0: une barque, un petit bateau, et on se croirait au Canada.
1: Dis-moi, on va à Angoulême. Il paraît que c'est une ville qui compte pour toi.
0: Quand j'étais tout jeune comédien metteur en scène, j'ai monté une pièce de Philippe Bruno. Père à son âme, je ne sais pas si tu te souviens. Philippe Bruno, qui était un auteur, quelqu'un que j'aime beaucoup, et on avait monté une pièce et on l'avait joué à Angoulême parce qu'il était parrain du Café Théâtre, et je m'étais lié d'amitié avec le directeur, et en fait j'avais commencé à programmer le théâtre pour lui, et donc en fait ça a été ma première fonction entre guillemets dans un théâtre, plus ou moins programmateur de théâtre. J'allais voir des spectacles à Paris, je leur proposais d'aller à Angoulême. Je me suis lié d'amitié avec le régisseur qui était là-bas, qui ensuite j'ai amené à Paris quand on a monté le Ciné 13, et donc oui, c'était ma première vraie expérience de dans le théâtre sans être artiste.
1: Et il y a eu la magie.
0: La
1: magie, c'est avant le théâtre.
0: C'est en même temps. En fait, quand on était justement le premier matin à Angoulême, j'ai rencontré un magicien et je lui ai dit, mais c'est génial ce que tu fais, tu veux pas faire un spectacle? Mais il m'a dit, moi j'y connais rien en spectacle, donc est-ce que tu peux le travailler avec nous? Moi j'ai deux autres copains magiciens. Donc en fait, on s'est mis ensemble, on a créé un spectacle de magie. Moi je connaissais rien à la magie, je connaissais rien au théâtre. Et on l'a créé à Angoulême, on l'a joué deux fois et on s'est dit, c'est tellement bien qu'il faut en faire quelque chose. Et de là est né Magicien Tout est écrit, qui a joué pendant 10 ans à Paris, Folie Bergère, qui a fait des tournées.
1: Tu fais encore de la magie un peu ?
0: Je fais encore de la magie, tout à fait.
1: Est-ce qu'il y a des lieux comme ça, si par exemple je t'emmène dans à l'école, est-ce que tu te souviens du nom de la rue de ton collège par exemple ?
0: Bien sûr, j'étais juste à côté d'ici.
1: C'est vrai ?
0: C'est un
1: 16e
0: quartier,
1: arrondissement ?
0: C'est un quartier où je vais pas beaucoup et à chaque fois que je passe, à chaque fois que je viens ici pour une promo, passe devant parce que c'était.
1: Comment ça s'appelait ?
0: C'était la rue Beethoven qui est juste un peu à niveau de Passy, c'était une école internationale. En fait.
1: Mozart ? Mozart ou Beethoven ?
0: Beethoven.
1: Okay.
0: Beethoven. La primaire était rue du Ranelagh. Enfin voilà, j'ai vraiment.
1: Ah oui, tu connais bien le quartier, pour les auditeurs, le 16e arrondissement.
0: Ouais, je faisais trois quarts d'heure de métro tous les jours. Et j'étais là. Mais parce que c'était une école anglophone, en fait. Donc elle était là. Et donc.
1: Et le collège, il s'appelait
0: International School of Paris.
1: Ah oui, quand même.
0: Ouais, quand même.
1: Et le lycée, c'était où?
0: Pareil, International School.
1: Ah, donc t'es resté dans le quartier. Et après le lycée
0: Après le lycée, j'ai fait des grandes études
1: de théâtre. Arthur Junior, votre invité aujourd'hui jusqu'à 21h. On va se balader. On ira dans le sud de la France. On ira à Avignon. Vous allez comprendre à quel point cette ville aussi a une importance particulière pour Arthur. D'autant que ça fait quasiment 20 ans cette année que tu diriges le Théâtre des Béliers. Je crois que c'était en 2006. Donc c'est une année charnière. On parlera d'Avignon. Et puis d'autres lieux. Tu aimes les abeilles ou pas, hein? Tu as déjà eu l'occasion de jouer le rôle d'une abeille? Je te pose la question.
0: Oui, si tu me lances sur le sujet, c'est que.
1: Tu reviens sur le vouvoiement. Il y a un souci.
0: Pourquoi il parle d'abeille? Donc
1: tu vas comprendre. Je parle d'abeille parce que on a toute une équipe qui nous entoure jusqu'à 21h et je te propose d'ouvrir la revue des merveilles. C'est avec Benoît Prospero qui passe en revue en fait les merveilles de notre planète. Et aujourd'hui, il est question d'un insecte merveilleux.
2: Non, j'arrive pas à imiter l'abeille. Il y a rien à faire. Et de toute façon, je vais vous dire, elles sont inimitables. Et ça, Julien Frison, apiculteur spécialisé dans le miel de sapin dans le Grand Est en Moselle à Yutz, l'a bien compris. Et il était à ce titre l'invité d'Ici Lorraine. Pourquoi exactement ? Tout simplement parce qu'il constate que le changement climatique impacte aussi les abeilles. Et le constat est simple.
3: Les ruches sont en hivernage en plein été.
2: Oui, ça paraît fou, mais on en est là. Qu'est-ce qu'on fait dans ces cas-là ? Pourquoi pas de la sensibilisation ? Tiens, mais comment ? Julien, il a décidé de partir sur les routes de France à la rencontre de celles et ceux qui travaillent avec le vivant. Et l'objectif, c'est quoi ?
3: C'est redonner un peu d'espoir, parce qu'il y en a. Il y a de l'espoir. On peut faire des choses, on peut faire quelque chose.
2: Et c'est pour ça qu'il a créé les Sentinelles de la Nature. Concrètement, l'objectif, c'est d'échanger. Alors d'abord, peut-être de constater une énième fois ce que l'on sait déjà vis-à-vis du dérèglement climatique, mais aussi et surtout pour proposer de nouveaux récits, peut-être pour imaginer un monde de demain. Bref, Julien Frison part rencontrer celles et ceux qui vivent le changement au quotidien pour au final transformer son expérience de terrain en témoignage. Et au-delà de ça, comme Julien Frison l'a L'apiculteur est aussi Julien Frison, le naturaliste. Il a un regard qui va bien au-delà des abeilles.
3: Il y a plein d'insectes qui pollinisent les plantes. Effectivement, 85% des fruits, des légumes, de notre nourriture aujourd'hui, de la nourriture des humains, mais également des animaux, est pollinisée par l'insecte.
2: Et pour faire face à la disparition des insectes, donc, liée entre autres aux pesticides ou au manque de diversité dans les champs, et alors que, dans ce cas précis, certains proposent, par exemple, alors carrément des robots cyborgs pollinisateurs, Julien Frison, lui, apiculteur et naturaliste, a peut-être une idée légèrement plus simple.
3: C'est beaucoup plus simple de protéger ces insectes, de mettre en place des mesures de protection. On a déjà tout, on a tout ce qu'il faut. La nature est bien faite. On n'a rien à créer, on n'a rien à inventer, on n'a rien à produire. On a déjà tout. Donc il suffit simplement de protéger ce qu'on a et tout.
2: Mais comment on n'y a pas pensé avant? C'est peut-être là que se cache la clé dans l'idée d'imaginer de nouveaux récits. Qu'est-ce que je peux faire à mon niveau pour vivre désormais dans un monde différent, en adéquation avec les ressources que nous offre la planète, tout en ayant une vie aussi désirable? C'est peut-être dans cette réponse que se cache une merveille. Merci, ici Lorraine, Julien Frison, et rendez-vous sur sa chaîne YouTube, Julien Frison, les sentinelles de la nature.
1: Merci beaucoup Benoît Prospero, les abeilles, le changement dans notre façon d'habiter la planète et d'imaginer un monde à la fois très différent et tout aussi désirable. Je ne sais pas si ça vous inspire quelque chose, Arthur Junior, peut-être pas les abeilles, mais les frelons, je crois qu'il y en a pas mal dans votre maison de campagne.
0: Non, je racontais en tête que j'ai fait venir un jardinier pour regarder un arbre, parce que j'avais une sorte de petite maladie sur une feuille. Je lui ai dit, mais ça c'est quoi? Est-ce que c'est grave, etc. Il a dit non, en revanche, là-haut, là, à 12 mètres, il y a un nid de frelon qui fait 1 mètre de diamètre, et ça c'est très grave. Donc on a fait venir un mec, enfin bon, c'était hyper impressionnant.
1: C'est une autre manière de voir la vie, on le disait, avec des abeilles, un changement dans une autre façon de fonctionner. Vous aussi, vous avez un rôle en tant qu'auteur, comédien aussi, peut-être pour façonner les choses, mais surtout dans l'écriture, les nouveaux récits, les récits, voilà, ce que vous écrivez aujourd'hui peut changer aussi des choses.
0: J'espère.
1: Je sais pas si vous pensez à ça quand vous écrivez, mais
0: non, mais je pense inconsciemment. C'est-à-dire que je pense qu'on a notre bagage de vie, et puis en plus en vieillissant, je pense que ce qu'on fait doit avoir un sens. Au début, on cherche le sens, et petit à petit, on se dit en fait, moi, j'ai envie de divertir les gens, j'ai envie qu'ils soient heureux, et j'ai envie de faire de la culture indolore. J'ai envie qu'ils ressortent en disant je me suis marré, mais quand même. On a voulu me dire ça, ou faire réfléchir. Moi, je veux surtout pas être moralisateur, je veux dire à personne ce qu'ils doivent penser, mais en revanche, j'aime bien qu'ils se posent quelques questions.
1: Il est à l'affiche de Tout Feu, Tout Flamme à la Comédie de Paris. On parlera de cette pièce de théâtre avec Arthur Junior, votre invité. Ce soir, donc, il y a pas que Paris dans la vie, il y a le Sud aussi, on en parle dans un instant. On est ensemble jusqu'à 21h.

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2: Non, il est à l'affiche en ce moment, la Comédie de Paris, même si on ne doit pas trop prononcer ce nom, du mercredi au samedi, à 19h le dimanche, à 15h, dans Tout Feu, Tout Flamme qu'il a écrit, et mise en scène comédie musicale déjantée autour de l'histoire de Jeanne d'Arc. On en parlera avant 21h. Arthur Juniau, qui joue d'ailleurs depuis quelques jours et qui s'est installé là tranquillement dans le fauteuil d'ici, pour se promener dans sa vie, dans les villes qui ont marqué son existence. Alors beaucoup Paris, un petit peu l'Île-de-France, une maison de campagne limitrophe Lyon. On a parlé il y a un instant d'une ville importante pour toi, parce qu'on se dit tu avec Arthur, c'est Avignon. Il y a 20 ans cette année, tu décides d'entreprendre.
3: Oui, alors c'est même, ça part même de plus longtemps que ça, ça ne rajeunit pas, mais 98, 99,
2: ouais,
3: même,
2: ça, c'est encore bien
3: premier
2: avant,
3: Avignon en tant que chef de troupe, on est parti, on a joué à 23h30, parce qu'on nous a dit que c'était un super horaire, on n'y connaissait rien, on était 12 dans un studio, c'était vraiment
2: Avignon,
3: une condition rocambolesque, et je me suis dit, plus jamais je fais Avignon, et 25 ans plus tard, j'en ai pas raté un.
2: Alors 2006, ta chaîne, tu deviens patron du Théâtre des Béliers.
3: 2006, ouais, avec Frédéric Thibault, mon associé, on rachète le Théâtre des Béliers, on s'associe avec David Roussel et Florent Bruno, et on crée la deuxième salle qui n'existait pas, et commence une aventure de, maintenant ça fait 20 ans, où on a, créé des liens, rencontré plein de gens, plein de comédiens, enfin c'est un lieu incroyable d'émergence, de fusion artistique, et il y a de tout. Moi, ce que je trouve formidable dans l'offre, c'est qu'il n'y a pas de critères de sélection. Donc, il y a du bon, il y a du très bon, il y a du mauvais, il y a du très mauvais, mais tout est possible. Et là-dedans, va sortir Alexis Michalik, va sortir Jean-Philippe Daguerre, va sortir tous les grands qui aujourd'hui explosent, ils viennent de là.
2: Et c'est il y a 20 ans, t'avais quoi? T'avais 25 ans?
3: Ouais.
2: Bah, tu deviens directeur d'un théâtre à 25 ans.
3: Ouais, on savait pas trop comment faire, mais on avait beaucoup d'énergie. Et puis, oui. On avait cette envie d'entreprendre, envie surtout d'accueillir des gens dans les conditions dans lesquelles on aurait aimé être accueilli quand on allait à Avignon. Maintenant, ça s'est bien amélioré. Il y a plein de théâtres qui font un super accueil, mais à l'époque, c'était vraiment la jungle. Et on a mis beaucoup d'énergie à faire en sorte qu'on soit les numéro un sur l'accueil, comme on dit. Et c'est vrai que les gens sont très heureux quand ils viennent.
2: Est-ce que tu peux me parler d'Avignon un petit peu, du Vaucluse, des lieux que tu as pu découvrir? Il n'y a pas que Avignon dans le Vaucluse.
3: Il n'y a pas que Avignon dans le Vaucluse, mais pour le coup...
2: Tu connais pas trop?
3: Je connais très bien Avignon, mais quand on est dans Avignon, on va pas se balader, on n'a pas trop le temps
2: place. Allez, une place à Avignon.
3: Ah la place des Corsins, qui est vraiment le lieu dit de tout intermittent qui se respecte et qui aime la bière.
2: Là, on boit un verre.
3: Qui est pas très loin des Béliers, qui est vraiment le rendez-vous. Exactement. C'est-à-dire qu'après la journée de boulot, on est tous terrassés de fatigue, on se retrouve au Corsin, on boit un coup et
2: la rue des Teinturiers aussi, c'est joli.
3: Pardon?
2: La rue des Teinturiers, c'est joli
3: la
2: aussi.
3: La rue des Teinturiers, c'est joli. Mais j'ai mon 75, qui est vraiment ma cantine de restaurant, qui est absolument géniale, dans une cour ombragée, qui est super. C'est une ville l'été qui a une puissance folle.
2: Ouais. Alors, il y a Avignon dans la vie, il y a Paris, on l'a dit, il y a les cours Jean-Périmonie, ça je l'ai noté, il y a les premières scènes, les premiers spectacles, il va se passer énormément de choses pour toi. On parle d'Avignon, il y a le cinéma aussi, évidemment, qui va rentrer dans ta vie. Et, quand on pense cinéma, on pense tournage, et on se dit que il y a eu forcément un ailleurs qu'à Paris. Je crois que les débuts, c'était dans Meilleur Espoir Féminin. Pour le cinéma,
3: ça c'était un petit clin d'œil, mais dans les choses, les gros rôles qui ont été marquants et hors de Paris, on avait tourné un film qui s'appelait Avant qu'il ne soit trop tard, avec Émilie Dequesne,
2: qui fait une pensée pour elle,
3: Franck Diffenthal, Olivier Sitruc, Edouard Montaud, enfin on était toute une bande.
2: C'était où?
3: Et c'était à Morzine. Et
2: ça, c'est la montagne.
3: Ah, ça, c'était génial. C'est-à-dire que vraiment, on était une quinzaine de demeurés, on nous a mis dans un chalet à montagne en disant, vous allez tourner là, pendant 5-6 semaines. Le premier jour, il y a le directeur de production qui est arrivé, qui a dit, les gars, aujourd'hui, je vous préviens, on est à la montagne, mais c'est absolument formellement interdit de skier pour les assurances. Mais je tiens à vous dire qu'on a 15% chez Momo Sport.
2: Fallait pas dire ça.
3: Non, mais c'était foutu. On avait tous entre 25 et 30 ans. Mais, oui, je skie, j'adore ça. J'adore la glisse.
2: Est-ce que tu skies aussi bien que ton père? Parce que moi, j'ai eu l'occasion de skier avec lui à l'Alpe d'Huez. Je sais qu'il adore aller au Festival de Comédie d'Alpe d'Huez. Gros niveau, ton père.
3: Ah non, ça rigole.
2: Il envoie.
3: Moi, je suis plus un surfeur. Mais enfin, j'étais un gros surfeur et quand mon fils était en âge de skier, je me suis remis au ski pour pouvoir skier avec lui, pour pouvoir le mettre entre les jambes, skier doucement, apprendre le chasse-neige, etc. Donc je me suis remis. Donc maintenant, je reskie un peu pour pouvoir skier avec lui. Et quand il y a de la bonne neige, je ressors un peu le snow pour me faire un kiff.
2: Tu l'emmènes un petit peu partout, ton fils, justement.
3: Je l'emmène, je l'emmène pas mal même.
2: Il suit, il va à Avignon.
3: Il adore ça. Mais d'autres villes. Sa maman elle est chanteuse, elle fait plein de concerts, donc il la suit aussi. Et donc en fait. Pour le coup, il est très très très heureux de découvrir ça. Il est très curieux. C'est chouette de voir qu'on a réussi à lui passer cette passion des coulisses, des spectacles. Ouais. Enfin, tu vois, il a 13 ans, il a vu un nombre de spectacles incalculables. Et bon, maintenant il est en âge, mais même quand il avait 10 ans, il allait déjà voir des spectacles pour les adultes. Enfin, avec
2: lui.
3: Et je vois intellectuellement comment ça peut faire progresser sa réflexion. Et
2: sa curiosité, c'est chouette, tout simplement. Oui, non, j'avais noté juste. Voilà, j'avais pris deux films. J'avais pris Meilleur espoir féminin. J'avais regardé, c'était tourné à Cancale, Tressé et Vitré. En Ille-et-Vilaine.
3: Ouais, mais moi j'ai fait deux jours sur film et c'était à Épinay, donc c'est vraiment moins glam que ça.
2: Monsieur Matignol, t'as tourné ?
3: Ça, j'ai tourné.
2: T'es Arthur, t'es le frère de Martin.
3: Ouais, j'ai tourné avec Damien Jureau, je l'ai rencontré sur ça, et génial. Et ça, on était.
2: Le Thévenot sur la commune Les Gras.
3: Ouais. Ça s'invente pas.
2: Pas faux. Tu te souviens, c'était à Franche-Comté, ça. Hein,
3: ouais, Franche-Comté. C'est pareil, mais c'était chouette.
2: Mais quand tu tournes un petit peu partout en France, t'as le temps de te poser dans une ville où c'est je joue, je répète, je vais à l'hôtel. Bah,
3: c'est pour la salade. J'ai tourné Zodiac pour TF1. On était pendant deux mois et demi dans le sud, du côté d'Arles. Donc là, on a le temps d'aller découvrir, etc. Ça dépend. En revanche, c'est vrai que moi, je fais beaucoup de tournées théâtrales où on reste une journée. Mais je me fais fort parfois. Je vais dire, tiens, allez, on va trouver un petit restaurateur qui a un truc un peu local. S'il y a une jolie église, bah, j'aime bien, hop, regarder dedans, découvrir. S'il y a un monument, un truc, une activité.
2: L'histoire.
3: Que ça soit monter à cheval, faire du kitesurf. Il faut que ça soit ludique, mais que ça attise la curiosité. Donc, je suis assez incollable. En géographie par rapport à certains camarades, rapport à des noms, ils disent mais tu connais Issoudun, mais pourquoi tu connais ça? Mais parce qu'il y a un super théâtre. Et en plus,
2: il y a une cartographie.
3: Et en plus, il y a ce truc, c'est que souvent on joue dans le théâtre d'à côté. C'est-à-dire qu'on joue pas à Bordeaux, on joue à Mérignac, on joue pas à Toulouse, on joue à Blagnac. Donc en fait, en plus des grandes villes, je connais aussi les petits coins.
2: Tu sais quoi, je t'invite à un barbecue. L'été n'est pas fini, nous ne sommes que début septembre. On parlera de barbecue dans un instant. L'ambiance est bonne, hein, franchement, autour d'un barbecue. Et je suis sûr que tu t'es servi une brochette de temps en temps. Et que tu t'es demandé aussi, Arthur Junior, comme vous qui nous écoutez, comment vous allez bien pouvoir la manger. Mais
3: est-ce qu'il n'y aurait pas un petit reportage sur la brochette?
2: Eh ben exactement. Ah là là. Catherine Quicandon a une idée pour vous. Écoute bien, c'est avec ici Gironde.
4: À Lugon et l'île du Carnet, entre Saint-André-de-Cubzac et Libourne, le barbecue, c'est du sérieux.
5: Quelle belle brochette!
4: Un Girondin a résolu le problème de la brochette qui ne veut pas descendre dans l'assiette. Il s'appelle Sourissak Vongfagdi et il a créé Pikizi, le premier débrocheur qui vous évitera de vous tâcher au prochain barbecue de Tante Suzanne. L'idée lui est venue naturellement à un barbecue où il venait d'en mettre de partout, sur la table et surtout sur son t-shirt.
6: Il y avait un gobelet devant moi, j'ai percé par en dessous avec la brochette, j'ai rentré la brochette à l'intérieur, j'ai tiré, tout est resté dans le gobelet. J'ai versé dans l'assiette, je ne me suis pas brûlé, je ne me suis pas sali. Et je me suis dit peut-être qu'il y a quelque chose à faire.
4: C'est vrai que l'idée du gobelet en carton comme protège-brochette, c'était bien pensé. C'est donc parti pour une invention. Enfin, quand je dis c'est parti...
6: De là, j'ai fait des prototypes avec des sopalins et des bambous que j'ai laissé dormir 6 ans. Et il y a 2 ans de ça, ma femme, donc Léa, a retrouvé cette poche.
4: Eh bien, heureusement qu'elle a fait du rangement, Léa.
6: Et m'a dit qu'est-ce qu'on en fait? Est-ce qu'on le jette ou est-ce qu'on essaie de voir si ça existe? Ça n'existait toujours pas. Donc on a lancé les démarches, on a déposé le brevet.
4: Et ils ont bien fait, car en 2025, Léa et Sourissak remportent la médaille d'argent au concours Lépine. Le débrocheur va alors commencer à intéresser du monde, beaucoup de monde, comme des grandes enseignes françaises de supermarchés, mais aussi de bricolage. Sourissak a aussi été contacté par l'étranger, et notamment les États-Unis, le pays du barbecue. Pikizi a de multiples qualités. Il est en plastique 100% recyclable, ça évitera les déchets inutiles. Il répond aux normes alimentaires, ça tombe bien vu qu'il est en contact avec de la viande, des légumes et autres aliments. Il résiste aux chocs et aux UV, vous pourrez le laisser tranquillement au soleil pendant que vous mangez. Et il passe au lave-vaisselle, pratique pour enlever la graisse qui pourrait rester dessus sans avoir à frotter, frotter et encore frotter. Le prix, 14,90€, et vous n'entendrez plus
5: Oh purée, je m'en suis mis de partout et puis en plus je me suis taché.
4: Plus d'infos sur pikizy.com, P-I-K-Y-Z-I.com. Merci à Marie-Corinne Kaito d'ici Gironde pour cette idée ingénieuse et qui marche. Ici, ça entreprend Pikizy, un débrocheur pensé et conçu en Gironde pour manger ses brochettes sans casse-tête.
2: Et ben voilà, vous mangez des brochettes sans casse-tête, Arthur Juillot. Vous êtes barbecue ou pas? Allez,
3: je suis barbecue, on va pas se mentir.
2: Vous êtes celui qui fait le barbecue?
3: Non, j'ai une énorme plancha à gaz, tout ça. Et j'aime bien la plancha.
2: Arthur Juniot nous met en appétit.
3: Pardon, j'ai vraiment cassé tout.
2: Ah bah non, mais attends, j'ai envie d'aller manger un petit quelque chose, bien sûr. Il est avec vous jusqu'à 21h. Arthur Juniot, il n'y a pas que Paris dans la vie. On va continuer de se balader. Ça va, t'arrives à gérer ce petit voyage à rebours, de revenir un petit peu sur les lieux qui ont marqué ta vie. Il est parfaitement en forme. Arthur Juniot est avec vous encore pour quelques minutes ce soir sur votre radio ici.

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14: Il a suivi sa voie, celle de la passion, celle du théâtre, du cinéma, de la mise en scène, la voix comme celle de Jeanne d'Arc, elle en entendait. Jeanne d'Arc qui est au cœur du spectacle qu'il a écrit, mise en scène et qui se joue en ce moment à la Comédie de Paris. On va en parler d'ici quelques minutes. C'est Arthur Juniot qui est votre invité depuis 20h et qui retrace son parcours et les lieux de sa vie qui ont marqué son existence. Beaucoup voyagé déjà, on a été dans pas mal d'endroits, on s'est arrêté en Avignon, je sais pas d'ailleurs si on dit à Avignon ou en Avignon.
15: Ah, il y a deux écoles.
14: Ouais, il y a deux écoles, ouais. Et toi, c'est quoi ton école?
15: Moi, je dis à Avignon.
14: Tu dis Avignon. On a parlé du Théâtre des Béliers, je reviens sur le fait qu'aujourd'hui, tu diriges, co-diriges quatre théâtres à Paris, le Splendide, la Contrescarpe, la Comédie de Paris, où tu joues, et la Renaissance.
15: Tout à fait.
14: C'est énorme. On a parlé d'entrepreneuriat il y a un instant. C'est compliqué à gérer quatre théâtres.
15: Oui, mais je suis pas du tout seul. Je suis associé avec Morgan Spielmaker et Boris Soula. Enfin, j'ai différents associés en fonction des lieux et on a une équipe, on est très staffé, etc. Moi, c'est pas une volonté de diriger des lieux. Ça s'est fait avec les opportunités et les rencontres de la vie, mais c'est surtout la volonté d'être libre artistiquement. Et le fait d'être directeur de théâtre, je peux dire, tiens, si on montait une comédie musicale parodique et déjantée sur la vie de Jeanne d'Arc, elle entend pas des voix, elle entend des chansons. T'es d'accord? Je me pose la question à moi-même. Oui, je suis d'accord, et on le fait.
14: Ça vous dépendait presque.
15: Ça m'évite de devoir aller convaincre des gens.
14: Non, mais c'est une bonne technique, c'est une bonne astuce.
15: Et donc voilà, donc j'ai toutes les contraintes administratives de travail, de gérer des boîtes. Équipe, ouais. En contrepartie, j'ai beaucoup plus de liberté artistique et c'est ça qui me rend profondément heureux.
14: Il y avait un truc avec Bordeaux aussi il y a quelques années autour du théâtre. Il y a eu un collectif d'artistes où vous avez fait des choses.
15: Ouais, je fais partie d'un collectif. On a repris le théâtre des Salinières.
14: Ouais. Bordeaux même.
15: L'année dernière à Bordeaux, ouais. Et qui est un très très joli théâtre. Et c'est un directeur sur place qui le gère. Enfin, nous on gère pas le théâtre, mais il y a un actionnariat. En fait, on s'est mis à plusieurs. Il y a Alexis Michalik, il y a le théâtre Montparnasse, il y a Samuel Louche. Enfin, on s'est mis à plein et on a tous mis un peu de sous pour reprendre le lieu. Et on est très heureux de ça. Donc de temps en temps, on va jouer un spectacle là-bas. Voilà.
14: Comment Bordeaux? Pour ceux qui connaissent pas Bordeaux, on a eu l'occasion d'y passer.
15: À Bordeaux, c'est bien Bordeaux. Moi, j'adore Bordeaux. Non, c'est hyper joli, on mange hyper bien. Il y a une ambiance, il y a des bonnes ondes. On n'est pas loin de la mer, non?
14: Est-ce qu'il y a un endroit en France où on mange mieux?
15: On mange mieux
14: qu'ailleurs. Vous me dites à Bordeaux, on mange bien. On mange bien dans le sud, on mange bien un peu partout. Est-ce qu'il y a un endroit où tu t'es dit
15: En fait, on mange bien partout, ça dépend de ce qu'on aime manger, mais c'est vrai que tout ce qui est ça dépend. Si je veux un peu fruits de mer, tout ça, on va pas se mentir, tout ce qui est Saint-Malo, tout ce coin-là, la Bretagne, pour se faire un tour
14: de quelques
15: huîtres, ça c'est pas mal.
14: Dinard, Cancale,
15: tout ce qui est les Landes, si on veut prendre un peu de poids, c'est quand même assez formidable pour ça, parce qu'on mange vraiment gras et bien.
14: Ouais.
15: Et puis si on veut une petite tomate burrata, on peut aller dans le sud.
14: Ouais, mais t'es bien là.
15: Ouais, ça va.
14: Tu fais du sport ou...
15: Je fais du stress.
14: Ouais. C'est pas mal ça. Je fais de la caféine, je fais du stress. On va dans la Drôme.
15: Je connais un peu la Drôme.
10: Ah, tu t'es marié.
15: Je me suis marié dans la Drôme.
10: Tu t'es marié où?
15: À la Drôme provençale, à la Fontaine Minérale, qui est un endroit fabuleux, qui est tenu par des amis et qui est une grande guinguette, et c'est très très joli.
10: Et pourquoi t'as été te marier là-bas, hein?
15: Parce que c'est des amis qui ont une guinguette magnifique.
10: Ça n'a rien à voir, je me suis dit, c'est peut-être les origines de sa femme.
15: Pas du tout, non, vie, c'était vraiment un coup de cœur pour un lieu, on s'est dit, tiens, ce lieu est sublime.
10: Redonne le nom du lieu, comment ça s'appelle?
15: La Fontaine Minérale.
10: Moi j'ai vu, j'ai repéré l'endroit, c'est une toute petite commune, j'ai eu 650 habitants.
15: Ouais, Pont de Barret.
10: Ouais.
15: Ouais.
10: 657 habitants recensés en 2023. Ils étaient tous invités, du coup.
15: Ils étaient tous.
10: Non, c'est un peu l'événement. Arthur Junot qui se marie dans un.
15: Non, mais c'était
10: un village.
15: Il y a le bourg et puis un peu plus loin, il y a la guinguette.
10: 40 habitants au kilomètre carré. Une baignade dans le Roubion, il y a de la pêche,
15: oui.
10: Il y a un site d'escalade. Non, mais c'est non, juste pour se marier ou tu retournes jamais?
15: Je peux te raconter ce que tu veux, je ne connais pas du tout la région. mais en revanche, cet endroit est absolument magique.
10: Ouais. Où est-ce que vous allez avec ta femme maintenant, quand vous décidez de partir en vacances en France? C'est quoi vos petits coins de paradis à vous?
15: Eh bien, on essaye de voyager hors de France. Vu qu'on voyage beaucoup pour le travail en France, on essaye de se dire, tiens.
10: Mais t'as forcément un endroit sympa où aussi. Un endroit pour te ressourcer. Tu te dis, allez, j'ai envie de me faire
15: un. Non, on a une maison familiale sur la presqu'île de Gien.
10: Alors voilà, ça, je voudrais qu'on en parle parce que je sais que tu l'aimes beaucoup, cette maison.
15: Et ça, c'est un endroit sublime. On est vraiment au bord de la mer. C'est-à-dire que tu prends ta main gauche, ta main droite, et voilà, tu fais 180 degrés, tu regardes, c'est l'eau, c'est la mer. Et moi, j'aime l'eau. Je m'en parlais du lac tout à l'heure, mais un lac, la mer, tout ça, j'ai besoin d'une rivière, j'ai besoin d'eau. Et ça, c'est extrêmement ressourçant. Waouh, quelle réalisation.
10: Alors, on est où, là? On est sur la presqu'île de Gien. Ta plage à toi, elle est où?
15: Elle est... Alors, c'est plutôt des criques. Moi, je suis plus crique que plage.
10: D'accord, ouais, criques.
15: Ouais. Ouais, moi, transat, plage, sable, tout ça, c'est pas... Non, j'ai besoin de sauter, de rocher, de grimper, de voir des poissons, des trucs.
10: Ça, c'est en tous les cas un endroit, voilà, dans lequel tu te sens bien et dans lequel tu peux aller assez régulièrement. Du côté de la presqu'île de Gien, tu fais un peu de bateau ou pas?
15: Je fais, bien sûr, permis bateau, permis côtier, permis fluvial, je suis au taquet.
10: Et comme papa?
15: Non, il n'a pas le permis fluvial.
10: Il n'a pas le permis bateau?
15: Si, bien sûr, mais pas le fluvial.
10: Ah, c'est quoi la différence?
15: Ah ben, c'est sur les fleuves.
10: En attendant. Ah oui, tu me dis, évidemment.
15: J'ai le droit de piloter partout.
10: Et tu te verrais partir comme ça un peu à l'aventure? Tu as déjà pensé longtemps sur un bateau, par exemple? Te couper de toutes tes activités, de toutes tes co-directions?
15: C'est des fantasmes qu'on a tous. Après, je pense que j'adore le bateau, mais j'ai un peu le mal de mer. Donc, ça peut mal se passer.
10: Est-ce qu'il y a des endroits qui t'inspirent pour écrire? Là, il y a Tout Feu, Tout Flamme. Tu l'écris, tu joues, tu le mets en scène. Tu t'écris où, généralement?
15: Moi, il y a un endroit où j'adore écrire, c'est dans le train.
10: Donc, en parcourant la France.
15: En parcourant la France. Non, mais c'est parce qu'il y a un truc de... Il y a un bruit constant, on téléphone pas, on n'est pas trop dérangé, et quand on travaille beaucoup, qu'on fait beaucoup de trajets, il y a ce truc où on se dit, là, on perd notre temps, et tout d'un coup, c'est un endroit où moi, j'aime bien écrire.
10: Les réseaux sociaux, ta vie, ton œuvre,
15: ça c'est pas
10: complètement.
15: C'est pas vrai.
10: Non, ça c'est vraiment. Parfois, ça peut être très intéressant.
15: Ah non, mais
10: tu vas découvrir pourquoi. Parce que si les réseaux sociaux prouvaient qu'ils peuvent avant tout être un véritable moteur de solidarité, voilà ce que je vais te montrer. Est-ce qu'on va entendre? Parce que depuis plusieurs mois, figure-toi, un homme cuisine régulièrement des dizaines de repas pour des sans-abri et partage ses recettes ainsi que ses distributions sur TikTok et sur Instagram. Cet été, il a d'ailleurs décidé de quitter sa cuisine parisienne et se balade un peu partout en France. On l'a rencontré au micro de Robin Bernot.
11: Un créateur de contenu s'est lancé dans un tour de France solidaire pour cuisiner pour les sans-abri.
16: Je trouve ça génial, il faudrait continuer en fait.
11: Cet été, Manu Solidaire, c'est son nom sur les réseaux sociaux, a décidé de sillonner une partie de la France pour cuisiner et distribuer des repas aux personnes vivant dans la rue. Et cette tournée, il la partage sur les réseaux sociaux avec ses plus de 400 000 abonnés.
17: Lève tout le monde, les amis, c'est le tout début de ce live.
11: Ainsi, les internautes qui le suivent peuvent faire des dons qui serviront entre autres à financer les ingrédients et les différentes étapes du voyage. Il y a quelques jours, il était de passage à Avignon où il a préparé plus de 60 repas et notre journaliste Clara Baudard en a profité pour le rencontrer.
18: Aujourd'hui, c'est compliqué de se dire que les sans-abri, on veut juste pas les voir parce qu'en fait, ils existent, sont autour de nous. Toutes les personnes de la rue, elles ont besoin de manger.
11: Il faut savoir que début août, la mairie d'Avignon a adopté un arrêté municipal anti-mendicité, une mesure qui ne décourage pas Manu Solidaire de réaliser ses distributions de repas, bien au contraire.
18: Se dire qu'on vire les personnes démunies des centres-villes sans leur donner de solution de repli, c'est un peu se voiler la face et cacher la misère, alors que quoi qu'il arrive, elle restera là.
11: Alors ici, ça marche. Et vous, qu'en pensez-vous ?
19: Bah, je trouve ça hyper cool. Enfin, s'il peut y avoir de l'aide en France, de l'entraide, enfin, je trouve ça vraiment génial.
11: J'en ai par exemple discuté avec Juliette qui souhaitait souligner les difficultés de pouvoir bien se nourrir, en particulier aujourd'hui.
19: Il y a de moins en moins d'aides justement qui sont consacrées aux personnes les plus délaissées et les moins aisées dans la population. Donc je pense que c'est vraiment cool s'il y a des initiatives qui peuvent se faire de façon individuelle, quoi.
11: Des difficultés pour s'alimenter qui concernent évidemment les sans-abri, mais pas que, c'est ce que m'a rappelé Jade.
20: Enfin, moi je vois les étudiants aussi par exemple, ou les personnes comme ça qui ont besoin d'aide. Non, je trouve ça génial, il faut continuer d'être dans d'autres villes. Ils font que Avignon pour l'instant ?
11: Alors, pas tout à fait. En fait, Avignon faisait partie de tout un circuit organisé dans le Sud-Est. Manu Solidaire est entre autres passé par la Loire, la Lozère ou plus récemment à Marseille.
20: Ok, bah qui passe en Bretagne ? Je trouve que la question de la nourriture en ce moment, c'est compliqué.
11: Pourquoi c'est compliqué ?
20: Parce que les prix augmentent, tout augmente.
11: Grâce à cette initiative, Manu Solidaire crée du lien, une démarche qu'il souhaite poursuivre et continuer à partager sur ses réseaux sociaux, avec toujours cette même envie, celle d'être utile.
10: Et ben voilà, et c'est le mot d'ordre hein, d'ailleurs, tout au long de cette saison sur votre radio Ici, être utile. Robin Bernot, on se retrouve demain d'ailleurs avec toute l'équipe hein, sur Ici et sur Ici.fr pour mettre en avant toutes les bonnes initiatives un peu partout en France. Arthur Junio, reste encore quelques minutes.
21: Avec plaisir.
10: Ah bah écoute, me dis pas le contraire, surtout qu'on va parler de ton actualité, la Comédie de Paris Tout Feu Tout Flamme. C'est le spectacle qui se joue depuis quelques jours. Il y a plein de belles actualités également pour Arthur, une tournée dans toute la France encore et toujours. Il est avec vous jusqu'à 21h.

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2: Avec Arthur Juniau qui est à vos côtés ce soir, il est là depuis 20h pour peut-être mieux comprendre les clés de sa réussite à travers les lieux qui l'ont accompagné partout en France. C'est dingue parce qu'il est là entre 20h et 21h, c'est vraiment pile l'heure à laquelle tu joues. Hein. Généralement, 19h30, 20h, 21h, c'est des horaires.
3: Je fais une relâche exceptionnelle pour être avec toi, Eric.
2: Ouais, c'est très gentil. On va se dire un mot sur Tout Feu, Tout Flamme. C'est ce spectacle qui se joue depuis tout juste quelques jours. C'est l'occasion d'en parler, la Comédie de Paris, comédie musicale, tu l'as un peu évoqué, donc que tu as écrit, que tu as mis en scène, écrit dans le train, mis en scène, non pas dans le train, mais la Comédie de Paris, comédie musicale déjantée. L'histoire, en deux mots, tu vas nous la raconter. Jeanne d'Arc n'entend pas des voix, mais des chansons.
3: Voilà, en gros, ça part de là, et puis on a fait une parodie, on a pris la vie de Jeanne d'Arc que les gens connaissent à peu près, puis on a pris quelques libertés pour faire rire les gens avec tout ça, tout en essayant d'expliquer ce que c'était que d'être une femme à l'époque et de voir ce que c'est que d'être une femme aujourd'hui avec un petit fond, une petite réflexion, tout en rigolant beaucoup.
2: Mais c'est la première fois que tu te lances dans la comédie musicale.
3: J'avais fait Denver avec mon camarade.
2: Alors, c'est un jeune Michel, public, exact. On salue
3: les jeunes publics. Là, c'est la première fois que c'est un spectacle adulte, enfin tout public. Voilà.
2: Et qu'on
3: a joué d'ailleurs. On parlait de région, mais on l'a créé en avant-première à Bordeaux. On a joué deux jours. Et après, on a fait le festival d'Avignon. Et donc là, ça commence à Paris. Donc voilà, ça va bien avec cette émission. T'as parlé de plusieurs endroits. Donc là, maintenant, on peut le découvrir à Paris. Et ça sera en tournée dans un an.
2: Quand ça marche bien à Bordeaux, quand ça marche bien à Avignon, c'est bon signe pour Paris. Tu sens la différence, évidemment, entre Paris et la province. Pas le même public.
3: Ouais, pas le même public, mais pas forcément, parce qu'à Avignon, c'est un public tellement d'aficionados. Les gens, ils viennent, ils connaissent tout. Enfin, voilà. Donc, non, on le sent en général quand on joue un spectacle à Paris, et après quand on part en tournée avec des grosses salles d'abonnés où les gens sont très enthousiastes et ont très envie de voir les spectacles. Souvent, ça arrive plus.
2: On peut se dire un mot sur l'affiche. Tout feu, tout flamme. Un astronaute ou un truc là qui est porté.
3: Non, c'est Jeanne d'Arc dans sa.
2: C'est marrant parce que, alors, de loin.
3: Une photocopie en armure.
2: C'est
3: une femme dans une armure.
2: Mais moi, je me suis mis dans son délire. Il est parti dans une Jeanne d'Arc 2026.
3: Il y a plein d'anachronismes. Il y a des chansons. C'est très rigolo. Il y a des délires.
2: Qui fait la musique?
3: C'est Romain Trouillet qui a composé la musique. Moi, j'ai écrit les paroles et après, il compose des chansons incroyables. Mélange de Disney et les chansons de gospel. Enfin, c'est très riche. Il y a plein de surprises.
2: Et puis, alors, une scénographie toujours intéressante. On va saluer Juliette Azopardi.
3: Évidemment, Juliette.
2: Ça ressemble à quoi? Les décors? Voilà, qu'est-ce qu'on peut voir? Les tableaux?
3: C'est un petit château fort. C'est un peu comme, les Monty Python a adapté leur film pour faire Spamelot. J'ai adapté la vie de Jeanne d'Arc pour faire Tout Feu, Tout Flamme.
2: Elle n'entend pas que des voix, mais elle entend donc aussi des chansons. Vous êtes invité à voir Tout Feu, Tout Flamme, donc il l'a écrit, il l'a mis en scène, la vraie fausse histoire de Jeanne d'Arc, Comédie de Paris, du mercredi au samedi à 19h, le dimanche à 15h, et ça partira dans toute la France. Est-ce que c'est ton tempérament, ça aussi, d'être tout feu, tout flamme?
3: Ah oui, faut faire les choses à fond, on n'a pas le temps. Pas le temps de pas faire les choses à fond.
2: C'était le titre d'un film, ça, Tout Feu, Tout Flamme de Rapneau.
3: Évidemment. J'ai même hésité, je me suis dit, tiens, je trouvais que ça donnait totalement le ton, parce que faire un spectacle sur Jeanne d'Arc, on va se dire, oh là, est-ce que ça va être un truc historique, c'est un truc chiant, c'est un truc religieux, qu'est-ce que c'est? Et je pense que de dire à quelqu'un, c'est une comédie musicale sur Jeanne d'Arc, qui s'appelle Tout Feu, Tout Flamme, ils ont compris tout de suite que c'était du second degré, et donc, où ils ont envie de se marier, ils viennent, ou alors ils viennent pas.
2: C'était avec Isabelle Adjani, je crois, et Yves Montand, ce film, c'était en 1984. Il n'y a pas que Paris dans la vie, il y a, trois petits points, si je te lance comme ça.
3: Il n'y a pas que Paris dans la vie?
2: Il y a une autre ville? Allez, une qui devient comme ça. Une nouvelle image qui arrive.
3: Bien sûr, Orléans.
2: Ah tiens, oui, alors.
3: C'est pour parler un peu de mon actu, c'est pour ça.
2: J'ai mis une demi-seconde. Ah oui, Orléans, oui, forcément, Jeanne d'Arc. Tu connais Orléans?
3: Je connais un peu Orléans, pas bien, mais
2: juste le temps d'un passage.
3: Non, mais quand j'avais 18 ou 19 ans, j'ai fait un téléfilm, c'était mon premier film, et j'ai passé un mois à Orléans, et pas du tout, c'était au Mans, je dis n'importe quoi.
2: Rien à voir. Tu viens de réaliser que c'était
3: au Mans. C'était le Mans.
2: C'était sympa aussi.
3: Voilà, mais donc pas du tout. Donc on va parler du Mans alors.
2: Si tu veux.
3: Voilà, non, je sais pas.
2: Est-ce qu'il y a pas un autre lieu qui compte pour toi à Paris? C'est le Parc des Princes.
3: Le Parc des Princes.
2: T'es toujours fan du PSG ou pas?
3: Oui, mais oui. Moins. Mon cœur est au PSG et au Parc des Princes. Après, j'ai pas le temps d'y aller. J'y vais de temps en temps avec mon camarade Alexandre Amiel qui m'emmène, mais j'ai plus le temps. Mais c'est vrai que de temps en temps,
2: ils ont deux titres de Champions League.
3: Ah oui, ah non, mais c'est.
2: Tu continues de suivre les matchs?
3: Oui.
2: C'est
3: des matchs importants.
2: Mais c'est où le lieu pour suivre un match de foot? Il y a un endroit particulier?
3: Non, mais en fait, moi, j'adore les stades.
2: C'est pas directement là, voilà.
3: Ouais, c'est-à-dire que je trouve qu'il y a un truc incroyable dans un stade et partout où j'ai la chance de voyager, même quand je vais aux États-Unis ou en Inde ou machin, j'essaye d'aller voir un sport local, une ambiance. Et c'est vrai que d'aller voir un match de cricket en Inde ou un match de football américain aux États-Unis, c'est fou en fait. C'est-à-dire qu'il y a une ambiance incroyable et c'est vrai qu'on rentre dans le Parc des Princes, il y a les poils, on est comme ça, voilà. D'arriver, la montée des marches, il se passe un truc génial dans un stade. Parce que ici,
2: bah oui,
3: c'est Paris.
2: Ici, c'est Paris. Et pourquoi la radio s'appelle ici? Bah oui, il y a forcément un lien. Bon, je vais laisser le sport de côté. Le théâtre, c'est ta vie. Je pense que c'est plus théâtre que ciné. Les deux, ça va de pair, mais.
3: Oui, non, mais c'est. J'aime plein de choses, mais après, l'endroit où je suis bien, c'est sur un plateau.
2: Quels sont les beaux théâtres que tu as visités en France? Si t'avais un top 3 des théâtres,
3: je sais où tu veux. Eh ben, on va parler de l'Opéra de Vichy, qui est absolument sublime.
2: Ça, parce qu'effectivement, je suis de Vichy, pour ceux qui.
3: Il est de Vichy, mais. Surtout, c'est un théâtre où c'est un opéra, mais c'est aussi ils accueillent en spectacle, enfin des tournées de spectacles. Donc j'ai eu la chance d'y jouer 4-5 fois et
2: les sièges sont jaunes.
3: C'est sublime, pardon.
2: Les sièges sont jaunes.
3: Ouais, mais c'est beau et en plus la dernière fois que je suis allé, ils m'ont fait visiter toutes les salles à côté. Enfin voilà, c'est incroyable. Mais je me souviens là, on était à Albi l'année dernière avec des camarades. Ils nous ont fait visiter le vieux théâtre. Enfin, il y a tellement de beaux théâtres, il y a des théâtres abandonnés qui sont sublimes. À Paris, il y a les Bouffes du Nord, c'est une espèce de, on passe cette porte, c'est un truc incroyable. Non, moi, il y a plein de, il y a plein de lieux incroyables en France.
2: Ouais. Tu avais des conseils, tu sais, on a parlé un petit peu des bonnes initiatives, de l'entrepreneuriat. Si tu devais t'adresser à un Arthur Junior qui a 20 ans aujourd'hui, ou un petit jeune, voilà, qui a 17, 18 ans, qui est fou théâtre et qui a envie de se lancer dans cette carrière, avec le recul, à 45 ans à peine, tu dirais quoi?
3: Je dirais fonce. Non, je dirais il faut faire. Il faut faire de toute façon. Il faut se planter, c'est pas grave, on se plante tous. Il faut écrire, c'est un métier qui est tellement difficile si on est en attente du désir des autres. Donc il faut créer. Moi j'ai eu la chance avec un groupe de copains d'être créateur de mes contenus. Donc alors on se bagarre pour que ça marche, on se bagarre pour plein de choses, mais en tout cas on n'est pas frustré de pas faire. Et donc voilà, on écrit. Moi j'étais encore avec Sébastien Castro et voilà, il a écrit ses pièces. Hein. Et c'est cette énergie là qui fait que on est tout le temps en mouvement. Donc il faut écrire. On va me dire, ah oui, mais personne ne va lire ma pièce. Bah, il faut la monter. Oui, mais personne ne va. Bah, il faut en monter une deuxième. Et c'est ça qui fait que on existe. Il faut être créateur. Il faut le plus possible. Et si on me dit, oui, mais moi, je sais pas écrire, c'est pas grave. Mais il faut trouver des gens qui savent écrire. Il faut faire des groupes, des familles de gens avec qui on a envie de travailler. Et c'est là où les cours de théâtre sont hyper importants. C'est pas forcément le prof qui va vous apprendre à jouer bien ou pas jouer, mais ça va être l'énergie. Ça va être, ah bah tiens, en cours je vais rencontrer Jean-Mi ou Simone et je vais avoir envie de faire des choses avec eux. Donc il faut, voilà, créer.
2: Il y a forcément un parc qui marque notre enfance, notre adolescence, un endroit où on nous emmène, où on a grandi gamin, où on a joué au ballon. Est-ce que toi tu te souviens de cet endroit où tu étais quand tu étais plus jeune?
3: Ouais, en fait à Paris il y a une rue des Fossés Saint-Jacques dans le 5e, il y a une petite place et où ils ont tourné Emily in Paris. Et donc maintenant il y a une petite fontaine, c'est très joli, il y a une porte où il y a un milliard de touristes qui se prennent en photo à longueur de journée. Mais quand j'étais môme, c'était un terrain vague, cet endroit. Et nous, on allait là, on jouait au foot. Après, ils ont fait une dalle, on faisait du roller. Enfin, c'était vraiment l'endroit où tous les mômes se retrouvaient, parce que c'était une grande place, donc tous les parents pouvaient regarder par la fenêtre et nous voyaient jouer. Et on faisait ça assez jeune, en plus. Et maintenant, bon, c'est autre chose. Mais donc, c'est ce souvenir-là. C'est pas un parc, c'est cette place.
2: T'as un grand, on en a parlé, qui a 12-13 ans. T'as aussi une petite fille depuis un an, c'est ça?
3: Tout à fait,
2: qu'un an. La petite Lilou. Elle va où? C'est où son parc à elle?
3: Elle va pas. Elle n'ira jamais dans un parc plein de pollution. Je l'emmène dans la forêt.
2: Ouais, c'est dans la maison de campagne. Voilà. C'est là qu'elle grandit.
3: Mais non. Pour l'instant, on bouge beaucoup. On n'est pas encore dans les parcs.
2: Est-ce qu'il y a, et on finira d'ailleurs ce rendez-vous avec ça, un lieu, un endroit en France où tu n'as jamais été, même si je pense que tu as été partout, ou en tous les cas une région où tu dis, voilà, ça fait des années que j'en parle, j'y suis jamais allé. Quand est-ce que j'y vais?
3: Non.
2: Le mec connaît toutes les villes.
3: Non, mais
2: 36 000
3: non, mais je me suis pas. Enfin, non, mais ça fait 20 ans que je fais du théâtre. Ouais. Je fais une tournée au moins un an sur deux.
2: Non, mais

0: Paris, La Renaissance, et j'en ai oublié un, c'est Berthaud.
1: La Comédie de Paris.
0: Donc, la Comédie de Paris. Il y en aura d'autres, tes théâtres en France, t'as envie d'investir ailleurs?
2: Je veux monter des spectacles.
0: Ou tu dis ça maintenant?
2: Je dis ça maintenant.
1: ça dépend de mes associés qui disent, allez, je me laisse embarquer, c'est pas de ma faute.
0: Merci pour ce voyage, Arthur Junior. C'était un plaisir, on a passé un bon moment. Arthur, vous allez l'applaudir, tout feu, tout flamme, je le rappelle, à la Comédie de Paris. Il n'y a pas que Paris dans la vie, mais il faudra aller à Paris, malheureusement, c'est comme ça. Je salue tous les Parisiens et les Parisiennes. Nous embrassons avec tendresse chaque soir. On se retrouve demain avec d'autres invités. L'émission se retrouve dès à présent sur ici et ici.fr. Salut et à demain.

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2: Salut à toutes, salut à tous et bienvenue sur votre radio ici. Nous sommes en direct de la Ciotat, en direct et en public. Bonsoir le public. Oh bon, on vous entend pas. Ils font un petit peu les timides. Bon, le ICI Live Festival 5e du nom est lancé aujourd'hui. Alors après avoir accueilli sur le port vieux de la Ciotat, sur notre désormais légendaire scène flottante, après avoir accueilli M, Jean-Louis Aubert, MC Solar, Christophe Maé, Amir, The Avenir, Offenbach, Louis Bertignac, Célassou ou encore Benabar. 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Et donc les amis, cette année le programme du ICI Live Festival, eh bien c'est une merveille. Il y aura Jennifer, il y aura Benjamin Biolay, il y aura aussi, ça nous fait très plaisir, Marine, Yann Muller, DJ Jell, Boulevard des Airs et Oria. Boulevard des Airs, ce sont nos premiers invités. Bonsoir messieurs.
3: Attendez, j'ai un petit souci.
4: Merci, t'inquiète pas. Elle remet son casque, c'est du direct. Nous sommes sur ICI à la Ciotat. Et c'est le premier jour de ce festival. Nous sommes ravis de vous accueillir ici. Boulevard des Airs est parmi nous.
5: Comment ça va, Florent?
2: Alors, merci les gars d'avoir fait mon boulot.
5: Il est bon.
2: Boulevard des Airs, bienvenue dans Décibel. C'est pas la première fois, hein, évidemment, qu'on se croise. Mais attendez, parce que là, il y a vraiment un petit souci dans mon casque. Alors, je vais le retirer. Je vais faire de la radio comme à l'ancienne, sans casque. Je vous conseille, vous aussi, de ne pas les mettre. Comment allez-vous, messieurs?
5: Avec un cadre comme celui-ci, franchement, on est très heureux d'être là. Hein.
2: On est hyper heureux de vous recevoir. C'est vous qui ouvrez le festival ce soir. Donc, on le disait avec la légende du rap marseillais DJ Jell, qui est le DJ de la Funky Family. Et puis, Oria, qui est à découvrir. Boulevard des Airs, vous avez passé un petit été de festival?
4: Oui, un grand été de festival qui n'est d'ailleurs pas terminé.
2: Ouais.
4: De plein de rencontres et de découvertes de magnifiques endroits comme celui de ce soir. Donc on est ravis d'être ici. On prolonge un petit peu l'été parmi vous.
2: Ça nous fait trop plaisir. Est-ce que vous avez déjà joué sur l'eau? Puisque donc, pardonnez-nous, on fait un peu les fanfarons, des scènes flottantes. Il n'y en a pas partout.
4: Il n'y en a pas beaucoup, c'est vrai. Alors c'est déjà arrivé, mais effectivement, c'est rare. On peut les compter sur le doigt d'une main. Donc ravis de retenter l'expérience, c'est en bien. Espérant qu'on passera pas par-dessus bord comme notre ami Benabar, n'est-ce pas?
5: Et pourquoi pas?
2: Alors, Benabar, il y est allé de son plein gré,
4: oui, hein,
2: j'ai envie de vous
4: dit.
2: Dire.
4: C'est
2: il était comme ça dans l'ambiance, il s'est
4: et
2: dit, allez,
4: pas. Je
2: voilà. Non, on a le batteur de M, Mathieu Chédid, qui, le malheureux, a découvert pendant le concert qu'il avait le mal de mer.
4: Ah, voilà,
2: ça peut arriver aussi.
5: Incroyable.
4: T'as le mal de mer, Youl, ou pas?
5: Non, ça va.
4: Ok,
5: j'aime bien. J'aime bien.
2: Allez, on va écouter Je rentre à la maison, déjà parce que c'est une chanson importante pour Boulevard des Airs et aussi pour l'éducation nationale. Alors, en cette semaine de rentrée des classes, les amis, partageons ensemble cette chanson Boulevard des Airs et dans Décibel avec une chanson qu'ils joueront ce soir, évidemment.
4: Oui.
2: On compte sur vous. On y va.

0: Je rentre à la maison, c'est aussi le nom du dernier album de Boulevard Désert, le groupe qui ouvre ce soir le Ici Live Festival de La Ciotat. Alors, ironiquement, Je rentre à la maison est une chanson qui vous fait voyager d'abord partout en France. Et là même, il paraît qu'il a fallu vérifier les passeports. Messieurs, vous allez traverser l'Atlantique avec cette chanson, Je rentre à la maison.
1: Oui, c'est vrai, comme tu l'as dit tout à l'heure, cette chanson, Je rentre à la maison, elle est le support aussi d'un projet culturel et pédagogique à destination des jeunes, c'est-à-dire un grand projet à destination de l'école, mais pas que, des foyers, des associations, du milieu hospitalier, et qui permet de mener des travaux avec les différents publics et de poser des questions liées à l'identité. Et donc tu me vois venir effectivement ce projet à traverser les frontières et travailler en ce moment dans plusieurs pays. Donc on a la chance de pouvoir partir nous un mois à la rencontre des jeunes américains et pas que, voilà, un mois, une dizaine de villes aux États-Unis pour justement discuter avec eux de qu'est-ce que ça représente pour eux la maison, qu'est-ce que ça veut dire une maison quand on a quitté l'endroit d'où l'on vient, est-ce qu'on peut reconstruire une maison ailleurs que l'endroit où on est né, soit ce genre de questions liées à d'identité très intéressantes.
0: Ça va être beau.
2: Oui, surtout de découvrir aussi leur projet sur la chanson, ça va être parce qu'à chaque fois qu'on est passé dans des écoles partout en France, c'était toujours incroyable, même inspirant, de voir leur projet. Et du coup, on a hâte de découvrir ce qu'ils ont fait sur le thème de cette chanson.
0: Bravo la jeunesse. Alors, il y a une autre chanson, C'est pas si facile, avec Carbone, nouveau single de Boulevard Désert.

0: Bon, parce qu'en fait, depuis le début de Boulevard Désert, l'idée, c'est d'aller vous mélanger. C'est presque un groupe à géométrie variable, avec tout un tas de talents différents. Alors, ça pouvait être Vianney, avec le tube Aller Reste. Vous avez bossé avec Zaz, avec les L.E.J., même avec le Bagad de Lynn Biway. Écoutez ça, les enfants. Musicien du Bagad, donc vraiment, vous avez aucune limite, aucune frontière. Comment s'est passée la rencontre avec Carbone?
1: Écoute, simplement, comme se font pas mal de rencontres, c'est-à-dire qu'on s'est retrouvés en studio dans le sud, puisque lui aussi, c'est avec son groupe, il vient du sud de la France, pas très loin d'ici d'ailleurs, à côté de Montpellier.
0: Ouais.
1: Et donc voilà, bah, tout simplement, comme peuvent se passer des séances studio, c'est-à-dire voilà, on a un petit truc à la guitare, on a pensé à toi, lui aussi qui mélange ses musiques aux touches un peu hispanisantes, flamenco, mélange avec lui, c'est un rappeur,
0: oui,
1: à la base.
0: Mais il y a aussi une grande musicalité, ouais, ça doit vous réunir ça.
1: Complètement, et ça nous a réunis, et c'est vrai que c'est dans l'ADN du groupe que de se mélanger. Nous, on a créé ce groupe Boulevard Désert pour partager la musique, donc avec les gens évidemment, avec les enfants, on a parlé avec le projet, mais aussi et surtout avec d'autres artistes. Donc dans tous les albums de Boulevard Désert, il y a eu des duos, et j'espère qu'il y en aura d'autres encore.
0: Ah bah justement, écoutez, vous me faites vraiment un pont d'or pour ma dernière question, avant que vous alliez vous préparer à monter sur scène, ici à La Ciotat. Votre duo de rêve, ce serait qui?
2: Ah, c'est dur.
0: Céline Dion est en France en ce moment, je dis ça, je dirais, par exemple.
2: De rêve, c'est une bonne question ça.
1: Bah, il y en a tellement.
2: Ah, ouais, il y en a plein qu'on. On parlait de Manu Chao, d'un artiste.
0: Ah, très bonne idée ça.
1: Ouais. Manu Chao, mais ça peut être Jean-Louis Aubert, ça peut être Mathieu Chédid.
0: Ah bah, faut venir au ici live. Hein,
1: voilà, c'est pour ça que je dis ça.
0: C'est complètement notre prog.
2: <Tu vois. rire> Soprano.
0: Oui, qui est dans le coin ce soir.
2: C'est vrai qu'il y a plein d'artistes qu'on aime beaucoup, à qui on pourrait vraiment échanger et faire de la bonne musique, donc voilà.
0: Eh ben nous souhaite de la bonne musique ce soir avec vous sur scène, sur la scène flottante Boulevard Désert, que vous pourrez aussi applaudir le 4 février à Enghien ou encore le 10 février à Toulouse. Bon concert messieurs, merci beaucoup. Et vous restez dans le coin. Décibel ici en direct du ICI Live Festival à venir. Oria et DJ Gel.

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1: Ah là là, ce Ici Live Festival, c'est bien, c'est un peu notre rentrée des classes. Alors vous allez découvrir Oria tout à l'heure. C'est une artiste que je rencontre pour la première fois et bah, sans doute vous aussi, parce que c'est une toute jeune artiste. Elle va monter sur scène dans moins d'une heure ici à La Ciotat et vous la découvrirez. Et puis en fin d'émission, là c'est la légende DJ Gel, le DJ de la Funky Family, qui sera notre invité et qui ce soir va aussi jouer au Ici Live Festival sur le Port Vieux de La Ciotat, avec un invité surprise, plus si surprise, puisque la presse a fait son travail et en a parlé. C'est Soprano qui sera là ce soir en invité surprise du Ici Live. Et là, j'ai deux invités avec moi, deux messieurs, sans doute les gagnants de Mister La Ciotat. Bonsoir messieurs, j'ai pas noté vos prénoms, alors vous allez jouer avec moi au blind test, mais on va faire ça à l'ancienne. Je vais d'abord vous demander, bonsoir, quel est votre prénom?
2: Gérard.
1: Gérard, bienvenue. Et à côté, monsieur
3: Pierre.
1: Pierre, Gérard et Pierre, vous connaissez le jeu du blind test, on y joue tous les soirs dans Décibel, mais là, exceptionnellement, eh bien on le fait les yeux dans les yeux. Alors comment ça va se passer? On va vous passer de la musique et il va falloir retrouver le plus rapidement possible le nom des interprètes de ces chansons à gagner ce soir. Ça fait drôlement plaisir, mais ce sont nos goodies du Ici Live La Ciotat. Il y avait des bobs, comme ça on ressemblera tous à Jules, on sera très beau, et des bananes, voilà, absolument magnifique. D'ailleurs, vous avez déjà gagné. Allez, tenez, je vous en donne à chacun un exemplaire. Parce que dans Décibel, eh bien, on gagne avant de jouer. Comme ça, on joue plus détendu. Alors, bravo Pierre et Gérard. Ils ont leur beau goodies. Personne ne tente de mettre le bob pour le moment, mais vous serez très beau. On fera une photo après, tous ensemble. Je vous envoie donc une première chanson. Et il faut retrouver le nom de l'interprète. Petit indice, c'est un mélange de styles à la fois chanson française et rap. Est-ce que vous vous souvenez de cette chanson?
4: Face à la lune.
1: Alors, c'est drôle, face à la lune, presque. Face à la
4: mer.
1: Face à la mer. Et les interprètes? Ça commence comme Calorie et ça
4: Calo finit... Giro.
1: Oui, bravo. Et le rappeur Passy. Sortir son bar, épée déchirée, ce tableau. Face à la mer. Bravo, bravo. Premier point pour vous deux, messieurs, parce qu'il n'y a pas de raison. Il n'y aura pas de jaloux. Deuxième chanson, là aussi, c'est un mélange de styles entre le rock et le disco. C'est un groupe américain sur scène extrêmement maquillée.
3: Zizi Top.
1: Alors c'est pas Zizi Top.
3: Kiss.
1: Oui, bravo Kiss. J'ai des très bons candidats ce soir. Je vois qu'à La Ciotat, on connaît ses classiques Kiss, I Was Made For Loving You, énorme tube, donc à la fois rock et disco. Allez, là on va faire un mélange entre de la musique celtique et du rap.
4: La tribu de Diana.
1: Alors de Dana, parce que Diana, c'était la princesse qui a mal fini. Mais la tribu de Dana. Alors qui se souvient du nom du groupe? Ils avaient eu une victoire de la musique, de l'album rap de l'année. Les gens avaient un peu
4: râlé. Mano.
1: Mano, bravo. Je dois vous féliciter tous les deux, et Gérard et Pierre, parce que vous avez tout trouvé. Ah si,
4: ben
1: tous
4: oui.
1: Les deux, vous avez tout trouvé.
4: Bien sûr.
1: Pierre, il dit non. Pierre, il dit c'est Gérard qui a fait tout le boulot. En tout cas, vous avez tous les deux gagné le bob du Ici Live et les bananes. Et d'ailleurs, j'en profite pour remercier chaleureusement l'équipe de Ici Provence qui nous a fabriqué tous ces beaux goodies et qui nous accueille ici dans des conditions absolument merveilleuses. Gérard et Pierre, vous venez voir qui, vous, ce soir en concert?
5: Tous les artistes.
1: Tout le monde?
5: Tout le monde.
1: Ouais. Là, vous venez de rencontrer Boulevard Désert, vous allez rencontrer Oria et DJ Gel.
5: C'est ça.
1: Aussi. Bon, vous allez passer une bonne soirée alors.
5: Merci.
1: Merci à vous, merci beaucoup d'avoir joué. Ouais, merci. Merci à vous.
2: Merci.
1: Et merci à vous qui passez votre soirée avec nous en direct sur votre radio ici. On est dans un studio à l'extérieur. Il fait beau. Il fait 35,8 degrés très exactement dans le studio. Vous voyez un petit peu la chance que nous avons d'être dans cette belle ville de La Ciotat. Et puisque le thème du blind test ce soir, c'était les styles musicaux mélangés au sein d'une seule chanson, il me semble que la chanson la plus indiquée pour représenter le thème du blind test de ce soir, c'est Bohemian Rhapsody de Queen. Il y a de la musique classique, il y a du rock, il y a de la balade, il y a du piano, et puis il y a la voix inoubliable et magnifique de Freddie Mercury. Bohemian Rhapsody, c'est parti.

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3: Mais oui, nous sommes sur les terres d'ici Provence. Et mon Dieu, qu'on est bien à La Ciotat, Décibels, en direct sur votre radio ici jusqu'à 20h. Et puis après l'émission, les concerts vont démarrer. Alors vous ne les entendrez pas à la radio ce soir. Non, mais on les enregistre et on vous les diffusera évidemment avant les vacances. Alors je citais toutes ces têtes d'affiches déjà passées au ici Live Festival les dernières années, que ce soit M, Jean-Louis Aubert, MC Solar, Célassou. C'est aussi l'occasion parfois de découvrir pour la première fois sur scène des artistes, et c'est ce qui va m'arriver ce soir en découvrant pour la première fois en concert Auria. Bonsoir Auria.
4: Bonsoir.
3: Bienvenue dans Décibels. Comment ça va?
4: Mais ça va super. Je suis très très heureuse d'être ici.
3: Oh là là, moi aussi. Alors, je connaissais déjà votre voix, je savais qu'elle était belle, mais alors vous, en plus, c'est incroyable. C'est en train de me fouler l'œil droit, tellement vous êtes jolie, Auria.
4: Merci.
3: Écoutons votre voix.

0: soirée mondaine. C'est la chanson grâce à laquelle on vous a découverte, chère Auria. Vous allez la chanter ce soir,
1: yes,
0: soirée mondaine.
1: Bien évidemment.
0: Ouais, hein, évidemment. Qu'est-ce qu'elle représente pour vous, cette chanson?
1: Bah, elle représente mon histoire, l'histoire de plein de gens, en tout cas, je l'espère. Quand je l'ai écrite, cette chanson, c'était un petit peu pour parler l'histoire d'une jeune femme qui chemine et qui se perd aussi pour trouver sa voie dans la vie. Mais c'est aussi l'histoire de plein d'autres personnes parce que je parle des soirées, je parle beaucoup de gens. Et en fait, moi, j'ai grandi dans un bar à Nice, mon père a un bar. Et donc, depuis que je suis toute petite, depuis que j'ai 2 ans, je suis amenée à voir la vie des gens.
0: Ouais.
1: Et donc, je me suis un petit peu inspirée de tout ça et de tous les artistes que j'écoute et qui m'inspirent énormément.
0: Alors, c'est vrai que la nuit, c'est très intéressant. J'en parlais hier, tiens, avec Bilal Hassani, qui a sorti un album aussi qui parle de la nuit, de la fête. À la fois, il y a un côté très joyeux. Des gens se parlent la nuit qui ne s'adresseraient pas la parole pendant la journée. Mais c'est aussi, parfois, le risque de se perdre dans la nuit. Et c'est ça, un petit peu, le fil sur lequel marche la chanson Soirée mondaine. Hein.
1: Oui, tout à fait. Cette idée de pas se retrouver seul face à soi-même et de cheminer pour comprendre qu'après, en fait, on apprend à s'aimer soi et ça fait du bien.
0: Alors, vous écrivez des chansons, Auria, il faut le souligner, puisqu'on vous a aussi entendu avec brio sur des reprises. Je pense notamment à Toi Jamais. Oh.

0: artistes qui vous inspirent. Racontez-moi comment vous en êtes arrivé à reprendre Toi Jamais.
1: Mais écoutez, franchement, pour être tout à fait honnête avec vous, ça a été tellement spontané. J'ai écouté cette chanson, j'ai tout de suite été inspirée pour y apporter, en tout cas essayer d'y apporter moi ma singularité et ma voix. Ouais. Je me suis prêtée au jeu sur les réseaux sociaux en la reprenant un peu naïvement. Et c'est les gens qui m'ont dit qu'il fallait absolument que je sorte la version longue. Et ouais, je les ai écoutées et ça a marché.
0: Et vous savez si Sylvie Vartan l'a entendue, votre version?
1: Alors écoutez, j'en ai aucune idée. Je sais pas si elle a entendu, si elle l'aime, ouais, mais en tout cas, je la remercie parce que bah, c'est grâce à elle et à Michel Mallory qui a écrit cette merveilleuse chanson. Et aussi, grâce au film Les 8 femmes avec Catherine,
0: oui,
1: Deneuve.
0: Voilà, le film de François Ozon où effectivement cette chanson-là était.
1: Exceptionnelle.
0: Ah ouais, ouais, ouais, incroyable. Alors, Auria, dans la série des reprises, il y en a une que vous avez sortie qui m'a bouleversée. C'est votre reprise de Aïcha, chanson de Khaled, coécrite avec Jean-Jacques Goldman. Elle est très belle, cette chanson, dans sa version originale, parce qu'elle mêle ce qu'on fait de mieux en chanson française et aussi ce qu'on faisait de mieux à l'époque dans ce chant oriental de Khaled qui est génial. Et en fait, ça, c'est un petit peu aussi la recette vers laquelle vous tendez. On vous entend parfois sur Soirée mondaine, beaucoup moins, mais là, sur Toi Jamais, on vous entend à partir comme ça dans des vocalises très orientales. C'est ça la recette Auria?
1: Bah, la recette Auria, oui, c'est ça, c'est l'orientalité, c'est la Méditerranée, ouais, c'est l'autre bout de la Méditerranée, c'est la chaleur, c'est les vibes, ouais, c'est exactement ça.
0: Et quand vous écrivez de la musique, en fait, l'idée, voilà, c'est de choisir à quel point vous poussez le curseur, plus vers la Méditerranée ou plus vers la chanson traditionnelle française.
1: Mais je crois que ça se fait naturellement, en fait.
0: Ah oui.
1: Je crois que j'arrive à des fois je fais des choses en studio, j'essaye et puis là je me dis non, je trouve que on s'écarte trop, il faut trouver le bon équilibre pour essayer d'être le plus ouvert, en tout cas pour moi, le plus ouvert possible et parler, ouais, au plus de monde possible. C'est ça l'idée aussi, mais je crois que c'est assez naturel. C'est,
0: en tout cas, je pense que votre version de Aïcha, elle va parler à tout le monde. Cette chanson, elle est dans notre ADN commun. On la connaît tous, on l'a chantée tous, parfois très fort et très faux. Auria a la gentillesse de la chanter divinement pour vous ce soir dans Décibels sur votre radio, ici en direct de la Ciotat. Voici Aïcha.

ça s'applaudit, mesdames et messieurs. Bravo, Auréa. C'est une merveille, cette version de Aïcha. Alors, Auréa, ce soir, vous serez sur la scène du Ici Live Festival à La Ciotat. 2025, c'était l'année donc de la reprise de Sylvie Vartan, l'année aussi où on a découvert la fin de l'année Soirée Mondaine. 2026, votre chanson Soirée Mondaine qui a fait partie des chansons les plus chasamées de l'année. Parce que dès qu'on entend votre voix, ben, on sort le portable en disant « Mais qui est cet astre ?» Eh bien, maintenant, on sait, c'est Auréa. 2026, c'est aussi l'année de la chanson qu'on découvre maintenant, Princesse de la Nuit.

0: d'ailleurs avec plusieurs chansons originales maintenant sorties. On se dit 2027, ça pourrait être l'année du premier album, Auréa.
1: Et même plus tôt que ça.
0: C'est vrai ? Dites-moi tout, je veux savoir quand.
1: Alors déjà, il faut savoir que ce soir à minuit, j'ai un nouveau titre qui sort. En exclusivité, c'est ce soir je vais le chanter pour la première fois. Donc à la radio, ce sera pour vous et
0: pour
1: chez vous.
0: Pour nous, pour ici, merci Auréa.
1: Exactement,
0: merci.
1: Je vous en prie avec grand.
0: Comment elle s'appelle la chanson ?
1: Bella Vita.
0: Oh, j'aime bien ce concept. On aime l'idée de la Bella Vita. Donc vous allez la chanter ce soir sur scène, puis elle sortira à minuit sur toutes les plateformes.
1: Tout à fait.
0: Ok. Et alors, parce que je n'ai pas oublié cette petite info que vous m'avez lâchée l'air de rien en me disant, mais peut-être qu'avant, votre album est prêt. C'est ça que ça veut dire ?
1: Mon album est prêt.
0: Ah.
1: Mon album est bientôt, sort bientôt. Il sortirait normalement au mois d'octobre.
0: Oh, mais c'est après-demain, c'est génial. Ok, premier album. Donc, ça veut dire qu'on va beaucoup, beaucoup, beaucoup entendre parler de vous dans les semaines et les mois qui arrivent.
1: Bah écoutez, j'espère. En tout cas, j'espère qu'on entendra parler de mes chansons, des sujets qui me tiennent à cœur.
0: Quels sont-ils ? On a parlé de la nuit, on a parlé aussi... Alors, en gros, il y a deux équipes. Il y a ceux qui font des chansons sans finalement se soucier des thèmes en disant, voilà, je parlerai de ce qui me passe par la tête. Et puis, il y a celles et ceux qui veulent raconter des histoires. Vous, j'ai l'impression que c'est plutôt celle-là, votre équipe.
1: Effectivement.
0: Voilà. Donc, quelles sont les histoires que vous avez envie de partager ?
1: Alors, il y aura forcément des histoires, les histoires sur la vie des gens, ouais. Sur les choix des gens, sur le fait des fois d'être tombés tous ici au même endroit et pourtant avoir des vies totalement différentes.
0: C'est vrai, c'est fou ça.
1: Et finalement, on est tous les mêmes quelque part, ouais. Voilà, parce qu'on reste tous des humains avec nos états d'âme, etc., nos rapports à la vie, mais on est tous les mêmes. Donc il y a des chansons qui parlent de ça, il y a des chansons qui parlent aussi de la notion de la séparation, mais pas forcément de couple, mais la notion de séparation avec un être cher qu'on peut perdre. Ouais. Ou Dieu, ou l'univers, mais en tout cas cette notion de séparation par laquelle on passe tous, l'amour bien évidemment, l'espoir.
0: Ah, alors dites-moi, parce que là aussi il y a deux équipes pour les chansons d'amour. Il y a les chansons très joyeuses, il y a les chansons d'amour un petit peu plus torturées. Vous êtes comment vous ?
1: Je dirais pas que la Bella Vita, elle est peut-être un petit peu dans l'idée de la dramaturgie.
0: Ok.
1: Voilà. Mais en général. Même dans les histoires de déception, j'essaie de chanter l'espoir, ouais. Et de raconter l'espoir. Donc il y a une chanson qui me tient énormément à cœur dans mon album, qui s'appelle Ça ira, et qui est le dernier titre de mon album. Et mon album s'appelle Ça ira, parce que voilà, je voulais finir sur une note d'espoir pour parler aux gens et pour me parler à moi-même, pour dire que quoi qu'il arrive, quoi qu'on passe dans la vie, ben ça ira, ça finira par aller.
0: Vous pensez que c'est un des rôles de la musique, ça, de donner de l'élan à celles et ceux qui écoutent ou tout, pour le moins du réconfort, disons.
1: Ah oui, tout à fait. Moi, je pense qu'on est les porte-paroles du cœur des gens et que si on peut leur apporter un petit peu d'espoir dans leur vie, dans leur quotidien, ben on a tout gagné.
0: Bien, vous avez gagné notre cœur ce soir.
1: Merci.
0: Auréa, qui va se préparer, puisque c'est elle qui ouvre le concert. Vous avez déjà joué sur une scène flottante ?
1: Non, jamais, c'est une première. Alors tout à l'heure, j'ai fait une story, j'en ai parlé. Je disais que c'est la plus belle scène que j'ai faite et que j'ai vue, parce que c'est un concept extraordinaire. D'ailleurs, je comptais même pas m'habiller comme ça, pour être tout à fait honnête avec vous. J'ai dit, ah non, ce soir, je mets la robe.
0: Vous êtes magnifique.
1: Pour honorer cette magnifique scène flottante à la Ciotat, il faut les honorer.
0: Soirée de gala, ouverture par Auréa d'ici quelques minutes. Merci Auréa.
1: Merci à vous.
0: À très très bientôt. Et donc tout à l'heure, à minuit, sa nouvelle chanson Bella Vita qui va sortir. Et ça, c'est une excellente nouvelle. Dans la suite de nos aventures, DJ Jell de la Funky Family sera sur le studio ici du Port-Vieux de votre radio ici. On est à la Ciotat et on ne boude pas notre plaisir.
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0: Ah ouais, dernier quart d'heure pour notre décibel en direct de La Ciotat ICI Live Festival, premier soir. Et notez déjà dans vos tablettes que demain à 19h, on sera avec Jennifer et Yann Muller. Et puis lundi, dans Décibel, Marine et Benjamin Biolay. Voilà les têtes d'affiche des jours qui viennent dans notre festival ICI Live à La Ciotat. Alors attention les amis, quand on accueille dans l'émission une légende, un tailleur de diamants, on met une petite ambiance musicale.
6: 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Bon et gel. Sur le pied, on met le feu. N'oublie pas. 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
0: DJ Kjell, bonsoir.
14: Bonsoir.
0: Eh, hey, bienvenue sur ICI, comment ça va?
14: Ça va super bien.
0: Je suis tellement contente de vous rencontrer.
14: Ben moi aussi.
0: Le Diamond Cutter, ouais c'est comme ça qu'on l'appelle, DJ Kjell. Les anciens et les anciennes comme moi, évidemment, reconnaissent le son de la Funky Family. Vous êtes, ouais, le DJ historique de ce groupe, tout aussi historique ce collectif de rap ici à Marseille. Et à La Ciotat alors, vous y traîniez ou pas à l'époque?
14: Ben oui, on venait voir les concerts d'ailleurs. En 90, en 91, on venait les suivre de partout. Et puis moi je viens souvent à La Ciotat avec mes enfants, j'adore. Ouais.
0: Alors ce soir, vous allez clôturer notre première soirée de festival. DJ Kjell, on vous découvre notamment en 98 sur la BO de Taxi.

0: c'est aussi l'album Marginal Musique en 2006. Et cette chanson un peu bilan, fallait que je le dise.
1: Fallait que je le dise, cherche pas à travers qui je te parle. 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
0: C'est que des bons souvenirs, la Funky Family, DJ Jell.
1: Oui, c'est de très bons souvenirs de jeunesse, parce qu'on est plutôt jeune.
0: Mais... Franchement, en vérité, on les fait pas.
1: Non, on les fait pas.
0: Voilà,
1: du
0: merci.
1: Non, on reste jeune, forever young.
0: Donc c'est des bons souvenirs, et est-ce que ça fait partie de la musique que vous allez jouer en tant que DJ? Parce que là, ce soir, voilà, vous êtes DJ Jell, mais DJ vraiment derrière des platines.
1: Oui.
0: Ça ressemble à quoi, un set de DJ Jell? Justement, c'est beaucoup de rap marseillais de ces années-là, c'est quoi?
1: Alors, c'est un set de DJ Jell pour ici. Ça va être un set totalement différent et inédit pour ici.
0: Eh, merci.
1: Donc, on va avoir de la chanson française, on va avoir du reggae, on va avoir du rap, évidemment.
0: Ouais.
1: On va avoir de l'électro, on va avoir de la musique latine. Le but, c'est de faire de la fête avec les parents et avec les enfants.
0: Ça, c'est génial.
1: Ah, c'est le but, sinon, sinon y a pas, c'est pas bon, quoi.
0: Pour être un bon DJ, DJ de groupe de rap, encore une fois, donc ça veut dire aussi qu'au sein de la Funky Family, et même tout ce que vous avez fait après, évidemment, on compte sur vous pour aussi composer, pour faire des scratchs, etc. Est-ce qu'il faut avoir une culture musicale hyper éclectique ou c'est pas forcément nécessaire?
1: Je pense que pour tout musicien, il faut avoir une culture musicale éclectique,
0: ouais,
1: et s'intéresser à autre chose. Alors le DJ rap par essence, il sample, il va chercher dans la soul music, dans,
0: oui,
1: la chanson, dans les musiques ethniques, et c'est vrai que ça nous ouvre tout un panel de choix et de musiques du monde qui sont hyper intéressantes, donc il faut s'intéresser, oui.
0: Voilà, et ça c'est la belle façon de le faire, la moche façon étant de demander à ChatGPT de composer un truc qui ressemblerait à...
1: Voilà, non.
0: Les vrais vont chercher, évidemment, dans tout un tas d'albums cultes.
1: Mais oui, c'est comme ça, moi, que j'ai
0: pas connu d'ailleurs aussi.
1: Mais oui, mais moi, c'est comme ça que j'ai découvert la musique que je connaissais pas, le rock, le métal,
0: ouais,
1: certaines chansons françaises qui ont été samplées. Et j'ai redécouvert des musiques comme ça par le sample, quoi.
0: Alors, on va écouter un truc génial qui s'appelle Ma City, Part 2.
1: Yes.
0: Vous n'êtes pas tout seul, il y a AKH,
1: oui,
0: Kenaton et Shuriken,
1: oui,
0: les copains d'Ayam. Il y a aussi Mujnight.
1: Il y a aussi Saïd, le chanteur d'Ayam. Ouais, ouais, c'est un gros remix que j'ai fait.
0: Un canon remix qui a un clip tout neuf.
1: Et oui, qui sort dans une semaine.
0: Il y a déjà des petits extraits sur votre Insta.
1: Exactement.
0: C'est pour ça que je l'ai vu. Je me suis dit, ça pourrait encourager tout le monde à
1: le voir. Oui, un clip réalisé par IA. Par Chloé Saint-Jour,
0: ouais,
1: en fait, qui est réalisatrice. Et j'ai voulu fêter les 10 ans de cet album, puisqu'il est sorti en 2016,
0: ouais,
1: et offrir ce cadeau du clip qui arrive dans une semaine.
0: Allez, j'ai 10 ans, ouais, mais franchement.
1: J'ai 10 ans.
0: Ça vaut la peine. C'est notre invité de ce soir, DJ Jell. On y va.

0: Non, mais il y a tout dans cette chanson. J'adore cette punchline. Sunshine, on met pas les phares à 14h. Bah, il est 19h55, on est en direct et bon, on met toujours pas les phares. Hein.
1: Toujours pas.
0: Et je pense que dans 2 heures, on mettra toujours pas les phares.
1: Non, c'est impossible. Génial.
0: Bon, c'est quoi le secret? On a souvent parlé de Marseille comme d'une capitale du rap français, ce qui est vrai, que ce soit côté IAM, FF, évidemment, la Funky Family. Mais vous, Didier Gel, vous avez aussi bossé avec Soprano. D'ailleurs, je pense que ce soir, il va venir faire un petit tour. Ou Jul, voilà, quand même un phénomène. Vous les avez rencontrés tous. Donc, il y a quoi? C'est quoi ces générations successives de rappeurs marseillais?
1: Je pense qu'il y a une grosse culture, une grosse part de la culture marseillaise qui est importante pour nous. C'est-à-dire là où on vit, là où nos parents ont grandi, où nous on a grandi aussi.
0: Et là où vous vivez, c'est là où vous fabriquez la musique aussi?
1: Dans la ville, mais peu importe le coin, nord, sud, est, ouest, centre, c'est là. Et puis c'est important de parler de cette multiculturalité, de cette ouverture d'esprit qu'on ne donne pas souvent, mais qui est là. On est peut-être un peu chauvin, mais on adore recevoir les gens. Et puis depuis tout temps, Marseille, depuis Protis et Gyptis, est une ville très culturellement mélangée. Donc on aime mettre ça en avant. On aime mettre le fait que la langue française est une langue magnifique et qu'on s'en sert pour écrire des textes qui restent dans l'histoire et dans la musique. Et donc je pense que c'est ça. On essaye de passer une espèce comme ça de flambeau au groupe qui arrive. Et j'ai l'impression qu'ils le prennent et qu'ils mettent ça au sérieux.
0: Passer, ça c'est important aussi. Il y a ce truc de se faire la courte échelle. Quand la Funky Family commence, il y a IAM qui vous fait venir voilà, dans leur concert. Est-ce que justement, puisque Soprano va venir ce soir, est-ce que vous avez un souvenir justement du jeune Soprano à qui
1: Je m'en souviens très très bien.
0: Il était turbulent.
1: Non, il était avide de musique tout le temps quoi. On le voyait arriver des quartiers noirs et il repartait, je me rappelle, à pied du centre-ville, après avoir rappé un peu à pied jusqu'au quartier nord, là où il habitait.
0: Et c'est loin.
1: C'est très très loin. Il faut aimer la musique et il faut aimer la culture pour le faire. Et j'ai toujours cette image de Soprano, toujours prêt à faire un concert, toujours prêt à faire du show. C'est vraiment, il a toujours eu ce côté showman.
0: Et vous avez ce truc-là aussi d'être un peu ambassadeur de cette culture du rap à Marseille, culture musicale au sens large à Marseille. Si un jeune artiste vous sollicite, vous avez du temps, si vous en croisez un dans la rue, cours Julien, j'en sais rien, à Marseille, vous avez le temps de parler de musique?
1: J'ai tout le temps le temps. Je travaille une fois par an à l'AMI, à la Friche. Donc là, je donne des cours de prestations scéniques.
0: Ouais.
1: Et à l'année, j'ai ouvert avec Milou de Raptani, le directeur de la franchise, une école de DJ. C'est 2 euros les cours. On fait de la transmission musicale comme ça. Et puis c'est vrai que chaque fois que je rencontre un groupe ou que je le croise sur Internet, on parle de musique. Et si je peux donner des conseils, je les donne. Mais tout de suite, c'est important.
0: Ouais. En fait, la transmission, c'est presque plus doux que le succès, non?
1: C'est même meilleur, puisqu'on laisse quelque chose, même quand on part. Et ça, il faut.
0: Il est philosophe. Didier Gel, j'adore. Alors, Ma City, part 2, Didier Gel avec Akhenaton, Shuriken, Muj Knight. On a le clip qui arrive dans une semaine.
1: Yes.
0: Voilà, donc ne le ratez pas. Écoutez, faites tourner, c'est important. Didier Gel est ce soir sur la scène du Ici Live Festival pour nous. Et vraiment, merci beaucoup.
1: Merci à Ici, merci à La Ciotat. C'est génial d'être là et merci beaucoup pour cet accueil.
0: Merci, monsieur le tailleur de diamants.
1: Merci, madame.
0: Et à bientôt, merci.
1: À très vite,
0: Didier
1: merci.
0: Bye bye. Allez, décibels, c'est terminé pour ce soir. On revient demain, toujours en direct de La Ciotat. On sera avec Yann Muller et Jennifer. Et pour ce soir, je voulais remercier l'équipe. Il y avait Alix Barrois, Juliette Delperou, Bertrand Montando, Alexandra Sackberg, Iris Guitoni, Melody Shape. Oui, il y a du monde, on est dehors, qu'est-ce que vous croyez? Et puis toute l'équipe d'Ici Provence et l'Office du tourisme de La Ciotat. Bisous.
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0: tous les midis sur votre radio. Ici, bienvenue dans votre nouveau rendez-vous. Ici, on parle bon plan, vie quotidienne, arnaque à éviter, santé. Nous sommes là pour vous rendre service parce qu'on vous doit bien ça. C'est le titre de ce nouveau rendez-vous quotidien sur votre radio. Ici, nous sommes ensemble jusqu'à 13h. Je m'appelle Enora Malagré et voici la joyeuse bande qui m'accompagne. Aude Razo, madame anti-arnaque. Coucou Aude.
1: Coucou, coucou tout le monde.
0: Valère Coréard et ses bons plans conso. Bonjour Valère.
2: Salut Enora, bonjour à toutes et tous.
0: Elsa Wolinski, ses petites astuces au quotidien. Bonjour Maëlza.
3: Bonjour.
0: Et la star, Gérald Kierzek.
4: Vous me gênez. Bonjour Enora, bonjour à tout le monde.
0: Il faut dire la vérité à nos auditeurs. Gérald Kierzek, notre médecin. Et aujourd'hui, c'est très sérieux. On va, j'ai roulé les airs, dis donc. On va parler logement. Et oui, gros dossier. Comment alléger votre facture, chers amis? Nous avons moult solutions dans notre besace. Nous allons les partager avec vous parce qu'on vous doit bien ça. Vous voulez nous en parler? Appelez-nous ou laissez-nous un vocal sur notre WhatsApp. C'est gratuit, hein, bien sûr. 0810 055 056. Nous sommes là pour vous. Et puis, posez-nous, pardon, vos questions comme l'a fait Marie aujourd'hui.
5: Bonjour, je m'appelle Anne-Marie. J'aimerais savoir, en savoir plus sur la proposition d'allonger la durée de vie des médicaments.
0: Ah, très intéressant comme question. Merci infiniment, Marie, de nous la poser. Et ça sera une question, bah, du coup, plutôt pour Gérald Kierzek, notre médecin.
4: C'est un projet qui s'appelle Longue vie aux médicaments et aux patients.
0: Et vous allez y répondre plus longuement dans une trentaine de minutes. 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Et on démarre avec vous, Valère, et puis aussi Aude, bien sûr, qui sera avec nous sur ce gros dossier logement. On veut alléger la facture. On veut surtout, cher Valère Coria, ne plus se faire avoir, notamment par nos propriétaires.
2: Oui, alors on va pas non plus jeter l'opprobre sur tous les propriétaires.
0: Bien sûr.
2: Mais c'est vrai que là, moi, je voulais vous parler de l'encadrement des loyers. Vous savez, c'est cette règle qui fixe que dans certaines communes, un loyer maximal au mètre carré est en place et le propriétaire n'a pas le droit de le dépasser. Voilà, ça c'est la règle. Seulement, ce matin, le 6e baromètre de la Fondation pour le logement a été publié. On a appris que 37% des annonces dépasseraient le plafond légal.
0: Oula, c'est beau. Je pense que mon proprio en fait partie, pardon.
2: Alors attention, ce sont les annonces. Ouais. Ça veut pas dire tous les baux ont été examinés. D'accord. C'est ce qui est visible. Mais enfin, néanmoins, c'est quand même une tendance de fond. Et le dépassement moyen serait de 159 euros par mois. Ça veut dire que dans un tiers des cas, potentiellement, les locataires paieraient 150 euros.
0: Pardonnez-moi, c'est énorme.
3: Mais oui, c'est énorme. Ben
2: oui, c'est énorme, évidemment. Alors, le plafonnement, où est-ce qu'il s'applique pour savoir si vous êtes concerné? Dans près de 70 communes. Il faut savoir que c'est une expérimentation qui d'ailleurs doit se terminer là dans 2 mois, mais le gouvernement s'était engagé à ce qu'elle soit prolongée. Donc ça, c'est une affaire à suivre. 70 communes aujourd'hui, Paris, Lille, Lyon-Villeurbanne, Bordeaux, Montpellier, certaines communes aussi de Grenoble, Alpes-Métropole, du Pays Basque ou encore de la Seine-Saint-Denis. Il s'applique lors, le plafonnement, d'une première location, d'un changement de locataire ou de renouvellement du bail. Okay. Comment est-ce qu'il est calculé? On va pas faire trop dans les détails, mais en gros, vous avez au départ un loyer de référence au mètre carré.
0: D'accord.
2: Ça existe dans la ville. Ensuite, le propriétaire, il peut majorer 20% de ce loyer de référence. Donc, il a le droit d'aller 20% au-dessus. Et vous multipliez cet indice de référence majoré par le nombre de mètres carrés. Et là, vous avez ce qu'il a le droit de faire.
0: D'accord.
2: Okay. Très bien. La bonne nouvelle, c'est qu'il existe un simulateur pour comprendre tout ça.
3: Parce que moi, je suis nulle en maths. Non,
0: mais... c'est Aude Razo, madame Anti-Arnaque, nulle en maths.
2: Parce qu'on va avoir besoin de l'aide de Aude là sur ce sujet. C'est que
0: pour avoir le droit.
2: Voilà, le propriétaire peut aussi ajouter un complément de loyer. C'est prévu dans le bail au départ. C'est-à-dire, vous êtes dans un endroit un peu extraordinaire. Il y a une très grande terrasse. Il y a un truc un peu fou. Et là, il a le droit d'aller encore un petit peu plus loin. Mais ça doit être prévu dans le bail.
0: C'est ce que fait Gérald Kierzek, notre médecin.
4: En plus des 20%.
2: En plus des 20%. Donc, si vous pensez être concerné. Soit vous ne le savez pas et vous voulez vérifier. Ouais. Ou alors vous voulez savoir si vous êtes dans les clous. Il y a site internet.
0: Elsa Wolinski veut vérifier dans la seconde.
2: Vous tapez simulateur encadrement loyer service public, d'accord, pour aller sur le site service-public.gouv.fr. En fait, c'est celui-là qui est officiel.
0: Oui, donc, nous le redonner une deuxième fois. Je suis preneuse.
2: Bien
0: encore.
2: Sûr, on le mettra aussi sur la page de l'émission.
0: Évidemment.
2: C'est encadrement des loyers simulateurs service public.
0: Parfait.
2: Comme ça, vous arrivez sur le bon site. Il faut que ce soit sur service-public.gouv.fr. Et là, vous saurez peut-être, voilà, si vous vous faites déjà arnaquer, ça dure depuis un moment, ou vous êtes sur le point de l'être.
0: De l'être. Audrey Azo, les recours, qu'est-ce qu'on fait, nos droits
1: recours,
0: sur ce sujet?
1: Effectivement, on ne va pas non plus tomber dans le conflit directement. Déjà, moi, si effectivement vous vous rendez compte sur le simulateur que votre propriétaire ne respecte pas l'encadrement des loyers, que vous payez trop cher votre loyer, bon, déjà, contactez-le gentiment, dites-lui, hein, vous avez vérifié, le loyer est trop cher. Vous demandez à ce que le loyer soit baissé, on discute en bonne intelligence. Coup de fil, sinon lettre recommandée avec accusé de réception, c'est conseillé.
0: Ouais.
1: Si vous faire ça bien. S'il refuse, s'il ne répond pas, bien sûr, ça peut arriver, et on voit bien sans doute que ça arrive, vu les chiffres qui sont tombés ce matin de la Fondation pour le logement. Votre interlocuteur, le nouveau, c'est la Commission départementale de conciliation. Commission départementale de conciliation, c'est gratuit. L'idée, c'est quoi? C'est de se mettre autour d'une table, tout le monde autour d'une table, et on résout ça ensemble, intelligemment, entre bailleurs et locataires, sans passer par un juge. Attention, c'est pas coercitif, parce que du coup, si à nouveau, il n'y a aucun accord qui est trouvé avec votre propriétaire, si ça échoue, vous pouvez demander à ce que la mairie, la préfecture, adresse une mise en demeure au propriétaire, ou sinon vous pouvez saisir les juges. Alors, si le propriétaire ne respecte pas l'encadrement du niveau des loyers, il peut payer une amende quand même jusqu'à 5 000 euros. 15 000 euros.
0: Vous entendez, Gérald Kierzek?
4: Non, mais alors, vous rigolez. Moi, j'ai un petit studio que je loue et ça passe par une agence et l'agence oblige à être dans les prix encadrés. Donc, alors là, pour le coup, il n'y a pas de discussion parce que c'est la responsabilité de l'agence immobilière qui est mise en cause.
0: Très bien.
1: Et Valère, vous parliez du complément de loyer, donc l'exception qui permet d'aller au-delà de l'encadrement. Vous avez 3 mois pour contester aussi ce complément après la signature du bail. C'est pas parce que vous avez signé que c'est trop tard.
0: Merci pour ces bons tuyaux, si je puis me permettre, cher Audrey Azo, et merci à Valère Correr. Dans un instant, un très bon plan de Valère Correr. On va parler colocation intergénérationnelle. Mais pour l'heure, The Pretenders, oh là là, cet accent merveilleux, Don't Get Me Wrong, sur votre radio ici.

0: Don't Get Me Wrong sur votre radio, ici, dans On vous doit bien ça. 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
0: Bienvenue dans votre nouveau rendez-vous quotidien. On est ensemble jusqu'à 13h. Nous parlions logement, on parlait plutôt côté propriétaire et l'encadrement des loyers. On va parler d'un bon plan assez fou hein, que va nous décrire Valère dans un instant, la coloc intergénérationnelle. Plus tard dans l'émission, on parlera des maladies cardiovasculaires. Elsa aussi nous parlera de sa fille aînée qui a quitté le nid vide, justement, qui est partie prendre un appartement toute seule. Mais donc, alors, Valère, parlez-nous de cette histoire de coloc intergénérationnelle qui nous permet de payer moins cher le loyer.
2: Alors, c'est moins cher pour le jeune et c'est un petit complément de revenu pour le senior. Moi, je trouve que c'est une belle idée, c'est presque génial, c'est du bon sens.
0: Ah, j'adore.
2: Voilà, ouais, ça nous réunit.
0: Très humaniste, en plus, c'est tout ce qu'on aime.
2: Exactement. Qu'est-ce que c'est ? C'est un senior de 60 ans ou plus qui héberge un jeune de moins de 30 ans en échange d'une participation financière modeste. Donc le jeune bénéficie quoi ? D'un logement abordable, convivial, et puis en plus il a droit aux aides au logement, donc ça c'est quand même très cool. Le senior, lui, il a une présence rassurante, davantage de convivialité, quelques services, un complément de revenus. Alors attention, les services, ils doivent rester ponctuels, des petites courses, un petit coup de main informatique, sortir les poubelles, ouvrir les volets, enfin voilà, ça doit pas être du boulot, sinon c'est un contrat de travail, c'est encore autre chose, hein, évidemment. Faut pas remplacer un professionnel. Et si le senior est locataire, son propriétaire ne peut pas lui refuser de se mettre en colocation intergénérationnelle.
0: D'accord.
2: Faut juste l'avertir, mais il n'a pas le droit de refuser.
3: C'est pas considéré comme de la sous-location.
2: Exactement, Gérald a tout compris.
0: Et on a de la chance, parce que figurez-vous qu'on a une collègue ici qu'on adore sur la radio ici, qui s'appelle Clarisse.
4: Bonjour Enora.
0: Bonjour Clarisse, bienvenue dans On vous doit bien
4: beaucoup.
0: Ça. Et il se trouve qu'on vous a chopé dans les couloirs de Radio France, puisque vous êtes en colocation intergénérationnelle.
4: Exactement, depuis 4 ans maintenant, je vis chez François, il a 67 ans.
0: L'embrasse François.
4: Bon, on l'embrasse, bisous François. Et moi j'ai 26 ans, du coup je suis arrivée chez lui, j'avais 22 ans, j'avais pas de travail au début quand je suis arrivée sur Paris. Et là aujourd'hui je paye 450 € par mois. C'est vraiment le bon plan. Parce
0: pour
4: que
0: Paris,
4: coup,
0: c'est un vrai bon plan. Bah,
4: surtout là, j'ai pris à Boulogne-Billancourt. Donc pour vous dire, c'est encore
0: en
4: un peu plus cher. Voilà, dans les Hauts-de-Seine, je vis dans 120 mètres carrés, en duplex. Il y a 5 terrasses.
0: Madame,
4: voilà.
0: Il y a 5 terrasses. Je vais venir vivre chez vous.
4: Ma chambre, ma salle de bain, mes toilettes et une place de parking. Et le seul service que je dois rendre, c'est nourrir le chat. Parce qu'en gros, François travaille et des fois, il part à Genève, à Toulouse. Et donc, il part. Donc moi, je m'occupe de l'appartement et du chat.
2: Non, mais c'est vraiment génial.
5: François,
0: célibataire.
4: Oui.
0: Ah. Elsa Volinsky. Et surtout, les doses, on doit bien vous le dire, tout au long de la saison, elle cherchera un mari.
5: Jamais.
0: Voilà, comme ça, vous savez, il y a une fiction carrément là.
2: C'est un super bon plan parce que c'est vrai que c'est vraiment hyper abordable. Mais comment elle vous est venue, cette idée, Clarisse, de se mettre en colocation intergénérationnelle ?
4: Grâce au film L'étudiante et Monsieur Henri, je ne sais pas si vous connaissez, mais ça parle cette colocation intergénérationnelle. Je l'avais vue, j'avais 19 ans. Et à la base, j'étais encore chez mes parents et je me suis dit, pourquoi pas, si un jour, demain, je pars, pourquoi pas faire ça ? Parce que c'est un vrai bon plan. Il y a des loyers qui commencent à 100 €. Moi, je paye 450 €. Donc, c'est tout à fait abordable parce que je ne pourrais pas payer plus aujourd'hui. Donc, non, franchement, c'est très chouette. Et puis surtout, avec François, on a créé vraiment une relation de tonton. Enfin, je considère comme mon oncle. Aujourd'hui, il m'a incité à repasser mon BTS parce que j'avais raté mon BTS. Moi, je lui apprends les technologies, ChatGPT, parce qu'il est vraiment nul. Mais il ne m'écoute pas tout le temps.
0: C'est normal.
4: Et quand il a des dates, Elsa, justement, il me demande des conseils. Il m'appelle, il me dit Clarisse, comment je m'habille ? Est-ce que je choisis plutôt cette cravate ?
0: Vous voyez, Gérald, ce qui vous attend.
3: Non, mais ça, d'abord, j'ai pas encore 60 ans. Puis là, il est riche, votre François.
4: Non,
3: c'est encore mieux, c'est le bonus.
0: Oui, c'est pas faux. Je trouve ça formidable.
2: Alors, il y a une vraie question qui angoisse souvent les seniors, c'est le binôme en fait, sur qui je vais tomber.
0: Et ça peut aussi parce que ça peut pas être aussi idyllique que la relation entre Clarisse et ce cher François.
2: Comment vous avez fait pour tomber sur un François ?
4: Eh bien, grâce à l'entreprise Colibri, mais qui a fait faillite, donc elle n'existe plus aujourd'hui, mais en fait l'entreprise Colibri met en relation des personnes qui ont des points communs. C'est-à-dire que moi, du coup, j'ai des points communs théâtre, cinéma, musique avec François.
0: C'est comme une sorte de site de rencontre,
4: exactement.
0: Sauf qu'il n'y a pas d'enjeu sentimental.
4: Exactement. En colocation, du coup, il n'y avait aucun enjeu dès le début. À la base, je devais rester un an, au final ça fait 4 ans maintenant, on s'entend super bien. Il a une fille qui a 22 ans, donc on a 4 ans de différence avec elle. Et c'est vraiment très agréable de pouvoir partager des moments avec eux. Et du coup, on partage du temps, je l'ai dit, on fait du piano, mais je lui apprends aussi à faire des étirements parce qu'il n'est pas souple. Du coup, on s'étire. Et
0: allez, bim, petite cartouche pour François. Moi, je trouve ça beaucoup trop mignon. Valère, du coup, vous avez des sites à nous recommander ?
2: Moi, j'en ai un que j'aime bien. Il me semble que c'est une asso d'ailleurs. C'est Ensemble 2 générations.
0: Ah, je connais, c'est fabuleux.
2: Voilà.
0: Fabuleux, les amis.
2: L'intérêt, c'est que ils sont d'abord très pédagogiques sur le site. Ça, c'est important pour comprendre de quoi on parle, même si là, vous avez déjà un beau mode d'emploi. Mais surtout, vous pouvez échanger avec eux, leur poser vos questions, vos inquiétudes. Il y a notamment des petits enjeux de fiscalité, la contractualisation, la façon dont ça se passe. Mmh. Et puis, des entretiens aussi réguliers du binôme pour s'assurer que, voilà...
1: Que tout se passe bien.
2: Que tout se passe bien. Parce que c'est ça, l'enjeu, quand même.
1: Parce que ça fait un peu peur.
2: Enfin, vivre ensemble, c'est pas rien.
1: Ça a l'air joli comme ça, mais ça peut inquiéter.
4: Surtout sur le papier, quand j'ai annoncé à ma mère que j'allais vivre chez un monsieur de 65 ans, elle m'a dit peut-être pas.
0: Bah, évidemment,
4: et du coup, on a fait un FaceTime avec lui, parce que moi, j'étais à Toulouse à ce moment-là. D'accord. Il nous a montré tout l'appartement, il s'est présenté, et au final, ça m'a rassurée, ça l'a rassurée aussi.
0: Bien sûr.
4: Puis elle m'a déménagée, donc on s'est tous rencontrés.
0: Merci, chère Clarisse. Voilà, un vrai bon plan. La colocation intergénérationnelle. Comment payer un peu moins son loyer, comme l'a dit Valère Correa. Un petit plus, un petit complément de retraite, si je puis me permettre. Dans un instant, on aura une auditrice qui va nous parler de taxes foncières. Faites comme elle, appelez-nous 0810 055 056, c'est notre WhatsApp et c'est gratuit. Bienvenue dans On vous doit bien ça. Pour l'heure, on écoute Grand Corps Malade, le prochain rêve sur votre radio, ici.

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0: Le prochain rêve, Grand Corps Malade, avec Stiletto sur votre radio ici.
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0: 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Midi 25, tout pile sur votre radio. Ici, bienvenue dans votre nouveau rendez-vous. On vous doit bien ça. On parle logement depuis le début de cette émission. Comment alléger votre facture. On vous a donné plein de bons plans grâce à Valère Coréard, notre monsieur bon plan. Vous êtes très nombreuses et très nombreux à réagir au 0810 055 056. C'est votre émission. Hein. N'hésitez pas, venez chez nous. C'est un WhatsApp, c'est gratuit. Vous pouvez aussi nous laisser des textos, des messages vocaux. C'est aussi le numéro du standard. C'est un couteau suisse, numéro de téléphone. Alors, nous avions d'ailleurs Catherine de Drancy qui tente de nous joindre, mais apparemment qui capte pas très bien, mais qui voulait aborder avec nous un sujet très intéressant, la taxe foncière. Ah là là. Parce qu'elle a augmenté cette taxe foncière de 15%, je crois, Valère Coréard.
2: Ça dépend où.
3: Ça dépend.
0: Ah, ça dépend où. Mais oui, je suis blonde. Je suis pas toujours sur le coup. C'est bien pour ça que je fais cette émission, pour apprendre plein de choses.
2: En fait, c'est la commune qui va décider de l'augmentation ou non de la taxe foncière. Alors, c'est vrai, c'est un levier. Pour trouver de nouveaux revenus en fait, et parfois on a de mauvaises surprises. Je crois que Catherine, elle nous avait déjà laissé un petit message, en tout cas on a échangé avec elle, c'est qu'elle a pris 15% quand même
0: dans... Oh là là, c'est énorme. Pardon,
2: donc il y a une petite part automatique autour de 1%, je crois, enfin on en parlait avec Aude hors antenne. Ouais. Enfin 15%, c'est vrai que ça fait mal. Alors que faire dans ces cas-là? Bon, il va falloir la payer, cette taxe foncière, mais il peut y avoir quelques solutions. Moi, la première chose, c'est que si ça vous coince, c'est que de toute manière, dans l'absolu, même s'il y a pas d'augmentation, cette taxe foncière et la taxe de trop, vous pouvez écrire aux impôts. Vous allez sur la messagerie sécurisée, je vois Aude qui me regarde, attention aux arnaques. Exactement. Donc vous allez bien sur impots.gouv.fr, messagerie sécurisée, et à propos de votre taxe foncière, tout simplement, vous expliquez que vous êtes en galère.
0: Écoutez, c'est formidable, mais le standard est en train d'exploser, c'est vrai. Nous avons une autre auditrice qui veut aussi nous parler de la taxe foncière, je crois qu'elle s'appelle Evelyne. Bonjour chère Evelyne.
4: Bonjour à tous.
2: Bonjour.
0: Bonjour. Mais bienvenue.
4: Bonjour, bonjour.
0: Bienvenue dans ce nouveau rendez-vous.
4: Merci.
0: Alors vous.
4: Oui, ce nouveau rendez-vous, petite parenthèse, il est super extra.
0: Oh, vous allez faire pleurer.
4: Il faut continuer.
2: Merci.
0: Ah, merci. Je suis très fragile en ce moment, j'ai les hormones au plafond, chère Evelyne.
4: D'accord.
0: Ce sera le sujet d'une autre émission. Chère Evelyne, vous avez envie de nous parler aussi de cette satanée taxe foncière. Racontez-nous.
4: Voilà. Alors, je vous raconte, la taxe foncière a considérablement augmenté dans les stations, alors de ski, aussi les stations balnéaires.
0: Oui.
4: C'est-à-dire qu'il y a une surtaxe très importante, c'est-à-dire plus 50%, pour ces appartements. Mais quand on n'est pas concerné par ces locations-là, finalement, on paye aussi. Donc, je voulais savoir si c'est normal, à mon avis, c'est pas normal.
0: Non.
4: Est-ce qu'on pourrait faire quelque chose?
0: Alors, je vois Valère Coréard qui fait une moue un peu boudeuse. Quand il n'est pas content, c'est qu'il a quelque chose à lire.
2: Non, mais en fait, vous soulevez un vrai sujet. C'est-à-dire, dans les stations très touristiques, il y a ceux qui y vivent à l'année et qui louent pas leur appartement, donc c'est pas une source de revenus, et ceux qui sont en résidence secondaire, par exemple, et c'est une source de revenus. Alors, je me renseignerai parce que j'ai pas la réponse sur la possibilité. Est-ce qu'il y a des villes qui font deux impôts, qui imposent différemment les locaux ou les autres. Mais ce qui est sûr, c'est que si vraiment vous êtes coincé là pour la payer, écrivez sur impots.gouv.fr parce que vous pouvez avoir un échéancier. Il peut y avoir une exonération partielle et exceptionnelle. Il ne faut pas hésiter à demander. Et pour le reste, on va se renseigner et on vous répond demain ou début de semaine prochaine.
0: Merci. Valère Coréard va faire ses devoirs. Et il adore ça. Sachez-le, merci. Merci. On vous embrasse très chaleureusement, chère Evelyne. Et alors, là, c'est un de mes petits moments préférés dans l'émission, puisque c'est 200 € qui vont partir. Vous le savez, tout au long de l'année, je booste votre pouvoir d'achat. Là, tout de suite. Maintenant, il y aura même un deuxième auditeur plus tard dans l'émission. Mais pour l'heure, nous allons accueillir David, qui nous appelle de Aizy-Jouy dans l'Aisne. D'ailleurs, je salue de tout mon cœur ici Champagne-Ardennes. Coucou les copains et bienvenue à vous, cher David.
5: Eh ben bonjour à toute votre équipe, pardon, je suis un peu ému.
0: Oh, bonjour David.
3: On pleure aujourd'hui.
0: Mais pourquoi vous êtes ému, David?
5: Vous écoutez avec attention sur plein de sujets, donc voilà.
0: Bon, ben on espère que l'émission vous plaît. Vous êtes contrôleur technique dans le bâtiment, vous avez deux enfants, cher David.
5: Voilà, ils sont plus, il y a syndrome du nid, ils sont plus à la maison.
3: Ah, vous aussi, David.
0: Parce qu'Elsa Wolinski va en parler, ça, dans un instant, parce que ça sert un peu le cœur, mais pour le moment, on vous l'a annonce avec bonheur. C'est 200 € pour vous, David.
3: Bravo.
0: À dépenser en ce cette rentrée, voilà, dans une grande enseigne. Ça fait toujours un peu plaisir, ce petit coup de pouce. Vous êtes inscrit sur ici.fr, cher David. Et voilà, comme quoi, ça fonctionne. Merci David, on vous embrasse.

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2: Midi 32 sur votre radio ICI. Bienvenue dans votre nouveau rendez-vous. ICI, nous parlons bon plan, vie quotidienne, arnaque à éviter, pardon. On parle aussi santé. Nous sommes là pour vous rendre service parce qu'on vous doit bien ça. C'est le titre de ce nouveau rendez-vous quotidien. Nous sommes ensemble jusqu'à 13h. Je suis Enora Malagré. Je suis avec Aude Razo, Valère Coréard, Gérald Kirzek et Elsa Wolinski qui, dans un court instant, nous parlera comment faire face au départ de son enfant quand il quitte le petit nid. Et puis, notre médecin tout à l'heure qui nous parlera maladie cardiovasculaire, c'est important. Et pour l'heure d'ailleurs, Gérald Kirzek va répondre au vocal de notre auditrice Marie qui nous a appelé au 0810 055 056.
3: Bonjour, je m'appelle Anne-Marie. J'aimerais savoir, en savoir plus sur la proposition d'allonger la durée de vie des médicaments. Quels médicaments seront concernés ? Et de combien leur date limite de consommation sera prorogée. Voilà, merci, au revoir.
2: Mais merci à vous, surtout, chère Marie, faites comme elle. Vous avez une question, on a forcément des solutions. 0810 055 056, c'est un WhatsApp et c'est gratuit. Gérald Kirzek.
4: Et pour l'instant, c'est un projet. Donc vraiment, le message, c'est ne le faites pas tout seul avec vos médicaments, etc. En disant, oh, bah, c'est pas grave, la date est dépassée. C'est un projet qui concerne 73 médicaments. L'idée, c'est de se dire, il y a une date de péremption actuellement de 2-3 ans. Si on la prolonge jusqu'à 4 ans, parfois 5 ans, est-ce qu'il y a les mêmes conditions de sécurité, de conservation et d'efficacité? Parce que longue vie aux médicaments, oui, mais c'est longue vie aux patients, parce qu'il faut évidemment qu'il n'y ait pas de toxicité et qu'il y ait une efficacité des médicaments. Donc pour l'instant, c'est dans les tuyaux. Ça concerne les antibiotiques, certains médicaments comme le lithium, le paracétamol, le lévothyrox. Bref, il y a une liste de 73 médicaments. Ça ne va pas concerner les collyres, les sirops, parce qu'on sait que ça, c'est très court, et notamment dès que c'est entamé, ça, c'est une durée extrêmement courte.
2: Pardonnez-moi, combien de temps ça dure, du coup,
4: si vous dites... Un collyre, quand vous l'ouvrez, au bout d'une semaine, il faut le jeter.
2: D'accord, okay.
4: Donc il faut faire attention. Il faut faire attention aussi quand vous avez des médicaments, l'aspect, même si c'est dans la date, en dessous de la date de péremption, théoriquement il est encore bon, mais il a changé d'aspect, la texture a changé, ça veut dire qu'il a pris un petit coup de chaud ou un petit coup de froid, il a changé de couleur, eh bien il ne faut pas le consommer, il faut le rapporter à son pharmacien. Donc ne prenez pas l'initiative seul.
5: Je gesticule.
2: Valère Coréard, notre monsieur bon plan,
5: on ne jette pas les médicaments à la poubelle, évidemment, ni dans les toilettes, Gérald.
6: Dans les toilettes, il y a des gens qui jettent des médicaments dans les toilettes.
2: Alors, bien sûr. Oui, je ne vais pas dire. Si, je vais le dire, ma mère, pardon. Non, mais elle ne l'a pas fait exprès. Mais ça pollue énormément,
4: oui,
2: il faut faire attention.
4: Ça pollue énormément. Donc, il y a un système qui s'appelle Cyclamed, qui est géré par les pharmacies. Vous rapportez en pharmacie, ensuite, il y a un réseau qui vient collecter. Il n'est pas question de le mettre dans les toilettes, de le mettre sur la voie publique, etc. Parce qu'on le retrouve dans les nappes phréatiques, on le retrouve en fait.
5: C'est dans notre eau.
4: Dans votre eau, tout simplement. Alors, même si l'eau du robinet, elle est traitée, mais quand on fait des dosages avant traitement, il y a plein de médicaments. Donc, pour l'instant, c'est un projet. Ça ne me semble pas complètement aberrant. L'objectif, évidemment, pour le gouvernement, c'est de faire des économies.
2: Bien sûr, évidemment.
4: De se dire, voilà, si on prolonge la durée, on va faire des économies à l'échelle globale. Mm-hmm. Et c'est plutôt pas mal parce qu'on consomme énormément de médicaments et on en jette, en tout cas, on en rapporte à la pharmacie ou on n'en consomme pas beaucoup trop.
7: Est-ce qu'il ne faut pas faire un petit ménage de temps en temps? Parce que moi, mon placard, mais j'ai des tonnes de boîtes à médicaments, je ne sais même plus de quand ils datent.
2: Un petit nettoyage de printemps.
4: Bien sûr. Vous ne voudriez pas avoir des antibiotiques, des médicaments comme ça sur prescription, parce que ce n'est pas parce que ça a marché le premier coup ou pour votre fille ou votre mère que ça va marcher pour vous. Et vous ramenez à la pharmacie. Et puis évidemment, les médicaments comme le paracétamol, si la date de péremption est dépassée, ça, ce n'est pas très grave. Soyons plus prudents sur d'autres médicaments. Je pense aux médicaments pour le cœur ou pour la thyroïde, où là, il y a ce qu'on appelle une marge thérapeutique. Qui est très courte.
2: Merci beaucoup Gérald Kirzek et merci à notre chère auditrice Marie, faites comme elle, je le répète, 0810 055 056. Nous écoutons Zaz, On ira dans On vous doit bien ça, votre nouveau rendez-vous quotidien sur votre radio ICI. On est ensemble jusqu'à 13h.

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0: 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C'est votre nouveau rendez-vous quotidien sur votre radio ici. Continuez à nous appeler au 0810 055 056. Oh, nous allons parler d'un sujet très concernant pour les papas et les mamans aux petits cœurs sensibles grâce mais à notre oui. Elsa Wolinski. Et puis dans un court instant, on parlera maladie cardiovasculaire avec notre médecin, éminent médecin, Gérald Kirzek. Elsa Wolinski,
2: ben oui, parce
0: votre aînée a quitté le nid. On parlait logement tout à l'heure.
2: On parle logement, mais est-ce qu'on peut prendre juste une seconde, s'il vous plaît, pour parler du nid vide? Mais oui, parce que moi, c'est ce que j'ai vécu cette année. Ma fille aînée, à 20 ans, est partie du jour au lendemain. Elle a décidé de partir, de quitter la maison, de me quitter, oh là là, moi. Non, mais je rêve. Alors, je lui ai dit, très bien, puisque c'est comme ça, tu te débrouilles toute seule.
3: Ouais.
2: Ok, tu veux partir, trouve ton logement. Et puis là, évidemment, elle n'a pas réussi. Ben, vous pensez bien, parce qu'aujourd'hui à Paris, même pour louer 10 mètres carrés, il faut un dossier en béton.
3: Et à 20 ans, villes, c'est ça,
2: ben
3: le problème.
2: Oui, c'est ça. Et à 20 ans, quand on est une étudiante, et ben, on n'a pas de dossier en béton, bien sûr. C'est ça. Et donc, elle est revenue me voir. Hein, parce qu'on revient toujours vers maman quand même. Sauf que moi non plus, et ben, je n'ai pas un dossier en béton. Et ben non. Je suis maman solo, je travaille, je gagne ma vie, mais je n'ai pas le mot magique qui est le CDI.
3: Ah, ben
2: non,
3: oui,
2: je ne l'ai pas. Je suis une journaliste freelance et en plus un peu influenceuse. Alors là, je pense que j'ai perdu totalement tous les propriétaires en disant influenceuse. Donc il a fallu faire ce que je n'avais absolument pas prévu de faire. Et là, je pense que toutes les mamans séparées qui m'écoutent vont comprendre immédiatement. J'ai dû appeler son père, ex-mari. Eh ben oui, parce que finalement, pour que votre enfant puisse quitter ses parents, il faut commencer par réunir les parents, justement. Donc il faut deux dossiers, deux avis d'imposition, deux garants, tout ça pour 10 mètres carrés. Alors rassurez-vous, on a fini par lui trouver son studio.
3: Ouais.
2: Et comme je suis une vraie mère poule et très maline, je l'ai trouvé à deux rues de chez moi. Évidemment, le nid vide,
3: envahissant,
4: comme par hasard.
2: Oui. Sur le nid. Voilà.
0: Merci Elsa Wolinski. Alors on rit, mais attention à Aude Razo, parce qu'on aborde quand même un sujet assez sérieux qui est le logement chez les jeunes. Il y a des arnaques aussi là-dedans,
5: oui,
0: Madame Aude Razo.
5: Non seulement c'est la croix et la bannière pour les jeunes pour se loger, alors pour
0: quelle
5: tout le monde, c'est vrai,
0: enfants.
5: Mais les jeunes particulièrement, Elsa, vous avez raison, et en plus ils sont très ciblés aussi par les escrocs, par les arnaques. Je vais vous raconter une petite histoire. J'ai une étudiante qui m'a envoyé les captures d'écran des discussions qu'elle a eues avec un proprio.
3: Ouais.
5: Alors il a un appartement, il lui plaît bien, il est meublé, il est propre, il est bien placé, ça l'intéresse. Elle discute. Il est hyper sympa, et j'ai envie de dire que je le trouve un petit peu trop sympa pour un proprio qui croule sous les demandes de location.
3: C'est Gérald Kirzek.
5: C'est peut-être Gérald, effectivement. Et puis là, la discussion prend un autre tour.
3: Ouais.
5: Il commence à dire, vous savez, j'habite loin, je suis déjà tombée sur des personnes qui n'étaient pas très sérieuses, ils m'ont fait faux bon pour la visite, etc. Et donc, pour s'assurer du sérieux de notre étudiante, ce proprio, qui est un faux proprio, je vous le dis tout de suite, lui demande une caution, 742 euros, avant de visiter la appartement. Donc là, c'est le moment où il faut arrêter toutes les discussions.
0: Oui, parce que ça n'existe pas.
5: Je le dis pour tous les jeunes, les papas, les mamans qui nous écoutent, faites passer le message. On ne paye pas avant de visiter.
0: Jamais.
5: Jamais. Et c'est pareil, maintenant, il y a même des faux profils réseaux sociaux qui se font passer pour des agences immobilières qui mettent des super photos. Ils ont été piqués des photos ailleurs, d'autres appartements. Ils vous disent c'est super. Et pareil, ils se font passer pour l'agence qui demande de l'argent, 80 euros, 100 euros, pour ne serait-ce que visiter l'appartement. Et ça, c'est non, il faut tout de suite arrêter. On ne verse pas d'argent pour visiter un appartement. Ça ne va pas du tout.
0: Merci, Aude Razo.
2: Oui, merci.
0: Hein, Elsa, qui a failli tomber dans le panneau.
2: Ah bah moi, j'aurais pu tomber dans le panneau, oui. Moi, je peux tomber dans tous les panneaux, je vais vous dire.
4: Gérald Kirzek. C'est les listes, Aude, non? C'est-à-dire que les agences ou des sociétés vous proposent, soi-disant, d'avoir accès à une liste de plein de logements et ils vous demandent de payer avant.
5: Oui,
4: et en fait,
5: ça,
4: sur la liste, il n'y a pas grand-chose.
5: Et c'est vrai que c'est tentant, parce qu'en fait, on a tellement de difficultés, on a tellement du mal à trouver que c'est tentant. Mais moi, franchement, je serais vraiment d'avis, ne versez pas d'argent avant la signature du bail, en fait. Alors, c'est sûr que des fois, on est en détresse.
0: Oui,
5: on est tenté,
0: c'est ça,
5: mais
0: le problème.
5: Ne le faites pas.
0: Joue là-dessus.
5: Ça peut être honnête, ça peut être malhonnête. Dans tous les cas, le faites pas.
0: Faut pas le faire. Valère Coréard, Monsieur Bonplan.
6: Si vous êtes influenceur, vous êtes au chômage, vous êtes en CDD. J'ai une solution.
0: Il a regardé évidemment Elsa Wolanski.
6: Appelez votre ex. Il y a la caution, la garantie visale, pardon. C'est une caution gratuite d'Action Logement qui peut se porter garante. C'est public, c'est gratuit. Alors, c'est sous certaines conditions, mais c'est quand même très ouvert. Et ça vient remplacer la caution des parents si vous êtes en galère.
4: Et ça sécurise les propriétaires.
6: Et ça sécurise les propriétaires qui sont remboursés en cas d'impayé.
0: Merci, chers amis, pour tous ces bons plans. Merci pour ce témoignage à cœur ouvert. Elsa Wolanski, on parle de cœur. Justement, on va parler maladie cardiovasculaire avec notre médecin Gérald Kierzek. Et puis, on va encore vous faire bénéficier de 200 euros. Il y a encore plein de choses qui vont se passer dans l'émission. On est ensemble jusqu'à 13h. On vous doit bien ça, votre nouveau rendez-vous quotidien sur votre radio ici. Mais pour l'heure, nous écoutons, j'aime beaucoup ce titre, Billy Preston, Nothing from Nothing. À tout de suite.

0: Preston, Nothing from Nothing sur votre radio ici.
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0: Midi 47 sur votre radio ici. On est ensemble jusqu'à 13h. Vous êtes très nombreux à réagir aujourd'hui, dis-nous, hein, au standard au 0810 055 056. N'hésitez pas aussi, c'est un WhatsApp gratuit, à nous laisser un vocal. Si vous avez un problème, nous avons des solutions. Nous allons parler maladies cardiovasculaires avec notre éminent médecin, Gérald Kirzek, que vous connaissez bien sur votre radio ici. Gérald.
3: Oui, c'est un bon plan pour protéger votre cœur, c'est pas mal ça. Et quand je dis bon plan pour protéger son cœur, c'est qu'on a les moyens de prévenir les maladies cardiovasculaires. En fait, ça fait partie du groupe de maladies où elles sont évitables à 80%. C'est-à-dire qu'on n'est pas en train de parler de facteurs de risque qui diminuent un peu le risque, etc. 80% des AVC, des infarctus du myocarde, de l'artérite des membres inférieurs, vous savez, les artères qui se bougent dans les jambes, eh bien ces maladies, elles sont évitable par notre mode de vie. Donc bien sûr, il y a la génétique, bien sûr, il y a des familles où il y a plus de risques d'avoir des infarctus, des AVC, etc. Mais c'est essentiellement le mode de vie et je vous donnerai quelques bons réflexes, quelques bons plans pour justement...
0: Oui, s'il vous plaît, vous êtes
3: prendre,
0: là pour ça.
3: Ben oui, prendre les choses, prendre votre santé en main tout simplement. Alors, quand on parle de maladies cardiovasculaires, on parle de quoi ? On parle de tout ce qui est cardiaque et vasculaire. Oui. Alors le cœur, ça peut être l'insuffisance cardiaque, ça peut être l'accident vasculaire, ça peut être l'ischémie, l'infarctus du myocarde, ça peut être la dissection aortique, et puis le vasculaire, c'est... Là, il y a Valère, hypochondriaque.
0: On va vous faire une confidence, chers auditeurs, il est un peu hypochondriaque.
4: Un peu.
0: Donc à chaque fois que Gérald Kirzek ouvre la bouche, j'ai l'impression qu'il a la maladie dont Gérald parle, c'est hilarant.
3: Et puis tout ce qui est vasculaire, c'est l'AVC, l'accident vasculaire cérébral, qui peut être une artère qui se bouge dans le cerveau. Ça peut être, je parlais de l'artérite des membres inférieurs, quand on marche et puis au bout de... 200 mètres, on a du mal à marcher, on est bloqué, bah c'est tout simplement parce que le sang n'arrive plus jusqu'à la jambe et ne peut plus alimenter les muscles. Donc les maladies cardiovasculaires, ça regroupe tout ce qui est vaisseau au niveau du cœur.
0: Elsa Wolinski.
5: Oui, excusez-moi Gérald, mais quand même, il ne faut parler pas des femmes, parce qu'il y a quand même 200 femmes qui meurent. Oui, mais il y a quand même 200 femmes qui meurent chaque jour de ces maladies cardiovasculaires.
3: Oui, vous avez raison, parce que quand on pense infarctus en particulier, on pense un homme de plus de 50 ans, un peu bedonnant, avec du cholestérol, mais on pense pas aux femmes qui sont concernées, puisque c'est même parmi les premières causes de mortalité chez les femmes. Et pendant des années, pour ne pas dire des décennies, on a un peu négligé ça. On l'a négligé en termes de recherche, on l'a négligé en termes de développement des médicaments, on l'a même négligé quand une femme arrivait aux urgences, eh bien, elle était moins prise au sérieux qu'un homme. Si vous êtes une femme et que vous dites, ben, j'ai un peu mal à la poitrine ou je suis essoufflée, pendant des décennies, on dit non, mais c'est rien, c'est dans votre tête, c'est les hormones, etc. Il y a des études qui l'ont documenté, qui l'ont montré. Alors ça, j'aurais tendance à dire que c'était avant.
0: Ah bah, j'espère que
3: maintenant,
0: ça change.
3: On a bien compris que les maladies cardiovasculaires, c'est aussi les femmes, et en particulier en périménopause ou après la ménopause. Ouais. Pourquoi ? Parce que les hormones qui vous protègent jusqu'à la ménopause s'inversent complètement et ne protègent plus après la ménopause. Deuxième chose, les femmes fument. Les femmes ont le même mode de vie que les hommes. Et on sait que le tabac, bah, c'est un des facteurs de risque. On n'a pas parlé des facteurs de risque et de ces facteurs qu'on peut influencer. Le tabac, c'est vraiment le premier pourvoyeur de maladies cardiovasculaires. La sédentarité, le fait de ne pas bouger, le fait d'être dans son canapé, d'être au travail assis, de prendre sans arrêt la voiture. On parlait du sport dans cette émission où le fait de bouger, bah, la sédentarité, c'est le facteur de risque majeur. Chez les femmes, l'association pilule, par exemple, chez les jeunes femmes et tabac, c'est quelque chose qui est assez catastrophique, bien sûr, parce que ça va faire quoi ? Ça va faire des caillots sanguins, ça va faire des embolies pulmonaires, des phlébites, par exemple. Donc, ça fait partie des maladies cardiovasculaires. Vous voulez les bons réflexes ?
0: S'il vous plaît, monsieur.
3: Allez, bah, vous l'avez compris. Premier réflexe, le tabac. On le redit, mais il faut arrêter le tabac. C'est vraiment quelque chose de fondamental parce que c'est ça qui bouche les artères. La première artère qui est bouchée, allez, je parle des hommes, pas des femmes cette fois, c'est laquelle ? L'artère qui est bouchée.
0: La fémorale.
4: Moi, je peux plus parler, je suis en train de faire un malaise vagal.
3: C'est l'artère pénienne. Alors, je le dis parce qu'un des premiers signes
0: causes
3: d'impuissance.
0: Cette artère pénienne,
3: bah, votre avis.
0: Une des premières.
3: Mais oui, dans le pénis. Une des
0: Ah, pardon, il faut le préciser.
3: Une des premières causes d'impuissance, c'est la maladie cardiovasculaire et c'est le tabac. Et ça motive, je vous assure, un certain nombre d'hommes à
5: Valère,
3: dire
5: OK, tout va bien.
3: J'arrête de
4: faire un super cœur d'un coup.
3: Allez, deuxième réflexe, il faut connaître ces chiffres. Prenez votre tension artérielle. miel, vous pouvez avoir un appareil à la maison, aller faire une prise de sang pour le cholestérol, la glycémie et les chiffres du poids, ça c'est important. Ensuite, on bouge, on l'a dit, on lutte contre la sédentarité et l'alimentation, le régime méditerranéen, c'est fondamental, ça protège les artères. Donc tout ce qui est malbouffe, produits ultra transformés, ça bouche les artères. Le sucre, ça bouche les artères. Ouais. Si vous avez une alimentation méditerranéenne, fruits, légumes, etc., ça va déboucher vos artères.
0: Merci, docteur Gérald Kierzek, pour ces précieux conseils. 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
0: Midi 53, encore quelques minutes à passer en votre compagnie, dans votre nouveau rendez-vous. On vous doit bien ça sur votre radio. Ici, de nombreuses réactions au 0810 055 056 et notamment celle de Philippe que nous accueillons avec bonheur. Bonjour Philippe.
6: Oui, bonjour à toute l'équipe.
3: Bonjour.
6: Tout d'abord, merci pour votre émission dans laquelle on apprend plein de choses tous les
0: merci,
6: jours.
0: Oh, merci Philippe.
6: C'est super.
0: Oh, c'est merci trop chouette beaucoup d'entendre ça. Merci, parce qu'on a un petit peu le trac quand même. C'est la première semaine de rentrée.
6: Mais vous vous en sentez très bien.
0: Merci Philippe. Je prends les encouragements vraiment avec bonheur. Alors, Philippe, vous aviez envie de vous adresser, je crois, spécialement à Aude Razo, notre madame anti-arnaque, avec une problématique. On vous écoute, cher Philippe.
6: Oui, voilà. Alors, bonjour Aude.
0: Bonjour.
6: Moi, j'ai un petit problème depuis quelque temps. Je reçois régulièrement des mails qui viennent soi-disant d'Avast, donc qui est un truc antivirus.
0: Oui, c'est ça. Tout à fait.
6: Voilà, où on me confirme que ma commande a été enregistrée. J'ai jamais rien commandé. Le problème, c'est qu'il change à chaque fois du nom de l'expéditeur. Et le problème, c'est que à chaque fois, le montant, il change. Mais c'est plus de 300 euros.
0: En plus, c'est énorme.
7: Oui, bah, effectivement, Philippe, c'est vraiment bien que vous en parliez parce que c'est un mail qui tourne énormément. Avast, vous avez raison, antivirus, c'est bon. On peut même généraliser en fait à plein de choses. En fait, c'est un faux mail de renouvellement d'abonnement ou une espèce de fausse facture. Donc, ils se font passer pour Avast. En plus, comme on maîtrise pas trop, c'est l'informatique, on ne sait pas trop si on doit renouveler, pas renouveler, on n'y comprend rien, etc. Donc, en fait, ils vous incitent juste à soit cliquer sur un lien malveillant qui va vous faire payer ce fameux 300 euros, c'est quand même énorme, soit vers un faux numéro de téléphone qui, là, alors là, vous allez tomber sur quelqu'un de très doué au bout du fil qui va vous dire, oui, attendez, oui, ah oui, il y a peut-être une erreur, mais attendez, je vais vous aider, donnez-moi votre numéro de carte bleue, tenez, on va régler ça ensemble.
0: Tiens,
7: vous voyez.
0: Bon,
7: voilà, c'est vraiment, en fait, il faut vraiment faire très attention. Vous avez le bon réflexe, Philippe, quand vous dites, il faut regarder l'adresse mail de l'expéditeur. Est-ce que c'est bien Avast qui vous écrit? Déjà, s'il n'y a pas Avast et que c'est une espèce d'adresse Gmail ou Yahoo ou Anadou, effectivement, il faut pas donner suite. Vous le mettez à la poubelle, voilà. Mais c'est vrai, je suis d'accord sur le fait que ces mails sont quand même très pénibles et que c'est compliqué de devoir toujours décortiquer le vrai du faux.
0: Bien
7: est-ce
0: sûr.
7: Que c'est vraiment Avast? Est-ce que c'est pas Avast? Voilà.
0: Ouais, d'une vigilance aujourd'hui, pardon, hein, c'est quand
5: ça
0: même.
5: Fait flipper.
0: Un petit peu. Mais enfin, heureusement, Aude Razo est là pour nous donner la marche à suivre, pour être d'autant plus vigilant. Merci, cher Philippe, de nous avoir appelé au 0810 055 056.
6: Ce matin, juste encore une précision, ce matin, j'ai reçu un mail de Windows comme quoi j'ai été infecté sur mon ordinateur pour un cheval de Troie.
0: Voilà.
6: Et il y avait un numéro à appeler. Je ne l'ai pas appelé, je vous le promets.
0: Très bien. voilà un auditeur merveilleux. Bravo, cher Philippe, pour votre vigilance. Je le répète. Faites comme lui, je le répète, 0810 055 056. Pour l'heure, nous allons accueillir Caroline de Saint-Laurent-du-Var, dans les Alpes-Maritimes, et j'embrasse ici Azur. Bravo, les amis. Elle est retraitée. Bonjour, Caroline.
8: Bonjour Enora, bonjour toute l'équipe.
0: Bonjour.
8: Je suis très heureuse d'être avec vous.
0: Quel joli brin de voix vous avez là. Et on est très très heureux parce que vous êtes inscrit sur la page ici.fr. Et du coup, c'est 200 euros pour vous.
8: Bravo, Caroline. Merci. Merci, merci à tous, merci. Je suis très heureuse. Vraiment merci.
9: Ben, on vous doit bien ça, hein, Caroline. Et puis ça tombe bien parce que c'est le titre de l'émission, dis donc. Voilà.
8: Oui, et puis en plus, elle est super. C'est très intéressant tout ce que vous racontez.
9: Merci, merci Caroline. Merci. Je vous embrasse très fort. J'embrasse aussi vos deux enfants. J'ai vu que vous étiez grand-mère également. On embrasse toute la famille. Allez, c'est parti. Allez, merci beaucoup pour cette merveilleuse émission. Merci Aude, merci Gérald, merci Elsa, merci Valère. Je voudrais aussi remercier chaleureusement Mathilde à la réalisation, Alix à la technique, Sadika au standard et Gwenaëlle à la préparation.

0: Et c'est toujours la personnalité, figurez-vous, préférée des Français. Jean-Jacques Goldman, Envole-moi sur ICI. Bonjour tout le monde, j'espère que vous avez passé une bonne nuit. On est jeudi, très content de vous réveiller aujourd'hui.
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0: Bonjour Valentine.
2: Bonjour Louis, bonjour à tous.
0: Nous sommes le jeudi 10 septembre et figurez-vous qu'aujourd'hui aux États-Unis, c'est une journée un petit peu particulière. C'est une journée consacrée à l'échange d'idées et d'astuces. Alors ce matin avec Valentine, on recherche un auditeur qui...
2: Un auditeur qui se prend pour un véritable MacGyver et qui peut faire des miracles avec un simple ruban adhésif.
0: Alors tiens, qu'est-ce que vous rafistolez vous? Surtout depuis combien de temps? Venez nous le raconter ce matin au 0810 055 056.
2: On parle bien sûr ce matin du tollé provoqué par cette vidéo de policiers municipaux à Carcassonne, filmée sans le savoir par l'une de leurs caméras piétons. Les déclarations racistes et misogynes s'enchaînent pendant plusieurs minutes. L'illustration nous dira SOS Racisme à 5h d'une parole raciste de plus en plus libérée en France.
0: Et pour vous accompagner jusqu'à 6h, Saveria au standard, Florent à la technique, Emeline à la rédaction en chef. Ici, dès 5h, ça commence maintenant.
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0: Jeudi 10 septembre, excellent réveil à l'écoute d'ICI, il est 5h. Le tour de l'actualité à vos côtés, Valentine, et à la une, l'indignation après la vidéo des policiers municipaux de Carcassonne.
2: Un contrôle de tous les agents est carrément ordonné par le ministre de l'Intérieur quand le parquet ordonne la suspension immédiate des 4 policiers filmés par l'une de leurs caméras piétons l'année dernière. Depuis, rien, jusqu'à la diffusion hier. La parfaite illustration, selon le président de SOS Racisme, Dominique Sopo, d'une parole raciste de plus en plus libérée en France.
3: Il y a une forme de tolérance, toute une série de personnes pense que cela n'est pas très grave que l'on parle de bougnoul, de nègre et de bico. Il y a une forme de tolérance au racisme. On est dans une ambiance, malheureusement, où la parole raciste

0: s'est beaucoup libéré ces dernières années, d'ailleurs sous aussi l'impulsion du poids de l'extrême droite dans ce pays, malheureusement. Donc c'est une forme de tolérance au racisme. Nous avons par ailleurs une mairie RN dont le maire est proche de cet agent qui était membre du service d'ordre du Rassemblement national. On a l'impression à chaque fois de redécouvrir des choses qui sont pourtant connues.
1: L'agent membre du Rassemblement national et de son service d'ordre, justement, est exclu du parti. Alors cas isolé ou véritable gangrène, les habitants des quartiers de Carcassonne, eux, ne sont pas étonnés. C'est l'info du jour dans une demi-heure. Le deuxième procès jubilaire aura lieu au printemps du 30 avril au 14 mai. Prévu à la base en ce mois de septembre, le procès est donc reporté après les aveux de Cédric Jubilard, déjà condamné à 30 ans de réclusion pour le meurtre de sa femme Delphine, dont on a finalement retrouvé le corps dans le Tarn cet été sur ses indications.
2: Tant travailler ne suffit plus à subvenir à ses besoins.
1: 4 Français sur 10 se disent dans cette situation, selon le baromètre du Secours Populaire publié ce matin, Faustine Calmel.
3: Le seuil de pauvreté à 1 288 €, Caroline en est loin.
4: Moi je gagne bien ma vie, je pense, je suis bien au-dessus, le double.
3: Et pourtant, salariée dans un syndicat, maman solo avec 2 ados, elle fait des concessions sur l'alimentation.
4: Surtout quand on a les enfants et pourtant on aimerait bien leur donner manger sain, donc j'essaie de faire le plus possible à manger. Mais ouais, c'est cher quand même. Tous les jours, les fruits, les légumes, la viande, j'en mange très peu parce que c'est trop cher. Le poisson, c'est pareil.
3: Et puis, il y a le chauffage.
4: L'hiver dernier, j'ai pas chauffé beaucoup chez moi. 17, bah tant pis quoi, on limite pour les meilleures courses ou payer un truc aux enfants.
3: Et éviter de se retrouver trop à découvert.
4: Ça m'est arrivé de regarder mon compte et me dire je suis à découvert et j'ai un plein d'essence à faire. Ouais, ouais. Donc, alors me priver, non, mais le découvert se creuse.
3: Comme Caroline, un sondé sur 2 explique avoir froid sans pouvoir se chauffer plus. 2 sur 3 ne s'offrent plus de sortie, un univers qui se réduit. Nicolas Champion est le secrétaire national du Secours Populaire.
5: Et ça aggrave, elle se densifie et surtout elle s'enracine, en fait, la pauvreté aujourd'hui. On a coutume de dire qu'une crise en chasse une autre, mais on a eu la crise du Covid qui a fortement précarisé la population et maintenant on a les crises liées à la guerre ou à l'inflation et aujourd'hui n'importe qui peut avoir besoin du Secours Populaire.
3: Avec une note d'espoir, malgré ces difficultés, 39% des Français se disent prêts à s'engager bénévolement pour une association.
1: Et le pouvoir d'achat des Français risque de se creuser encore. Les cours du baril de pétrole Brent ont franchi les 100 dollars hier pour la première fois depuis juillet, après de nouvelles attaques de l'Iran sur plus d'une dizaine de bateaux dans le détroit d'Ormuz. Le mois d'août 2026, le plus chaud jamais enregistré sur Terre. Copernicus, le service météo européen, l'annonce ce matin. De New York à Tokyo, en passant par Rome et New Delhi, des températures extrêmes ont été observées partout et avec elles, les risques sanitaires aussi augmentent en ville. L'étude de la revue The Lancet prend notamment l'exemple de Perpignan. Dans la ville des Pyrénées-Orientales, la mortalité liée à la chaleur a été multipliée par 13 depuis les années 90, par 10 à Toulouse et à Martigues.
2: 5h04 sur votre radio ici et les choses sérieuses commencent pour les basketteuses françaises.
1: Les Bleus disputent la Coupe du Monde à Berlin et les vice-championnes olympiques affrontent la Chine cet après-midi en quart de finale, avec un objectif terminé sur le podium cette année, quand rejoindre le dernier carré serait déjà une performance en soi, Xavier Monferrand.
6: Si vous demandez à la nouvelle capitaine des Bleus, Gabby Williams, si les Françaises ont la pression avant ce quart de finale, la franco-américaine vous la renvoie direct.
7: C'est ça, mentalité française. Je suis pas très d'accord pour être honnête. La pression, c'est pas un problème. Genre, on veut la pression. C'est pas une mauvaise chose.
6: Ça tombe plutôt bien. Alors, parce que les Bleus ont une malédiction à vaincre, ça fait 24 ans que les basketteuses françaises n'ont pas passé les quarts de finale d'une Coupe du Monde. La meneuse Carla Leite n'était même pas née.
8: Non, je suis née en 2004. Bah, moi, je suis juste qu'on nous a rabâché plusieurs fois que depuis 1953. Après, je savais pas qu'on avait un peu ce chat noir en quart de finale. J'espère que ça sera pas le cas.
6: 1953, c'est l'autre anomalie de cette histoire. Il y a 73 ans, les basketteuses françaises ont décroché le bronze, la seule médaille de leur histoire en Coupe du Monde. Alors, il faut réparer ça pour le sélectionneur tricolore Jean-Aimé Toupane.
9: Quand on veut être sur le podium, on sait que l'adversité, il y en aura. Maintenant, on arrive sur les étapes de montagne. Ça va monter un petit peu.
6: Et il n'y a pas que le niveau qui va s'élever. Face à la Chine, les Bleus vont croiser le phénomène Zhang Ziyu, 19 ans et 2,23 m sous le panier, la seule qui peut regarder Victor Wembanyama droit dans les yeux.
1: Le match, c'est à 14h30. En Ligue des champions de foot, le Paris Saint-Germain n'a fait qu'une bouchée des Slovaques de Bratislava hier soir. Victoire 6-1. Ce soir, Lens se déplace à Prague. La météo, Louis.
2: C'est une belle météo aujourd'hui. Météo douce, ensoleillée, en plus sur la quasi-totalité du pays. Quelques petits nuages au cours de la matinée, notamment le long de la Manche et sur la côte atlantique. Quelques averses orageuses attendues également, mais localisées principalement dans les Alpes-Maritimes. Ailleurs, c'est du soleil pour les températures en milieu de matinée. À Calais, Reims, 15 degrés. Orléans, 15 également. Limoges, 16 degrés. Toulouse, 17. Perpignan et Montpellier ce matin, 20 degrés. Cet après-midi, pas de changement dans le ciel. Le soleil, lui, dominera largement. Et puis pour les maximales, on dépasse les 20 degrés, 22 pour la maximale dans le nord à Strasbourg. Dans le sud, 26 degrés attendus cet après-midi à Marseille.
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2: Bonne fête ce matin à toutes les Inès qui se réveillent avec nous ce jeudi à 5h07. Quelle musique, tiens, pour vous réveiller aujourd'hui. On y va. Ah, bien plus sympa, vous me l'accorderez, que le réveil. Voici tout de suite Phil Collins à l'écoute d'ici. Belle journée.

0: Bon jeudi à l'écoute d'ici. C'était Phil Collins à l'instant. Soyez les bienvenus.
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0: 5h10, vous avez rendez-vous tout de suite avec Catherine Quicandon pour Ici, ça entreprend, qui va répondre à une question ce matin.
3: Pourquoi se débarrasser de nos bouteilles et nos bocaux en verre quand on peut tout simplement les réutiliser? Dans la Drôme, producteurs, citoyens et entrepreneurs leur redonnent vie.
0: Eh bien comment? Grâce à la consigne, Catherine.
5: À Chabeuil, dans la Drôme, à 10 km de Valence, ma bouteille s'appelle Reviens.
6: Hé, attends, reviens! Qu'est-ce qu'il y a? Qu'est-ce qui se passe?
5: Ce qui se passe, c'est une entreprise coopérative qui propose de remettre la consigne au goût du jour, comme nous l'explique Valérie Duméni, sa directrice générale.
7: On récupère des bouteilles ou des bocaux en verre, on les lave dans notre unité de lavage, donc ils passent dans une grosse machine dans laquelle on va venir enlever l'étiquette et nettoyer l'ensemble de la bouteille intérieure-extérieure. On vérifie qu'elle est bien propre. Et ensuite, les bouteilles sont palletisées sur plusieurs étages pour être renvoyées aux producteurs qui vont remettre leur contenant, leur liquide dedans.
5: Comme des jus de fruits, de la bière, du vin, de la confiture et tout ce que l'on a envie de mettre dedans.
8: C'est vous qui voyez.
5: Exactement, c'est vous qui voyez. En 2025, plus d'1 600 000 bouteilles ont été lavées et depuis la création, plus de 6 millions, ce qui représente une sacrée économie.
7: Depuis le début, 2500 tonnes de déchets, 2500 tonnes de CO2 aussi, et plus de 5000 mètres cubes d'eau. Et moi, j'aime bien donner en équivalent de douche, parce que ça parle un peu plus, mais ça fait 61 000 douches. Mais en 2030, on vise de laver 42 millions de bouteilles et ça nous fera économiser 522 000 douches.
5: Ce qui ne veut pas dire qu'il faut arrêter de se laver. Merci de penser à vos proches. Ma bouteille s'appelle Reviens, oui parce que c'est le nom de la structure, fait travailler plus d'une quinzaine de personnes en insertion et coopère avec plus de 100 producteurs et points de collecte engagés sur les territoires d'Auvergne-Rhône-Alpes et de Provence-Alpes-Côte d'Azur. Ce projet remonte à 2019 avec l'inauguration de la première unité de lavage. Celle-ci répond aux normes et aux exigences qualité des industriels, ce qui permet de remettre en circulation des contenants qui pourront être réutilisés jusqu'à 40 fois. Seules les bouteilles portant le pictogramme national du réemploi peuvent être rapportées. Un projet de consigne monétisé est prévu pour 2027. Plus d'infos sur ma-bouteille.org. Merci à Ici Drôme Ardèche pour cette idée qui a de la bouteille. Ici, ça entreprend. Ma bouteille s'appelle Reviens pour une économie circulaire du verre en Auvergne-Rhône-Alpes.
0: Merci Catherine avec Ici Drôme Ardèche pour cette belle action. Nos bouteilles en sont ravies.
3: Et après le système de récup, on transforme nos moteur. Avec l'explosion des prix du carburant, les Français se tournent à nouveau vers la conversion de leur voiture au bioéthanol.
0: Reportage dans Lyon à suivre dans moins d'une minute.
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0: Soyez les bienvenus ce jeudi matin à 5h14. Les demandes explosent pour passer de l'essence au bioéthanol.
3: Depuis près de 10 ans maintenant, il est possible de convertir une voiture essence à ce carburant. Et après un passage à vide, il redevient de plus en plus populaire, notamment dans Lyon. Camille Salcedo-Ruiz, vu les prix records du sans-plomb, alors que le sien est toujours aussi bas.
11: Les prix à la pompe grimpent encore, mais Daniel, lui, aurait presque le sourire, car sa voiture roule désormais au bioéthanol grâce à un boîtier flex fuel.
12: Je crois que j'ai bien fait, là, oui.
11: Il a fait poser le dispositif électronique il y a 4 mois.
12: Voilà, le boîtier, c'est ça. Je vous montre ce que c'est. C'est un boîtier qui est juste là, sur le moteur, pour rouler à l'E85.
11: Carburant fabriqué à base de betteraves et de céréales, et à la pompe, Daniel voit clairement la différence.
12: L'E85, je le paye 82 centimes ou 83 centimes. au lieu de 0,20 là, en ce moment. Je fais 40 euros le plein au lieu de 80 euros. Hein. Pratiquement la moitié. Hein. Ça vaut le coup. Hein. Parce que les retraites n'augmentent pas non plus. Hein. Ça suit pas. Hein. On cherche à faire des économies un peu partout. Hein.
11: Et tout fier, il assure que la conversion fonctionne très bien.
12: Je vais la mettre en route. Voilà, ça démarre impeccable, pas de souci.
11: Au total, il a déboursé près de 1000 euros pour équiper sa voiture dans un garage agréé, celui de Nicolas Cador, situé à Saint-Florentin.
8: C'est dépenser un peu d'argent au départ pour rentabiliser rapidement, et puis une fois que c'est fait, c'est fait. Hein. L'idée, c'est qu'en une année d'usage de la voiture, vous avez remboursé l'installation de votre boîtier.
11: Et Daniel n'est pas le seul à vouloir passer au bioéthanol. Le garagiste constate que ses clients sont de plus en plus nombreux.
8: Il y a eu effectivement une recrudescence nette. Dès que les carburants augmentent, la demande de flexfuel augmente aussi.
11: Mais pour convertir une voiture essence déjà en circulation, peu de garages proposent la prestation autour d'Auxerre. Alors Nicolas, l'un des seuls garagistes du département à encore le faire, reçoit beaucoup de coups de fil.
8: J'en ai eu encore deux hier, on a des demandes régulières.
11: La plupart des garagistes de Lyon, auparavant agréés pour l'installation de ces boîtiers, ont arrêté de proposer la prestation. Mais dans ce contexte, avec l'augmentation du prix à la pompe, beaucoup veulent s'y remettre pour répondre à la hausse des demandes des clients. L'entreprise Flexfuel, spécialisée dans la conversion au bioéthanol, assure recevoir des demandes pour être à nouveau agréé.
3: Et attention, la conversion est possible uniquement sur les voitures essence ou les moteurs hybrides mis en circulation après le 1er janvier 2000.
0: Merci Valentine. Il est 5h16 dans les coulisses TV. Ce matin, une série française culte fait son retour. 10% revient sur Netflix, mais cette fois-ci, fini les épisodes. Place à un film. Alors pourquoi ce changement de format ? Fanny Herrero nous raconte les coulisses ce matin avec Patrice Gascoin dans moins de 5 minutes sur ICI. 5h16, tiens, je vous propose à présent de faire un saut dans le temps. En musique, bien évidemment. On passe tout de suite au milieu des années 90 avec Maxime Le Forestier. Maxime Le Forestier d'ailleurs qui se faisait un petit peu plus discret dans les classements avant qu'arrive cette chanson, une chanson dans laquelle eh bien, il exprime le besoin d'avancer sans forcément bien savoir où la route va le mener. Une chanson qui le ramènera lui ensuite en pleine lumière et qui fait d'ailleurs désormais partie de ses plus grands succès. Voici pour vous ce matin, Passer ma route à l'écoute d'ICI. Bon jeudi et bon réveil avec nous.

0: tout en douceur ce jeudi matin.
1: Avec Maxime Le Forestier à Passer ma route pour vous accompagner en ce début de journée. Il est 5h20. Et si vous nous rejoignez à l'instant, eh bien c'est le moment justement de prendre votre téléphone, de composer tout de suite le 0810 055 056. Avec Valentine, on veut parler à deux d'entre vous ce matin pour notre duel d'auditeurs. Si vous voulez nous écouter, levez de bonne heure pour partir bosser sur la route du boulot. A contrario, si vous nous écoutez là sur le retour que vous bossiez de nuit, eh bien appelez-nous 0810 055 056. Une question sur l'actu comme d'habitude et surtout un joli cadeau à la clé, Valentine.
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1: C'était joliment dit en tout cas, alors allez-y, foncez, c'est Saveria qui vous attend ce matin au 0810 055 056, bonne chance.
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1: 5h21, on retrouve tout de suite Patrice Gascoin et ses coulisses TV. Aujourd'hui, Patrice, vous nous parlez du retour tant attendu de la fiction 10%. Et vous allez nous expliquer pourquoi elle est passée d'un format série à une version film.
4: La dernière fois qu'on a entendu ce générique, c'était il y a 6 ans sur France 2.

0: eh bien, il est de retour, non pas pour une nouvelle saison avec plein d'épisodes, mais pour une aventure unique en version longue, en version film. Autre différence notable, vous ne plongerez plus dans les coulisses du milieu du cinéma avec 10% sur France 2, mais sur la plateforme Netflix dès aujourd'hui. La bonne nouvelle, c'est que le casting de choc de la série est toujours là. Alors, nous n'allons plus vivre le quotidien de cette agence de comédiens, l'agence ASK qui a fermé ses portes. Non, on va suivre l'ex-agent de star Andrea Martel, joué par Camille Cotin, dans la réalisation de son premier long-métrage, une première qui s'annonce mal puisqu'elle se retrouve du jour au lendemain sans son acteur principal. Elle va devoir faire appel à ses anciens collègues.
1: Tellement contente de faire le film d'Andrea. Je vais te proposer d'être ma productrice.
2: T'as cette nature enjouée que j'adore, et ce depuis toujours.
3: Star ou pas star, je lui balance une mandale dans la tronche. Je l'ai déjà fait, hein, je vous promets.
0: Et pour nous parler de cette suite, qui de mieux que la créatrice de 10% Fanny Herrero? Je lui ai demandé comment s'était fait ce choix d'un film plutôt qu'une série. Fanny Herrero.
4: En fait, il y a eu plusieurs étapes de ça, mais une des premières étapes, c'est que moi, j'ai quitté la série à la fin de la saison 3. J'ai passé la main à un copain auteur qui s'appelle Victor Odenbach, qui a relevé le défi quand même de faire une saison 4. Puis il faut dire qu'à ce moment-là, ça faisait déjà de longues années quand même que la série existait. Je pense que tout le monde avait besoin un peu d'une pause. Et du coup, je pense que les producteurs, à un moment, l'idée d'enchaîner sur une nouvelle saison, je pense que pour eux, c'était pas possible. Fallait laisser passer du temps pour voir si le désir allait revenir et sous quelle forme. Et finalement, ce qui leur a semblé le plus naturel, c'était pas de repartir pour une nouvelle saison, mais de revenir avec un format un peu différent. Et c'est là qu'ils m'ont contacté. Et c'est vrai que moi, si ça avait été peut-être refaire une nouvelle saison, je suis pas sûre que je serais repartie. Mais en revanche, là, l'idée de faire quelque chose de nouveau, changer de format, ça rajoute de l'intensité, en fait, d'écrire un film.
0: Fanny Herrero, la créatrice de 10%, dont la dernière aventure est à retrouver sur Netflix. Notez qu'au casting, en plus des comédiens de la série, vous découvrirez Laetitia Casta, Laurent Lafitte, Vincent Macaigne, mais aussi Eva Longoria et Georges Clooney. En tout cas, de mon côté, il y a 100% de chance que je revienne demain pour de nouvelles coulisses télé.
5: Merci Patrice, à demain. Casting de rêve, effectivement. Bah d'ailleurs, comme votre équipe d'ici dès 5h. Hein. Un joli casting.
6: C'est vrai. je ne peux pas dire mieux.
5: 5h24, là aussi un joli casting pour la musique avec Charlotte Cardin qu'on retrouve tout de suite. Voici The Way We Touch.

0: jeudi et bon réveil. C'était Charlotte Cardin à l'instant, The Way We Touch, jeudi 10 septembre. Soyez les bienvenus si vous nous rejoignez à l'instant, juste avant les infos de 5h30, comme d'habitude, un petit peu d'histoire, avant l'actu aux côtés de Stéphane Bern. Et ce matin, eh bien, on voyage au temps où les habitants de Grenoble ont transformé leur toit, oui, leur toit en armes anti-monarchie.
1: Des soldats du roi avancent dans les rues. Quelques minutes plus tard, ils reçoivent une pluie de tuiles sur la tête. La Révolution française n'a pas encore officiellement commencé, mais franchement, tout le monde est à l'entraînement. En 1788, Louis XVI traverse une énorme crise financière. Pour imposer de nouveaux impôts, le roi veut prendre le contrôle des parlements, ces cours de justice qui bloquent ses réformes. À Grenoble, le 7 juin, le Parlement du Dauphiné refuse d'obéir. Le pouvoir royal décide donc de le dissoudre.
2: J'ai décidé de dissoudre.
1: Et envoie des troupes pour éloigner les magistrats.
3: Pas content !
1: Car comme dirait le dicton que je viens d'inventer, nos 13, on envoie les CRS. Mauvaise idée. Les cloches sonnent le tocsin. Les échoppes baissent leurs rideaux. Les rues se remplissent en quelques heures. Grenoble passe de ville commerçante à ville insurgée. Et surtout, les habitants grimpent sur les toits. Là-haut, ils disposent d'une arme inattendue. Les tuiles qui couvrent les maisons. Une à une, elles sont arrachées puis lancées sur les soldats. Bientôt, une véritable pluie de terre cuite s'abat sur les troupes royales.
4: Il pleuvait fort sur la grande route.
1: Autant dire qu'un parapluie n'aurait pas suffi. L'événement devient célèbre. On l'appelle bientôt la journée des tuiles. Et rien à voir avec une promo au rayon bricolage. Quelques semaines plus tard, on réclame la convocation des états généraux. La révolution n'a pas encore de date officielle, mais elle a déjà bien commencé. Aujourd'hui, les contestations s'organisent sur WhatsApp, Telegram ou TikTok. En 1788, à Grenoble, le réseau social le plus efficace restait encore le toit des voisins. Et le bouton « Envoyer » faisait parfois quelques kilos de terre cuite.
0: Et puis, il est nettement moins lourd aussi, ce bouton envoyé. Merci beaucoup, Stéphane. Après les infos, tiens, je vous raconterai l'histoire incroyable de Chanel, une petite chatte retrouvée 28 jours après sa disparition sur une aire d'autoroute en Isère. Je vous explique tout ça en détail à 5h40. Tout de suite, il est 5h30. Voici l'actualité en France et dans le monde en 90 secondes. C'est avec vous, Valentine Lettès.
5: Comment est-il possible que ces policiers soient toujours en poste quasiment un an après le signalement de cette vidéo à leur hiérarchie? SOS Racisme dénonce une parole raciste de plus en plus libérée. 4 agents municipaux tiennent des propos homophobes, racistes et misogynes dans une vidéo filmée par leur caméra piéton. Surnommé Ganito, Ilias Kerbouche est jugé à partir d'aujourd'hui pour le cambriolage de l'ancien gardien du Paris Saint-Germain, Gianluigi Donnarumma. Et on apprend son transfert cet été à la prison de Meaux pour un nouveau projet d'évasion. Il s'est déjà échappé de celle de Villepinte grâce à de faux policiers. 4 Français sur 10 ont du mal à finir le mois malgré leur emploi. Constat posé dans le baromètre du Secours populaire sur la précarité et la pauvreté en France. C'est un Français de plus par rapport à l'an dernier. On s'en doutait, c'est confirmé. Août 2026 est le mois le plus chaud jamais enregistré sur Terre. Selon Copernicus, le service météo européen, l'humanité n'a jamais connu de température de ce niveau en 100 000 ans. 6-1, ce n'est pas du tennis, mais bien le score final entre le Paris Saint-Germain et le Slovan Bratislava hier soir. Les Parisiens victorieux et particulièrement efficaces pour leur premier match en Ligue des Champions de foot. Et puis elle est très attendue outre-Manche. C'est l'ouverture aujourd'hui à Londres de l'exposition de la tapisserie de Bayeux, prêtée pour la première fois par la France à un autre pays. Des torchons, des bières et des pâtisseries spécialement conçues pour l'occasion ont envahi l'Angleterre.
0: L'info du jour, c'est la police municipale de Carcassonne dans le viseur de l'inspection générale.
5: Depuis la révélation d'une vidéo hier dans laquelle 4 policiers de la ville tiennent des propos racistes, misogynes et complotistes, c'est un tollé. L'affaire remonte pourtant à l'an dernier, Sébastien Berriot, et les habitants des quartiers ne sont pas étonnés.
6: Lorsque la vidéo des policiers a commencé à circuler sur les réseaux sociaux, beaucoup d'habitants de la cité aux Anames disent ne pas avoir été surpris. Mohamed, par exemple, 44 ans, est né dans le quartier. Il explique que les relations avec la police nationale sont excellentes, contrairement avec les policiers municipaux. Il parle de méthode de cow-boy et en effet, les propos tenus dans la vidéo ne l'ont pas étonné.
3: C'est limite banal, quoi, on va dire. On est là pour, entre parenthèses, taper sur la racaille, mais on n'est pas tous de la racaille. Autant les nationaux, ils viennent, ils parlent avec nous, tout se passe bien, mais les municipaux, on ne peut pas parler avec eux, on ne peut rien faire. Et quand on voit la façon dont ils nous parlent, ce n'est pas joli à voir. Si déjà ils viennent, ils te tutoient, ouais, tu rentres à la maison, tu jettes ta clope, tu fais ci, tu t'en vas. Oh, c'est pas normal. Et je comprends pourquoi les jeunes, les caillasses et tout ça.
6: Morad, lui, n'a pas été surpris de voir que le policier incriminé était membre du RN. Selon lui, certains agents municipaux ne cachent pas leur hostilité envers les étrangers.
7: Leur comportement, leur façon de parler, leur regard, tout, leur attitude, c'est flagrant, quoi. On a tous vu la vidéo. Et après, ça se voit, de toute façon, entre les municipaux, le nouveau maire, les militaires, ils sont tous ensemble et ils ont tous, suivent tous les mêmes.
6: Anthony, lui, habite le centre-ville. Même constat dans les relations avec la police municipale.
8: Ils sont arrogants, ils jugent directement à l'apparence, au faciès, ils prennent de haut, ils gueulent, au lieu de parler calmement, gentiment. C'est pas très correct, quoi. Je me sens mal à l'aise.
6: Très gêné par cette polémique, le maire Christophe Barthès tente de défendre sa police municipale, mais il avoue qu'une reprise en main est nécessaire.
9: Il apparaît préférable d'engager en priorité une démarche de remise à plat du fonctionnement du service assortie d'actions de formation aux obligations déontologiques et d'une refonte des procédures relatives aux caméras piétons.
6: Le ministre de l'Intérieur a ordonné un contrôle de la police municipale de Carcassonne par l'inspection générale de l'administration.
5: Et d'ores et déjà, le parquet de Carcassonne ordonne la suspension des 4 policiers municipaux.
0: Merci Valentine. La météo tout de suite de ce jeudi 10 septembre. Une météo douce et ensoleillée sur la quasi-totalité du pays. Quelques petits nuages le long de la Manche et sur la côte atlantique, mais c'est pas la dominante du jour. On aura quelques averses aussi orageuses localisées précisément dans les Alpes-Maritimes. Ailleurs, c'est du soleil. Pour les températures en milieu de matinée, on est en dessous des 20 degrés. Hein. Calais, Reims, 15 degrés. Orléans, 15 également. Limoges, 16 degrés. Toulouse, 17. Perpignan et Montpellier ce matin, 20 degrés. Pour les maximales, ce jeudi, 22 dans le nord à Strasbourg. Dans le sud, 26 degrés à Marseille. Et du soleil, lui, qui brillera tout au long de la journée.
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0: Jeudi 10 septembre, bon réveil avec nous et on fait appel justement ce matin à vos compétences puisqu'aujourd'hui c'est une journée un petit peu spéciale, elle est consacrée, figurez-vous, à l'échange d'idées et d'astuces. Alors ce matin avec Valentine, eh bien on a décrété de rechercher un auditeur parmi vous, un auditeur qui
5: se prend pour un véritable MacGyver. Vos enfants vous appellent dès que la machine à laver est cassée, le lave-vaisselle fuit, vous réparez les étagères, bref, vous êtes un véritable bricoleur, appelez-nous.
0: C'est la classe, alors tiens, qu'est-ce que vous rafistolez? Racontez-le nous, 0810 055 056. Vous nous appelez tout de suite et vous passez à l'antenne juste avant les infos à 6h. Pour l'heure, eh bien c'est la musique d'ici qui vous accompagne et on va débrancher, tiens, allez c'est parti. Avec France Gall, chanson écrite et composée par Michel Berger.
5: Je croyais qu'on devait rebrancher.
0: Alors, on rebranche sa radio, mais on débranche le réveil. On peut le tourner comme d'accord. Ça, c'est plutôt pas mal, ça, le jeudi. Merci d'être avec nous, 5h35.

0: Et hop, on débranche, 5h38, c'est France Gall à l'écoute d'ici. Merci d'être avec nous ce matin. Dans 5 minutes, votre rendez-vous anti-arnaque, c'est pas vrai, avec Aude Razo. Vous avez peut-être vu passer cette semaine une image de Michel-Édouard Leclerc furieux en train de s'emprunter Laurent Delahousse et Valentine Méfiance.
1: Oui, cette scène n'a jamais existé. L'image est truquée et le faux article qui l'accompagne imite même le site du journal Le Monde à la perfection.
0: Et derrière, le piège en plus peut vous coûter très cher. Aude Razo nous explique comment le repérer. C'est dans quelques minutes sur ICI.
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0: Et à 5h39, c'est l'heure du duel des auditeurs. Avec à la clé, Valentine,
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0: Et on accueille tout de suite Ghislaine qui est avec nous. Ghislaine qui nous passe un petit coup de fil de l'Isère ce matin. Bonjour Ghislaine.
1: Bonjour Ghislaine. Jocelyne, pas Ghislaine.
0: Pourquoi je dis Ghislaine?
4: Jocelyne, oui, Jocelyne.
1: Et moi je répète, sans réfléchir. Comment ça va Jocelyne?
4: Ça va, bonjour à tous les deux.
0: Ça fait plaisir de vous avoir Jocelyne. On dit aussi bonjour à Pierre-François du Nord qui est avec
1: nous. Là c'est bon, bonjour Pierre-François.
0: Pierre-François, Jocelyne, une question sur l'actualité, un chiffre à me donner, le premier qui vous vient. Écoutez cette histoire. C'est une histoire qui se termine bien. Le 8 août dernier, Chanel, une petite chatte, s'est échappée sur une aire d'autoroute en Isère. Sa famille, qui partait en vacances, est restée, tenez-vous bien, 12 jours sur place pour la chercher avant, eh bien, finalement, de devoir repartir en région parisienne. Et finalement, Chanel a été retrouvée 28 jours plus tard, en pleine forme et en plus seulement à 200 mètres de l'endroit où elle avait disparu. Cette histoire nous rappelle bien sûr qu'il faut prendre soin de nos animaux de compagnie. Et la question est la suivante. Selon vous, combien de chats vivent aujourd'hui dans les foyers français? Jocelyne, c'est à vous.
1: On est au million près, Jocelyne. Hein,
4: au million près, 9 000.
0: 9 millions ou 9 000?
4: 9 000.
1: J'ai dit au million près, Jocelyne, et vous me dites un chiffre en milliers?
4: 9 millions alors.
1: Ah,
0: 9 bon. Millions pour Jocelyne, c'est validé. Pierre-François?
5: Moi, je dirais plutôt 20 millions.
0: 20 millions pour Pierre-François. Et notre arbitre, Valentine?
1: Eh bien, la réponse, c'est presque 17 millions, 16,7 millions de chats en France. C'est donc Pierre-François qui a gagné.
5: Ah.
0: Pierre-François, bravo, c'est vous qui remportez votre radio ici ce matin.
1: Vous avez un chat, Pierre-François?
5: Non, mais mes voisins en ont beaucoup.
1: Et vous les regardez de loin, quoi?
5: C'est ça, il passe régulièrement.
0: Et Jocelyne, vous avez un chat?
4: Non.
0: Non, mais par contre, vous avez une passion plutôt chouette, c'est le tricot.
4: Oui, le tricot, oui.
0: C'est quoi votre dernière confection?
4: Oh, je fais une couverture avec des petits carrés.
0: Ah, c'est bien ça pour l'hiver. Mais Jocelyne, avec Valentine, on vous embrasse, on vous souhaite une belle journée.
4: Bon,
1: bah,
4: je
1: rejouerai
4: pour gagner la radio.
1: Ah bah, oui, retentez votre chance, Jocelyne.
0: On est là tous les matins, du lundi au vendredi, là. Jocelyne.
4: Oui, oui, ouais.
0: Pierre-François.
4: Eh ben, au revoir.
0: Au revoir, Jocelyne. Pierre-François, une passion très sympa en plus, c'est le cyclisme.
5: Oui, oui, bah, je pratique ça maintenant depuis quelques années, et avec des épreuves parfois assez dures, comme une étape du Tour de France, par exemple.
1: Ah, pas mal.
0: Bah, bien. Belle performance, voilà. Pierre-François. On vous souhaite une belle journée, passez un excellent jeudi. Merci d'avoir joué avec nous ce matin.
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0: Chaque Chaque matin, vous le savez, on découvre une initiative qui marche quelque part en France et qui pourrait donner des idées ailleurs. Ce matin, direction Nice, où depuis la rentrée, eh bien, certains habitants ne payent plus du tout les transports en commun, Valentine.
1: Les plus de 65 ans peuvent désormais monter à bord gratuitement, mais la mesure fait débat.
0: Oui, puisque la gratuité dans les transports, est-ce vraiment une bonne solution pour tout le monde ? Robin Bernot est allé voir sur place et vous le raconte à 5h55 sur ICI. Tout de suite, je vous préviens, ça va bouger. 5h44, c'est un petit peu le petit coup de fouet du matin, on peut dire, mais qui donne le sourire en musique avec Los Lobos, souvenez-vous, la bomba. Bougez là-dessus.

0: Lobos avec Love en bas à l'écoute d'ici. Excellent jeudi avec nous, 5h46, place à votre rendez-vous anti-arnaque.
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0: C'est pas vrai avec Aude Razo qui a repéré ce matin un article web mensonger qui cherche à vider nos comptes en banque.
3: Oui, c'est un article qui vient d'apparaître là, cette semaine, sur nos réseaux sociaux. Je vous lis le titre. Une question de Laurent Delahousse, puis Michel-Édouard Leclerc quitte le plateau en pleine émission. Bon, titre d'autant plus sensationnel qu'on a l'image qui va avec. On voit Michel-Édouard Leclerc, donc le patron du groupe Leclerc, hors de lui, en train de hurler sur le journaliste. Il le saisit même par la veste pendant que deux hommes tentent de le retenir et d'empêcher l'agression. Cette image, elle est truquée, je vous le dis tout de suite, cette scène n'a jamais eu lieu. L'auteur, l'escroc qui invente tout ça, cherche à nous faire cliquer. Et j'ai bien peur qu'il y arrive, c'est pour ça que je vous en parle. Surtout que l'article imite très bien le site web du journal Le Monde. Il est très crédible, franchement, à première vue.
0: Mais comment fait concrètement l'escroc pour arriver à siphonner nos comptes en banque ?
3: Il nous retranscrit d'abord une longue interview, tout est faux là aussi, où le journaliste Laurent Delahousse tente de tirer les vers du nez à un Michel-Édouard Leclerc très perturbé, très fâché, qui rechigne à dire comment il fait pour faire fructifier son patrimoine. Il est question d'un outil, d'un truc que les riches gardent pour eux, c'est écrit comme ça. L'article nous fait croire que la rédaction a ensuite enquêté sur cet outil mystérieux et qu'elle a trouvé. C'est un site de trading miraculeux qui va nous faire gagner 950 euros en une semaine, 4000 euros en un mois. Et bien sûr, il y a un lien pour s'inscrire. Ne faites pas ça, ne cliquez pas, c'est un piège. On retombe en fait sur ces applis dont je parle souvent, très séduisantes sur le papier, mais ultra dangereuses. Vous risquez de perdre beaucoup, beaucoup d'argent.
0: Merci Aude pour ce rappel ô combien important. Je vous invite à aller voir d'ailleurs la chronique de Aude Razo, C'est pas vrai, disponible sur notre site internet ici.fr, page C'est pas vrai, 5h48. Elle est en tournée en ce moment, figurez-vous, pour cette saison 2026-2027 à travers tous les zéniths de France. Voici tout de suite Vanessa Paradis.

0: Vanessa Paradis, en concert très prochainement La Rochelle le 6 octobre, le 15. Elle sera à Pau le 16 octobre à Montpellier pour Vanessa Paradis. Vous venez d'écouter à l'instant Les Épines du Cœur. Et tout de suite, chaque matin, on découvre une initiative qui marche quelque part en France. Ce matin, direction Nice, la ville a pris une décision qui ravit les seniors.
1: Oui, depuis quelques jours, les transports en commun sont gratuits pour les 65 ans et plus.
0: Une mesure qui relance le débat sur la gratuité des transports et sur la possibilité ou non de l'étendre à tous. Robin Bernot s'est rendu sur place.
2: Dans les Alpes-Maritimes, plus précisément à Nice, les transports en commun sont désormais gratuits pour les plus de 65 ans.
3: D'un côté, c'est bien, mais est-ce que c'est pas discriminatoire pour d'autres personnes ?
2: Depuis le début du mois de septembre, les Niçois de 65 ans et plus n'ont donc plus à payer leur abonnement aux transports en commun. Il leur suffit de demander la carte gratuité, une mesure qui semble déjà rencontrer un certain succès, comme l'explique Bertrand Gassiglia, le président de Ligne d'Azur, joint par Sébastien Germain.
4: On avait la semaine dernière 20 000 personnes de plus de 65 ans qui ont pris la carte gratuité. Je pense que les chiffres qu'on aura dans quelques jours vont encore monter une progression très importante. Ce qui est intéressant à souligner, c'est que sur ces 20 000 personnes, 10 000 étaient déjà abonnés à Ligne d'Azur, mais 10 000 n'avaient pas d'abonnement à Ligne d'Azur, donc ce sont des gens nouveaux qui vont utiliser les transports en commun. Et ça, c'est aussi le but qui était recherché.
2: Alors ici, à Nice, la gratuité des transports en commun, ça marche. Mais vous, tiens, qu'en pensez-vous ? J'en ai discuté avec Chloé et Joséphine.
5: Bah, c'est bien dans le sens où, du coup, ça permet d'être gratuit pour des personnes âgées qui n'ont pas forcément les moyens ou même une bonne retraite. Mais un peu discriminatoire pour les jeunes qui n'ont peut-être pas aussi les moyens de payer des transports en commun ou quoi que ce soit. Ça peut vite faire partie du budget financier du mois. Il faut penser aussi au budget. Si tout le monde peut avoir le transport gratuit, ce qui est super bien, c'est... Comment on finance ?
2: Ouais, Joséphine a raison, il faut faire attention au terme gratuit. En effet, si on ne paie rien en montant dans le bus ou le tram, il faut tout de même financer ces transports et bien souvent, cela passe par les impôts. La gratuité des transports en commun existe déjà dans plusieurs villes françaises comme Montpellier, Dunkerque, Niort ou encore Libourne. Mais si on élargit un petit peu notre regard, comment ça se passe ailleurs dans le monde ? Pour le savoir, j'ai rencontré Océane, elle est québécoise.
6: Au Québec, il n'y a pas énormément de personnes âgées justement qui prennent les transports en commun, donc possiblement peut-être d'avoir cette option-là, ça les enlèverait de la route et donc peut-être un stress de moins.
2: Oui, parce que finalement, enlever une dépense qui peut représenter plusieurs centaines d'euros par an pour nos aînés, c'est aussi leur redonner un peu de pouvoir d'achat tout en leur permettant de continuer à se déplacer et à garder du lien grâce aux transports en commun.
0: Robin Bernot et Sébastien Germain, 5h53. Dans quelques instants, nous allons retrouver notre MacGyver du jour, puisque nous sommes le jeudi 10 septembre. Et figurez-vous, c'est la journée des astuces ce matin. Mais pour l'heure, on profite ensemble de la musique en douceur avec Francis Cabrel, Petite Marie.

0: Francis Cabrel, avec Petite Marie, à l'écoute de votre radio ici. Nous sommes le jeudi 10 septembre, et c'est une journée, figurez-vous, consacrée à l'échange d'idées et d'astuces. Alors, ce matin, avec Valentine, nous avons décrété de rechercher un auditeur qui se prend pour un véritable...
1: MacGyver.
0: Et nous l'avons, notre MacGyver du jour, c'est Johnny qui est avec nous, qui
1: bonjour
0: nous vient de
1: Johnny.
0: Lyon. Bonjour Johnny.
2: Bonjour tout le monde, bonjour ici.
0: Johnny, adepte du bricolage, et pas que, puisque vous avez totalement, en fait, construit même votre maison, c'est ça?
2: Rénové.
1: Désolé Johnny, on lui a dit déjà trois fois, Louis, mais lui, il n'est pas bricoleur pour un sou, il ne comprend pas bien la différence.
0: Pas trop, non.
1: Vous avez rénové une longère.
2: C'est ça, oui.
1: Et alors, quand on parle de MacGyver, le parfait exemple, c'est votre projet de cheminée, moi. Johnny.
2: Oui, exactement, oui.
1: Alors, c'est quoi votre projet de cheminée? Dites-le nous.
0: Racontez-nous.
2: Alors, je veux refaire l'habillage qui était en marbre ancien et un peu cassé, cédé, quoi. Parce que c'était d'époque. C'est une longère d'avant 1900, juste avant 1900. Donc, ça avait mal vieilli. Et maintenant, je vais refaire un habillage en cyporette.
1: Qu'est-ce que c'est que ça?
2: L'habillage?
0: Non, le cyporex.
2: Ah, le cyporex, c'est ce qui est beaucoup plus léger que les parpaings.
0: D'accord.
2: Temps, c'est un matériau composite en plâtre et résine.
0: Et vous allez y mettre quoi dessus? Parce qu'il y a une décoration et quelque chose de sympa.
2: Oui, bien sûr.
1: Il fait durer le suspense à fond, Johnny.
0: Johnny, c'est un pont de la radio, il fait du teasing. Vous ne voulez pas nous dire ce que vous allez mettre dessus?
2: Je n'ai vu nulle part, ça m'est passé par la tête.
0: Johnny, qu'est-ce que vous allez y mettre dessus? Ah, des coquillages, on y vient. Et ben voilà, ça c'est une belle chose et une bonne idée. Merci Johnny, et puis on voudra la photo prochainement. Merci à tous d'avoir été là ce matin à 6h. Comme d'habitude, vous avez rendez-vous avec l'actualité de vos régions. À 6h30, vous retrouvez Valentine Lottès.
1: Pour l'info en France et dans le monde en 90 secondes.
0: Et tout de suite, voici les équipes d'ici matin qui sont là ce jeudi. Je vous souhaite à tous une belle journée qui commence ici.
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4: Je crois qu'on a parlé de nous. Alors il faut qu'on arrive. Bonjour Emmanuel Champal.
5: Bonjour Philippe Costa, bonjour tout le monde.
4: On est là bien sûr avec notre col roulé ce matin, hein, pour affronter cette fraîcheur.
5: Les frimas.
4: Oh là là là là, mon Dieu, je tremble, je suis bleu. Victor est là pour le son. Julie vous répondra gentiment au téléphone. On est à fond, on est à bloc ce matin.
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4: Ici, premier sur l'actu locale en Drôme Ardèche, nous sommes jeudi 10 septembre, il est 6h.
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4: Le port du casque à trottinette électrique devient obligatoire dans toute l'Ardèche, Emmanuel.
5: Oui, le préfet a signé un arrêté qui va entrer en vigueur mardi prochain. Cette mesure entre dans le cadre de son plan Tolérance Zéro face à l'insécurité routière, Véronique Narbou.
6: Depuis le début de l'année, le préfet d'Ardèche a compté 6 accidents graves impliquant une trottinette, dont un cas mortel. Et Benoît Trevisani souligne que le défaut de casque est souvent un facteur aggravant.
7: 65% des cas de décès sur les accidents de trottinette, c'est des traumatismes crâniens. Donc l'arrêté que j'ai pris, eh bien, rendra obligatoire le port d'un casque homologué, correctement attaché.
6: À compter de ce 15 septembre, oublier de porter un casque coûtera donc 35 €. Et ça pourrait bien arriver à Antoine, lui qui circule en casquette, mais jamais au-delà des 25 km/h réglementaires.
8: 25, le risque d'accident, il y est, mais ça va. On va pas se faire super mal, donc... Est-ce que le port du casque est obligatoire? Je trouve que c'est inutile.
6: Et du haut de ses 18 ans, Antoine a une autre idée pour éviter les accidents graves. Obliger les plus jeunes usagers à passer un brevet de sécurité routière avant d'enfourcher une trottinette.
8: Comme ça, les jeunes, ils savent s'arrêter au passage piéton, les feux, les sens de circulation, tout ça. Parce qu'ils font pas forcément très gaffe au feu stop, ils s'arrêtent pas, donc une voiture les percute et bah forcément que ça fait mal, quoi.
6: Antoine qui voit plus le danger pour les autres que pour lui, mais s'il doit choisir entre payer une amende et porter un casque...
8: Le choix est vite fait, je pense. Le casque.
5: Ouais, effectivement, bon choix. L'Ardèche est le 8e département français à mettre en place cette obligation du casque en trottinette électrique. Dans la Drôme, la mesure est active dans quelques villes seulement, à Montélimar ou Bourg-lès-Valence, par exemple. Un an après avoir été visé

0: par un incendie criminel. Le bar des Platanes à Bourg-les-Valence a été attaqué à la voiture Bélier la nuit dernière. La vitrine est détruite. Le ou les malfaiteurs ont tenté de mettre le feu en vain. Le PMU venait tout juste de rouvrir après une période de travaux et un changement de propriétaire. Le loup est-il vraiment responsable de l'attaque dans laquelle 64 brebis ont péri la semaine dernière dans le Vercors ? L'ASPAS et la FRAPNA se posent la question et demandent des preuves formelles à la préfecture. Selon ces deux associations de protection de la nature, la méthode d'attaque ne ressemble pas au loup et la zone est peuplée de nombreux chiens de traîneau. L'OFB, de son côté, a conclu à une attaque probablement imputable au loup.
1: La chaleur a atteint des niveaux jamais vus en août sur la planète.
0: Oui, confirmation du service météo européen Copernicus. On a suffoqué partout et les adaptations à ces températures deviennent indispensables. Dans les établissements scolaires notamment, les élèves et les enseignants du lycée Alain Borne à Montélimar en savent quelque chose. L'établissement, construit il y a presque 70 ans, est une véritable cocotte minute. Pascal Guyon est prof d'histoire géo.
2: On a des volets qui sont cassés, donc soit ils sont en position basse, on ne peut pas aérer, soit ils sont en position haute et donc il y a la chaleur qui rentre. Quand on dit il faut aller dans des salles qui sont plus fraîches, mais nous c'est pas possible puisqu'elles sont toutes au sud. Quand je suis arrivé au début des années 2000, on ouvrait déjà les fenêtres dès le mois d'avril parce que justement les salles sont toutes au sud. On avait déjà des problèmes de chaleur mais qui vont en s'amplifiant avec le réchauffement climatique. Et d'autre part, on n'a aucun système qui permet de faire baisser la température et dans la journée on peut atteindre 34-35 degrés parce qu'on a des classes qui sont souvent avec un effectif de 35 élèves et donc ça contribue à faire monter la chaleur dans la salle qui est déjà chaude en elle-même. Et en fait, il faudrait aérer la nuit et comme il n'y a personne qui est là pour le faire, quand on arrive le matin, en fait, il fait déjà très chaud dans la salle et ça monte encore dans la journée.
0: La chaleur insupportable au printemps dans les classes, mais aussi dans le vieux gymnase du lycée Alain Borne, mal isolé. Il va être entièrement refait, ce gymnase. La région l'a annoncé hier, 13 millions d'euros de travaux pour un équipement tout neuf en 2029. Si vous habitez aux alentours de la centrale nucléaire de Cruas, vous risquez de recevoir un message sur votre téléphone portable aujourd'hui. Il est envoyé par le dispositif FR Alert. Pas de panique, ce n'est qu'un exercice pour tester la sécurité du site et pour vérifier la bonne coordination des personnels de la centrale et des pouvoirs publics en cas de véritable problème. 4 salariés sur 10 estiment que leur travail ne leur permet plus de couvrir leurs dépenses. C'est 10 points de plus que l'an dernier. Le Secours Populaire dévoile aujourd'hui son baromètre annuel sur la pauvreté en France. 26% des Français se déclarent aujourd'hui en situation de précarité.
1: Il est 6h05. 55 pays dans le monde vont découvrir la Drôme et l'Ardèche à la télé à partir d'aujourd'hui.
0: Et ce, grâce au cyclisme. Ouais. Le Fun Tour Femmes, nouveau nom du Tour cycliste féminin international de l'Ardèche, démarre aujourd'hui. Les organisateurs des boucles Drôme Ardèche ont repris le flambeau avec l'ambition d'en faire un rendez-vous majeur du calendrier. Et ils jouent gros, Alexandre Berthaud.
3: Oui, parce que le calendrier féminin de cyclisme est moins dense que le masculin et les organisateurs du Fun Tour Femmes pensent que l'épreuve pourrait devenir une course World Tour, c'est-à-dire la plus haute division qui existe. Le président des boucles Drôme Ardèche, Guillaume Delpech, a la pression.
4: Il ne faut pas qu'on se rate, d'abord parce que sportivement, il ne faut pas que l'épreuve en souffre, mais aussi, il ne faut pas mettre en danger la pérennité économique du projet. Quoi.
3: C'est plutôt bien parti, le tracé des 4 étapes a plu aux meilleures équipes du monde, dont la FDJ United Suez, qui a remporté le Tour de France, son manager Stéphane Delcourt.
5: J'étais impressionné de la qualité des étapes, c'est un circuit magnifique. Et nous, si on peut inscrire le maximum d'étapes à notre palmarès, on le fera.
3: Une course qu'il faut absolument montrer pour prouver son intérêt, c'est diffusé par la chaîne L'Équipe, par Eurosport, mais ils ne payent rien et c'est donc à l'organisateur de produire l'heure et demie de direct télé chaque jour. Logistique énorme, premier poste budgétaire.
4: C'est un passage obligé, les équipes aujourd'hui sont financées par des entreprises qui attendent des retombées. D'avoir la capacité de diffusion dans toute l'Europe et notamment dans le Benelux, c'était important par rapport au fait de faire venir des équipes de Belgique ou de Hollande.
3: Pour valider le succès ou non du Fun Tour Femmes, le président de la Fédération Française de Cyclisme sera sur l'épreuve en observateur.
0: La première étape donc aujourd'hui, le départ à 12h15 de Guire-en-Grange, l'arrivée en côte à Beaufre aux alentours de 15h30. Philippe, cette course se déroulera a priori sous le soleil aujourd'hui.
6: Oui, mais avec du Mistral. Et ça, c'est pas toujours facile quand vous faites du vélo.
0: Ça dépend dans quel sens.
6: Alors voilà, c'est ça. Mais il y a un moment ou un autre, elles vont tourner, ces dames. Elles vont se le prendre en pleine face, le Mistral, à 70 km/h aujourd'hui. Bon, ça garantit un assez beau soleil. Il y aura quelques nuages en journée, plus volontiers sur le relief Vercors, Plateau Ardéchois. Pour l'exemple, fait nettement plus frais ce matin. Je regardais déjà vos messages sur la page Facebook. Et oui, c'est clair, hein, 16 degrés seulement, nous dit Marie ce matin. Avec un ciel clair, juste quelques petits nuages sur Aubenas. Vous avez des bisous de plein de gens. Vous allez pouvoir découvrir tout ça sur la page Facebook en direct. 16 degrés la voulte, un temps clair, étoilé. Il y a eu du vent cette nuit, oui, je vous confirme. Petite fraîcheur avec Didier à Burzé. 11 degrés ce matin et du vent. Est-ce qu'on a des dromois déjà debout? Bah, peu de dromois, j'ai l'impression. Ou alors, j'arrive pas à les voir pour l'instant. On ira voir plus loin, plus tard, si j'arrive à croiser quelques dromois. Non, j'en ai pas pour l'instant, c'est fou. Il y a que l'Ardèche que debout ou quoi? Le Mistral faiblira la nuit prochaine, le ciel sera étoilé, demain on l'aura à 50 km/h.
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6: Non mais c'est vrai qu'on en veut toujours plus, hein. Un café plus chaud, un croissant plus dodu, une nuit plus longue, un week-end plus proche, des dromois plus nombreux sur la page Facebook. C'est fascinant l'être humain, hein. Pourtant ce matin il suffit parfois d'un rayon de soleil annoncé sur le pare-brise, d'une tranche de pain tout juste dorée, oh là, je te croquerai bien toi, d'un petit peu de musique dans nos oreilles pour que pendant quelques minutes on se contente de ce que l'on a. Oui, vous pouvez vous pincer les lèvres, Emmanuel, oui je sais que ça vous fait plaisir.

0: Come Back and Stay. Allez, reviens et reste ici. On va écouter de la musique. Il y aura Céline Dion. En attendant ses pas avant 6h30.
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0: Il revient et il n'est pas sympa, c'est l'oïdium. Ah, quelle cochonnerie. On va lutter contre l'oïdium avec Jean-Yves Ménien dans quelques instants. Promenade matinale parmi les anniversaires de ce 10 septembre. La première diffusion de la série X-Files. C'était là, un 10 septembre 1993. Avec Fox Mulder et Dana Scully. Fox Mulder, si je l'attrape, je le meurs. Entre science-fiction et fantastique, la vérité est ailleurs, disait-il. Il n'avait pas son petit doigt en l'air, mais c'est un petit peu le même principe. C'est un acteur très apprécié qui fête ses 66 ans aujourd'hui. Colin Firth. On se souvient de son rôle du futur roi George V.
2: Colin qui?
0: Firth. Ben, c'est F-I-R-T-H. Bon bref, il faisait un roi bec dans ce film.
3: Quel est votre souvenir le plus ancien?
4: Je ne viens pas ici livrer mon intimité.
3: Pourquoi êtes-vous ici alors?
4: Pour mon futur gamin!
3: Connaissez-vous des histoires drôles?
4: Jamais je n'arrive jusqu'à la chute.
0: Excellent, excellent Colin Firth. Dans Le discours d'un roi, un rôle qui lui a valu d'ailleurs l'Oscar du meilleur acteur. Retenez bien son nom. Vous avez son image, mais pas forcément. Son nom, apparemment, ça vous parlait pas.
2: Alors, dit comme ça,
0: non. Non, c'est ça. Colin
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0: 6h13. Le jardin respire un petit peu ce matin. On a eu un peu d'eau. Il fait plus frais. La nature revit, reprend espoir. Mais il y a toujours un bémol à toute situation. Eh oui, bonjour Jean-Yves le jardinier.
8: Bonjour Philippe, bonjour à tous.
0: On ne l'attendait pas forcément, mais il est toujours là. Il nous guette, c'est l'oïdium et il est de retour.
8: Ah bah oui, voilà. Dès que la chaleur s'arrête, la météo a changé. On a traversé une longue période où la chaleur était là, la chaleur était sèche. Donc les champignons ne se développait pas, on était complètement à l'abri de toute maladie, que ce soit le mildiou, effectivement cet oïdium, mais aussi peut-être les taches noires sur les rosiers ou autres maladies, parce que les spores de champignons ont besoin vraiment de certaines conditions pour se développer, qui sont une petite baisse de température et de l'humidité. Et voilà, quand le mois de septembre arrive, eh ben on reprend un petit peu d'humidité, les températures baissent, on est tous contents, hein, je suis bien d'accord.
0: C'est sûr.
8: Mais sur certaines plantes, l'oïdium s'installe. L'oïdium, c'est vraiment typique. Hein. C'est un champignon qui développe un feutrage blanc qui s'installe sur les feuilles et qui finit même par sécher les feuilles. En fait, c'est comme si le champignon il desséchait la plante. Et évidemment, ça a des conséquences.
0: Les conséquences, on peut peut-être y remédier. La prévention, il n'y en a pas beaucoup, en fait, parce que quand ça arrive, très rapidement, on le détecte. C'est peut-être là qu'ils font rayer aussi l'oïdium.
8: Oui, alors il y a un produit naturel utilisé depuis longtemps, c'est le soufre.
0: C'est ça.
8: Il y a cet effet anti-oïdium. Et comme il fait moins chaud, on n'a pas de risque à l'utiliser parce que le soufre a toujours un risque quand il fait trop chaud.
0: Ça brûle.
8: Brûler. Donc là, pas de risque. Après, il faut juste savoir. Intelligemment, je dirais, se dire est-ce que je l'utilise ou pas. Alors un exemple, l'oïdium s'installe sur le veau courge, les fruits à deux doigts d'être récoltés. Excusez-moi du terme, mais on s'en fout qu'il y ait de l'oïdium. C'est-à-dire que, bien au contraire, ça va même permettre de faire sécher les feuilles plus rapidement pour permettre aux courges de voir un peu plus le soleil. Donc ça, c'est pas grave. Par contre, vous avez encore des belles courgettes qui produisent et qui profitent de l'été indien. Bah, c'est bien de protéger les courgettes qui sont elles aussi très sensibles à l'oïdium. Toutes les cucurbitacées sont sensibles à l'oïdium. Donc il faut juger si c'est une plante du potager un peu en fin de course. Bon, ben, c'est pas trop la peine de s'embêter. Après, voilà, il y a des fleurs comme les dahlias, comme les fuchsias, les rosiers aussi, qui à l'automne font encore des belles floraisons. Et là, l'oïdium, ben, ça peut vraiment entamer la floraison. Donc on va veiller un petit peu plus ces plantes-là. Et dès les premiers symptômes, Voilà, on met du soufre, on respecte les doses, c'est très important. C'est pas la peine d'en mettre plus que nécessaire, vous risquez d'avoir des conséquences fâcheuses.
9: Demain, Jean-Yves, les astères d'automne. Carole, elle va nous raconter sa belle aventure à Laurac en Vivarais, dans les Cévennes ardéchoises, autour d'une résidence pour seniors. C'est quelqu'un qu'on a rencontré, que Jean-Bernard Catella a interviewé, comme on dit. C'est après Céline Dion.

0: présente sur les réseaux, évidemment, on va sa salve de concert. On la voit partout, hein. Avec d'ailleurs quelques vidéos assez amusantes, notamment une où elle est devant son hôtel.
1: Ah oui.
0: Elle bondit sur un. Sur
1: un trampoline.
0: Et puis
1: juste
0: sur un
1: avant
0: éléphant.
1: De rejoindre le dos d'un éléphant.
0: Voilà, bon, c'est évidemment de l'IA, bien sûr.
1: Mais elle est très. Non,
0: vous pensez, non.
1: Sûr.
0: Hop, hop, hop.
1: Vous avez vérifié?
0: Bon, vous allez vérifier ça. Je demanderai à Audrazo dans le C'est pas vrai de 8h15. On sait pas. Je sens qu'il m'embrouille. Bonjour Jean-Bernard qui était là.
2: Bonjour Philippe.
0: Des portraits d'habitants de Drôme et d'Ardèche, portraits sonores avec Carole.
2: Carole nous ouvre les portes de sa résidence sécurisée pour seniors autonomes en Ardèche à Laurac en Vivarais et nous raconte comment cet établissement a vu le jour. Au départ, elle et son mari souhaitent acheter une grande bâtisse pour se lancer dans le tourisme. Mais en arrivant sur le site, ils découvrent des personnes en location dans les prémices peu honorables de ce qui s'apparente à une résidence pour personnes âgées. Et là, ça change profondément leur projet initial.
0: Il y a combien de résidents ici ?
3: 16. Quand je suis arrivée, il y en avait 7 et il y avait 10 appartements. Aujourd'hui, on est 16 résidents, j'ai 16 appartements. On a créé 6 appartements.
0: Vous êtes posé avec ton mari beaucoup de questions avant de vous lancer ?
3: Alors, on ne s'est pas posé trop de questions. Parce qu'on s'est dit, si ça arrive, c'est pas par hasard. Au moment où on veut changer de direction, si c'est ça qui arrive, ben c'est qu'il faut le faire. Par contre, une fois qu'on y a été, oui, là, on s'est posé beaucoup de questions. Mais c'était trop tard, on était déjà dedans. Parce qu'on s'est dit, waouh, quoi. Tu peux pas te louper parce que t'as des humains. Moi, j'ai fait de la coiffure, j'ai fait de l'immobilier, mon mari dans les voitures. Il n'y a pas la même incidence. Tu vends pas tes pièces, tu rates ta coupe, c'est pas la mort. Là, tu te loupes, si t'as plus d'argent, si tu peux pas assumer les normes, parce qu'on avait des normes au début qui étaient vraiment très dures à gérer. Mais on a eu des périodes de troubles, hein. La première année, on savait pas où on allait, hein. C'était en avril 2021 qu'on a signé. Je suis arrivée le 21 avril ici, et je brillais pas. J'avais beaucoup d'ambition, mais franchement, je ne brillais pas. Je me suis dit, waouh, en fait, c'est du boulot, il y a tout à faire. Mais on n'a pas le temps, donc il faut le faire. Donc dès le lendemain, on a commencé, on a projeté tout ce qu'il fallait refaire, tout ce qu'il fallait faire, tout ce qu'il fallait assainir. Quand on est arrivé, l'ascenseur ne marchait pas. Et on avait des gens handicapés qui ne pouvaient plus descendre. Et bien là, tu ne dors pas de la nuit, tu dis, c'est pas possible. Donc ben, voilà, on a dû faire des pieds et des mains pour qu'on nous répare l'ascenseur. Et puis, on était très présents. Moi, j'étais présente tous les jours. Moi, j'ai sacrifié 2 ans à temps plein.
0: T'as tout laissé tomber ?
3: Ouais, j'ai tout laissé tomber. On a investi tout l'argent qu'on avait. Et tout l'argent que génère la résidence part dans l'investissement pour pas prendre de crédit, pour pas surcharger, parce qu'on a dû quand même, on a investi, mais on a pris des crédits.
0: Ton mari, lui, a gardé son emploi.
3: Alors lui, il avait tout vendu et entre-temps, il a recréé quelque chose. Il a recréé quelque chose, mais il est toujours là en soutien.
0: Aujourd'hui, cet établissement t'apporte quoi ?
3: Alors aujourd'hui, vraiment là aujourd'hui, presque 6 ans après, une grande fierté. Parce que j'ai vu passer beaucoup de familles, beaucoup de mamies. Et ça m'a rempli le cœur parce que j'ai pleuré, parce que j'ai rigolé, parce que c'est un peu comme ma famille, quoi. Je leur donne tout. Moi, j'ai plus mes grands-mères, hein, depuis longtemps. Et c'est un peu ça. Et c'est vraiment, moi, je veux vraiment que ce soit familial et salé, du coup, beaucoup. Ouais, vraiment, aujourd'hui, on est fiers parce qu'on a apporté du bonheur. Et ça, c'est la plus belle chose. Quand les gens te disent merci. Merci pour les 2 mois que j'ai passé chez toi. Merci pour l'année que j'ai passé chez toi. Merci pour ton écoute. Ça, c'est le plus gros cadeau.
2: Une belle aventure, comme on les aime. Je vous mets des images et le lien sur notre site internet pour découvrir cette résidence pour seniors à Laurac, en Vivarais. C'est à la rubrique Jean d'ici en Drôme-Ardèche.
0: Ouais, vous y verrez également sur notre site où vous y entendrez Christophe de Toulouse qui fabrique ses lunettes à la main. Il les fabrique sur mesure, pas pour lui, hein, pour le public également. Article donc sur ici.fr en son et en image. Petit pêcheur deviendra grand. D'ailleurs, c'est bien parti déjà depuis quelques mois. Manon Lisa, ici Drôme-Ardèche.

0: Reste discrète. Manon Lisa. Sur sa vie privée. On sait pas son mois de naissance, par exemple. Voilà. Donc, on connaît pas son signe du zodiaque. Moi, ce que je sais, que c'est la Vierge, le signe du jour. Ça, on verra dans quelques instants la suite.
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0: Regardons ce ciel astral avec Catherine Viguier, bonjour.
7: Bonjour à tous.
0: Alors je le disais, la Vierge est vraiment le signe du jour. Hein.
7: Et elle emporte avec elle les taureaux et les capricornes. Bélier, une journée qui vous demande d'être réfléchi et de vous écouter corps et esprit. Taureau, ce jeudi vous va bien, il met en évidence vos talents d'amoureux, de parents aussi. Gémeaux, votre foyer est d'actualité avec ses protégés et l'envie de confort à votre domicile. Cancer, vos initiatives sont couronnées de succès, il faut parler et vous bouger aussi. Lion, vive votre petite ou grande fortune et des satisfactions à ce sujet. Vierge, élue de ce jour, quel bonheur de vous rencontrer, vous serez à l'écoute, gentil. Balance, sans forcément d'admirateur, vous faites votre chemin, vous avancez. Scorpion, excellente journée avec des amis, au rendez-vous, ça vous rassure. Sagittaire, journée importante qui vous en dit plus sur votre job, sur votre avenir en général. Capricorne, ce qu'il faut, c'est mieux vous comprendre, mieux vous aimer en fait. Verseau, si une personne vous tend la main, acceptez-la, les discussions seront bénéfiques. Poisson, en couple, au travail, vous entendre avec l'autre demandera du temps. Et pour nous tous, on est tellement heureux d'avoir fait cette connaissance.
0: Bonne fête Inès.
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0: À l'idée de vous retrouver. Bonjour Emmanuel.
8: Bonjour Philippe Costa. Bonjour
0: et
8: tout
0: ça
8: le monde.
0: Ça commence par un éclat de rire. Moi, c'est ce que j'aime finalement partager, ces jolis moments, ces moments télé, ces moments radio. Oui. Et voilà, ça va se faire jusqu'à 9h pour la télé. 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Je poserai une question sur la Drôme ou l'Ardèche, vous me direz s'il s'agit de l'un ou l'autre département à propos d'une question d'actualité. 6h30, le tour de l'actu en 2 minutes avec ici Emmanuel, un bar visé par une nouvelle attaque à Bourg-lès-Valence.
9: Pas de victime, mais la vitrine du bar des Platanes détruite par une voiture Bélier. L'établissement venait de rouvrir après de gros travaux. Il y a un an, il avait été incendié en pleine nuit cet établissement. L'Ardèche devient le 8e département de France à imposer le casque pour les trottinettes électriques. La mesure entre en vigueur mardi prochain. Les contrevenants s'exposent à une amende, 35 €. Depuis le début de l'année, il y a eu 5 accidents graves à trottinette, un mortel. Dans la Drôme, deux associations de défense de la nature demandent des preuves formelles à la préfecture après l'attaque imputée probablement au loup dans laquelle ont péri 64 brebis. Frapna et Aspas se demandent si des chiens de traîneau ne seraient pas responsables.
0: L'info d'ici est d'ailleurs marquée aussi par un scandale au sein de la police et ça se passe dans l'Aude, Valentine Letesse.
10: 4 policiers municipaux de Carcassonne suspendus sur l'ordre du parquet après la diffusion de cette vidéo à voir sur ici.fr dans laquelle on les entend tenir des propos racistes, homophobes et misogynes. Les images issues de leur caméra piéton et transmises à la ville ont quasiment un an. Le deuxième procès de Cédric Jubilard, reporté au printemps du 30 avril au 14 mai 2027. Il sera à nouveau jugé pour le meurtre de sa femme Delphine après ses aveux cet été et ses indications sur l'endroit où il a caché son corps. À toutes les femmes, si vous avez pris une pilule contraceptive à base de désogestrel comme l'optimisette, l'antigone ou encore la sérazette, vous avez deux fois plus de risques de développer un méningiome au bout de 7 ans de prise. Mais il disparaît un an après son arrêt, précise l'Agence nationale du médicament. Diviser par deux les taxes sur les donations, c'est la proposition des notaires pour encourager les Français à transmettre leur héritage de leur vivant alors que l'on vit de plus en plus longtemps. Amateurs de champagne, la cuvée 2026 sera particulièrement alcoolisée de 13 à 15 degrés à cause de vendanges très précoces et les conditions climatiques de cette année. Mais pour l'interprofession, la cuvée a le potentiel de très grands vins. Passer un quart de finale de Coupe du Monde, les basketteuses françaises ne l'ont pas fait depuis 24 ans. Les Bleues, vice-championnes olympiques, arriveront-elles à faire tomber le plafond de verre cet après-midi? Réponse à 14h30 face à la Chine.
0: 6h33. La mainmise d'une congrégation religieuse sur une petite commune ardéchoise est au cœur d'un documentaire qu'on découvrira bientôt à la télé, Emmanuel.
9: Un village sous emprise a été présenté en avant-première hier soir à Aubenas. Le village, c'est Saint-Pierre de Colombier, où la famille missionnaire de Notre-Dame, congrégation catholique traditionnaliste, prend de plus en plus de place, Pierre-Jean Pluvy.
11: Oui, alors dans ce documentaire, on suit par exemple les élections municipales dans ce village de 400 habitants, une liste qui comprend plusieurs membres de la congrégation catholique, une autre liste qui s'oppose à l'emprise de la famille missionnaire au sein du village. Et le réalisateur montre que la congrégation fait voter à Saint-Pierre-de-Colombier de nombreux membres qui vivent ailleurs en France. Les pro-familles missionnaires sont surreprésentées, c'est la liste favorable à la congrégation qui passe, emprise électorale. Emprise immobilière aussi, là, cet habitant de Saint-Pierre se promène dans le village et montre toutes les maisons qui ont été rachetées, souvent fermées, et qui servent seulement lors des grands pèlerinages. Et puis il y a ces témoignages très émouvants d'anciens membres, souvent d'anciennes religieuses. Elles ne parlent pas directement, mais une voix off lit les PV d'audition recueillis par la police. Elles racontent leur isolement, comment elles ont quitté difficilement la congrégation en prise morale. Alors on regrette que les responsables de la famille missionnaire aient refusé de parler, tout comme ceux qui les soutiennent. Le réalisateur est allé chercher des extraits de vidéos YouTube pour qu'on puisse entendre les religieux.
9: Pierre-Jean, ce documentaire a donc été projeté hier soir au Benat. Comment ont réagi les spectateurs?
11: Alors, il y avait déjà beaucoup de monde hier soir dans cette avant-première, environ 260 spectateurs, des gens qui souhaitent mieux connaître ce qui se passe à Saint-Pierre-de-Colombier, et puis de nombreux opposants à la congrégation qui parfois témoignaient aussi dans le documentaire. Beaucoup ont salué le sérieux du travail du réalisateur.
12: Ça renforce totalement mon opinion par rapport aux dérives sectaires et qui sont utilisées par l'extrême droite en France.
13: Je suis aussi une habitante pas très loin de Saint-Pierre, donc je connaissais depuis quelques années le sujet, voilà. Mais j'ai quand même appris des choses sur l'aspect sectaire que j'ignorais.
14: C'est un documentaire très équilibré et qui met quand même la famille missionnaire face à ses contradictions. Et pas seulement religieuse, aussi dans le cadre de la loi et de l'écologie.
11: Alors ce documentaire, Un village sous emprise, sera à découvrir le jeudi 17 septembre prochain à 22h45 sur France 3, Auvergne-Rhône-Alpes.
9: À Pierre-Jean Pluvy.
0: Ça c'est le Mistral. Bah, vous l'avez entendu cette nuit, ce Mistral qui soufflait fort. Oui, je sais, je fais le Mistral un petit peu déchaîné, mais... Jusqu'à 70 km/h et contribue donc à garantir un beau soleil. Ouais, c'est ce qui est affiché sur le papier météo. Il y aura quand même quelques nuages, pas exagéré non plus, mais c'est quand même du très beau temps. Mieux qu'hier matin, puisqu'on était sous les nuages et la pluie hier. Ça nous a fait un plus grand bien, puisqu'on a ce matin de la fraîcheur. Il fera également plus frais en journée.
9: Prenez la petite laine ce matin.
0: Vous pensez vraiment? Ouais, c'est vrai.
9: Je pense qu'il y a des coins quand même. 15-16 degrés, ça commence à être un petit peu.
0: On a froid.
9: Non, 20... mais...
0: Oui, c'est ça.
9: Vraiment.
0: Non, mais je sais, mais ça, c'est l'âge qui fait ça. 22 à 25 en pleine, 15 degrés vers 1000 mètres. Voilà pour la météo du jour.
9: Sur la route, l'Ardèche avec les boutières.
0: Exactement. Le centre Ardèche, chantier sur la D120. Nous sommes dans la vallée de l'Erieux, au niveau du lac des Collonges. Et les travaux ont commencé fin août et se poursuivent jusqu'au 9 octobre.
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0: Salut les humains de Drôme Ardèche. Les oiseaux chantent, les tartines sautent dans le grille-pain et on ouvre tout doucement les volets à cette heure-ci. Mmh.

0: connaissez Julien Dassin? Je me trompe pas, non? Julien Dassin, c'est le fils.
1: Oui.
0: Joe Dassin,
1: qui chante.
0: Et ouais, exactement, il reprend les succès de son papa. Alors, non seulement physiquement, bien sûr, bah, il y a quelque chose, hein. Il y a une filiation, puis il y a également quelque chose dans la voix. Puis, il est plutôt doué, ce garçon, en plus. Et donc, on va pouvoir le voir. Julien Dassin chante Joe Dassin. Ce sera le 11 décembre. Et c'est chez nous, à Saint-Vallier, à la salle Désiré Valette. Et peut-être qu'il nous fera cette chanson, j'en suis sûr, même, d'ailleurs. Suspense. Juste avant, pour non pas couper le suspense, je voulais vous poser la question, savez-vous pourquoi votre chat fait ses griffes sur le canapé? Est-ce que c'est de la vengeance ou de l'ignorance?
1: Le chat est méchant.
0: Ou de la méchanceté? Bon, le veto nous renseignera là-dessus, non. Parce que je pense qu'on a des idées reçues.
1: Ben oui.
0: Puis également, on parlera d'alimentation locale et d'un espace d'écoute dans le Royan, avec les infos en plus de Nelly Sorbier. On repart pour le suspense. Voilà. C'est en plusieurs phases, le suspense, ce matin. Et nous accueillons avec grand plaisir Bénédicte. Bonjour.
2: Bonjour.
0: D'où venez-vous, Bénédicte?
2: De Charolles.
0: Très bien. Charolles, donc, en direct avec nous ce matin, la région montilienne. On est parti pour une question d'actu. Vous me dites Drôme ou Ardèche en moins de 6 secondes et vous repartez avec votre carte cadeau multi-enseigne d'une valeur de 40 euros. On est parti?
2: Oui.
0: C'est une info. Je crois que c'est une info qu'on a donnée hier, Emmanuel. Alors oui, c'est même certain. Je m'en souviens. Comme c'était hier. Un CRS originaire du Nord parcourt 1000 km à vélo pour rendre hommage à un poilu drômois, Albert Roche en l'occurrence, surnommé le premier soldat de France. Mais la question est là, Bénédicte, d'où est originaire Albert Roche,
1: le poilu drômois?
2: De la Drôme.
0: Bon, voilà. Et ben voilà. Bon, des fois, il m'arrive des fois de glisser des choses pour voir si vous écoutez bien ce que je dis.
2: Et ben oui.
0: Et voilà, exactement. Non, mais à cette heure-ci, vous savez, c'est de la subtilité. Bravo!
2: Merci.
0: Bon, vous l'aviez entendu, vous le saviez dans tous les cas.
2: Oui, déjà bon. Entendu, oui.
0: Bien. Il est de Réauville, c'est le sud de la Drôme. Et c'est vrai que c'est un militaire hors du commun. Parce que il a capturé à lui seul 1180 soldats allemands. Il a survécu à 9 blessures. Et alors le truc très triste, c'est qu'il est revenu de la guerre, il s'est fait renverser et il est mort justement dans un accident de voiture en 1939. Voilà, il a échappé à tout. Voilà, franchement, c'est une triste histoire. Et notre CRS donc arrivera lui avec son vélo à Réauville vendredi pour son périple hommage. Bravo. La carte du cadeau est à vous avec grand plaisir.
2: Merci beaucoup.
0: Et ben voilà.
2: Merci.
0: Elle est pleurée. Parfait, oh non, mais j'ai plus rien à demander. Je voilà, je rentre chez moi. Allez, belle journée, Bénédicte. À Charolles. Salut.
2: Une bonne journée. Merci beaucoup.
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0: De retour en Ardèche après quelques années entre Caraïbes et Océan Indien, ses voyages lui inspirent ses textes et sa musique sent bon le soleil. Gemma avec Ne résiste pas.
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3: 6h44, bon réveil à vous, bon début de journée. Ça peut être le désespoir de tous les propriétaires. On l'a tous vécu si on a eu un chat ou on a un chat actuellement. Voir son beau canapé neuf se faire réduire en lambeaux par son chat. Alors docteur Pierre Fabin, pourquoi notre félin s'acharne-t-il ainsi sur notre mobilier ?
4: Alors déjà, il faut savoir qu'il ne fait pas ça pour se venger. Il le fait tout simplement parce que c'est un chat. C'est d'abord une nécessité physique. Ses griffes poussent en couches, en fait, superposées. Et en grattant, il va faire sauter la vieille gaine morte pour dégager la pointe. C'est sa manucure à lui. Mais c'est surtout un marquage territorial. Visuel d'abord, les lacérations sont un message pour dire « ici, c'est chez moi ». Et ensuite, c'est aussi un message olfactif. En fait, entre ses coussinets, votre chat a des glandes qui sécrètent des phéromones. Et en grattant votre canapé, il dépose sa carte d'identité chimique pour affirmer son territoire. Et le choix du canapé n'est pas un hasard. C'est l'endroit du salon où votre propre odeur est probablement la plus forte. Il mélange son odeur à la vôtre pour se rassurer.
3: C'est ça, c'est instinctif, docteur. Mais comment on fait concrètement pour sauver nos meubles, oui, rediriger ce comportement sans se fâcher avec lui?
4: Alors, il faut d'abord accepter une réalité. Quand on adopte un chat, on doit être prêt à avoir quelques traces de griffures. C'est vital pour leur équilibre. Je vous rassure, même en étant vétérinaire, mon propre canapé en a fait les frais. La solution, c'est tout simplement de lui offrir l'alternative parfaite avec un griffoir. Mais il faut le placer dans un endroit stratégique. Son but est d'être vu et senti par tous. Donc, placez-le juste à côté de l'endroit où il fait des dégâts, juste devant la zone abîmée. Et ensuite, choisissez le bon matériel. Les chats adorent s'étirer pour griffer à la verticale. Il faut donc un grand poteau hyper stable. Prenez un modèle en sisal bien lourd ou fixez une planche et frottez un peu d'herbe à chat dessus pour l'attirer.
3: Alors pour le canapé en lui-même, comment lui faire passer l'envie d'y retourner en attendant qu'il s'habitue totalement à son nouveau griffoir?
4: Alors il faut rendre le canapé désagréable pour ses pattes, mais ne jamais punir votre chat. L'astuce redoutable, c'est de recouvrir temporairement la zone. Les chats détestent ce qui colle ou qui est lisse. Donc, scotcher du ruban adhésif double face ou du papier aluminium ou carrément une bâche en plastique sur vos accoudoirs pendant 2-3 semaines. Quand il va essayer de griffer, ses pattes vont glisser ou coller et il va naturellement se rabattre sur le griffoir que vous aurez placé juste à côté.
3: Et on apprend des choses avec notre véto. Les conseils du véto Pierre Fabin sur ici.fr. Par exemple, hier, on se posait la question, docteur, pourquoi notre chien mange-t-il de l'herbe? Il y a plusieurs raisons à cela et pas forcément celles qui nous viennent tout de suite comme ça à l'idée. On a également parlé il y a pas longtemps du rat domestique. Ah, pas le rat qu'on trouve dans les caves et dans les égouts. Non, le rat domestique. Un animal très intelligent et je sais que certains d'ailleurs ont basculé du côté du petit rat domestique. Michael Jackson, sans transition, hein. Black or White.

0: couleur Nelly Sorbier ce matin, ni blanche ni noire. Bonjour Nelly.
1: Bonjour Philippe, bonjour à tous.
0: Elle aime beaucoup la couleur Nelly, nous aussi d'ailleurs. Qu'est-ce que je vais vous dire?
1: Oui, les températures, le temps.
0: Oui, tout à l'heure j'ai un petit peu chambré les Dromois, vraiment au tout début de l'émission.
1: Oui, j'ai entendu.
0: Ouais, j'ai un peu chambré. Donc ça a réagi au cœur de tour, évidemment. On a Michel de Saint-Élion-en-Vercors qui a dit non, vous pouvez pas laisser dire ça. Nous les Dromois, on est debout très tôt comme les Ardéchois. J'adore le petit conflit comme ça. Donc 9,3 degrés ce matin à Saint-Élion-en-Vercors. Merci Michel. Le ciel est couvert sur Valence.
1: 15 degrés ce matin, donc c'est très agréable parce qu'il ne fait pas froid, il fait bon. Voilà, ça fait du bien. On peut encore mettre les petites robes d'été, mesdames.
0: Que vous portez d'ailleurs très très bien, si je peux me permettre, évidemment. 13 à Gioxx-sur-Mer, un ciel majoritairement dégagé, le tout dans un calme absolu. On voit très très bien l'ambiance. 16 ans en région albanacienne à Vaisseau, avec un ciel là aussi dégagé, étoilé. Un léger vent du nord, il a soufflé fort.
1: Oui, en revanche, ça souffle.
0: Ouais, exactement.
1: Les volets battaient.
0: C'est ça, ploum, ploum, ploum, ploum. Je fais mal le volet qui bat. 70 km/h pour la vitesse de ce Mistral aujourd'hui en cours de journée. Voici Nelly pour une sélection de trois infos pratiques locales, utiles et sympas.
1: Oui, avec le retour en novembre des semaines de mangeons locales, semaine qui valorise nos produits et savoir-faire. Alors si vous êtes une collectivité, un acteur de la restauration collective ou commerciale, un distributeur ou une structure engagée en faveur de l'alimentation locale en Auvergne-Rhône-Alpes, eh bien inscrivez-vous dès maintenant à cette opération gratuite organisée par Auvergne-Rhône-Alpes Gourmand avec le soutien de la région Auvergne-Rhône-Alpes. Menus locaux, dégustations, rencontres avec des producteurs, mise en avant de vos fournisseurs, de vos initiatives. Vous pouvez participer à votre échelle. Un kit de communication sera mis à votre disposition et vos actions pourront être valorisées à travers des supports de communication. D'accord. Donc c'est chouette. Alors si vous êtes intéressé, rendez-vous avant le 18 septembre sur le site Auvergne-Rhône-Alpes Gourmand.
0: Côté Drôme, parce qu'il y en a pour tout le monde, le matin, la CPTS Royan-Vercors met en place de nouvelles séances à Saint-Laurent-Royan.
1: Oui, les petit caillou, avec à partir de ce soir une psy, une infirmière et une animatrice qui nous donnent rendez-vous dans la salle des associations. Les petits cailloux, c'est un espace d'écoute, de partage et de lien qui a pour objectif de permettre à chacun d'entre nous de se sentir mieux en partageant ses expériences de vie, ses ressentis et ses ressources dans un cadre bienveillant. Les petits cailloux, c'est une fois par mois, le jeudi de 18h à 20h, c'est gratuit et sans inscription dans la mairie de Saint-Laurent-en-Royan.
0: Et puis c'est aujourd'hui que débute le nouveau Faune Tour Femme.
1: Oui, avec les plus grandes équipes du cyclisme féminin mondial, 16 équipes sur 4 étapes en ligne pour encourager les athlètes dans les boucles Drôme-Ardèche, Faune Tour Femmes. Écoutez Sylvain Renaud, coordinateur général de la course.
2: Donc cette première étape qui fera 115 km et 1600 mètres de dénivelé positif avec une présentation des équipes à 11h pour un départ qui aura lieu à 12h15 depuis le boulevard Georges Clemenceau à Guilherand-Granges et une arrivée estimée à Beaufre autour de 15h30. En termes de perturbation de circulation, bien retenir que cet après-midi, il faudra favoriser l'accès à la Mastre par Tournon et la vallée du Doubs, la route de la Côte du Pin et la traversée d'Alboussière étant fortement impactée par l'épreuve.
1: Sylvain Renaud, coordinateur général de cette course donc qui débute aujourd'hui, le nouveau Faune Tour Femmes.
0: À suivre sur votre radio, évidemment. On aime beaucoup le cyclisme en Drôme et en Ardèche, et ce sera le cas également sur votre radio ici. On l'a appris, hein, Célia Géry, la nonéenne, ne participera pas cette année.
1: Malheureusement.
0: On est impatient de la retrouver sur un autre circuit, une autre épreuve, bien sûr. Un corps de femme avec un salaire d'homme. Pour certaines, c'est le rêve, évidemment. Ce sera l'humour en tube que l'on vous prépare.
1: Vous m'avez fait peur. J'allais polémiquer. Je donne tout.

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2: Il est 7h-2, en cette rentrée, certaines créatures sont omniprésentes parce que bon, c'est vrai que sans elles, ce serait une belle pagaille, il faut reconnaître. Oui, force est de constater que cette moitié féminine de la population n'est pas que jolie à regarder.
3: Ah si j'étais un homme, j'aurais peut-être moins de problèmes.
4: Ça dépend quel homme en fait.
3: Est-ce que je vivrais sans pression, sereinement?
4: La cité Xavier Dupont de Ligonnès, non.
5: C'est sûr qu'on ne peut pas mettre tous les hommes dans le même panier. Hein. Il y en a des moins pires que d'autres. Laura Domange et Marie Reynaud ont repéré ceux qui se la coulent douce, même si de nos jours, les différences hommes-femmes se gomment quand même.

0: Oui, bon, c'est vrai que côté charge mentale, il y a encore un léger poids sur les cerveaux féminins, mais il n'y a pas que ce poids-là qui pèse sur les femmes. Sophia Bellabès, par exemple, supporte H24 une inégalité flagrante.
1: Je crois que le sport, en fait, je crois que c'est dur pour moi parce que j'ai une forte poitrine. Je ne sais pas s'il y a des femmes ici qui connaissent ce concept. Dès que tu cours, t'es à deux doigts de te faire gifler par ton ins. Et c'est fou parce que tout le monde pense que c'est un avantage dans la vie. Mais tu sais ce que c'est, toi, que toute ta vie, tu dois creuser 2-3 à la plage, pouvoir t'allonger sur le ventre.
0: Voilà, bah oui, ça fait partie des inégalités femmes-hommes qu'il est bon de dénoncer. Parfois, la féminité est lourde à porter à la plage et à tout âge. Donc, respect pour les bonnets F et vive les fous rires au féminin comme au masculin.
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3: A-t-on crié un peu trop vite au loup, Emmanuel Champal ?
4: On vous parlait hier matin de cette attaque d'un troupeau à Bouvante dans le Vercors avec 64 brebis tuées. Eh bien, des associations de défense de l'environnement ont des doutes sur le véritable responsable. Il ne faut pas tirer des conclusions trop hâtives, selon Roger Mathieu, spécialiste du loup pour la FRAPNA dans la Drôme.
5: Il y a eu des centaines d'attaques depuis 10 ans dans la Drôme, et celle-là, elle est hors norme. Donc, ce qui fait douter et fait penser plutôt à une attaque de chien, mais attention, nous, on ne dit pas que c'est une attaque de chien. On dit simplement il faut explorer toutes les pistes. Donc, ce qui permet d'envisager une attaque de chien, c'est le fait que les brebis étaient éparpillées sur des kilomètres, que la plupart n'ont pas été consommées, que beaucoup ont été blessées. Ça, c'est pas du tout typique d'une attaque de loup. En général, ils le font sur une surface relativement peu étendue. Et en général, ils tuent les brebis et ils les blessent beaucoup moins que les chiens. Tout simplement parce que c'est des animaux qui sont habitués à tuer des proies. Et puis, la deuxième raison, c'est le fait que dans un rayon, disons, de 5-10 kilomètres autour de l'endroit où il y a eu cette attaque, il y a une concentration assez exceptionnelle de chiens de traîneau. Il faut étudier cette hypothèse.
4: L'Office français de la biodiversité a conclu à une attaque imputable probablement au loup. La FRAPNA, comme la SPAS d'ailleurs, demande des preuves formelles à la préfecture. Un bar de Bourg-lès-Valence, le bar des Platanes, a été attaqué à la voiture bélier la nuit dernière. Acte criminel, sans aucun doute, un véhicule volé dans la vitrine. Une tentative d'incendie aussi qui a échoué. Le ou les malfaiteurs ont disparu. Le PMU venait tout juste de rouvrir après des travaux et un changement de propriétaire. À partir de mardi prochain, le casque sera obligatoire pour les trottinettes électriques partout en Ardèche. C'est la suite du plan Tolérance Zéro. Face à l'insécurité routière qui a été lancée par le préfet. Depuis début janvier, il y a eu 5 accidents graves impliquant des trottinettes, un cas mortel également. Dans la Drôme, il faut savoir qu'il n'y a pas de mesure globale. Ce sont les municipalités qui imposent le casque au cas par cas.
3: En Ardèche, Saint-Pierre de Colombier, un village sous emprise.
4: C'est le titre d'un documentaire qui a été présenté hier soir en avant-première à Aubenas et qui s'est penché sur ce qui se passe dans cette commune. Un village très divisé entre les pour et les contre famille missionnaire de Notre-Dame. Ce documentaire montre comment la congrégation catholique religieuse rachète des maisons, influe aussi sur l'élection municipale. Le réalisateur, c'est Edgar Sabatier.
6: L'emprise, elle se manifeste de manière différente. L'emprise sur le village, l'emprise sur l'immobilier, l'emprise

0: sur les membres de la communauté et l'emprise politique qui se joue dans les urnes. À chaque élection municipale, la famille missionnaire convie tous ses membres répartis sur l'ensemble du territoire français à Saint-Pierre-de-Colombier pour voter, alors que seulement 30 d'entre eux y habitent à l'année. Et donc, évidemment, ils pèsent lourd dans les urnes. Ils représentent donc au total environ 160 membres. Et sur un village de 380 votants, eh bien, oui, ça fait la différence.
1: Edgar Sabatier, le réalisateur de ce documentaire « Un village sous emprise » qui sera diffusé sur France 3 Auvergne-Rhône-Alpes jeudi prochain. Le Secours Populaire dévoile aujourd'hui son baromètre annuel sur la pauvreté en France. Un quart des Français se déclarent aujourd'hui en situation de précarité, 6 points de plus que l'an dernier. 4 salariés sur 10 estiment que leur travail ne leur permet plus de couvrir leurs dépenses. C'est 10 points de plus qu'en 2025. Presque 70 ans après sa construction, le gymnase de la cité scolaire Alain Borne à Montélimar va être rénové. 13 millions de travaux. Le chantier démarrera l'année prochaine pour une ouverture prévue en 2029. La région l'a annoncé hier.
2: Les habitants qui vivent autour de la centrale nucléaire de Cruas vont recevoir un message FR alerte sur leur portable aujourd'hui.
1: Oui, alors pas de panique, hein, rien de grave. C'est un exercice qui est organisé pour tester la coordination des personnels de la centrale et des pouvoirs publics en cas de vrai problème, Véronique Narbou.
3: EDF explique qu'il s'agit d'un exercice sécuritaire, pas en lien avec la sécurité des personnels, mais celle du site en lui-même. Pour le reste, impossible d'en savoir plus sur le scénario. Le but est de garder l'effet surprise pour que les salariés jouent le jeu comme si le risque était réel. Il s'agit aussi de vérifier que tout le monde ait les bons réflexes à la centrale de Cruas comme dans les services de l'État en cas de véritable alerte. La préfecture d'Ardèche promet que les riverains ne seront pas impactés par l'exercice, mais elle explique qu'elle veut les acculturer, les habituer au système FR Alert. Il a été testé pour la première fois dans le département en octobre 2022 et désormais, partout en France, c'est le système qui fait référence pour alerter la population en cas de catastrophe.
1: L'événement sportif du jour Andromardèche, c'est le départ ce midi du Faun Tour Femmes. 83 coureuses au départ, dont certains grands espoirs du cyclisme féminin. Ce Faun Tour Femmes, c'est le nouveau nom du Tour cycliste féminin international de l'Ardèche. 4 étapes au programme jusqu'à dimanche en Ardèche, mais aussi dans la Drôme. La première donc aujourd'hui entre Guire-en-Grange et Beaufre. Et puis le Téléthon cette année, ce sera les 4 et 5 décembre. Décembre prochain avec un nouveau parrain, Philippe, qui sera...
2: Ah, je ne sais pas, je vous attendais.
1: Eh bien, je vais vous le dire, ce sera Patrick Fiori qui
2: D'accord.
1: succède à Santa.
2: Ok.
1: On attendait des chutes de température, elles sont bien là.
2: C'est arrivé.
1: Ce matin, c'est très
2: sûr.
1: Clair.
2: Oui, exactement. Nous avons 14,2 à Montélier. Ça a bien changé par rapport à hier où il faisait 21-22 degrés. Alors, 14,2 à Montélier, région valentinoise. Le ciel est étoilé après la pluie d'hier. Il est tombé combien sur Montélier? On a les chiffres, hein, 9 mm, assez peu au final. Mais voilà, un petit arrosage qui fait quand même du bien, évidemment. Continuons le petit tour d'horizon. 14 à Montélier, donc ça s'est fait. 17 ce matin à Montélimar. Petite déception, nous disait Serge. Oui, pas beaucoup de pluie. Oui, c'est vrai. Tout dépend des secteurs, et des secteurs qui ont été un petit peu plus arrosés. Et du côté de l'Ardèche, à Villeneuve-de-Berre, 17 degrés ce matin, un ciel bien étoilé avec un bon Mistral. Oui, en effet, le Mistral bien présent cette nuit et en journée, autour de 70 km/h. Bon, ça dégage le ciel, beaucoup de soleil, des grisailles parfois ce matin, notamment sur le Vercors, également en journée, sur le plateau Ardéchois, les maximales du jour, 22 à 25 en pleine.
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2: Eh ben, nous avons Dorian qui nous a appelé, il a bien fait pour nous signaler un accident, une difficulté sur la Nationale 7, dans la traversée de Tel-Armitage, au niveau du centre aquatique Linae, où la circulation actuellement se fait en alternance. N'hésitez pas à revenir vers nous, hein, pour nous indiquer où on en est de cette difficulté ou si vous rencontrez d'autres sushis ailleurs. J'ai bien dit sushis. Parce que j'adore les sushis.
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2: Est-ce qu'un bonheur fait toujours plaisir? Non, c'est vrai, hein, il faut parfois un beau malheur que je ne souhaite pas, bien sûr, pour apprécier un petit bonheur.
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0: petits bonheurs musicaux de cette prochaine demi-heure. Moi, je les ai déjà sous les yeux, je vous les annonce. Laura Branigan et Gold, avant 7h30 en effet.
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0: Sentez-vous venir ces bonnes ondes de Nelly Sorbier aux dernières minutes.
2: Des ondes venues du web aujourd'hui d'Internet. Près de 2,5 millions de touristes en Ardèche chaque année. Et pourtant, que l'on soit de passage ou du coin, comme nous et comme vous, c'est pas toujours évident de trouver le bon artisan local, la bonne adresse d'un resto, par exemple, une sortie sympa à faire ou un événement auquel on peut participer. Loïc Réna, depuis Lagorce dans le sud Ardèche, a décidé de changer ça avec une application qui s'appelle My Ardèche. Je vous en dis plus avec Loïc dans un instant.
0: Les bonnes ondes à suivre.
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0: Un coup d'œil, c'est pas douloureux, ça se passe très bien avec David aussi. Un coup d'œil sur l'actualité à 7h12. Les ministres de Sébastien Lecornu pourraient voir leurs revenus baisser. En tout cas, c'est ce que souhaite le Premier ministre.
7: Et il relance le débat au moment où il faut nous faire comprendre que tout le monde va devoir faire des efforts. Au moment où il va falloir trouver un budget raisonnable pour l'an prochain. Sébastien Lecornu veut montrer l'exemple, baisser les indemnités de ses ministres. Alors un ministre, aujourd'hui, ça touche autour de 10 500 € bruts par mois. Un secrétaire d'État, un peu moins de 10 000. C'est beaucoup ? Ça dépend. Ça dépend où on regarde. En Espagne, un ministre tourne autour de 7 000 € bruts par mois. En Allemagne, c'est plutôt 17 000. Donc rien de scandaleux. Mais les élus locaux n'ont pas attendu Sébastien Lecornu. À Strasbourg, Catherine Trottmann a baissé cette année son indemnité de maire de 10%. À Grenoble, Éric Piolle a fait baisser de 25% les indemnités des élus à son arrivée. Et à Nice, Éric Ciotti vient lui aussi de réduire l'enveloppe consacrée aux indemnités des élus municipaux. Alors oui, l'exemplarité, ça compte, surtout quand le Secours populaire nous dit ce matin que plus d'un Français sur quatre s'estime en situation de précarité. Dans la réalité, un ministre payé 10 500 € bruts par mois, avec 10% de moins, ne va pas ressentir la même chose qu'une famille qui voit le plein de la voiture dépasser les 100 € ou son ticket de caisse grimper semaine après semaine. Et puis si l'objectif est vraiment de faire des économies, il y a beaucoup plus efficace. C'est René Dosière qui le dit. Cet ancien député a passé des années à éplucher le coût de l'Élysée, des ministères, de leur cabinet. Son calcul, un ministre avec son cabinet, ça coûte autour de 5 millions d'euros par an. Alors son conseil à Sébastien Lecornu est très simple. Ne baissez pas seulement les indemnités, baissez le nombre de ministres. 10 ministres de moins, 50 millions d'euros d'économie. Baisser leur salaire, c'est l'exemplarité. Baisser leur nombre, c'est l'économie.
0: Voilà. Ce matin, sur la page Facebook, vous ne nous donnez pas le montant de votre salaire. Ça ne nous intéresse pas du tout. En revanche, les températures du matin, ça nous intéresse. Ça a bien chuté. 12,1 degrés ce matin à Saillant, avec un ciel dégagé. Il n'y a pas de vent actuellement. Du côté de Chantemerle-les-Blés, c'est le Nord-Drôme. Léger vent du Nord, ouais, qui va être vrai Mistral, Gilles, pour cette journée jusqu'à 70 km/h. La petite pluie d'hier sur Chantemerle, ça nous a fait du 18 mm pour ce qu'on a relevé dans le pluviomètre. Self-control, on essaie parfois de le conserver lorsqu'on prend le volant le matin. Oui, on y va cool, vous êtes déjà en voiture. La radio reste avec vous, il y aura du Laura Branigan dans vos oreilles. Ça va bien se passer.

0: Allez, gardez votre self-control, Deli. Hein, c'est épileptique. Hein, vous êtes épileptique ce matin.
1: J'ai plus trop de café, je crois.
0: Mais non, c'est pas toujours très très bon le café. On fait un petit tour par la route, s'il vous plaît.
1: Oui.
0: On revient sur un accident dont on parlait déjà une petite vingtaine de minutes. C'est Dorian qui a été le premier à nous prévenir. Sabine a renchéri derrière. Accident de voiture donc sur l'avenue du président Roosevelt. Nous sommes près du centre aquatique Linnae de Tel-Hermitage. Accident donc qui perturbe la circulation ce matin. N'hésitez pas à nous dire où on en est là à l'heure qu'il est. Vous passez par le 04 75 40 10 10. C'est l'heure des bonnes ondes à 7h19 de Nelly, avec du positif, de bonnes nouvelles et de jolies initiatives.
1: Oui, des bonnes ondes émanant du web aujourd'hui, d'Internet et de la Gorse dans le sud Ardèche avec Loïc Réna, originaire de Belgique. Loïc a 26 ans, a fait un constat quand il s'est installé ici. Il y a plein de pros qui travaillent bien, énormément de loisirs, d'événements, de structures sympas, mais leur référencement n'est pas centralisé sur Internet. Alors avec Anthony Gilles, gérant de l'auberge du Vieux-Lanas, ils ont créé l'application My Ardèche.
2: C'est un réflexe qui permet de trouver plus facilement des activités près de chez soi, etc., et de redécouvrir un territoire soit qu'on connaît bien, soit qu'on découvre du coup pour la première fois. Et ensuite, vu que l'application est 100% gratuite, ça permet d'accéder à plein d'avantages. C'est des partenaires, etc., de l'application, donc c'est des bonnes ondes pour le portefeuille, on va dire. Et tout le monde n'a pas les moyens de se référencer très bien. Je me suis dit que là, il y avait peut-être quelque chose à faire dans des endroits comme l'Ardèche, qui sont des départements ruraux et qui n'ont pas nécessairement accès très facilement à une bonne digitalisation de leur affaire. Et donc, pourquoi pas faire un petit assistant de poche pour les Ardéchois d'abord, et puis ensuite pour les touristes aussi, pour pouvoir trouver soit des petits artisans, etc., pas loin de chez soi, soit des activités qui sont pas encore très très bien référencées. Le but, c'est vraiment de mettre en avant ceux qui ont du mal à se mettre en avant.
0: Et puis Nelly, l'application ne se contente pas de référencer, elle offre aussi de vrais avantages concrets. Hein.
1: Oui, côté professionnel, en échange d'un abonnement mensuel en fonction de la taille de votre entreprise, un vrai shooting photo, une vidéo et un article détaillé. Et pour les utilisateurs de l'appli comme nous, un système de jetons à cumuler ou à dépenser chez n'importe quel partenaire.
2: C'est gratuit pour les utilisateurs de l'app, donc vous avez juste à renseigner vos informations, une adresse mail, un nom, un prénom, et puis c'est tout. Je vais donner un exemple. Si je vais à l'auberge du Vieux-Lanas et que je récupère 5 jetons, je peux ensuite aller chez un loueur de canoë par exemple et les dépenser pour avoir une réduction chez le loueur de canoë.
1: Ouais, c'est sympa. Hein. Et puis, pour affiner les recherches, l'application s'appuie sur MIA, une intelligence artificielle pensée sur mesure pour notre territoire.
2: On est à un peu plus de 7000 points. Dans ces 7000 points, il y a aussi bien des professionnels que des lieux de balade, de baignade et autres. On a une info qui est importante, c'est le partenariat pour nous avec Decathlon Outdoor. Une base de données de randonnées, de chemins de balade, de chemins VTT, etc. sur l'application qui ont été vérifiées par des équipes, des fiches très très complètes. Pour nous, c'est vraiment une mine d'or. C'est quand même aussi une belle preuve de confiance aussi, donc on était très contents.
1: Ouais, on est content pour eux parce que ça marche bien.
0: C'est bien, hein.
1: C'est une appli qui a été lancée il y a quelques mois seulement et donc qui va grossir au fil du temps. C'est My Ardèche, disponible gratuitement pour nous particuliers sur l'Apple Store et le Play Store.
0: Les bonnes ondes, toutes les bonnes ondes de Nelly Sorbier, hein, qu'on a évoqué ces derniers jours, c'est sur ici.fr également et notre application aussi.
1: Hein, j'allais le dire.
0: On va construire des kiosques à musique. Pourquoi on en construisait d'ailleurs à une époque? C'était après Gold.

0: On a envisagé un moment de vous offrir des lingots d'or. Bon, pour l'instant, on n'en a pas sous la main, donc on va se contenter. Et c'est déjà bien pour commencer d'une carte cadeau multi-enseigne d'une valeur de 40 euros. C'est à gagner avant 7h30.
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0: Pourquoi Daphné Michelat? C'est une question hein, qu'on se pose tous les jours. Alors évidemment, il y a pourquoi si, pourquoi ça, pourquoi la vie Daphné. Bonjour Daphné.
8: Bonjour Philippe.
0: Imaginez la question. Non, on parle de patrimoine, de Drôme et d'Ardèche. Pourquoi construisait-on autant de kiosques à musique autrefois? C'est vrai, quand on pense à un kiosque, on imagine surtout un joli petit monument dans un jardin public, on en connaît. Hein. Pourtant, beaucoup de communes ont leur propre kiosque. D'ailleurs, il y a une raison à tout ça, non?
8: Eh oui, parce qu'à la fin du 19e siècle, la musique devient un véritable loisir populaire. En fait, c'est une mode. Entre 1850 et 1914, on estime qu'environ 4000 kiosques à musique sont construits en France. C'est dire si les villes aimaient entendre jouer les fanfares, mais aussi et surtout les fanfares militaires.
0: Pourquoi fallait-il construire un kiosque spécialement pour ça? Parce qu'on avait bien des théâtres, par exemple, dans la ville.
8: Eh bien, parce qu'il fallait offrir aux musiciens un espace adapté, mais aussi permettre au public de les écouter et gratuitement, contrairement au théâtre. Hein. Le kiosque devient donc une petite scène au cœur de la ville, hein, généralement installée sur une place ou dans un jardin public. Et à Romans, nous avons justement un bel exemple. Hein. Sa construction commence en 1888, dans une période où les sociétés musicales se développent fortement.
0: Et vous disiez qu'il y avait aussi un lien avec les militaires.
8: Hein. Et oui, à cette époque, les fanfares militaires occupent une place importante dans la vie des villes, en fait. Hein. À Romans, la présence renforcée par les garnisons et la construction de la caserne Bon, destinée notamment au 75e régiment d'infanterie, contribue à cette effervescence musicale. La musique accompagne les cérémonies, les fêtes, les rassemblements, mais elle est aussi un formidable divertissement pour les habitants.
0: Donc le kiosque, c'est un peu le concert du dimanche avant l'invention des salles de spectacle, là, c'est ça?
8: Bah, exactement.
0: Les Zénith, les LDLC Arena,
8: tout ce que vous voulez. C'est ça, les festivals. Voilà, on vient écouter une marche militaire, c'est pas la même ambiance. Hein. Ouais. Un morceau populaire, retrouver ses voisins, se promener, surtout profiter gratuitement de la musique en plein air. À Romans, le kiosque s'inscrit aussi dans une période de prospérité liée à l'industrie de la chaussure qui permet à la ville de financer de grandes réalisations publiques et ces kiosques deviennent même de véritables marqueurs de la vie urbaine de la belle époque.
0: Et on a des kiosques en Drôme Ardèche, hein, un peu partout, hein, à Cray, à Montélimar, à Valence. Partout, presque partout. C'est la rentrée et avec elle, cette merveilleuse saison, notre portefeuille crie un peu famine.
9: Nourris-moi, nourris-moi,
0: crie le portefeuille. Bah, on va le nourrir, on va lui mettre quelques pièces dans la bouche, même un peu plus que quelques pièces. Une carte cadeau multi-enseigne d'une valeur de 40 euros.
9: Merci, merci beaucoup,
0: crie le portefeuille. Oui, 40 euros, crie le portefeuille.
9: Merci beaucoup.
0: Ce petit coup de pouce, on vous le fait tout gentiment au 04 75 40 10 10.
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0: 7h30, on fait le tour de l'actu en 2 minutes avec ici Emmanuel Champal, l'Ardèche, qui passe au casque pour la trottinette électrique.
10: Plusieurs accidents graves, dont un mortel depuis le début de l'année dans le département. Le préfet poursuit son plan tolérance zéro face à l'insécurité routière. À partir de mardi prochain, 35 euros d'amende pour les amateurs de trottinettes sans casque. L'Ardèche, 8e département de France, à prendre cette mesure. À Bourg-lès-Valence, le bar des Platanes, déjà incendié il y a un an, a de nouveau été visé la nuit dernière. Une voiture volée dans la vitrine. Le ou les malfaiteurs ont aussi essayé de mettre le feu sans succès. Un exercice aujourd'hui à la centrale nucléaire de Cruas, histoire que le personnel et les pouvoirs publics soient vraiment prêts en cas de véritable incident majeur. Pas de panique, les habitants qui vivent autour du site vont recevoir un message FR Alert sur leur téléphone portable dans la journée.
0: L'info d'ici est d'ailleurs marquée également par des propos racistes qui font tomber des policiers, Valentine Lettès.
11: Un contrôle de toute la police municipale de Carcassonne et 4 agents immédiatement suspendus sur ordre du parquet après la diffusion de cette vidéo hier par le journal du Midi, à voir sur ici.fr. On les entend tenir des propos racistes, homophobes et misogynes. Pour 4 Français sur 10, leur travail ne suffit plus à couvrir toutes leurs dépenses ni à manger sainement 3 fois par jour. Un ressenti de pauvreté et de précarité de plus en plus fort au fil des ans, selon le baromètre du Secours Populaire. Des patients psychiatriques accueillis dans des conditions indignes dans les services d'urgence d'Île-de-France, dont les prestigieux hôpitaux Cochin, Necker ou de la Pitié-Salpêtrière. La contrôleuse générale des lieux de privation de liberté décrit des patients ficelés, parfois pendant 9 jours sur des brancards, faute de soignants. L'humanité n'a pas connu une telle chaleur depuis 100 000 ans. Août 2026 est le mois le plus chaud jamais enregistré sur Terre, selon Copernicus, le service météo de l'Europe. Et avec ces températures à la hausse, les risques pour notre santé augmentent, particulièrement dans les grandes villes. Cette étude du Lancet prend l'exemple de Perpignan, où la mortalité liée à la chaleur a été multipliée par 13 depuis les années 90. 6-1, ce n'est pas du tennis, mais bien le score final entre le Paris Saint-Germain et le Slovan Bratislava hier soir. Les Parisiens victorieux et particulièrement efficaces pour leur premier match en Ligue des champions de foot. C'est au Tour de Lens ce soir face au Slavia Prague.
0: 7h33, le Faune Tour Femme démarre aujourd'hui, Emmanuel, et ce sera tout simplement l'événement sportif en Drôme-Ardèche le plus retransmis de l'année.
10: L'épreuve succède au Tour Cycliste Féminin International de l'Ardèche. Les organisateurs des boucles Drôme-Ardèche et de l'Ardéchoise ont repris le flambeau avec de l'ambition et quelques changements, Alexandre Berthaud.
12: Oui, et le changement principal, c'est que ça va passer à la télé. 1h30 de direct chaque jour sur l'équipe 21 en France, dans 55 pays du monde via Eurosport. Le Faune Tour Femme passe, sans mauvais jeu de mots, une étape que le Tour Féminin de l'Ardèche, dirigé par Louis Janin à l'époque, n'avait jamais franchi.
13: C'est un grand, grand plaisir parce que mon objectif, c'était d'arriver à la télé. Nous n'avions pas les moyens. Eux, ils ont su le faire parce qu'ils ont su monter une structure. Donc, je suis extrêmement heureux. Le bébé a grandi, mission réalisée.
12: Alors, ce n'est pas pour autant qu'on oublie l'ADN historique de la course. On garde une identité. C'est une course par étapes, des étapes assez difficiles, vallonnées, voire montagneuses. Et là où le Tour Féminin de l'Ardèche allait visiter le Gard, la Lozère, le Vaucluse, le Faune Tour Femme va se concentrer sur Ardèche et Drôme. Cette année, 2 étapes dans chaque département, des arrivées à Beaufres, à Dieulfi, à Péru, de quoi mettre en valeur le territoire et ses routes.
10: Côté participante, Alexandre, est-ce que les organisateurs ont attiré des grands noms ?
12: Alors c'est un bilan mitigé. D'un côté, effectivement, on a un plateau assez dense. La 3e du Tour d'Espagne, la Française Marion Bunel, l'ex-4e du Tour de France, Juliette Berthet. Guillaume Delpech, directeur de l'organisation, explique la stratégie.
14: On a toujours le souci d'avoir surtout un plateau homogène. Et donc on a entre 10 et 15 coureuses. Nombreuses ont brillé et ont fait un top 5 sur soit le Tour d'Italie, soit le Tour d'Espagne, voire le Tour de France.
12: On attend en théorie du suspense, mais... Premier couac, la tête d'affiche annoncée, la triple championne du monde, Anna van der Breggen, ne sera finalement pas au départ. Et puis, il manque la star locale, l'ardéchoise Célia Géry, championne de France. Explication de son manager à la FDJ United Suez, Stéphane Delcourt.
15: C'est une athlète du cyclocross. Il faut qu'elle se ménage. Elle a enchaîné Giro et Tour de France et dans la préparation des mondiaux, bah, ça passait pas.
12: Réaction de Guillaume Delpech, l'organisateur.
14: On ne peut être que déçu parce qu'on est Ardéchois, on est supporters de Célia. Maintenant, on est obligé aussi de respecter son choix, si c'est le sien ou celui de l'équipe.
12: Bon, il reste quand même des stars locales à venir applaudir. Les Dromoises, Émilie Maurier et Laura Asensio, 19e et 32e du dernier Tour de France. Et pour la FDJ, une autre Ardéchoise, Léa Curinier.
10: Allez, la première étape, c'est aujourd'hui entre Guy Rengrange et Beaufre. Le départ à 12h15 pour une arrivée vers 15h. 30 étapes sous le soleil ou pas aujourd'hui, Philippe?
0: Au soleil, vous aurez répondu Jennifer, en effet. Oui, du soleil, un petit peu de nuages quand même là ce matin, notamment sur les reliefs en journée également, mais beaucoup de soleil porté par ce Mistral, en tout cas maintenu par ce Mistral jusqu'à 70 km/h. Il a déjà soufflé fort cette nuit. Qu'est-ce qu'on a? On a des températures plus fraîches ce matin, vraiment, hein, on a perdu des degrés en journée. Aussi, on aura 22 à 25 en pleine dans l'après-midi, 15 vers 1000 mètres d'altitude. La bonne nouvelle, c'est que le Mistral faiblit déjà un peu aujourd'hui, demain. Demain, il sera à 50 km/h.
10: Sur la route, une bonne nouvelle dans un secteur très très fréquenté le matin, puis même toute la journée d'ailleurs.
0: Tout à fait, c'est sur le boulevard du Président, l'avenue même du Président Roosevelt, à Tel-Armitage. On est en face du centre aquatique l'INAE. Il y avait un accident qui perturbait la circulation tout à l'heure. Tout est a priori rentré dans l'ordre dans ce secteur. Merci à ceux et celles qui nous avaient accompagnés avec leurs infos au 04 75 40 10 10.
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0: Je me suis toujours demandé, j'aime bien les expériences, toujours demandé le son que pourrait faire un Stabilo Boss que je lancerais comme ça prestement et qui attirerait sur la tête d'Emmanuel. Est-ce que ça ferait pas Cheeky Boom?

0: sera ensemble.
1: Avec sa raison d'être, ça c'est la musique à venir avant l'actu locale de 8h. Là on joue, parce que j'ai envie de jouer moi, avec Hélène de Sarah.
2: Oui, bonjour.
1: Ou peut-être Sarah, qui habite à Hélène.
2: Pas encore.
1: Hélène, d'ailleurs, je ne connais pas cette commune de Dromardèche. À découvrir. Moi, je vais vous donner une information, Hélène. Une action d'actu. Vous me dites ça concerne la Drôme ou l'Ardèche. C'est tout simple. Vous avez 6 secondes. Hein. C'est assez rapide pour me répondre. Et vous gagnez une carte cadeau multi-enseigne de 40 euros. On est parti. On est parti, les amis. Le rallye Monte Carlo a de nouveau été annoncé dans notre région. Enfin, il est passé l'hiver dernier, c'est ça, Emmanuel ? Oui, il est passé l'hiver dernier, c'est ça. En Drôme ou en Ardèche était-il passé ce rallye Monte Carlo ? Top chrono !
2: Ardèche.
1: Eh bien non, c'était la Drôme. L'étape de Saint-Nazaire-le-Désert, la Motte Chalancon, la Bâtie des Fonds, Montauban-sous-Louvèze. Il ne passera pas par l'Ardèche. Il est pas passé par l'Ardèche.
3: Non, et il repassera en janvier prochain.
1: Ah ben j'espère bien. Dans la Drôme ou en Ardèche ?
3: Dans la Drôme.
1: Ah, toujours dans la Drôme. Mais oui. Désolé, dernier passage en Ardèche était en 2013. Bon, allez, je vous récupère. Par le bout des cheveux, Hélène. J'espère que vous n'êtes pas, ne craignez pas ça.
2: Non.
1: Arrêtez. Pas de ça avec moi. Nous allons jouer avec... attendez, que je choisisse bien ma question. Où vivent les Barésiens et les Barésiennes, à votre avis ? Dans un village de Drôme ou un village d'Ardèche ? Top chrono, 6 secondes.
2: J'irai Drôme. Barèse, peut-être, non ?
1: Nous est tout inversé, mon Hélène. C'était l'Ardèche cette fois.
2: Eh bah, ben tant pis, c'est pas mon jour, c'est pas grave.
1: Ah non, bah non, bah
3: oui, Saint-Vincent de Barès.
1: Saint-Vincent de Barès, exactement. Ah non, mais ça me rend triste, vous savez, genre de choses. Bon, Hélène, désolé.
2: Mais écoutez, je rejouerai, c'est pas grave.
1: J'espère bien, vous m'en voulez pas, vous nous en voulez pas.
2: Non, pas du tout.
1: Bon, sinon, je peux faire une fleur. Hélène, vous pouvez faire une petite fleur à Hélène, je sais pas.
3: Troisième question.
1: Troisième question.
3: Alors vraiment, c'est vous, hein.
1: Attention. Où vivent les Arageois et les Arageoises, en Drôme ou en Ardèche ? Ah si, vous devez savoir, Hélène.
2: Ardèche.
1: Oui, Ardèche, parce qu'ils habitent... Ils habitent tout près de chez vous, en plus, les Arageois. Arageoises. Ils habitent Arras-sur-Rhône. Alors, là, vous me disiez pas la bonne réponse, je me fâchais à jamais.
2: Alors là, les cheveux, ils étaient coupés court.
1: Ah, exactement. Je vous souhaite une très belle journée, Hélène.
2: Merci à vous, vous
1: avec
2: êtes adorable.
1: Avec une carte cadeau. Bah oui, écoute, on essaye tant que faire se peut. À bientôt, Hélène.
2: Bonne journée,
1: Sarah.
2: Au revoir, merci.
1: Ou Sarah, Hélène, au revoir.
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1: Hey, c'est quoi ? C'est encore moi. Non, j'arrête après, j'assure, je vous laisse tranquille. Enfin, c'est pour annoncer Coldplay. Hein.

0: sens comme si je tombais amoureux, vous savez, ces petits papillons qu'on peut avoir dans le ventre. En tout cas, c'est ce que chantait Coldplay à l'instant, 7h45.
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0: Un documentaire sur Village Ardéchois de Saint-Pierre-de-Colombier, la famille missionnaire de Notre-Dame, a été projeté en avant-première hier soir à Aubenas. Son titre, Un village sous emprise. La congrégation catholique traditionnaliste veut y construire une basilique de 3500 places et des habitants s'y opposent. Pierre-Jean Pluvy, vous avez rencontré le réalisateur.
3: Bonjour Edgar Sabatier.
4: Bonjour.
3: C'est un film assez complet, un documentaire assez complet, parce que vous... Évidemment, il y a le thème de l'emprise que vous montrez bien. C'est un peu votre fil conducteur.
4: Oui, l'emprise, elle se manifeste de manière différente. L'emprise sur le village, l'emprise sur l'immobilier, l'emprise sur les membres de la communauté et l'emprise politique qui se joue dans les urnes à chaque scrutin.
3: Alors vous avez suivi effectivement les élections municipales, où on voit bien qu'il y a, enfin, j'imagine votre sentiment, en tout cas c'est ce qu'on ressent à l'écran, qu'il y a quelque chose qui cloche dans ces élections municipales.
4: Oui, donc à chaque élection municipale, la famille missionnaire convie tous ses membres répartis sur l'ensemble du territoire français à Saint-Pierre-de-Colombier pour voter, alors que seulement 30 d'entre eux y habitent à l'année. Et donc, évidemment, ils pèsent lourd dans les urnes. Ils représentent donc au total environ 160 membres. Et sur un village de 380 votants, eh bien, ouais, ça fait la différence.
3: Qu'est-ce qui a été difficile dans ce film ? On voit, finalement, on entend assez peu la famille missionnaire, les pros basiliques. Ils sont assez absents, si ce n'est quelques vidéos YouTube que vous avez récupérées. En fait, on vous a claqué la porte au nez. Je le dis comme ça parce qu'il y a vraiment des portes qui se claquent.
4: Oui, il y a des portes qui se claquent. J'ai été très bien accueilli le premier jour de tournage. Non, le premier jour où je suis venu à Saint-Pierre-de-Colombier, puis quand ils ont vu que je donnais la parole aux opposants, ils se sont fermés. Voilà, il y a un climat anti-journaliste à Saint-Pierre-de-Colombier. La communauté vit dans son monde, elle le répète dans le documentaire, il y a son monde et celui du péché, l'autre monde, qu'ils appellent l'autre monde, dans lequel se trouvent les médias, la justice et certains évêques, les évêques qui s'opposent à eux. Donc effectivement, c'est très difficile de rentrer en contact avec eux. Ils sont malheureusement dans une position victimaire. Voilà, le Vatican est contre eux, l'État est contre eux, la Miviludes est contre eux, le président du tribunal était contre eux. Et c'est dommage car ils auraient plutôt intérêt à peut-être se remettre en question. Et ça a été un problème qui a été évoqué au tribunal, c'est l'incapacité de la famille missionnaire à se remettre en question, alors même que un certain nombre de dysfonctionnements sont criants.
3: Vous ne connaissiez pas ce dossier, il y a encore quelques mois, vous n'êtes pas Ardéchois d'ailleurs. Qu'est-ce qui vous a surpris dans ce dossier de ce petit village, pour le moins très divisé aujourd'hui ?
4: Ce qui surprend, je pense, tout à chacun, c'est d'abord ce projet pharaonique d'église dans un village de 400 habitants, un projet d'église à 20 millions d'euros, susceptible d'accueillir 3500 pèlerins, c'est colossal. Et puis ensuite, évidemment, ça a été cette vidéo d'une sœur qui plaque un militant écologiste. Quand on voit ça, on se demande quel genre de religieux de religieuse peut faire preuve d'une telle démonstration de violence, enfin démonstration de force, parce que ça questionne et ça montre une ferveur pour défendre les intérêts de la communauté. Voilà.
3: Ce qui est intéressant dans ce documentaire, c'est que c'est une approche très globale. Finalement, vous passez peu de temps sur les péripéties judiciaires, mais il y a une globalité. Voilà, vous regardez le dossier dans sa globalité, dans son ensemble.
4: Oui, parce qu'en fait, quand on commence effectivement à se renseigner, à enquêter sur cette communauté religieuse, on se rend compte qu'il y a plein de tiroirs. C'est une communauté qui est manifestement prête à tout pour répandre la divine miséricorde. Et donc, voilà, c'est en installant son pouvoir sur le territoire, en infiltrant les institutions, puis en limitant la parole de ses membres pour pas que ça lui cause préjudice. Et donc, si vous voulez, pour raconter la famille missionnaire, il ne faut pas que parler d'emprise mentale, d'abus, de faiblesse sur ses membres. Il faut aussi parler de l'emprise qu'elle exerce sur le territoire et sur tout un village.
3: Merci beaucoup, Edgar Sabatier, d'avoir été avec nous. Je rappelle que vous êtes le réalisateur d'un documentaire qui va bientôt être diffusé sur Rhône-Alpes Auvergne et qui s'appelle Un village sous emprise. Merci beaucoup.
4: Merci de m'avoir reçu.
0: Et en effet, diffusion jeudi prochain à 22h45, effectivement, Pierre-Jean, sur France 3 Auvergne-Rhône-Alpes. On appelle ça ici aussi, je crois. J'aime bien regarder la météo avec vous, ben ça peut se faire sur la page Facebook. Myriam, vous avez raison. Pour ceux et celles qui ont mis le nez dehors, ils sont déjà nombreux, n'oubliez pas le gilet. Vous le disiez tout à l'heure, Emmanuel, vous aviez tellement raison. Je ne vous crois jamais. Ça s'est rafraîchi et le petit gilet est parfois nécessaire, le petit pull également, le petit blazer. Ça vous parle très bien le blazer, vous. 13,4 degrés à Huppy, vent du nord, ciel clair, 13,5 degrés, ciel dégagé, je ne sais plus où, si Adi, ciel bleu à Salavas, où se trouve Myriam justement, avec du Mistral. 16 degrés, Mistral assez fort aujourd'hui, jusqu'à 70 km/h, mais un beau ciel dans la journée. Et ça nous réjouit.

0: précision avec Emmanuel Champal sur qui a fait quoi sur cette chanson du Sidaction. Eh bien, j'avais raison. Encore une fois. Lionel Florence pour les paroles et Pascal Obispo pour la musique. On l'avait un petit peu reconnu comme
1: Lynn Renault pour le parrainage.
0: Exactement. Et Stéphane Bern est à Grenoble, à deux pas de chez nous. Ce sera avant l'actu locale de 8h pour un voyage dans le temps avec la journée des tuiles. J'espère que c'est pas pour aujourd'hui. Et aujourd'hui, première étape du Faune Tour Femme, le tour cycliste féminin international de l'Ardèche qui devient le Faune Tour Femme avec 4 étapes, donc 2 de chaque côté du Rhône, et l'épreuve rassemble le haut du palier du cyclisme féminin. Départ de cette première étape à Guirengrange à 12h15, tout à l'heure arrivé vers 15h30 à Beaufre avec une boucle de 115 km autour d'Alboussière, 4 passages de la côte de Garnier. 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
0: Eh non, Stéphane Bern, le temps n'a pas de prise sur vous, puisque nous voyageons dans le temps. Bonjour Stéphane.
4: Bonjour.
0: Et ce matin, ce voyage nous conduit au temps où les habitants de Grenoble ont

0: les CRS. Mauvaise idée. Les cloches sonnent le tocsin. Les échoppes baissent leurs rideaux. Les rues se remplissent en quelques heures. Grenoble passe de ville commerçante à ville insurgée. Et surtout, les habitants grimpent sur les toits. Là-haut, ils disposent d'une arme inattendue. Les tuiles qui couvrent les maisons. Une à une, elles sont arrachées puis lancées sur les soldats. Bientôt, une véritable pluie de terre cuite s'abat sur les troupes royales.
1: Il pleuvait fort sur la grande route.
0: Autant dire qu'un parapluie n'aurait pas suffi. L'événement devient célèbre. On l'appelle bientôt la journée des tuiles. Et rien à voir avec une promo au rayon bricolage. Quelques semaines plus tard, on réclame la convocation des états généraux. La révolution n'a pas encore de date officielle, mais elle a déjà bien commencé. Aujourd'hui, les contestations s'organisent sur WhatsApp, Telegram ou TikTok. En 1788, à Grenoble, le réseau social le plus efficace restait encore le toit des voisins. Et le bouton « Envoyer » faisait parfois quelques kilos de terre cuite.
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3: Le casque entre ordinateur électrique devient obligatoire dans toute l'Ardèche, Emmanuel Champal.
4: Oui, le préfet a signé un arrêté qui va entrer en vigueur mardi prochain. Une mesure dans le cadre de son plan Tolérance Zéro face à l'insécurité routière, Véronique Narbou.
5: Depuis le début de l'année, le préfet d'Ardèche a compté 6 accidents graves impliquant une trottinette, dont un cas mortel. Et Benoît Trevisani souligne que le défaut de casque est souvent un facteur aggravant.
6: 65% des cas de décès sur les accidents de trottinette, c'est des traumatismes crâniens. Donc l'arrêté que j'ai pris rendra obligatoire le port d'un casque homologué correctement attaché.
5: À compter de ce 15 septembre, oublier de porter un casque coûtera donc 35 €. Et ça pourrait bien arriver à Antoine, lui qui circule en casquette, mais jamais au-delà des 25 km/h réglementaires.
7: 25, le risque d'accident, il y est, mais ça va. On va pas se faire super mal, donc... Est-ce que le port du casque est obligatoire ? Je trouve que c'est inutile.
5: Et du haut de ses 18 ans, Antoine a une autre idée pour éviter les accidents graves. Obliger les plus jeunes usagers à passer un brevet de sécurité routière avant d'enfourcher une trottinette.
7: Comme ça, les jeunes ils savent s'arrêter au passage piéton, les feux, les sens de circulation, tout ça. Parce qu'ils ne font pas forcément très gaffe au feu stop, ils ne s'arrêtent pas, donc une voiture les percute et bah forcément que ça fait mal. Quoi.
5: Antoine qui voit plus le danger pour les autres que pour lui, mais s'il doit choisir entre payer une amende et porter un casque...
7: Le choix est vite fait, je pense. Le casque.
4: Oui, le choix est pas mauvais, effectivement. L'Ardèche, 8e département français à mettre en place cette obligation du casque en trottinette électrique dans la Drôme. La mesure est en place seulement dans quelques villes, Montélimar ou Bourg-lès-Valence, par exemple. Un an après avoir été visé par un incendie criminel, c'est à la voiture Bélier que le bar des Platanes a été attaqué la nuit dernière à Bourg-lès-Valence. La vitrine a été détruite. Le ou les malfaiteurs ont tenté de mettre le feu en vain. Le PMU venait tout juste de rouvrir après des travaux et un changement de propriétaire. Le loup est-il vraiment responsable de l'attaque dans laquelle 64 brebis ont péri la semaine dernière dans le Vercors ? Pas si sûr pour l'ASPAS et la FRAPNA, qui posent la question et qui demandent des preuves formelles à la préfecture. Selon ces deux associations de protection de la nature, la méthode d'attaque ne ressemble pas au loup et la zone est peuplée de nombreux chiens de traîneau. L'OFB, en tout cas, l'Office français de la biodiversité, de son côté, a conclu à une attaque probablement imputable au loup.
3: La chaleur a atteint des niveaux jamais vus en août sur la planète.
4: Une confirmation ce matin du site météo européen Copernicus. On a suffoqué partout et les adaptations à ces températures extrêmes deviennent indispensables, dans les établissements scolaires notamment. Au collège lycée Alain Borne à Montélimar, c'est intenable quand il fait chaud dans les classes, mais aussi dans le vieux gymnase qui a près de 70 ans. La bonne nouvelle, c'est qu'il va être totalement refait. La région l'a annoncé hier, Robin Montel.
8: Oui, et c'est un soulagement pour les professeurs qui ont l'impression d'avoir été mis sur la touche très longtemps, surtout les profs d'EPS comme Pierre-Alain Mauchamp.
9: La région constate qu'elle a oublié le gymnase Alain Borne et qu'il est dans son jus et qu'il est temps de faire quelque chose. Et les différents élèves ont travaillé comme ils pouvaient, ainsi que les collègues, dans des conditions lamentables depuis au moins 15-20 ans.
8: Le bâtiment du collège-lycée à Montélimar est vétuste. Il a presque 70 ans, avec des murs gris décrépits. Il y a des morceaux qui tombent quand les ballons rebondissent dessus, et ce n'est pas tout.
9: Les sanitaires, il y a 4 toilettes dans le gymnase pour 1500 élèves qui passent dans la semaine. L'été, il fait plus de 30 degrés dans le gymnase. Et l'hiver, il fait 12-13 degrés quand il y a du Mistral et on paye.

0: 9 000 euros de gaz pour un trimestre.
1: Ça a été très compliqué de concrétiser le projet à cause d'une zone inondable, explique le conseiller régional Laurent Vauquier aux enseignants.
2: Donc on a été patients aussi.
3: Mais vous avez été super patients et je l'ai dit moi-même.
1: Il va y avoir un nouveau gymnase avec deux salles en plus et un mur d'escalade, se félicite l'ancien président de la région.
4: On le fait en mutualisant avec le collège et le lycée, donc un seul équipement pour les deux. Et puis à l'arrivée surtout, et c'est ça qui compte, on va permettre à nos élèves de pratiquer le sport dans des bonnes structures.
1: La livraison des bâtiments est prévue pour 2029.
5: Un gros chantier estimé à 13 millions d'euros. Après une journée morte, des manifs devant les hôpitaux de Valence, Privas et une rencontre avec le ministère de la Santé qui n'a pas donné grand-chose hier, les soignants ont le regard tourné désormais vers le 29 septembre pour la grande journée de mobilisation de la fonction publique pour dire encore leur malaise face à un système de santé qui craque. Et on va en parler ensemble ce matin, Nelly.
6: Oui, vous sentez-vous bien prise en charge à l'hôpital, notamment où ça coince? Comment fait-on pour préserver ce qu'on a? Et puis en dehors du système classique, quelles idées avez-vous trouvées pour vous soigner? Initiative locale, solidarité, service qui facilite les choses, on en parle tout à l'heure.
5: À partir de 9h.
7: Les habitants qui vivent autour de la centrale nucléaire de Cruas pourraient bien recevoir un message sur leur téléphone portable aujourd'hui.
5: Un message FR alerte, rien de grave, rassurez-vous, c'est un exercice pour tester la sécurité du site et pour vérifier la bonne coordination des personnels de la centrale et des pouvoirs publics. 4 salariés sur 10 estiment que leur travail ne permet plus de couvrir leurs dépenses, 10 points de plus que l'an dernier, c'est ce qui ressort du baromètre annuel sur la pauvreté en France publié par le Secours Populaire. 26% des Français se déclarent aujourd'hui en situation de précarité.
7: Il est 8h05, c'est le début d'une nouvelle aventure pour le vélo Andromardèche, première édition en effet du Faune Tour Femmes.
5: Oui, une édition qui va être télévisée dans plus de 50 pays et sur la chaîne L'Équipe, chez nous en France. Une exposition inespérée pour certains villages, comme Beaufre, arrivé de la première étape aujourd'hui. Le premier adjoint, c'est Jean Riaillon.
8: Pour moi, le sentiment, il est assez énorme d'entendre bon, l'équipe 21, je le savais, puis ensuite Eurosport International avec 50 pays ou 55 pays. Je commence à flipper un peu parce que j'ai peur de voir arriver tous les touristes étrangers passer leurs vacances à Beaufre. Il faut qu'on fasse plus de camping et qu'on fasse de l'hébergement à la nuitée, beaucoup plus. Non, mais je crois que ça va nous surprendre tous. C'est un challenge hein, pour nous parce que pour une petite commune, c'est un vrai budget qu'on a mis. Les gens vont parler que de ça. Et je pense que les grincheux d'aujourd'hui, parce qu'il y a un bus qui ne peut pas passer à midi, ces grincheux-là, on leur expliquera. Et puis quand ils vont voir, ils revoteront pour nous.
5: Mais joli plateau, en tout cas pour ce Faune Tour Femmes avec des coureuses de renom. Hein, la numéro 5 mondiale, par exemple, Anna van der Breggen. Les locales aussi, Émilie Morier, Laura Asensio ou encore Léa Curinier. La première étape, c'est donc aujourd'hui. Le départ, c'est aux alentours de midi et quart. Agui Rengrange pour l'arrivée donc à Beaufre cet après-midi.
7: Elles ont du Mistral, hein. Par moment, hein, on sait que dans les courbes, hein, dans l'envers Beaufre, il y a un coup du vent, un coup pas du vent. Le Mistral qui va souffler assez fort, 70 km/h. Bon, il contribue à garantir un assez beau soleil pour cette journée de jeudi. On conserve parfois quelques nuages en journée, notamment sur le Vercors et le Plateau Ardéchois. Il fait nettement plus frais ce matin. Les températures ont bien baissé. On aura aujourd'hui pour les maximales 22 à 25 en pleine, 15 vers 1000 mètres. Demain, à peu près la même histoire avec un peu moins de Mistral, cela dit. 50 km/h, un tout petit cran de température en plus. Une très légère hausse, 23 à 26 en pleine.
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7: Pour qu'à votre tour, vous ouvriez les yeux, pour que vous posiez un pied sur le sol, pour que vous soyez un humain debout, il faut que d'autres vous aient précédé. Pou, pou.

0: Bernard.
1: Salut Bernard, à la prochaine. Bon, il est pas loin, hein. Il retourne sur Saint-Etienne. Ces jours-ci, il est à la RIC. À la RIC. Ah bah oui, c'est ça. La RIC à Marie, c'est un quartier de Saint-Etienne.
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3: C'est une commune, monsieur.
1: Ah, c'est même une commune, d'accord, ok. Moi, je prenais ça pour un carré. Oh, ça va, c'est la banlieue, quoi. La
3: banlieue de Saint-Etienne.
1: Oui, d'accord, c'est, j'arrête. Oui, je vous emmène à Terre Noire. Je connais par cœur Saint-Etienne, moi, je peux vous en parler des heures. Pretenders, Michel Polnareff, ça c'est la musique à venir avant 8h30. Il y aura dans quelques instants également Jean-Bernard qui était là avec Carole. Carole qui nous racontera sa belle aventure à Laura Canvivaré dans les Cévennes ardéchoises autour d'une résidence pour seniors avec beaucoup d'émotion. Et puis de l'émotion, mais surtout de quoi vous rassurer autour des arnaques de ce monde, autour des faux articles Leclerc. Leclerc comme la grande distribution, oui c'est ça, parce qu'il y a des trucs qui tournent actuellement, il faut pas se laisser avoir.
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1: Eh ben non, les arnaques ne passeront pas par nous parce que nous on les stoppe net avec Aude Razo. Aude, vous avez repéré un article web mensonger, m'étonnerait tiens, qui cherche à vider nos comptes en banque.
6: Oui, c'est un article qui vient d'apparaître là cette semaine sur nos réseaux sociaux. Je vous lis le titre. Une question de Laurent Delahousse, puis Michel-Édouard Leclerc quitte le plateau en pleine émission. Bon, titre d'autant plus sensationnel qu'on a l'image qui va avec. On voit Michel-Édouard Leclerc, donc le patron du groupe Leclerc, hors de lui, en train de hurler sur le journaliste. Il le saisit même par la veste pendant que deux hommes tentent de le retenir et d'empêcher l'agression. Cette image, elle est truquée. Je vous le dis tout de suite, cette scène n'a jamais eu lieu. L'auteur, l'escroc qui invente tout ça, cherche à nous faire cliquer. Et j'ai bien peur qu'il y arrive, c'est pour ça que je vous en parle. Surtout que l'article imite très bien le site web du journal Le Monde. Ouais, il est très crédible, franchement, à première vue.
1: Alors comment fait l'escroc, Aude, pour siphonner nos comptes en banque ensuite?
6: Il nous retranscrit d'abord une longue interview, tout est faux là aussi, où le journaliste Laurent Delahousse tente de tirer les vers du nez à un Michel-Édouard Leclerc très perturbé, très fâché, qui rechigne à dire comment il fait pour faire fructifier son patrimoine. Il est question d'un outil, d'un truc que les riches gardent pour eux, c'est écrit comme ça. L'article nous fait croire que la rédaction a ensuite enquêté sur cet outil mystérieux et qu'elle a trouvé. C'est un site de trading miraculeux qui va nous faire gagner 950 euros en une semaine, 4000 euros en un mois. Et bien sûr, il y a un lien pour s'inscrire. Ne faites pas ça, ne cliquez pas, c'est un piège. On retombe en fait sur ces applis dont je parle souvent, très séduisantes sur le papier, mais ultra dangereuses. Vous risquez de perdre beaucoup d'argent.
1: Merci de nous avoir prévenus encore une fois, Aude Razo. On retrouve tous vos conseils autour de ces arnaques, de ces infox sur ici.fr. Et c'est vrai, le problème de ces infos, enfin de ces infox en l'occurrence, de ces arnaques, c'est qu'après on a tendance à ne plus rien croire. C'est ça la problématique également de ce monde. Donc voilà, d'où l'intérêt de votre rendez-vous, Aude Razo. Pretenders, don't get me wrong. On est dans le vrai là quand même, côté musique.

0: merci à ceux et celles qui font la météo tous les jours, parce que vraiment, il y a une jolie communauté sur notre page Facebook. Vous savez qu'on est à plus de 110 000 followers, Jean-Bernard. Ne copiez pas mon écran, s'il vous plaît. Bonjour Jean-Bernard. 110 000 followers sur notre page Facebook, ce qui nous fait donc un Gérard à Haute-Rive nous dit qu'il fait 11 degrés 1 ce matin, le ciel est dégagé, il n'y a pas de vent pour l'instant, bon ça a du mistral aujourd'hui, hein. Puis fort, vous, vu l'état de vos cheveux ce matin Jean-Bernard, jusqu'à 70 km/h. Nous avons 16 à Chomérac en région Privadoise. Juste, je fais un petit prélèvement dans votre barbe.
1: Non.
0: Mais si, parce qu'il faut prendre la météo à l'abri, la température à l'abri, on m'a toujours dit.
2: Pas avec la pointe du stylo quand même.
0: Mais non, c'est un thermomètre, vous voyez mal les choses. Bonjour, c'est fait, on oublie. Des portraits d'habitants de Dromardèche à présent, portraits sonores, et elle s'appelle Carole.
3: Oui, Carole nous ouvre ce matin les portes de sa résidence sécurisée pour seniors autonomes en Ardèche. À Laurac en Vivarais, nous raconte comment cet établissement a vu le jour. Au départ, elle et son mari souhaitent acheter une grande bâtisse pour se lancer dans le tourisme. Mais en arrivant sur le site, ils découvrent des personnes en location dans les prémices peu honorables de ce qui s'apparente à une résidence pour personnes âgées. Et là, ça change profondément leur projet initial.
0: Il y a combien de résidents ici ?
4: 16. Quand je suis arrivée, il y en avait 7 et il y avait 10 appartements. Aujourd'hui, on est 16 résidents, j'ai 16 appartements. On a créé 6 appartements.
0: Vous êtes posé avec ton mari beaucoup de questions avant de vous lancer ?
4: Alors, on ne s'est pas posé trop de questions. Parce qu'on s'est dit, si ça arrive, c'est pas par hasard. Au moment où on veut changer de direction, si c'est ça qui arrive, ben c'est qu'il faut le faire. Par contre, une fois qu'on y a été, oui, là, on s'est posé beaucoup de questions. Mais c'était trop tard, on était déjà dedans. Parce qu'on s'est dit, waouh, quoi. Tu peux pas te louper parce que t'as des humains. Moi, j'ai fait de la coiffure, j'ai fait de l'immobilier, mon mari dans les voitures. Il n'y a pas la même incidence. Tu vends pas tes pièces, tu rates ta coupe, c'est pas la mort. Là, tu te loupes, si t'as plus d'argent, si tu peux pas assumer les normes, parce qu'on avait des normes au début qui étaient vraiment très dures à gérer. Mais on a eu des périodes de troubles, hein. La première année, on savait pas où on allait, hein. C'était en avril 2021 qu'on a signé. Je suis arrivée le 21 avril ici, et je brillais pas. J'avais beaucoup d'ambition, mais franchement, je brillais pas. Je me suis dit, waouh, en fait, c'est du boulot, il y a tout à faire. Mais on n'a pas le temps, donc il faut le faire. Donc dès le lendemain, on a commencé, on a projeté tout ce qu'il fallait refaire, tout ce qu'il fallait faire, tout ce qu'il fallait assainir. Quand on est arrivé, l'ascenseur ne marchait pas. Et on avait des gens handicapés qui ne pouvaient plus descendre. Et bien là, tu ne dors pas de la nuit, tu dis, c'est pas possible. Donc ben, voilà, on a dû faire des pieds et des mains pour qu'on nous répare l'ascenseur. Et puis, on était très présents. Moi, j'étais présente tous les jours. Moi, j'ai sacrifié 2 ans à temps plein.
0: T'as tout laissé tomber ?
4: Ouais, j'ai tout laissé tomber. On a investi tout l'argent qu'on avait. Et tout l'argent que génère la résidence part dans l'investissement. Pour pas prendre de crédit, pour pas surcharger, parce qu'on a dû quand même, on a investi, mais on a pris des crédits.
0: Ton mari, lui, a gardé son emploi.
4: Alors, lui, il avait tout vendu et entre-temps, il a recréé quelque chose. Il a recréé quelque chose, mais il est toujours là en soutien.
0: Aujourd'hui, cet établissement t'apporte quoi ?
4: Alors, aujourd'hui, vraiment là, aujourd'hui, presque 6 ans après, une grande fierté. Parce que j'ai vu passer beaucoup de familles, beaucoup de mamies. Et ça m'a rempli le cœur parce que j'ai pleuré, parce que j'ai rigolé, parce que c'est un peu comme ma famille, quoi. Je leur donne tout. Moi, j'ai plus mes grands-mères, hein, depuis longtemps. Et c'est un peu ça. Et c'est vraiment, moi, je veux vraiment que ce soit familial et salé, du coup, beaucoup. Ouais, vraiment, aujourd'hui, on est fiers parce qu'on a apporté du bonheur. Et ça, c'est la plus belle chose. Quand les gens te disent merci. Merci pour les 2 mois que j'ai passé chez toi. Merci pour l'année que j'ai passé chez toi. Merci pour ton écoute. Ça, c'est le plus gros cadeau.
0: Bah, c'est une belle aventure, cette histoire.
3: Ouais, c'est une aventure comme on les aime. Voilà. Ouais, ouais. Je vous mets des images et le lien sur Internet dans la matinée pour découvrir cette résidence pour seniors à Laurac en Vivarais. Ce sera la rubrique Jean d'ici en Dromardèche.
0: Exactement, ici.fr. Moi, comme ça, j'ai découvert Cécile, qui est une randonneuse, photographe également. Oui. Elle aussi a une jolie histoire, transmission du cœur et de la passion, tout ça dans le Vercors notamment. Hein. C'est là où elle fait quelques échappées belles. C'est à retrouver sur ici.fr. Moi, j'ai un joli cadeau à vous faire ce matin. Il s'agit de cuisine, juste avant la 11e édition du Valence en Gastronomie Festival, qui se déroule de jeudi, donc à partir d'aujourd'hui et jusqu'à dimanche, avec un week-end qui est placé sous le thème de la Madeleine de Proust. Événement culinaire incontournable, entièrement ouvert au grand public. Il y a plein d'animations. Nous, la radio, d'ailleurs, on sera sur place samedi entre 10h et midi. Il y aura le grand miam avec Franck Doma.
1: Miam.
0: Le vrai Franck Doma. le grand Miam en personne, pour jouer avec lui. Alors justement, Miam, je vous offre le livre d'Arnaud Dankele, qui est un chef triplement étoilé. Et ça s'appelle donc son livre Le bonheur simple de cuisiner, ses recettes originales chez Robert Laffont, avec une philosophie claire, placer le bon avant le beau. Je trouve ça pas mal, effectivement, parce que souvent on fait de belles assiettes. Est-ce que c'est vraiment bon au final? On pas philosophé trois heures, mais lui, il place le bon avant le beau. Quand je vous invite à la maison, c'est ça, je ne sais pas trop.
3: C'est ça, oui.
0: Ouais. Bon, comme je cuisine pas souvent, ça tombe plutôt pas mal. 04 75 40 10 10, le livre est pour vous ce matin, amis cuisiniers, cuisinières et amis gourmands.

0: des bateaux, des oiseaux, des montgolfières d'ailleurs chez Jean-Luc à Annonay. Bonjour Jean-Luc.
1: Bonjour.
0: Ah oui, habitué à les voir passer évidemment, à les voir survoler la région annonéenne. Forcément. D'ailleurs, alors ce sont pas des montgolfières qui vont s'envoler du parc de Déomas hein, ce samedi. D'ailleurs, personne ne va s'envoler. C'est le grand forum des associations qui a lieu sur Annonay ce samedi. Donc dès 10h, je vous le dis, si jamais vous êtes à la recherche d'activité, Jean-Luc et les autres. Jean-Luc d'Annonay, vous cuisinez un peu vous à la maison, plus que moi?
1: Non, pas moi.
0: Ah ben voilà, c'est un frère de nos cuisines que j'ai rencontré ce matin, Jean-Luc. Ça me rassure, je suis pas le seul à mal. Alors c'est pas que j'aime pas manger. Hein. Moi, vous aimez manger vous aimez la gastronomie?
1: Oui, bien sûr, j'aime bien manger. Oui.
0: Vous êtes gourmand, voilà. Mais vous laissez faire les autres. Ok, on est tout pareil. Je vous offre ce livre donc d'Arnaud Donkele, 130 recettes variées allant des plats simples et accessibles aux préparations un petit peu plus techniques et savantes. Le livre est paru il y a quelques temps chez Robert Laffont. Et c'est histoire de vous dire que vous serez le bienvenu également, Jean-Luc, pour ce Valence en Gastronomie Festival qui démarre aujourd'hui mais qui est ouvert au grand public, surtout ce week-end. D'ailleurs, si vous voulez voir Franck demain en pleine action avec son jeu Le Grand Miam, je vous recommande vraiment de venir ce samedi sur le Champ de Mars à partir de 11h. Si ça vous tente, Jean-Luc, bien évidemment.
1: Hein,
0: voilà,
1: si d'accord. Merci.
0: Voilà. Avec grand plaisir. Belle journée à Annonay, Jean-Luc. Au revoir.
1: Merci à vous.
0: Et au revoir. À très bientôt. La prochaine fois qu'on passe au-dessus de chez vous en Montgolfière, on vous fera un petit coucou.
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0: 8h30, le tour de l'actu en 2 minutes avec ici Emmanuel Champal, un bar visé par une nouvelle attaque à Bourg-lès-Valence.
9: Alors il n'y a pas de victime, hein, mais la vitrine du bar des Platanes a été détruite par une voiture bélier. Il y a eu une tentative d'incendie aussi. L'établissement venait de rouvrir après de gros travaux. Il y a un an, il avait déjà été visé par un incendie criminel en pleine nuit. L'Ardèche devient le 8e département de France à imposer le casque pour les trottinettes électriques. La mesure entrera en vigueur mardi prochain. Les contrevenants s'exposent à une amende de 35€. Depuis le début de l'année, il y a eu 5 accidents graves et un mortel en trottinette. Dans la Drôme, deux associations de défense de la nature demandent des preuves formelles à la préfecture après l'attaque imputée probablement au loup dans laquelle ont péri 64 brebis. Frapna et Aspas se demandent si des chiens de traîneau ne seraient pas responsables.
0: L'info d'ici est d'ailleurs marquée aussi par la précarité qui touche de plus en plus de monde. Valentine Letess.
10: Même lorsqu'on travaille, difficile de boucler la fin du mois ou de manger sainement 3 fois par jour pour 4 Français sur 10 désormais, contre 3 sur 10 l'année dernière, selon le baromètre du Secours Populaire. C'est une affaire purement montée, selon Louis Alliot, vice-président du Rassemblement National, embarrassé par la suspension de 4 policiers municipaux de Carcassonne, dont l'un est membre du service d'ordre du RN. Dans une vidéo publiée hier, à voir sur ici.fr, les agents tiennent des propos racistes et misogynes. Pas de quoi s'inquiéter pour le secrétaire général du Collège national des gynécologues, malgré l'alerte de l'Agence de sécurité du médicament sur le risque accru de développer un méningiome avec les pilules contraceptives à base de désogestrel, comme l'optimisette, l'antigone ou la sérazette. Le risque reste extrêmement faible selon lui. Une petite coupe très forte en alcool, conséquence des aléas climatiques de cette année. Les producteurs de champagne ont l'autorisation de dépasser les 13 degrés d'alcool. Une vendange hors norme selon l'interprofession au potentiel de très grands vins. Sur le score de 6-1, le Paris Saint-Germain a dynamité les Slovaques de Bratislava pour son premier match de Ligue des Champions de foot hier. Ce soir, c'est au tour de Lens face à Prague. Jamais les basketteuses françaises n'ont disputé une demi-finale de Coupe du Monde. Nouvelle chance pour les Bleus cet après-midi, opposés en quart de finale à la Chine. Et puis on connaît le parrain de la 40e 40e édition du Téléthon prévue début décembre. C'est le chanteur Patrick Fiori.
0: Eh oui. 8h33, la mainmise d'une congrégation religieuse sur une petite commune ardéchoise et au cœur d'un documentaire qu'on découvrira bientôt à la télé, Emmanuel.
9: Un village sous emprise a été présenté en avant-première hier soir à Aubenas. Le village, c'est Saint-Pierre de Colombier, où la famille missionnaire de Notre-Dame, congrégation traditionnaliste, prend de plus en plus de place, Pierre-Jean Pluvy.
5: Oui, alors dans ce documentaire, on suit par exemple les élections municipales dans ce village de 400 habitants, une liste qui comprend plusieurs membres de la congrégation catholique, une autre liste qui s'oppose à l'emprise de la famille missionnaire au sein du village. Et le réalisateur montre que la congrégation fait voter à Saint-Pierre-de-Colombier de nombreux membres qui vivent ailleurs en France. Les pro-familles missionnaires sont surreprésentées, c'est la liste favorable à la congrégation qui passe en prise électorale. En prise immobilière aussi, là, cet habitant de Saint-Pierre se promène dans le village et montre toutes les maisons qui ont été rachetées, souvent fermées, et qui servent seulement lors des grands pèlerinages. Et puis il y a ces témoignages très émouvants d'anciens membres, souvent d'anciennes religieuses. Elles ne parlent pas directement, mais une voix off lit les PV d'audition recueillis par la police. Elles racontent leur isolement, comment elles ont quitté difficilement la congrégation en prise morale. Alors on regrette que les responsables de la famille missionnaire aient refusé de parler, tout comme ceux qui les soutiennent. Le réalisateur est allé chercher des extraits de vidéos YouTube pour qu'on puisse entendre les religieux.
9: Ce documentaire a donc été projeté hier soir au Aubenas. Pierre-Jean, comment ont réagi les spectateurs ?
5: Alors, il y avait déjà beaucoup de monde hier soir dans cette avant-première, environ 260 spectateurs, des gens qui souhaitent mieux connaître ce qui se passe à Saint-Pierre-de-Colombier, et puis de nombreux opposants à la congrégation qui parfois témoignaient aussi dans le documentaire. Beaucoup ont salué le sérieux du travail du réalisateur.
11: Ça renforce totalement mon opinion par rapport aux dérives sectaires et qui sont utilisées par l'extrême droite en France.
12: Je suis aussi une habitante pas très loin de Saint-Pierre, donc je connaissais depuis quelques années le sujet, voilà. Mais j'ai quand même appris des choses sur l'aspect sectaire que j'ignorais.
13: C'est un documentaire très équilibré et qui met quand même la famille missionnaire face à ses contradictions. Et pas seulement religieuse, aussi dans le cadre de la loi et de l'écologie.
5: Alors ce documentaire, Un village sous emprise, sera à découvrir le jeudi 17 septembre prochain à 22h45 sur France 3, Auvergne-Rhône-Alpes.
9: Pierre-Jean Pluvy.
0: La météo du jour, ça nous fait beaucoup de soleil, ça nous fait pas mal de mistral également, jusqu'à 70 km/h. Il a soufflé fort d'ailleurs cette nuit la plupart du temps. Ça fait quelques nuages également, il y avait des grisailles ce matin un peu sur le Vercors, m'a-t-on signalé. Elle pourrait également être là présente. Alors je parle de grisailles, de nuages en tout cas. En cours de journée sur le Vercors et le plateau Ardéchois. Il fait frais le matin, on vous a même conseillé tout à l'heure, ça faisait si longtemps qu'on n'avait pas dit ça, de mettre une petite veste, un petit gilet, un petit pull, voilà. Enfin, un truc qui tient un peu chaud. Et puis dans la journée, 22 à 25 en pleine, 15 degrés vers 1000 mètres. Le Mistral faiblit un petit peu la nuit prochaine. Demain, il soufflera à 50 km/h.
9: La route dans le sud Ardèche.
0: Oui, sur la D104 à Rosières. Ça dure jusqu'au 17 septembre. C'est sur le pont qui franchit la rivière La Baume où la circulation est actuellement alternée en raison de ces travaux.
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0: Alors ça c'est drôle. Ça fait 41 ans que certains cherchent sur la carte où se trouve Canary Bay. Bah c'est juste là.

0: Canary Bay. Et d'ailleurs, c'était surtout Indochine. Au passage, on aura Johnny Hallyday en duo avec Carmel. J'oublierai ton nom. Non, jamais, ce n'est pas possible.
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0: Et n'oubliez pas notre rendez-vous tout à l'heure. Ici, chez vous. Ici, c'est vous, votre rendez-vous pour parler de l'actualité avec Nelly Sorbi autour de la santé aujourd'hui. Oh, ce monde qu'il va mal.
2: Du système de santé. Bah non, il va mal et il va bien puisqu'on on a la chance d'avoir l'un des meilleurs systèmes de santé au monde quand même. Et pourtant, on sent tous que ça grince. Alors, vous avez des idées pour qu'ils tiennent encore longtemps. On va les échanger tout à l'heure entre 9h et 10h moins le quart. Quand est-ce que vous avez vraiment été, vous, bien soigné? Quand est-ce que ça a coincé également? On veut les deux, vos bonnes expériences et vos galères, mais surtout ce qu'on pourrait faire pour changer les choses, vos idées, même les plus simples qui peuvent t'aider les autres justement à l'antenne. 04 75 40 10 10, ça peut être des initiatives locales, une solidarité qui s'est mise en place chez vous, un service qui facilite l'accès aux soins. 04 75 40 10 10, prenez la parole par téléphone ou laissez-nous un vocal, on vous écoutera également avec grand plaisir tout à l'heure en direct via WhatsApp au même numéro 04 75 40 10 10.
0: Et ici c'est vous, dès 9h juste après l'actu locale.
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0: Et aujourd'hui, donc, première étape du Tour de France féminin, on en parlera à nouveau tout à l'heure, mais également un grand rendez-vous tout à l'heure. Ce sera d'ailleurs samedi pour être précis avec le festival en gastronomie de Valence. 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
0: Oh, ça fait du bien la pluie pour le jardin. Alors après, il y a un bémol, il y a toujours un bémol. Jean-Yves, le jardinier, nous le donne. Bonjour Jean-Yves.
11: Bonjour Philippe, bonjour à tous.
0: On ne l'attendait pas forcément, mais il est toujours là. Il nous guette, c'est l'oïdium et il est de retour.
11: Ah bah oui, voilà, dès que la chaleur s'arrête, la météo a changé. On a traversé une longue période où la chaleur était là, la chaleur était sèche, donc les champignons ne se développaient pas, on était complètement à l'abri de toute maladie, que ce soit le mildiou, effectivement cet oïdium, mais aussi peut-être les taches noires sur les rosiers ou autres maladies, parce que les spores de champignons ont besoin vraiment de certaines conditions pour se développer, qui sont une petite baisse de température et de l'humidité. Et voilà, quand le mois de septembre arrive, eh ben on reprend un petit peu d'humidité, les températures baissent, on est tous contents, je suis bien d'accord.
0: C'est sûr.
11: Mais sur certaines plantes, l'oïdium s'installe. L'oïdium, c'est vraiment typique. Hein. C'est un champignon qui développe un feutrage blanc qui s'installe sur les feuilles et qui finit même par sécher les feuilles. En fait, c'est comme si le champignon il desséchait la plante. Et évidemment, ça a des conséquences.
0: Les conséquences, on peut peut-être y remédier. La prévention, il n'y en a pas beaucoup, en fait, parce que quand ça arrive, très rapidement, on le détecte. C'est peut-être là qu'ils font rayer aussi l'oïdium.
11: Oui, alors il y a un produit naturel utilisé depuis longtemps, c'est le soufre.
0: C'est ça.
11: Il y a cet effet anti-oïdium. Et comme il fait moins chaud, on n'a pas de risque à l'utiliser parce que le soufre a toujours un risque quand il fait trop chaud.
0: Ça brûle.
11: Brûler. Donc là, pas de risque. Après, il faut juste savoir. Intelligemment, je dirais, se dire est-ce que je l'utilise ou pas. Alors un exemple, l'oïdium s'installe sur le veau courge, les fruits à deux doigts d'être récoltés. Excusez-moi du terme, mais on s'en fout qu'il y ait de l'oïdium. C'est-à-dire que, bien au contraire, ça va même permettre de faire sécher les feuilles plus rapidement pour permettre aux courges de voir un peu plus le soleil. Donc ça, c'est pas grave. Par contre, vous avez encore des belles courgettes qui produisent et qui profitent de l'été indien. Bah, c'est bien de protéger les courgettes qui sont, elles aussi, très sensibles à l'oïdium. Toutes les cucurbitacées sont sensibles à l'oïdium. Donc il faut juger si c'est une plante du potager un peu en fin de course. Bon, ben, c'est pas trop la peine de s'embêter. Après, voilà, il y a des fleurs comme les dahlias, comme les fuchsias, les rosiers aussi, qui à l'automne font encore des belles floraisons. Et là, l'oïdium, ben, ça peut vraiment entamer la floraison. Donc, on va veiller un petit peu plus ces plantes-là. Et dès les premiers symptômes, voilà, on met du soufre, on respecte les doses, c'est très important. C'est pas la peine d'en mettre plus que nécessaire. Vous risquez d'avoir des conséquences fâcheuses.
0: Ah bah, l'oïdium. Soirée d'humour au théâtre d'Annonay. Ça s'appelle l'Art d'être chaud. Marrant, ça, comme nom. Ce sera dans Par ici les sorties après Tame Impala et Jenny.

0: Dracula sympathique, hein, qui n'a pas sorti ses incisives ce matin. 8h47. On évite les sorties de route, on préfère les sorties plaisir évidemment. Christophe Bernard toujours prêt pour une sortie, surtout si on peut se marrer.
1: Ah ben on va sûrement pas se gêner, et pour ça je vous invite samedi 19 septembre pour une soirée humour intitulée L'Art d'être chaud. Ce sera au Théâtre d'Annonay avec 5 jeunes talents à découvrir. Ils comptent bien vous faire rire et vous séduire. Muriel, Ebna, Yacine, Nicolas et Quentin. Ce dernier est également co-organisateur de la soirée car il est le local de l'étape. Quentin Paulus, L'Art des choix, né à Tournon et qui a grandi à Saint-Romain-des. Il nous raconte pourquoi il rêvait de devenir humoriste.
2: C'est un rêve d'enfant et en fait j'ai déménagé à Marseille pour le travail. Il y a un moment dans ma vie où j'étais au chômage et donc je me suis lancé sur des scènes ouvertes et après j'ai pris des cours de stand-up directement. On apprend à faire des blagues et après à les jouer sur scène.
1: Et vous avez petit à petit monté votre propre spectacle ?
2: Exactement, ça fait maintenant 4 ans que je fais du stand-up, donc j'ai une heure de spectacle que je joue tous les mois à Marseille.
1: Vous aviez des modèles, des idoles, des humoristes que vous admiriez quand vous étiez jeune, auxquels vous aviez envie de ressembler sur scène ?
2: Bien évidemment, le plus connu de tous, hein, Gad Elmaleh. Ah. Après, j'aimais beaucoup Jamel Debbouze, tout ça, les Chevaliers du Fiel. Mais en ce moment, ce qui me motive à écrire, c'est Aymeric Lompré et Guillermo Guise.
1: Alors, c'est pas facile, il faut se faire une place au soleil. Et il y a quand même du monde dans ce domaine-là maintenant.
2: Oui, alors Marseille, c'est encore une ville un peu jeune en stand-up, donc on peut encore jouer sans être vraiment connu, contrairement à Paris. Mais c'est sûr que c'est pas évident de jouer dans des grandes villes, surtout quand on vient d'Ardèche.
1: Est-ce que vous en jouez justement le fait que vous veniez d'Ardèche ?
2: Totalement, c'est un peu mon fond de commerce, on va dire. Je parle beaucoup de la vie que j'ai vécue en Ardèche.
1: Donc on va pouvoir vous découvrir en partie hein, lors de cette soirée Art d'être chaud, pour vous quasiment à domicile au Théâtre d'Annonay. 5 humoristes sur scène, vous les connaissez, hein, les autres qui viennent de Montpellier, de Marseille. Chacun a un temps prédéfini ?
2: Oui, les humoristes font 10 minutes de leur meilleure blague entre les passages. Nous, on fait des intersketchs avec le maître de cérémonie. Il va y avoir tout un peu une histoire. Donc, ça va être un spectacle assez complet de 1h30.
1: Pour vous, c'est plutôt sympa de jouer à la maison, même si vous l'avez dit, vous êtes plutôt sur Marseille. Mais bon, vos origines sont là. Il y aura la famille, les amis ?
2: Oui, bien sûr. Il y aura toute ma famille, tous mes amis. Moi, j'adore jouer en Ardèche. Je trouve que le public est incroyable. Il est démonstratif. Donc, j'adore jouer en Ardèche.
1: Quentin Paulus, jeune humoriste d'origine ardéchoise, que l'on retrouvera donc samedi 19 septembre au Théâtre d'Annonay pour cette soirée humour, L'Art d'être chaud. Ce sera à partir de
0: 20h. L'Art d'être chaud. Ça nous rappelait bien sûr une chanson. L'intelligence artificielle peut-elle remplacer le psy ? Je sais que beaucoup y ont recours à l'IA justement. On en parle à un docteur, un médecin, il sera renseigné. C'est le docteur Kierzek après Johnny Hallyday.

0: Kierzek. Kierzek, on ne peut pas oublier votre nom. Docteur, évidemment, parce qu'on sait qu'on a rendez-vous avec vous chaque matin avant l'actu local de 9h sur ici de Romardèche. Aujourd'hui, journée mondiale de la prévention du suicide. On parle donc de santé mentale avec une question. L'IA peut-elle remplacer le psy? Bonjour docteur.
1: Bonjour à tous. La journée mondiale de prévention du suicide, c'est l'occasion de rappeler que chaque année, près de 9000 personnes mettent fin à leur jour en France, soit un toutes les heures, et que 200 000 tentatives sont recensées. Et à l'ère du numérique, de plus en plus de jeunes en détresse se tournent vers des chatbots, vers ChatGPT, vers Gemini, vers toutes ces intelligences artificielles, plutôt que vers un professionnel. Il y a une étude récente qui montre que plus de 1 million d'utilisateurs par semaine expriment des pensées suicidaires dans leurs échanges avec ChatGPT, par exemple. Alors l'IA, ça peut être un outil d'alerte, un premier filtre, mais ça ne remplacera jamais l'écoute humaine, l'empathie, la capacité à déceler les non-dits. Et dans le cas du risque suicidaire, les enjeux sont particulièrement sensibles. Des études montrent que les chatbots peuvent être incohérents, voire dangereux, avec des données extrêmement préoccupantes. Vous avez des études qui montrent par exemple que les chatbots ne satisfaisaient pas aux critères de sécurité pour une réponse adéquate en cas de crise suicidaire. Donc en cas d'urgence, en cas de risque suicidaire, c'est absolument pas l'IA vers laquelle il faut se tourner. Il y a des erreurs fréquentes, l'incapacité à fournir le numéro d'urgence, un manque de compréhension du contexte. Pire, aux États-Unis, il y a même des poursuites judiciaires qui ont été engagées contre des IA conversationnelles qui sont accusées d'avoir contribué à des suicides chez des jeunes en suggérant des méthodes ou en rédigeant des lettres d'adieu. C'est une réalité glaçante.
0: Affreux, en effet. Pourquoi ces outils, pourtant très utilisés, surtout par les jeunes, quels conseils leur donner aujourd'hui si on s'adresse à ceux qui ont des soucis dans la tête?
1: Les outils d'IA sont disponibles H24. C'est gratuit, il n'y a pas de peur du jugement. Beaucoup se confient à ces machines avant même d'en parler à leur famille ou à un médecin. C'est un symptôme de notre époque, on cherche une réponse immédiate, sauf que l'IA, c'est un leurre, ça simule l'empathie, ça ne la ressent pas. Donc trois conseils essentiels. Premièrement, en cas de crise, on n'utilise pas l'IA, on appelle le 3114, le numéro national de prévention du suicide, c'est gratuit et disponible H24, c'est un professionnel formé qui répond. Deuxièmement, on n'hésite pas à en parler à son médecin traitant, c'est lui qui pourra vous orienter vers un psychologue ou un psychiatre. Troisièmement, on se méfie des promesses de l'IA, il n'y a pas de formation clinique, elle ne connaît pas votre histoire, ça peut être un complément, un outil pour mettre des mots sur un malaise, mais en aucun cas ça doit être un psy, et c'est sûrement une passerelle vers des soins humains, mais c'est absolument pas quelque chose qui va les remplacer. Et vraiment, en cas d'urgence, il y a aussi le 15 et il y a aussi le 18.
0: Bien sûr.
1: Là, portez-vous bien.
0: Enfin, ça fait qu'on parle de la santé aujourd'hui avec Nelly Sorbière, à condition d'avoir un généraliste, d'avoir un spécialiste. On voit qu'il y a de moins en moins de psychiatres. C'est le monde de la santé aujourd'hui.
2: Oui, on parle du système de santé de nos hôpitaux également. Comment vont-ils selon vous? Alors, on le sait quand même, notre système de santé français reste l'un des meilleurs au monde. Accès aux soins, compétences de nos soignants, qu'on salue ce matin, solidarité, mais beaucoup d'entre nous sentent sur le terrain que ça devient compliqué, en effet, avec des délais qui s'allongent, des urgences sous tension, des déserts médicaux. Alors, où ça coince chez vous? Comment fait-on pour préserver ce qu'on a? Est-ce que vous avez déjà senti une tension dans votre parcours de soins? Venez nous parler de vos expériences à vous. Et puis, en dehors du système classique, quelles idées pour se soigner? Initiatives locales, solidarité, services qui facilitent les choses. On vous attend avec vos avis et vos idées également entre 9h et 10h moins le quart. 04 75 40 10 par téléphone. Même numéro pour nous laisser un vocal sur WhatsApp.
0: Ici c'est vous. C'est vous qui faites la radio avec Nelly juste après l'actu locale de 9h. On se retrouve demain, alors déjà pour de la radio et aussi de la télé si vous le souhaitez. On est là à disposition en images à partir de 6h30. Oui, oui, je suis là avec la première étape du Faune Tour Femmes, Tour cycliste féminin international de l'Ardèche, qui devient le Faune Tour Femmes en effet, avec 4 étapes, 2 de chaque côté du Rhône, c'est bien comme ça, il y a parité, et l'épreuve rassemble le haut du panier du cyclisme féminin. Départ donc de cette première étape à Guirengrange, tout à l'heure à 12h15, arrivée vers 15h30 à Boffre, avec une boucle de 115 km.

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2: Ici, premier sur l'actu locale en Drôme Ardèche. Nous sommes jeudi 10 septembre, il est 9h. Emmanuel Champal.
3: Les voisins de la centrale nucléaire de Cruas vont recevoir un message FR Alert sur leur portable aujourd'hui. Alors rien de grave, rassurez-vous, un exercice organisé pour tester la coordination des personnels de la centrale et des pouvoirs publics en cas d'incident majeur. Véronique Narbou.
4: EDF explique qu'il s'agit d'un exercice sécuritaire, pas en lien avec la sécurité des personnels, mais celle du site en lui-même. Pour le reste, impossible d'en savoir plus sur le scénario. Le but est de garder l'effet surprise pour que les salariés jouent le jeu comme si le risque était réel. Il s'agit aussi de vérifier que tout le monde ait les bons réflexes à la centrale de Cruas comme dans les services de l'État en cas de véritable alerte. La préfecture d'Ardèche promet que les riverains ne seront pas impactés par l'exercice, mais elle explique qu'elle veut les acculturer, les habituer au système FR Alert. Il a été testé pour la première fois dans le département en octobre 2022 et désormais, partout en France, c'est le système qui fait référence pour alerter la population en cas de catastrophe.
3: Véronique Narbou pour ce message FR Alert donc sur les téléphones portables des habitants qui vivent près de la centrale nucléaire de Cruas. À partir de mardi prochain, le casque sera obligatoire pour les trottinettes électriques partout en Ardèche, suite du plan tolérance zéro face à l'insécurité routière lancé par le préfet. Depuis début janvier, il y a eu 5 accidents graves impliquant des trottinettes. Un cas mortel. Dans la Drôme, il n'y a pas de mesure globale. Ce sont les municipalités qui imposent le casque au cas par cas. Le bar Les Platanes à Bourg-lès-Valence, victime d'une attaque à la voiture Bélier la nuit dernière. Acte criminel, aucun doute. Un véhicule volé dans la vitrine. Une tentative d'incendie a échoué. Le ou les malfaiteurs ont disparu. Ce bar qui portait un autre nom avait déjà été victime d'un incendie criminel il y a un an. Chien ou loup, on vous parlait hier matin de cette attaque d'un troupeau à Bouvante dans le Vercors avec 64 brebis tuées. Eh bien, des associations de défense de l'environnement ont des doutes sur le véritable responsable. Il ne faut pas tirer de conclusions trop hâtives, selon Roger Mathieu. C'est le spécialiste loup pour la Frapna dans la Drôme.
5: Il y a eu des centaines d'attaques depuis 10 ans dans la Drôme, et celle-là, elle est hors norme. Donc ce qui fait douter et fait penser plutôt à une attaque de chien, mais attention, nous on ne dit pas que c'est une attaque de chien. On dit simplement il faut explorer toutes les pistes. Donc ce qui permet d'envisager une attaque de chien, c'est le fait que les brebis étaient éparpillées sur des kilomètres, que la plupart n'ont pas été consommées, que beaucoup ont été blessés. Ça, c'est pas du tout typique d'une attaque de loup. En général, ils le font sur une surface relativement peu étendue. Et en général, ils tuent les brebis et ils les blessent beaucoup moins que les chiens. Tout simplement parce que c'est des animaux qui sont habitués à tuer des proies. Et puis, la deuxième raison, c'est le fait que dans un rayon, disons, de 5-10 kilomètres autour de l'endroit où il y a eu cette attaque, il y a une concentration assez exceptionnelle de chiens de traîneau. Il faut étudier cette hypothèse.
3: Pour l'Office français de la biodiversité, en tout cas, cette attaque est imputable probablement au loup et la Frapna, comme l'ASPAS d'ailleurs, demande des preuves formelles à la préfecture. Presque 70 ans après sa construction, le gymnase de la cité scolaire Alain Borne à Montélimar va être totalement reconstruit. 2 ans de travaux à partir de l'année prochaine. Un chantier à 13 millions, la région l'a annoncé. C'est hier, les 1500 élèves font du sport actuellement dans un bâtiment mal isolé et totalement vétuste. Le Secours Populaire sort son baromètre annuel sur la pauvreté en France. Ce matin, un quart des Français se déclarent en situation de précarité. 6 points de plus qu'en 2025. 4 Français actifs sur 10. En clair, ceux qui ont un emploi estiment que leur travail ne leur permet plus de couvrir leurs dépenses. 55 pays dans le monde vont découvrir la Drôme et l'Ardèche à la télé à partir d'aujourd'hui, grâce au cyclisme. Le Fun Tour Femmes, nouveau nom du tour cycliste féminin de l'Ardèche, commence aujourd'hui. Les organisateurs des Boucles Drôme Ardèche ont repris le flambeau avec l'ambition d'en faire un rendez-vous majeur du calendrier. Et il joue gros, Alexandre Berthaud.
6: Oui, parce que le calendrier féminin de cyclisme est moins dense que le masculin et les organisateurs du Fun Tour Femmes pensent que l'épreuve pourrait devenir une course World Tour, c'est-à-dire la plus haute division qui existe. Le président

0: des boucles de Romardèche, Guillaume Delpech, à la pression.
1: Il ne faut pas qu'on se rate, d'abord parce que sportivement, il ne faut pas que l'épreuve en souffre, mais aussi, il ne faut pas mettre en danger la pérennité économique du projet. Quoi.
0: C'est plutôt bien parti, le tracé des quatre étapes a plu aux meilleures équipes du monde, dont la FDJ United Suez, qui a remporté le Tour de France, son manager Stéphane Delcourt.
2: J'étais impressionné de la qualité des étapes, c'est un circuit magnifique. Et nous, si on peut inscrire le maximum d'étapes à notre palmarès, on le fera.
0: Une course qu'il faut absolument montrer pour prouver son intérêt. C'est diffusé par la chaîne L'Équipe, par Eurosport, mais ils ne payent rien et c'est donc à l'organisateur de produire l'heure et demie de direct télé chaque jour. Logistique énorme, premier poste budgétaire.
1: C'est un passage obligé, les équipes aujourd'hui sont financées par des entreprises qui attendent des retombées. D'avoir la capacité de diffusion dans toute l'Europe et notamment dans le Benelux, c'était important par rapport au fait de faire venir des équipes de Belgique ou de Hollande.
0: Pour valider le succès ou non du Faune Tour Femmes, le président de la Fédération française de cyclisme sera sur l'épreuve en observateur.
3: Rendez-vous pour la première étape, le départ de la première étape en tout cas, midi et quart tout à l'heure à Aguirre-en-Grange, l'arrivée en côte aux alentours de 15h30 à Beaufre.
4: Nelly, heureusement qu'il fait moins chaud. Hein,
3: oui, pour, les champions vont être bien pour pédaler. Il fera moins chaud et par ailleurs, il y aura du soleil probablement.
4: Oui, en revanche, ça risque de bouger un peu sur le vélo puisque le Mistral va souffler fort ce jeudi jusqu'à 70 km/h. C'est lui qui nous garantit ce joli soleil dont on va profiter quand même. Quelques nuages en journée et plus volontiers sur le Vercors et le Haut-Plateau Ardéchois, mais partout ailleurs, du grand bleu. Il fait nettement plus frais ce matin et en journée puisque nous aurons 22 à 25 degrés en pleine, 15 degrés à 1000 mètres d'altitude. Cet après-midi avec le Mistral qui devrait faiblir un peu la nuit prochaine sous un ciel étoilé. Demain, du Mistral en baisse, un petit cran, 50 km/h seulement, du soleil, quelques nuages et des températures maximales en légère hausse, 23 à 26 degrés en pleine demain. Oh, ça sera chouette.
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4: L'un des meilleurs systèmes de santé au monde et pourtant on sent que ça grince. Vous avez des idées pour qu'ils tiennent encore longtemps? Appelez-nous au 04 75 40 10 10. Dites-nous ce que vous vivez vous au quotidien. Est-ce que vous êtes vraiment bien soigné ou pas? Quand est-ce que ça a coincé? Si c'est le cas, quand est-ce que vous avez été bien accueilli? On vous lit également sur Facebook. On a par exemple Christelle qui nous dit: expérience malheureuse aux urgences de Valence. La cour des miracles. C'était à la limite du sordide. Et à contrario, choupe, mi, dit côté pédiatrique pour les enfants, personnel très compétent et très bon suivi pour les bébés prématurés côté B. Alors, que pensez-vous, vous, de notre système de santé chez nous en Drôme Ardèche? On parle de désert médical, de déserts médicaux, hein, puisque nous ne sommes pas des cas à part. On aimerait bien justement partager vos galères, mais aussi vos bonnes expériences, ce qui pourrait changer un petit peu les choses. Vous connaissez peut-être une initiative locale, une épreuve de solidarité, un service qui nous facilite l'accès aux soins. Venez en discuter avec nous au 04 75 40 10 10 avant 10h moins le quart, sans langue de bois, juste après Supertramp, en nous appelant et en passant en direct ou en nous laissant un vocal, un petit message que vous enregistrez grâce au micro sur WhatsApp, même numéro sur WhatsApp, 04 75 40 10 10.
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0: Breakfast in America, un petit déjeuner offert par votre radio ici de Romardèche, surtout par l'excellent groupe Supertramp à 9h10.
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0: 04 75 40 10 10, avez-vous l'impression que la situation se dégrade à l'hôpital ou pas? On parle de notre système de santé aujourd'hui. Prenez la parole avant 10h moins le quart en nous appelant en direct pour vous faire entendre avec également vos solutions, vos bonnes ou mauvaises expériences. Voilà votre vécu à vous. Vous pouvez également nous faire partager sur WhatsApp en laissant un vocal. N'hésitez pas, c'est pratique, ça va vite. C'est une appli que vous téléchargez ou pas d'ailleurs. Voilà, WhatsApp, et vous faites pareil, le 04 75 40 10 10. Bonjour Pascal.
3: Oui, bonjour. Je me présente, Pascal Valentino, à Pierre de l'Être.
0: Ah bah écoutez, vous avez bien raison, on est quand même dans deux des bobos départements, voilà. Que ce soit la Drôme ou l'Ardèche. Bon alors vous n'avez jamais eu de problème avec l'hôpital, Pascal?
3: Alors franchement, moi j'ai toujours été très satisfait de l'hôpital de Valence, je le dis haut et fort. À chaque fois que j'ai été soigné là-bas, ça a été toujours correct et tout, avec du personnel super compétent, des très bons médecins. Le seul chose que j'ai à reprocher sur l'hôpital, mais c'est pas de leur faute, c'est qu'il y a du manque de personnel. Ça, on le ressent.
0: Eh oui.
3: On ressent que le personnel est quand même stressé, quoi. Et c'est vrai qu'au lieu d'envoyer de l'argent à l'Ukraine, on ferait mieux de mettre de l'argent dans les hôpitaux.
0: Et alors, en dehors de ça, Pascal, puisque ça, on n'a pas la main vraiment dessus actuellement, est-ce que vous connaissez, vous, des trucs, des astuces, des moyens, justement, de pallier ce manque?
3: Eh ben oui, moi j'en ai une solution pour pallier à ce manque de médecins et tout qu'on a en France. C'est comme je vous dis, c'est arrêtons d'envoyer de l'argent à l'Ukraine. Arrêtons,
0: oui. Ça. Alors ça, et d'accord, mais nous en tant que citoyens, Pascal, voilà, qu'est-ce qu'on peut faire?
3: Eh ben je sais pas justement ce qu'on peut faire, c'est ça le problème.
0: Vous n'avez pas trouvé de solution, vous n'avez pas des gens autour de vous qui vous disent tiens, dans mon village, il y a ça qui est mis en place, c'est chouette, ça permet justement de contourner un peu le problème, je ne sais pas.
3: Ben, disons que moi je vais à mon travail, je rentre le soir chez moi, je bricole chez moi, donc je ne fréquente pas trop aussi les alentours, quoi, on va dire. Hein,
0: voilà. Oui, vous restez sur Valence même, quoi, c'est ça. Hein. Ouais, ouais. Ben, voilà. Oui, en même temps, on ne peut pas tout faire, on n'a pas le temps de tout faire dans la vie. Voilà, en tout cas, on vous a bien entendu, donc merci d'être passé par ici de Romardèche.
3: J'apporte mon soutien à l'hôpital de Valence parce que franchement, c'est un très très bon centre hospitalier, ça. Moi, ça fait depuis 1974 que je vais là-bas quand j'ai des problèmes qui justifient... un centre hospitalier, et pour rien au monde, j'irai ailleurs.
0: Ouais, et vous avez l'impression justement que ça s'est dégradé ou pas? Depuis 1974, Pascal?
3: Moi, j'ai pas l'impression que ça s'est dégradé, j'ai l'impression qu'il y a un manque de personnel, ça oui. Ah. Ils ont un manque de personnel, donc ils font ce qu'ils peuvent avec le personnel qu'ils ont.
0: D'accord, donc redonnons des moyens à nos hôpitaux et aux services de soins en France.
3: Il faut redonner des moyens aux hôpitaux, de toute façon, ça...
0: Bon ben merci beaucoup, merci Pascal, passez une belle journée à Valence, à bientôt ici de Romardèche. 04 75 40 10 10, c'est vous, qu'en pensez-vous? Venez nous le dire avant 10h moins le quart. On a Myriam par exemple qui nous dit, parlons de ce qui se passe parfois en soins intensifs à l'hôpital de Valence, des patients frappés, humiliés, maltraités alors qu'ils sont totalement vulnérables. On pense peut-être qu'une fois le service quitté, tout sera oublié, mais certaines familles n'oublient pas et certaines blessures restent bien après la sortie du service. Alors on aimerait vous entendre, Myriam, hein, voilà, et vous entendre, vous aussi, soignants, personnel des hôpitaux. Que pensez-vous de tout cela? On a deux opinions qui divergent un peu ce matin, celui de Pascal et celui de Myriam, mais il y en a plein d'autres hein, également sur Facebook. Le but, c'est de vous entendre en direct. 04 75 40 10 10 par téléphone, même numéro de téléphone, pour nous laisser un message, un vocal sur WhatsApp. Et en attendant, les bonnes ondes de Jennifer qui reprend Dalida ici de Romardèche.

0: Ça bouge. Elle est née sur scène et notamment sur la scène de la Star Academy. Ouh, c'était il y a un paquet d'années maintenant, plus de 20 ans, je pense. Jennifer, ici, Drôme Ardèche qui reprend Dalida. Bon, on parle de notre système de santé ce matin. Qu'en pensez-vous? Et surtout, quelles solutions pouvez-vous nous apporter? Vous avez, bien évidemment, vos expériences personnelles à nous faire partager avant 10h moins le quart, mais également peut-être des idées, des initiatives locales, de solidarité, des services qui facilitent l'accès aux soins. 04 75 40 10 pour venir nous retrouver.
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0: Plus de médecins traitants, des délais trop longs, des bonnes expériences également que l'on partage sur Facebook. Quelles sont les vôtres ? On parle aujourd'hui de notre système de santé. L'hôpital, que pensez-vous de nos hôpitaux chez nous en Drôme Ardèche ? Et puis, est-ce que vous connaissez des trucs, des astuces qui facilitent justement les soins, des services, peut-être des initiatives locales ? C'est le moment d'en faire la promotion également. Elles existent, on le sait. 04 75 40 10 10. Bonjour Ginette.
11: Bonjour, je suis contente de pouvoir parler de l'hôpital parce que j'ai eu un gros problème. Je mettais l'hôpital de Montélimar sur un piédestal. Franchement, c'était formidable. Il y a 11 ans, j'ai été opérée de la cataracte de l'œil droit. C'était impeccable. Donc là, il me fallait opérer de l'œil gauche. On m'a fait tous les examens. Il y a un docteur qui est très très bien. Et donc,
0: vous avez bien été prise en charge jusqu'à là,
11: ouais. Tous les examens, tout. On devait m'opérer le 28 août. Et bien la veille, le 27, on m'appelle, on n'opère plus.
0: Ah.
11: Alors, personne ne savait rien, soi-disant qu'il manquait des infirmières, mais on ne sait pas ce qui se passe. J'aime autant vous dire que vraiment, j'étais vraiment choquée. Personne n'a rien pu me dire. Je me suis déplacée pour savoir. Donc, ce qui se passait, on m'a dit, on n'en sait rien, je crois qu'il manque des infirmières, on ne sait pas. Donc j'en suis là, j'ai été obligée d'aller voir un autre ophtalmo qui me prend en charge fin septembre.
0: D'accord. Sinon, la date n'a pas été reportée de l'autre côté, c'est ça ?
11: Non, rien du tout, je leur ai demandé, ils ne savent pas. Manque d'infirmières, soi-disant. Non, mais il y a autre chose, je pense qu'il y a autre chose. Donc je suis vraiment déçue parce que, vraiment, l'hôpital, je le mettais sur un piédestal. Et là, donc, j'en suis là. Et je suis pas la seule, parce qu'il y en avait plein qui... Vous rendez compte, on devait m'opérer le 28 août, et la veille, on vous dit, on n'opère plus.
0: Donc, manque de moyens, manque de quoi, selon vous, Ginette ?
11: Soi-disant, manque d'infirmières.
0: Ouais.
11: Moi, j'y crois pas trop,
0: Vous avez l'impression qu'il y avait beaucoup d'infirmières justement sur place
11: que
0: vous
11: Je
0: avez...
11: ne sais pas, mais oui. Moi je pense qu'il est mal en point.
0: Oui, tout simplement, c'est ça. C'est-à-dire qu'on manque de moyens, d'argent, selon vous, Ginette, et on ne nous le dit pas forcément, c'est ça?
11: Exactement. Ouais. Donc je suis vraiment déçue parce que il y a 11 ans, j'étais opérée de l'œil droit. Tout était très bien et j'ai l'impression que c'est en train de se dégrader.
0: Eh bien, merci de nous avoir fait partager votre expérience, Ginette, et je vous souhaite plein de bonnes ondes, hein, voilà, pour les mois à venir et pour cette opération qui est programmée désormais grâce à votre ophtalmo. À bientôt, Ginette, prenez soin de vous. Merci. Au revoir.
11: C'est formidable.
0: Merci, au revoir. Au revoir. Ben, ça fait plaisir de vous écouter. Vous voyez, ça fait du bien aussi de venir en direct et de nous partager ce que vous vivez au quotidien, de nous faire partager. C'est comme ça qu'on avance ensemble tous les matins, avec également les belles initiatives locales, peut-être tout ce qui est solidarité, service qui facilite la prise en charge justement des patients, des malades chez nous, sur nos départements et dans nos départements de la Drôme et de l'Ardèche. On a Patrick qui dit comment oser dire l'impression, c'est une évidence à monter. Limar, ma belle-mère de 93 ans, est restée toute une journée aux urgences. Et Marie-France qui dit « Je ne me plains pas pour le moment, ça s'est toujours bien passé, mais il faudrait plus de personnel, surtout dans ces lieux. » Et vous, qu'en pensez-vous? Une solution peut-être? Un témoignage? 04 75 40 10 10. Venez nous retrouver en direct juste après Michel Berger, les infos express de 9h30, Gérald de Palmas, et ensuite, 10 minutes après, on vous retrouvera au 04 75 40 10 10 pour la troisième partie de cette émission qui dure jusqu'à 10h moins le quart. Ici, c'est vous au 04 75 40 10 10 par téléphone, mais également par WhatsApp. N'oublions pas.

0: Michel Berger, il n'y a pas de honte, dire ce qu'on pense. Est-ce qu'on pense aujourd'hui de notre système de santé? Nous sommes là pour vous écouter avant 10h moins le quart au 04 75 40 10 10. Appelez-nous ou laissez-nous, si vous préférez, un message, un vocal sur WhatsApp à ce même numéro. Dans un instant, on aura notamment Philippe, voilà, qui viendra nous faire partager son témoignage.
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0: Et encore une fois, les Philippe se suivent mais ne se ressemblent pas. Philippe Costa, 9h30 pour quelques infos express.
2: C'est ça, avec la CPTS Royan-Vercors qui met en place de nouvelles séances à Saint-Laurent-Royan. Les petits cailloux, avec à partir de ce soir une psychologue, une infirmière, une animatrice qui nous donne rendez-vous dans la salle des associations. Les petits cailloux, c'est en fait un espace d'écoute, de partage et de lien qui aura pour objectif de permettre à chacun de se sentir mieux en partageant ses expériences de vie, ses ressentis, ses ressources dans un cadre bienveillant. Les petits cailloux, donc, c'est une fois par mois, le jeudi de 18h à 20h. C'est gratuit, c'est sans inscription, dans la mairie de Saint-Laurent-en-Royan.
0: Et puis c'est aujourd'hui, Philippe, que débute le nouveau Faune Tour Femmes.
2: C'est ça, avec les plus grandes équipes du cyclisme féminin mondial. 16 équipes sur 4 étapes en ligne pour encourager les athlètes dans ces boucles de Drôme Ardèche. Ça s'appelle donc Faune Tour Femmes maintenant. Écoutez Sylvain Renaud, coordinateur général de la course.
3: Donc cette première étape qui fera 115 km et 1600 mètres de dénivelé positif, avec une présentation des équipes à 11h pour un départ qui aura lieu à 12h15 depuis le boulevard Georges Clémenceau à Guilherand-Grange et une arrivée estimée à Beaufre autour de 15h30. En termes de perturbations de circulation, bien retenir que cet après-midi, il faudra favoriser l'accès à la Mastre par Tournon et la vallée du Doubs, la route de la Côte du Pin et la traversée d'Alboussière étant fortement impactée par l'épreuve.
2: Voilà, et puis si vous êtes sur place, n'hésitez pas à repérer dans la caravane notre voiture, notre automobile ici de Drôme Ardèche, parce que vous pourrez récupérer quelques goodies.
0: Un éventail.
2: Exactement. Quelques porte-clés maison également.
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0: Et bien évidemment, nous allons suivre de près ce tour Fun Femme ici Drôme Ardèche. De Palmas, j'en rêve encore avant de vous retrouver en direct. 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

0: Ah, on en rêve, nous aussi, de ce système de soins. Apparemment, vous aussi, de Palmas, Isidro Mardèche.
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0: Système de soins de santé, hôpitaux drômois ardéchois, on en parle ce matin ensemble. On a la chance quand même d'avoir une santé qui nous protège presque tous, hein, avec des soignants remarquables que l'on salue ce matin. Venez nous dire ce que vous pensez, vous, et les difficultés que vous rencontrez, et surtout comment pallier ces difficultés. Que peut-on mettre en place? Est-ce qu'il existe des initiatives locales pour pallier cela? 04 75 40 10 10. Bonjour Élise, avant d'accueillir Philippe qui patiente depuis un moment aussi. Bonjour Élise.
3: Ah, merci. Bonjour.
0: Oui, on vous prend premier parce que vous êtes pressée apparemment. Alors dites-nous tout.
3: Oui, je suis garée en plein soleil là. Je voulais juste signaler que moi je suis restée 3 ans sans médecin.
0: Oui.
3: Et personne ne pouvait prendre. Hein, pas de, téléphoner, c'est l'IA qui répond, pas de patient. Donc c'est très très difficile. J'ai réussi à en avoir une qui me prend rapidement. Et au niveau des urgences, l'hôpital de Privas, moi je suis excellemment contente, parce que j'en ai eu besoin 2 fois. J'ai été prise en charge tout de suite et tout s'est très très bien passé.
0: Ah, donc il faut défendre l'hôpital de Privas, Élise, selon vous. Hein, c'est important justement de le dire aussi pour vous. Et ben merci pour cette note positive d'un côté et forcément plus compliqué de l'autre pour trouver un médecin généraliste. Hein, c'est ça, Élise.
3: Évidemment, parce que j'en connais aussi. Merci, au revoir.
0: Bonne journée, Élise. Bonne route. Merci. Voilà. Abritez-vous du soleil. Philippe est avec nous depuis Privas aussi. Bonjour, Philippe. Ouais. Ah ben vous fréquentez, Philippe, le même hôpital qu'Élise, apparemment.
4: Oui, tout à fait, oui.
0: Et alors, est-ce que vous avez la même opinion qu'Élise ou pas?
4: Oui, tout à fait. Alors, au niveau de l'accueil, au niveau des urgences, au niveau personnel et autres, c'est impeccable. Hein. La seule chose que je... Après, j'en donne une note de 10 sur 10 avec le moyen qu'ils ont au niveau du personnel et autres. Après, la seule chose qu'il y a, c'est... pas seulement que l'hôpital de Privas, mais au niveau national, nos problèmes qu'on a au niveau recrutement et au niveau attente et tout, je dis que c'est nos têtes pensantes qu'on a là-haut, tout en sachant que en même temps, ils ont fermé la maternité au niveau quota, ce qui n'est pas normal non plus, et que la blanchisserie est enfermée aussi, et que ça va directement soit sur Aubena ou sur Montélimar. Mmh. Voilà. Alors il faudrait qu'eux, ils arrêtent aussi de se faire des voyages à l'étranger, ça ferait déjà des économies, et nos têtes pensantes au niveau régional, qu'ils arrêtent aussi se faire des gros jetons au château de Grignan. Mmh. Voilà. Ça permettrait de pouvoir remettre du monde sur le terrain.
0: Eh bien, merci de vous être fait entendre ce matin, Philippe, et d'être passé par ici, Drôme Ardèche. Belle journée à Privas. On file à la Coucourde pour retrouver Pierre. Bonjour, Pierre.
5: Oui, bonjour à tout le monde.
0: Ouais, pas très loin de Montélimar. Alors, vous avez travaillé pendant des années à l'hôpital, vous, Pierre.
5: Oh, j'ai fait que 40 ans sur l'hôpital de Montélimar.
0: Oh, c'est quoi dans une vie, finalement?
5: C'est pas grand-chose, mais bon, voilà, ça permet d'avoir une belle expérience.
0: Bah oui, non, mais bien sûr, je plaisantais. Et alors, quelle expérience, justement, Pierre?
5: L'expérience, elle est simple hein, pour moi, hein, parce que je pense qu'il faut en parler quand même aux auditeurs hein, par rapport à ça. Je pense que les problèmes qu'on a dans les hôpitaux au niveau national, c'est uniquement un problème de gouvernement, de financement, quoi. Pourquoi je vous dis ça? Il faut savoir que sur un budget, sur un établissement comme n'importe lequel, hein, hôpital, hein, que ce soit, il y a 75% qui part dans les frais de personnel. Mais dans les 75% dans les frais de personnel, il y a également le personnel médical. Et le personnel médical, c'est celui qui coûte le plus cher. Donc il faut savoir que dans l'hôpital public, on a des grilles salariales par rapport aux praticiens, hein, on va dire hospitaliers.
0: Ouais.
5: Et qu'eux, ils n'ont plus aucun intérêt à travailler à l'hôpital. Ils préfèrent aller travailler en clinique parce que là, ils doublent ou ils triplent leur salaire. Quoi.
0: Ils sont mieux rémunérés, d'accord.
5: Ils sont beaucoup mieux rémunérés au niveau du privé. Ce qu'il faut savoir quand même, c'est que enfin moi, j'ai vécu quand même des expériences en sachant qu'il y a des médecins qui ont fait leur clientèle sur l'hôpital de Montélimar et qui après ont été s'installer en face. C'est uniquement sur des questions de finances. Hein. Mmh. Alors, ce qu'il faut savoir aussi, c'est bon, demander un petit peu que les gens se rendent compte les dépassements d'honoraires. Est-ce qu'il y a des dépassements d'honoraires à l'hôpital? Bien sûr que non, il n'y en a pas. Donc c'est pour ça que les médecins, ils préfèrent aller travailler dans le privé, où là, ils ont des dépassements d'honoraires. Moi, j'ai une expérience, il y a 15 jours de ça, une opération, 200 euros de dépassement d'honoraires pour un chirurgien, 150 euros pour une anesthésie, pour une opération qui dure un quart d'heure, on va dire, dans le privé. C'est inadmissible. Donc voilà, si on a des problèmes de personnel non médical sur les établissements hospitaliers, c'est uniquement par rapport à ça. Mmh. Parce que il y a trop, les médecins demandent trop de compensation en prime, quelle que soit leur fonction, hein, on va dire. Hein.
0: Ah ouais, donc la faute au gouvernement et la faute aux médecins également, hein, c'est ça, si je vous comprends bien, Pierre, hein, c'est ça, qui demande toujours plus.
5: Non, mais c'est surtout la faute au gouvernement, hein, parce que, je veux dire, là, il faut regarder un petit peu, nous, essayer de trouver un établissement hospitalier qui n'est pas en déficit, c'est impossible. Donc, c'est sûr qu'un établissement, bah, vous avez eu l'expérience sur l'hôpital de Montélimar, hein, là, puisque il y a eu une grève qui s'est mise en place. Donc, voilà, si on est en déficit, bah, c'est sûr que c'est compliqué aussi pour les directions de pouvoir jouer le jeu. Et ça fait des dizaines et une vingtaine d'années, peut-être, que ça existe, quoi, hein. Donc, je pense que le problème, il est là, c'est sur le financement des hôpitaux. Sinon, il n'y a rien à dire, hein, parce que, je veux dire, le personnel, il est disponible sur un hôpital, je veux dire, 24 heures, dans les 24 heures, on trouve quelqu'un pour venir dépanner, quoi.
0: Mais il faut avoir et du personnel compétent, parce que c'est beaucoup souligné aussi et dans vos commentaires sur Facebook, hein, vous êtes nombreux à dire, les soignants sont compétents, il n'y a pas de souci, voilà, ils donnent tout ce qu'ils peuvent.
5: Hein. Mais bien sûr, les soignants, je dirais, de soignants, infirmières, dans les hôpitaux publics, et je pense que dans le privé, c'est pareil aussi, hein, quand même, hein, mais ils sont disponibles. La seule chose qu'ils demandent, c'est une compensation salariale, c'est-à-dire être payé. Donc il faut savoir que dans les hôpitaux, il n'y a pas de financement pour pouvoir payer des heures supplémentaires, donc ça devient très très compliqué, quoi.
0: Eh bien merci de nous avoir éclairé, vous qui avez travaillé pendant 40 ans justement à l'hôpital, Pierre. C'est important aussi, voilà, quand vous êtes directement concerné, de prendre la parole pour éclairer nos lanternes. Passez une belle journée.
5: Juste un dernier mot, moi j'ai toujours été pour l'hôpital public et je serai toujours pour l'hôpital public.
0: Voilà. Ben très bien. Merci à vous, très bien. Merci. Journée. Merci à vous d'avoir pris la parole, Pierre, aujourd'hui.
5: Merci, au revoir.
0: Alors, pour ou contre, bon, le débat n'est pas forcément là. On aimerait aussi partager, avant de se quitter, quelques, peut-être, initiatives, services qui facilitent les choses, la prise en charge, justement, des malades, des patients dans nos communes drômoises et ardéchoises. On vous écoute dans quelques instants, juste après Carlos Santana. Déjà, la dernière partie de Ici, c'est vous, consacrée donc à notre santé aujourd'hui. Est-ce que vous avez l'impression que la situation se dégrade ou pas à l'hôpital? Venez nous le dire dans un instant.

0: guitariste, compositeur et chanteur, qu'on n'a pas entendu là, mais voilà, qui donnait de la voix aussi, Carlos Santana, ici de Romardèche.
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0: Et tous les jours dans Ici c'est vous, entre 9h et 10h moins le quart, nous partageons nos quotidiens autour de notre système de santé aujourd'hui, de nos hôpitaux en Dromardèche, avec vos derniers témoignages, notamment celui de Edmond de Valence. Bonjour Edmond.
3: Bonjour.
0: Bienvenue, alors vous avez travaillé vous à l'hôpital de Valence, Edmond?
3: Oui, j'ai travaillé pendant 40 ans, puisque quand je suis rentré à l'hôpital, le centre hospitalier n'existait pas encore.
0: D'accord. Et alors, donc, est-ce que vous avez l'impression que vous, ça s'est dégradé au fil des années déjà que vous avez vécu là-bas, et depuis?
3: Alors écoutez, je vais vous dire quelque chose quand même, c'est que quand je suis rentré en 1967, j'étais le 101e employé.
0: D'accord.
3: Maintenant, ils sont 2600 ou un truc comme ça.
0: C'est ça, oui.
3: Mais le problème, c'est que au niveau, moi, j'étais dans la technicien, mais si vous voulez, c'est surtout l'administratif qui est très lourd. Je veux pas dire beaucoup trop, mais de personnel administratif beaucoup plus que de personnel soignant. Et il y aurait plus de personnel soignant, ça serait beaucoup mieux. Maintenant, quand certaines personnes... Parce que je vais vous dire une chose, c'est que le personnel soignant, que j'ai très bien connu, sont brimés, sont tapés, sont par certains patients qui sont... Alors, ils se disent patients, mais c'est des gens qui sont impatients.
0: Impatients.
3: Parce qu'au bout de 10 minutes qu'ils sont à l'hôpital, ils veulent être soignés tout de suite. Bon, le problème, c'est pas comme ça. Moi, je vais vous dire franchement, actuellement, si je suis malade, eh ben, je vais directement aux urgences de l'hôpital de Cré. Ça va beaucoup plus vite qu'à Valence. Ah. Et c'est le même personnel.
0: Et alors, comment vous l'expliquez alors que ça aille plus vite à Cré qu'à Valence?
3: Ben, parce que c'est plus petit. Et encore que Cré actuellement s'occupe de 10, s'occupe de beaucoup de choses. Mm-hmm. Mais au niveau urgence, malgré le manque de personnel aussi, il y a beaucoup de médecins qui travaillent à l'hôpital de Valence, qui travaillent à l'hôpital de Cré. Moi, vous voyez, après-demain, je vais être hospitalisé à Cré, hospitalisation. Je rencontre un médecin qui travaille à l'hôpital de Valence et elle m'a dit, j'ai passé un stage d'une semaine l'année dernière à l'hôpital de Valence. Elle me dit, écoutez, vu que vous habitez sur Cré, si vous voulez, pour notre entrevue, je vous le fais à l'hôpital de Cré. Mais j'ai dit, bien sûr, bien entendu. Je vais vous dire, je me suis coupé la main il y a 2 ans de ça. Je suis rentré aux urgences à 8h du matin. À 9h, j'étais chez moi.
0: Ouais, d'accord. D'accord. Alors, on a, Edmond, quelqu'un qui vous rejoint un petit peu. C'est Andrea qui nous dit, certains viennent avec un rhume. D'autres devraient être pris en charge plus rapidement. Ceux avec le rhume expédiés rapidement ou ne pas venir du tout à l'hôpital. Voilà. Tout ça se rejoint un petit peu. Merci Edmond. On va essayer de faire une place à Dany avant de se quitter. Bonne journée Edmond et prenez soin de vous. Dany, bonjour. Bienvenue Dany. Alors vous êtes allé à l'hôpital de Valence et vous avez été très bien soigné, c'est ça?
4: Non, pas du tout.
0: Ah, pas du tout, à Valence?
4: Valence, oui, mais Montélimar, non.
0: Ah d'accord, donc ça dépend des hôpitaux, c'est ça finalement Dany?
4: Ah oui, parce que je suis allée, mon fils m'a mené à l'hôpital de Valence. Parce que je m'étais coupé un dessus de doigt et ça coulait, ils m'ont pris tout de suite.
0: Oui.
4: Et puis ils m'ont renvoyé pour le lendemain à Montélimar, mais je suis allée à la clinique. Et c'est mon mari qui, à l'hôpital de Montélimar, était très mal soigné. Ils ont confondu une cataracte avec une DMLA.
0: Ah oui.
4: Et quand on a plus... moi je lui ai dit, maintenant je veux voir quelqu'un d'autre. On m'a dit, mais non, c'est pas la peine, revenez. Quand je suis retournée au mois de juin, elle voulait me reporter au mois de septembre. J'ai dit non, j'ai téléphoné à Lyon un ami, il m'a donné un rendez-vous là-haut. Et on me dit maintenant, c'est un peu tard, on ne peut plus faire grand-chose.
0: Mmh. Et alors Edmond, vu que vous êtes avec nous, que pensez-vous du témoignage de Dany justement?
3: Alors je vais vous dire, ça ne m'étonne pas du tout. Moi je vais vous dire, j'ai eu des problèmes de main, je suis allé à la clinique Kennedy à Montélimar. J'ai très bien été soigné, sauf que ça coûte énormément cher. Là, j'ai reçu uniquement pour l'anesthésiste 130€ à payer et 350€ de dépassement du médecin. Mmh. Mais j'ai été très bien soigné.
0: Mmh. Ouais, donc voilà. Bon, bah écoutez, c'est le principe de cette émission, partager nos avis et avancer ensemble et surtout partager nos quotidiens. Merci Dany, merci Edmond, merci à tous ceux qu'on n'aura pas pu accueillir ce matin. La conversation, la discussion se poursuit sur Facebook où vous êtes plus de 128 déjà à nous faire partager votre opinion. On se retrouve demain pour de nouvelles aventures au cœur de nos quotidiens à l'écoute d'ici le Romardèche.
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0: Il y a près de 2,5 millions de touristes en Ardèche chaque année. Et alors que l'on soit de passage ou carrément du coin, c'est pas toujours facile de trouver le bon artisan local, la belle adresse d'un restaurant, par exemple une sortie sympa à faire. Eh bien, sachez que Loïc Reyna a décidé de changer tout ça grâce à son appli. On en parle juste

0: L'avantage de cette chanson, c'est que quand on a des difficultés avec l'anglais, on peut toujours faire les wap do wap chap.
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0: Et on partage de bonnes ondes émanant du web, d'internet aujourd'hui, également de Lagorce, en Sud-Ardèche, avec Loïc Réna, originaire de Belgique. Loïc, 26 ans, a fait un constat quand il s'est installé ici. Il y a plein de pros qui travaillent bien, énormément de loisirs, d'événements, de structures sympas, mais alors leur référencement n'est pas centralisé sur la toile, sur le web. Donc avec Anthony Gilles, gérant de l'auberge du Vieux-Lanas, ils ont créé l'application My Ardèche.
3: C'est un réflexe qui permet de trouver plus facilement des activités près de chez soi, etc. et de redécouvrir un territoire soit qu'on connaît bien, soit qu'on découvre du coup pour la première fois. Et ensuite, vu que l'application est 100% gratuite, ça permet d'accéder à plein d'avantages. C'est des partenaires, etc. de l'application. Donc, c'est des bonnes ondes pour le portefeuille, on va dire. Et tout le monde n'a pas les moyens de se référencer très bien. Je me suis dit que là, il y avait peut-être quelque chose à faire dans des endroits comme l'Ardèche, qui sont des départements ruraux et qui n'ont pas nécessairement accès très facilement à une bonne digitalisation de leur affaire. Et donc, pourquoi pas faire un petit assistant de poche pour les Ardéchois d'abord, et puis ensuite pour les touristes aussi, pour pouvoir trouver soit des petits artisans, etc., pas loin de chez soi, soit des activités qui sont pas encore très très bien référencées. Le but, c'est vraiment de mettre en avant ceux qui ont du mal à se mettre en avant.
0: Donc, et tous les professionnels sont référencés gratuitement dès le départ, avec ensuite la possibilité de s'abonner pour aller un petit peu plus loin. Le prix varie en fonction de la taille de l'entreprise. Et pour profiter en plus d'un vrai shooting photo, d'une vidéo et d'un article détaillé, justement, il faut s'abonner. Pour les utilisateurs de l'appli, un système de jetons à accumuler ou à dépenser chez n'importe quel partenaire.
3: C'est gratuit pour les utilisateurs de l'app. Donc, vous avez juste à renseigner vos informations, une adresse mail, un nom, un prénom, et puis c'est tout. Je vais donner un exemple. Si je vais à l'auberge du Vieux-Lanas et que je récupère 5 jetons, je peux ensuite aller chez un loueur de canoë, par exemple, et les dépenser pour avoir une réduction chez le loueur de canoë.
0: Et alors, pour profiter de l'application My Ardèche, c'est très simple.
3: Tapez simplement www.myardèche.fr pour accéder aux deux liens qui vont vous renvoyer vers les bonnes pages, que ce soit sur l'App Store ou sur le Play Store si vous avez un Android. Pour pouvoir l'utiliser, il faut la télécharger. S'inscrire n'est pas obligatoire, sauf si vous souhaitez utiliser les coins, donc c'est les réductions du coup chez les professionnels. Et donc, en arrivant sur l'application, vous pouvez simplement la parcourir pour trouver que ce soit des randonnées, des balades, un événement, un marché ou un professionnel en fonction de ce que vous cherchez, un loueur de canoë, un restaurant, un hébergement, des activités, enfin, on a vraiment de tout. Et alors, vous avez aussi du coup donc Mia qui peut vous conseiller des choses en fonction du temps, en fonction de la température, en fonction de votre groupe aussi, des enfants, etc. Enfin, vous pouvez du coup détailler votre demande. Notre but, c'est vraiment d'arriver en complément et de n'absolument rien remplacer. Et donc pour ça, Mia va aussi vous aiguiller vers les offices de tourisme les plus proches, si vous le souhaitez aussi.
0: Ah, une intelligence artificielle pensée sur mesure pour notre territoire, mais le gros du travail est quand même fait manuellement.
3: C'est-à-dire qu'on va avoir aussi bien des plombiers que des loueurs de canoë, que des coiffeurs, que des supermarchés. Le but, c'est d'avoir absolument tout à portée de main, mais que des professionnels, du coup, ardéchois. Donc, ça peut être aussi bien des prestataires de services que des commerces, que des personnes qui ont, du coup, pignon sur rue ou non. Enfin, il y a vraiment tout qui est référencé avec des informations qui sont très mineures et très réduites. Et après, nous, on les enrichit petit à petit, du coup, manuellement. Et donc, c'est ça qui est cool, c'est que l'application, elle évolue au fil du temps et qu'elle vit. Et puis, forcément, vu qu'elle est participative et que tout le monde peut apporter aussi sa petite pierre à l'édifice pour l'enrichir, ça nous permet, du coup, donc vraiment, de mettre à jour régulièrement les informations liées aux professionnels.
0: Merci beaucoup à Loïc pour en savoir plus sur My Ardèche. Une seule adresse, ici, dromardèche.fr, rubrique Les Bonnes Ondes.

0: chanter avec Céline Dion. Céline Dion qui débutera samedi sa série de concerts à Paris, mais qui est à écouter sur votre radio locale ici. Vous l'entendrez aussi, il donnera de la voix après les actus de 10h, Franck Domas.
1: De Céline Dion à partir de samedi, là, c'est son premier concert.
0: D'accord. Bon, en attendant, après les actus, Franck, on vous retrouve avec Patrice Caillet.
1: Oui, bien sûr.
0: Ok, bon, bah, très bien. Et puis votre jeu, le Grand Miam, dès 11h. À tout de suite.
1: À tout de suite.
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0: Ici, premier sur l'actu local en Drôme Ardèche, une belle journée, 10h. Emmanuel Champal.
3: L'Ardèche est le 8e département à imposer le casque pour la trottinette électrique. Le préfet poursuit son plan tolérance zéro face à l'insécurité routière. À partir de mardi prochain, les utilisateurs de trottinettes sans casque s'exposeront à une amende de 35 euros. Depuis début janvier, il y a eu 5 accidents graves impliquant des trottinettes et un cas mortel. Dans la Drôme, pas de mesure globale. Ce sont les municipalités qui imposent le casque au cas par cas. 4 salariés sur 10 estiment que leur travail ne leur permet plus de couvrir leurs dépenses. 10 points de plus que l'an dernier, c'est ce qui ressort du baromètre annuel sur la pauvreté dévoilé par le Secours Populaire. Aujourd'hui, 26% des Français se déclarent aujourd'hui en situation de précarité. Le bar Les Platanes à Bourg-lès-Valence s'est attaqué à la voiture Bélier dans la nuit de mardi à mercredi. Règlement de compte ou intimidation, l'enquête devra le dire. Ce qui est sûr, c'est qu'un véhicule volé a terminé dans la vitrine. Une tentative d'incendie a échoué. Le ou les malfaiteurs ont disparu. Ce bar qui portait un autre nom avait déjà été victime d'un feu criminel il y a un an. Le loup, vraiment responsable de l'attaque dans laquelle 64 brebis ont péri la semaine dernière dans le Vercors ? Pas si sûr, selon l'ASPAS et la FRAPNA qui se posent la question et qui demandent des preuves formelles à la préfecture. Selon ces deux associations de protection de la nature, la méthode d'attaque ne ressemble pas au loup. La zone est peuplée par ailleurs de nombreux chiens de traîneau. L'Office français de la biodiversité, de son côté, a parlé d'une attaque probablement imputable au loup. Le procès en appel de la sextape à Saint-Étienne. L'ancien maire Gaël Perdriau condamné à 4 ans de prison ferme pour un chantage à la vidéo intime qui visait à museler son premier adjoint. Peine identique en fait à celle qui a été prononcée en première instance. En revanche, la durée de son inéligibilité est alourdie. Elle passe de 5 à 10 ans. Et puis 83 coureuses, dont certains grands espoirs du cyclisme féminin, seront au départ tout à l'heure du Faune Tour Femmes, l'ancien tour cycliste international de l'Ardèche. Départ midi et quart à Guirengrange pour une arrivée de la première étape prévue à Beaufre aux alentours de 15h30. Franck, les championnes vont profiter d'un beau soleil normalement, même s'il y aura du vent.
1: Il y aura du vent, effectivement, des rafales autour de 65 km par heure, Emmanuel, dans la vallée du Rhône notamment. Mais le soleil règne en maître aujourd'hui, jeudi. Très beau soleil et des températures qui remontent. Alors, pas allègrement, ça remonte un petit peu. De 22 à 24 degrés.
3: C'est assez.
1: 16 degrés dans le Vercors. C'est pas mal. Alors, ça va pas s'arrêter là. Demain, on ira jusqu'à 26 degrés. Après-demain, jusqu'à 28 degrés. Dimanche, 30 degrés. On remonte. 31 degrés pour le début de la semaine prochaine. Donc, l'été n'est pas encore terminé. Non, c'est l'été indien et les températures vont remonter la semaine prochaine. Et au plus chaud du jour la semaine prochaine, Météo France prévoit les 31-32 degrés. Pas plus.
3: Ah, oui, ça reste raisonnable.
1: Voilà, Emmanuel. À demain.
3: Avec plaisir.
1: Avec plaisir. Salut. Demain matin.
3: À demain.
1: Vous coiffez demain matin ou pas?
3: Je vais essayer, mais.
1: Qu'est-ce qui s'est passé ce matin là? Il y a eu une panne de...
3: Ah, ça va.
1: Hein? Bon, mais ça vous va bien, regardez. Vous avez dit. Je vais mettre une photo sur Facebook.
3: Non. Ça va bien. Vrai.
1: Allez, belle journée à demain, 6h pour nous réveiller.
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1: Ici, ça marche. Oui, nous avons choisi depuis la rentrée de mettre un coup de projecteur, de mettre en lumière des initiatives qui fonctionnent. Plutôt regarder le verre à moitié plein que le verre à moitié vide, si vous êtes d'accord avec nous. Ça s'appelle Ici, ça marche. C'est entre 10h et 11h. C'est avec Patrice Caillet que nous allons rejoindre. Je pense qu'on va se régaler. Je ne sais pas pourquoi, mais mon petit doigt me dit qu'on va encore se régaler ce matin. Ce sera tout de suite après Jean-Jacques Goldman. Il suffira d'un signe.

0: Griezmann. Il suffira d'un signe, un titre qui marque véritablement le lancement officiel de sa carrière solo en 1981. José Goldman qui quitte le groupe Taifong pour nous proposer cette très très belle carrière que nous avons jusqu'à aujourd'hui. 10h09, ici, ça marche.
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0: Avec Patrice Caillé, nous allons... on va encore se régaler, évidemment. Nous sommes à Colombier le Jeune, à ne pas confondre avec Colombier le Vieux, hein, Patrice. Hein, c'est pas
3: exactement. Bah, Colombier le Vieux, où je serai dans quelques jours, d'ailleurs.
0: D'accord.
3: Je vous expliquerai.
0: Vous dormez là-bas, alors?
3: Ouais, je reste dans le coin. Voilà, on est bien ce matin. Il fait 17-18 degrés. Il y a du soleil. Vue sur les monts d'Ardèche, vue sur le Vercors. On est sur le 45e parallèle, avec plein d'idées de balade. Il y a plein de cours d'eau. On est pas mal. Et il y a des glaces. Voilà.
0: Ah oui,
3: puisque voilà, ça ne va pas vous déplaire. Alors, il faut que je commence par ça, Franck. Vous n'allez pas me croire. J'ai devant moi un magnifique Suisse. Je suis obligé de dire de Valence,
0: de
3: quand
0: Valence,
3: même.
0: Bah hein, oui.
3: Voilà, hein, oui. Franck, ça n'est pas pour vous déplaire.
0: Non, bien sûr.
3: Et on vous parlera d'une glace aux Suisses tout à l'heure.
0: C'est pas vrai.
3: Si, c'est vrai. C'est possible. En Ardèche, c'est possible.
0: Tout est possible.
3: Voilà. Bon, je suis avec Cédric, avec Mathieu. Cédric Dinger, bonjour.
4: Bonjour, bonjour.
3: Colombier, je vous ai posé, on discutait, on boit le café, on mange le Suisse, hein, pour être tout à fait franc, on est tranquille, on est bien. Petite explication sur votre présence ici en Ardèche, à Colombier le Jeune, je vais toujours le préciser, bien sûr.
4: Alors, la montée de Colombier le Jeune s'est faite en 2020, pendant le confinement. Nous voulions construire un laboratoire de production pour élargir notre gamme de glace et pouvoir livrer tous nos clients. Donc, on arrive ici en 2020. Et depuis, ben voilà, on fabrique ici dans notre petit atelier, juste à côté.
3: Qu'on ira visiter tout à l'heure, parce que je sais en plus, Franck, qu'il nous propose une petite fabrication en direct tout à l'heure. Ça va être quelque chose, donc. Hein. Les fruits, en fait, il y en a tout autour de nous. Là, j'ai croisé pas mal d'arboriculture, abricots, il doit y avoir des fraises, des cerises. On a le choix, on tend la main ici. Hein.
4: Ah, on a l'embarras du choix. Pas très très loin, on a nos fraises qui viennent de Xavier Chalamet, de Gioc-sur-Ormez. On prend nos framboises sur Empurani chez Monsieur Didier Gamon, notre crème de châtaigne de la ferme du Châtaignier sur la Mastre, les myrtilles de Saint-Prix, les abricots de Plat, les pêches de Colombier, tout vient d'ici.
3: C'est ce qui fait la réputation des glaces d'Ingé, c'est ce goût ardéchois, ce goût local. Comment véritablement, bon, je connais la réponse, mais faire la différence entre vos produits et ceux d'une glace industrielle?
4: Pas d'artifice, simplement de l'eau, du sucre et des fruits locaux, arrivés à maturité, cueillis pendant la bonne saison et dans la bonne humeur, tout simplement.
3: C'est important, la bonne humeur aussi. Elle se sent dans le goût, hein, à la fin. Présentez-nous un peu, parce que vous n'êtes pas tout seul. On va visiter votre atelier. Vous êtes entouré avec quelques invités qui vont prendre la parole tout à l'heure.
4: Oui, on est invité aujourd'hui donc avec Aurélien de la ferme du Châtaignier de la Mastre.
3: Et pour la crème de châtaigne, donc.
4: Pour la crème de châtaigne. Et Pierre Camille de la société Nivon, boulangerie Nivon de Valence, avec qui on a créé ensemble, en partenariat, notre glace aux Suisses.
3: Voilà, ça, c'est une belle découverte. Elle existe déjà? On peut la trouver déjà?
4: Alors, pour l'instant, elle existe uniquement à la boulangerie Nivon de Valence, et bientôt, normalement, sur la boutique de Tournon, et quelques revendeurs en petits pots 120 ml.
3: C'est vrai qu'on connaît bien votre boutique de Tournon, on va rappeler où elle se trouve.
4: 26 quai Farconnet, en plein centre de Tournon, sur le quai Farconnet, oui.
3: Et il y a dû y avoir de la visite cet été, non?
4: Alors, il y a eu de la visite, mais étonnamment, la canicule, finalement, nous a un petit peu impacté. Donc, les gens ne sont pas trop sortis l'après-midi.
3: C'est vrai que ça a figé, finalement. Hein. On n'avait absolument pas envie de sortir, même jusque tard le soir. Il faisait une chaleur accablante. Et c'est vrai que ça s'est ressenti dans tous les domaines.
4: Et oui, dans tous les domaines. Et donc, les gens ont tardé à venir sur le milieu d'après-midi. Ça s'est plus décalé sur la fin d'après-midi et le début de soirée. Donc là, maintenant, les beaux jours arrivent, les bonnes températures. On espère bien travailler encore pour ce mois de septembre.
3: C'est étonnant de dire à 9 septembre, les beaux jours arrivent, enfin, voilà. En tout cas, on a des fraîcheurs. On entendait votre météo tout à l'heure. Allez, même 30 degrés, on les prend un dimanche, il n'y a pas de problème, on sera ravis. Eh bien, on va faire la petite visite. On se retrouve dans quelques minutes. Et puis, bah tiens, c'est Mathieu Miquelon qui fera la visite, c'est ça?
5: Allez, on fera la visite ensemble.
3: C'est votre mission? Ça sera la mission de la journée, sans problème. Allez, rendez-vous pour visiter le labo ici à Colombier-le-Jeune, 100% local et pur fruit. Donc,
5: local avec le Suisse de Valence quand même.
3: Local avec le Suisse de Valence,
5: oui.
3: Voilà, ouais. D'accord, on va y revenir, ne vous inquiétez pas, on en parlera. Mais je l'ai même goûté, vous savez, Franck.
5: Oh, bah, j'imagine bien.
3: Je l'ai même trouvé bon, vous savez. Hein, non, mais je ne suis pas sectaire. Hein.
5: Ah non, mais j'imagine bien, de toute façon, la maison d'Angé est une maison de qualité.
3: Allez, à tout à l'heure.
5: À tout de suite. Les classes d'Angé, ici ça marche à Colombier-le-Jeune ce matin avec Patrice Caillé, Marc Lavoine et Patrick Fiori. Tout de suite, occupés à manger une glace, pourquoi pas, à 10h15. Belle matinée sur Isidro Mardèche.

0: Occupé. Marc Lavoine et Patrick Fiori, vous ne bougez pas dans quelques instants. Les glaces d'Ingé n'auront plus de secret pour vous à Colombier-le-Jeune.
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0: Des fruits cueillis à maturité sur le plateau ardéchois pour les sorbets. Un bon lait bio ardéchois frais et entier pour les crèmes glacées. Cédric Dingé concocte ses glaces à Colombier-le-Jeune. On est avec Patrice Caillé.
9: Ouais.
0: Quelle chance.
9: Ouais, ouais.
0: Alors vous êtes dans le labo là, c'est ça
9: Ah bah là, on est au cœur du réacteur. Hein. Vous allez entendre les bruits. Ça fabrique, ça façonne en ce moment. On est en train de bosser. Hein. On s'arrête pas de bosser pour autant hein, pour la radio. Et puis en plus, on va vous donner. Tiens, je vois des noix et du caramel là, préparés. Vous vous apprêtez à faire quoi là ?
10: Eh ben là, aujourd'hui, on va vous faire la démonstration de notre glace signature, la glace Vercors, qui est composée d'une crème glacée à la vanille de Madagascar, d'un caramel coulant fabriqué par nos soins, et les noix rôties de la Drôme.
9: Ah, ok. Eh bien, le Vercors, alors ça c'est mon régal, ça, parce que je suis très caramel aussi, et j'aime beaucoup la châtaigne. Bonjour Aurélien Grange.
11: Bonjour.
9: Aurélien qui nous vient de Lamastre, les hauteurs de Lamastre, la ferme, voilà, qui la ferme du châtaignier, qui fait partie aussi du label Goûter l'Ardèche, et il y a les automnales aussi, l'ardéchoise. On avait fait le top départ chez vous avec un certain. C'était Paul Marcon qui était là, je crois.
11: Tout à fait, oui, il était là, il était présent, il était plusieurs ambassadeurs de l'Ardèche à mettre en avant notre territoire.
9: Et cette année, le lancement se fait à Saint-Agrève, dans le train du Velay, c'est ça ?
11: Tout à fait, là, on va être le lancement avec tous les adhérents, on va se présenter, ça permet de rencontrer et discuter, se préparer à la saison.
9: Et oui, parce qu'on n'oublie pas le train aussi, ce train touristique entre l'Ardèche et la Haute-Loire. Alors, tiens, on en est où avec la châtaigne là ? Elles sont bien formées, elles sont belles ?
11: Ça attaque petit à petit, on va commencer à les ramasser dans un mois. Vu l'été qu'on a eu, c'était un peu plus compliqué, il a fallu arroser un peu.
9: Ouais.
11: Voilà, c'est pour ça qu'on fait du stockage d'eau d'hiver, mais on pense qu'on va avoir une jolie saison. Mais la châtaigne, c'est vraiment au dernier moment, quoi.
9: Alors là, je vois à côté de nous une poche de crème de châtaigne bio de 5 kilos. Donc là, c'est ce que vous produisez ici, c'est ce que vous proposez ici comme produit. Quel est le résultat final, alors ?
11: Ben, ça fait un très bon résultat grâce à notre crème de châtaigne, bien sûr.
9: Et est-ce qu'on va la goûter ? Parce que, hein, ah ben, voilà, parce que quand même, on en parle, mais voilà. Et lorsque on est producteur, ça doit être une vraie satisfaction de goûter ensuite une... Attendez, on me tend une petite cuillère, ça doit être une vraie satisfaction et je vais l'avoir aussi, je crois. Attendez. Alors, parlez parce que je peux plus moi.
11: Alors voilà, nous déjà pour faire de la bonne crème de châtaigne, déjà on va éplucher la châtaigne, on va sélectionner les variétés les plus sucrées qui nous permettent de mettre moins de sucre en teneur totale. Grâce à nos vieilles variétés, on a des arbres qui ont 300, 400 ans, voilà, on arrive à faire des bons produits et des taux de sucre assez bas pour ensuite incorporer dans des glaces, dans des yaourts, tout ce qu'on peut manger avec.
9: Pour les puristes de la châtaigne, la variété, c'est quoi les variétés ?
11: Les variétés phares, c'est la Combal, la Merle et la Bouche Rouge. Voilà, c'est les trois variétés les plus sucrées d'Ardèche. Mais bon, en Ardèche, on a répertorié 65 variétés. Il y en a pas mal.
9: Ah, attendez, on est au pays de la châtaigne, ici, où on ne l'est pas. Et donc, pour atteindre cette crème-là, vraiment, il faut qu'elle ait quelle texture dans l'idéal pour vous, pour la travailler, Cédric ?
10: Il faut qu'elle soit un petit peu coulante pour pouvoir bien la sortir et pouvoir l'incorporer à notre crème glacée. Et en même temps, on y ajoute aussi de la pâte de châtaigne pour renforcer le goût.
9: D'accord. Voilà. Ça, ça fait partie vraiment des filières importantes pour vous au niveau de la vente.
11: Un petit peu, oui. Ça fait plaisir de travailler avec des artisans, des glaciers, des producteurs de yaourt, tout ça, tous ces artisans-là. Ça fait des restaurateurs, des hôtels. Ça fait toujours plaisir qu'ils mettent en avant notre territoire.
9: Parce qu'en plus, vous avez une vocation, vous, un peu éducative quelque part à la ferme du Châtaignier.
11: Tout à fait, on accueille pas mal de monde sur notre exploitation. On fait des visites guidées, on fait des crêpes sucrées salées à la farine de châtaigne. Ouais, on accueille 5-6 000 personnes par an.
9: Ah ouais, cet été aussi, ou c'était un peu faible comme tout le monde ?
11: C'était un peu plus faible, mais voilà, on est à 650 mètres d'altitude et il fait un peu plus frais que dans la vallée du Rhône.
9: Voilà. Oui, vous avez 38 au lieu de 39, quoi. Ok, on est d'accord. Bon, vous me verriez, Franck, avec la charlotte, avec la combi, avec les protège-chaussures.
0: Je veux une photo.
9: Ah bah évidemment, je vais faire des photos. Si vous pouvez vous foutre de ma tête, vous n'hésiterez pas.
12: Ce sera avec plaisir.
9: Et bien sûr. Et alors ? Hein ? Je vous la voudrais bien, celle-là aussi, quand on se retrouvera tous les deux quelque part en direct. Bien. Hein, voilà,
12: il faut que je sois sur mes terres.
9: Oui, à Romans par exemple, à la foire de Romans. Voilà. On va se marrer.
12: Bon, on est en train
9: Allez,
12: de
9: à tout de suite parce que. Oui, là on est en plein boulot. Attendez, je m'approche. On vivra ça en direct tout à l'heure parce que on va tester, on va regarder. Je vous fais des photos et vraiment vous y serez. Voilà, vous y serez comme nous dans ce labo qui est magnifique. Comme dit ma grand-mère, on mangerait par terre.

0: Life à l'instant sur Isidre Mardèche à 10h28. Nous partons en Ardèche parler de glace, parce qu'ici ça marche, ici ça glace.
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0: Bon, vous n'arrêtez pas de déguster là, Patrice.
3: Oui, oui, comme le veut une expression qui va revenir à la mode dans les prochains jours, je goûte à tout, hein, vraiment. Et tenez, il y a pour la maison Nivon, il y a Pierre-Camille Donat aussi qui est à mes côtés. Bonjour Pierre-Camille.
4: Bonjour à tous.
3: Avec cette fameuse glace aux Suisses de Valence qu'on trouve donc chez vous, l'idée est venue comment? Sur un coin de table comme ça, dans une discussion entre deux cafés ou entre deux autres choses?
4: Bah, c'est issu d'une belle collaboration déjà avec la glacerie d'Angers. Nous, on avait à cœur de proposer de la glace dans notre nouvelle boutique à Valence Sud. Et puis l'idée a fait son chemin. Nous, on avait envie de décliner notre célèbre spécialité valentinoise de Suisse de Valence. Et pourquoi pas en glace? Nous, on a cherché quelqu'un, enfin en tout cas une solution et du savoir-faire que nous n'avions pas. Et Dinger cochait toutes les cases, aussi bien sur son sourcing local que son savoir-faire. Donc ça a été un beau processus. On a fait une vingtaine d'essais. C'était assez itératif. Il fallait trouver le bon niveau de sucre. Il fallait rester fidèle au biscuit Nivon. On retrouve bien ce côté biscuité. Les écorces d'orange confites aussi, qui nous viennent de chez Sabaton à Aubenas. Et on est aujourd'hui hyper content du résultat.
3: D'accord. Donc c'est vrai que c'est pas évident comme ça qu'un biscuit, au départ, se transforme, soit utilisé pour faire une glace, ça marche pas à tous les coups. Et là, vraiment, ça le Suisse s'y prête, quoi.
4: Ben c'est, on faudrait en parler aussi avec Cédric. C'était une première.
3: Cédric. Attendez, je vais m'approcher parce qu'il est en plein boulot là. Cédric, qu'est-ce que tu fais d'ailleurs?
5: Là, on est en train de faire la glace vanille pour marbrer la Vercors. Mais pour reparler de la glace suisse, comme disait Pierre-Camille, c'est vrai qu'on a fait pas mal d'essais, on a fait pas mal de tests pour pouvoir arriver à un résultat comme on voulait, pas trop sucré, en retrouvant toutes les valeurs de la maison Nivon, leur travail derrière d'artisanal, de bien retrouver cette fleur d'oranger, mais pas trop non plus, cette écorce d'orange. Et on a rajouté aussi des zestes de citron pour amener un petit peu de fraîcheur. Et on a rajouté aussi un petit peu un petit secret qu'on garde pour nous, pour éviter que ce soit trop épais, un peu trop gélatineux. On a mis un petit peu de Suisse un petit peu déshydraté. Voilà.
4: Ok. C'est la première fois que tu travailles avec un biscuit.
5: Ah, moi, c'était la première fois. Ça a été très complexe. C'est pas juste on rajoute le biscuit et on fait turbiner. Il y a tout un travail en amont avant à calibrer, à mettre au point avec les sucres. Comme je vous l'ai dit, on a beaucoup travaillé dessus tous ensemble avec Pierre-Camille et ses équipes. Et le résultat, vraiment, est à venir déguster.
3: Et ça a du succès, j'imagine.
4: Et ça a du succès. Alors, nous, on l'a lancé un petit peu au pied levé cet été. Mais on pense que c'est une glace aussi qui pourra se vendre toute l'année. Puisqu'on est sur des saveurs, évidemment, à la fleur d'oranger, un peu de citron. Donc, on pense que c'est une glace un peu toute saison. Et on est sûr de son succès, effectivement, dans les mois à venir.
5: Et on pourra la retrouver à Valence en Gastronomie, sur notre stand numéro 3, samedi et dimanche.
3: Pareil pour vous?
4: Non, nous, on mettra à l'honneur la pointe, cette fois-ci, sur notre stand de Valence en Gastronomie. On vous prépare une petite création exclusive. Donc,
3: venez. On peut en savoir plus? Attends, oh là, il éveille notre curiosité, là.
4: On a demandé à nos pâtissiers de réinventer la pointe. Et donc, il y aura un four sur notre stand. Et on aimerait, faire découvrir aux Valentinois une autre façon de déguster la pointe. Mais on vous invite quand même à venir la goûter sur place.
3: On sera là. Et Franck Doma aussi aux premières loges. Qu'est-ce que je goûte là?
6: La glace aux Suisses, justement.
3: Ah, ok. Alors, parce qu'on me tend des cuillères de tous les côtés. Et. Ah oui. C'est étonnant d'avoir ce goût du Suisse, mais vraiment littéral dans la bouche, totalement fidèle. Ouais. Et tout en étant glacé, quoi. C'est ça la magie.
4: Et pour les, alors il y a quelques petites surprises dans le pot, puisqu'on peut y retrouver les morceaux entiers d'écorce d'orange, comme dans un Suisse finalement. Si on coupe un Suisse en deux, on voit quelques inserts ça et là d'écorce d'orange confite. Et donc on a voulu retrouver ça aussi dans la glace. Et je trouve que ça fait la réussite de ce produit.
3: À tester chez vous dans les prochains jours, parce que l'été n'est pas terminé. À écouter la météo et puis on en profite. La glace, c'est toute l'année.
4: La glace est toute l'année. En tout cas, moi, j'en mange toute l'année.
3: On est complètement d'accord. Bon, et il en est où, ce Vercors?
5: Il est en train d'être...
3: Ah, alors?
5: Là, il vient d'être marbré par Jesse. Ouais. Jesse, alias le marbreur, comme on l'appelle. Il a incorporé le caramel d'Angers, avec les noix de la Drôme. On l'a mis en poche. Et maintenant, je suis en train de remplir les petits pots 120 ml pour nos boutiques et pour nos revendeurs. Donc voilà, c'est fait artisanalement, comme vous voyez, hein, à la poche, à la main, délicatement, avec amour. Voilà.
3: Un pot par un pot, voilà, donc Cédric est à pied d'œuvre et on retrouvera tout le monde dans on reste au labo, là on est bien, hein, on me tend des petites cuillères et je goûte et j'atteste, voilà, je valide. voilà, et vous pourrez le faire aussi Franck, mais malheureusement j'ai peur que ça fonde jusqu'à ce que quand je serai arrivé à vous, donc je suis obligé de finir, vous comprenez, oui, là je peux pas en laisser quoi. Et ouais, non mais vraiment j'avais l'intention et c'est pas possible, hein, il fait encore chaud, vous savez.
0: Oui, non, voilà. Bien sûr. Non, mais je ne terminerai pas cette émission. Je ne terminerai pas cette émission. Je vous laisse.
3: Allez, sympa. À tout à l'heure.
0: C'est pas sympa, Patrice. C'est pas sympa. Je me mets à la place des auditeurs et auditrices qui sont comme moi, d'ailleurs, qui vous écoutent et qui ne goûteront pas. Ou alors, il faut qu'ils aillent à Colombier-le-Jeune. Voilà, c'est ça.
3: Voilà, ou à Tournon, effectivement.
0: Ou à Tournon. Bien. Merci. Merci, Patrice.
3: À tout de suite.
0: À tout de suite.
3: Je reviens quand même.
0: Oui, bien sûr.
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0: Et nous commençons avec une info pratique du groupement de défense sanitaire des abeilles de l'Ardèche. Si vous avez localisé un nid de frelons asiatiques, sachez que des aides financières existent sur 14 communautés de communes ardéchoises. Renseignez-vous et déclarez ces nids de frelons asiatiques sur la plateforme lefrelon.com pour bénéficier de ces aides. Dans la Drôme, plusieurs communautés de communes ou d'agglomérations ont passé un accord avec le groupement de défense sanitaire des abeilles et le département d'ailleurs, pour espérer obtenir des tarifs réduits ou un remboursement. Attention, vous ne devez pas appeler n'importe quel professionnel par vous-même. Il faut obligatoirement suivre le circuit officiel et déclarer la présence du nid de frelons sur la plateforme Frelons Asiatiques Auvergne-Rhône-Alpes. Les 11, 12 et 13 septembre, le Parc Naturel Régional du Vercors organise une rencontre scientifique et culturelle à Lens-en-Vercors, ouverte à tous. Elle va nous permettre de mieux comprendre les mécanismes du changement climatique. Toutes les infos, parcduvercors.fr.
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0: 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Un titre de 1980, Chagrin d'amour, groupe de pop franco-américain avec Vali et Grégory Ken. Chacun fait ce qui lui plaît.
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0: Chagrin d'amour. Chacun fait ce qui lui plaît, plaît, plaît. Et lui, il mange des glaces, glaces, glaces. Il est à sa Colombier, le jeune, avec la maison d'Ingé, Patrice Caillé. Ici, ça marche. Que nous allons rejoindre maintenant, Patrice.
1: Voilà, bah, dernier rendez-vous ici dans le et ils sont en train de bosser à une vitesse, ils font les petits pots là et il y a Jessie l'alternant. Salut Jessie, t'as le temps de dire un mot ou pas?
2: Oui, bien sûr.
1: Non, tu bosses vite là, c'est
2: l'habitude à force.
1: Alors combien il y a de petits pots là-dedans? Tiens, 1 2 3 4 5 6 7
2: dans le cagette. Oui.
1: Ok. Et alors toi, t'as envie de toi aussi de continuer dans la glace comme ça?
2: Ouais, pourquoi pas, c'est un projet.
1: 19 ans, c'est ça?
2: C'est ça.
1: Ouais, ça fait longtemps que t'es ici?
2: Ouais, depuis 15 ans, c'est la quatrième année.
1: Depuis que tu as 15 ans?
2: Ouais, ouais. Non, c'est la quatrième année. Au début, ouais, dans la partie production, et là, depuis l'année dernière, en commerce. Okay. Donc, pour mon alternance en BTS.
1: D'accord. Tu le fais où, ton BTS?
2: À la CCI, à Valence.
1: D'accord. Bah, écoute, bonne continuation parmi toutes ces gourmandises. Si on parlait, bah, c'est l'occasion, on était avec l'avenir, là, on était avec... Avec G. Mathieu, ça peut être quoi le futur proche ici chez Dingé?
3: De continuer les investissements qu'on a attaqués cette année. On a agrandi avec le rachat d'un bâtiment à côté. L'année prochaine, le gros investissement, c'est de tripler notre capacité de stockage en froid négatif pour continuer à pouvoir suivre le petit développement qu'on fait, clairement. Le but, c'est pas de quadrupler notre activité, mais c'est de pouvoir toujours répondre positivement aux demandes et des clients existants, bien entendu, et potentiellement aussi des nouveaux clients, parce qu'on en a tous les jours, qui viennent nous voir, et l'objectif, c'est de pouvoir leur répondre avec le sourire, avec un oui.
1: Voilà. Avec des dents. Et ça marche. Ici, ça marche, et notamment le Vercors, ça marche fort. Hein.
4: Ah, le Vercors, c'est devenu notre glace signature depuis quelques temps, et c'est la glace, c'est vrai, qu'on produit le plus souvent, en pleine saison, toutes les semaines. Et là, maintenant, bon, ça ralentit un petit peu, une fois tous les 15 jours, mais on n'arrête pas la production du Vercors toute l'année, et bientôt, bien sûr, avec nos bûches glacées.
1: Ah ben oui, c'est vrai qu'on va s'approcher. Bon, on en parlera un petit peu plus tard. Hein. Oui,
3: alors,
1: oui.
3: Les bûches glacées, et on le retrouve aussi en gâteau glacé. Le Vercors toute l'année.
1: Ah oui, ouais. Ça c'est une bonne idée. Ça, ça doit être terrible ça, le gâteau glacé.
4: Bah oui, le problème c'est que des fois on aimerait proposer autre chose, mais les gens ils veulent revenir toujours au Vercors. Donc bon voilà, le client est roi, on fait ce qu'on nous demande.
1: C'est même la glace qui peut être victime de son succès. Hein.
4: En ce moment oui, pour une des premières fois depuis très très longtemps, elle est en rupture en boutique aujourd'hui. Donc là on est en train de la fabriquer, elle sera prête pour demain.
1: Ah ben voilà une bonne nouvelle pour la boutique. Et on rappelle, on vous retrouve donc dans Valence en gastronomie, le stand?
4: Le numéro 3, à partir de samedi et jusqu'à dimanche inclus.
1: D'accord, et on retrouvera notamment la glace
4: suisse, et puis toute notre Vercors sera là, la châtaigne qui est locale avec Aurélien, on va retrouver aussi la noisette.
1: La café. Ouais. Alors la café, ah oui, donc tout, c'est vraiment tout. Même le café, c'est du local finalement.
3: Oh ouais, on travaille avec la maison La Brûlerie de Crussol à Saint-Péret, à Grégory Pic, qui nous torréfie un café spécifiquement pour cette glace-là, qui vient d'être labellisée aussi Goûter l'Ardèche depuis cette semaine. On retrouvera la châtaigne, bien entendu, avec Aurélien. On retrouvera notre Vercors, comme Cédric l'a dit. Notre thé pêche avec la maison de thé ardéchoise Soyo aussi. Donc vraiment, toutes ces co-créations qu'on peut faire avec les différents acteurs.
1: Eh bien, on se régale, on en profite, il fera beau. Rendez-vous à Valence en gastronomie. Merci, messieurs. Et puis, écoutez, on vous laisse préparer la Vercors, hein, parce qu'il ne faudrait pas manquer, quoi. Hein.
4: Non, on va vite finir de la préparer pour demain. Comme ça, les clients seront satisfaits, puis nous aussi. Et j'en profiterai pour remercier aussi la commune de Colombier-le-Jeune et Madame Delphine Comte, qui a toujours été à nos côtés depuis notre développement et qui est toujours là avec tous les habitants de Colombier, qui nous ouvrent les bras ouverts tout le temps. Et c'est très sympa de leur part.
1: Vous êtes dans un très beau village, effectivement, je peux en attester lorsque je suis arrivé ce matin. Merci beaucoup, merci pour la visite du labo qui est absolument magnifique. Et écoutez, je finis, Franck, ma petite dégustation.
0: Voilà.
1: À votre santé, évidemment.
0: Oui, hein, voilà.
1: Bien sûr, vous l'imaginez bien. Hein.
0: Oui. Voilà. Et si vous pouvez. Mangez-en encore un peu pour moi, pour ma santé, à ma santé. Et surtout,
1: ah, mais c'est fait déjà.
0: Ma part. Je vous laisse ma part.
1: Je suis vraiment sympa, à votre santé. Et puis même, je peux. peux vous dire, à la santé de toute l'équipe.
0: Oui, voilà.
1: C'est ça. Voilà. Bon. Je sens que je vais être mal reçu quand je vais retourner à la radio tout à l'heure.
0: De toute façon, votre badge a été désactivé. Vous ne pouvez plus rentrer.
1: Ah mince, je ne fais plus partie du personnel. Bon, d'accord. Ok. Eh bien, je vais rester un peu.
0: Mais maintenant que vous savez faire des glaces, donc vous allez pouvoir peut-être trouver des débouchettes. Bon, merci Patrice.
1: Je sais les déguster. Ouais, à demain. À demain, avec plaisir.
0: Petit rappel, on sera, puisqu'on parlait du Valence en Gastronomie Festival, nous serons en direct du Valence en Gastronomie Festival samedi matin à partir de 10h en direct avec Louis Chabran, Michel Chabran, Laetitia Chabran, Carole Chabran et puis plein de surprises.
1: Jean-Pierre Chabran.
0: Jean-Pierre. Ouais. Avec plein d'autres surprises. Le thème du Valence en Gastronomie Festival, c'est la transmission cette année. Donc on aura l'occasion d'en reparler. On sera en direct. Et puis nous jouerons également à partir de 11h au Grand Miam. Le jeu sera en direct du Valence en Gastronomie Festival.
1: Oh là là.
0: Voilà,
1: je serai là.
0: Pour gagner
1: je vous réserve je vous réserve une petite surprise demain entre 10h et 11h avec un invité étonnant. Je serai dans un château dans le nord de l'Ardèche, pas loin d'Annonay. On approche des journées du patrimoine et on va commencer à fêter ça.
0: D'accord. Voilà.
1: Mais je vous en dis pas plus, c'est vraiment une surprise.
0: Allez, ce sera
1: en
0: demain.
1: En tout cas,
0: matin.
1: Ça a été une grosse surprise pour moi là, pour les premières rencontres.
0: À demain. À demain, Patrice. Belle journée. Au revoir. Francis Cabrel, je l'aime à mourir.

0: Je l'aime à mourir. Dans quelques instants, ici, ça marche. Et qu'en pensez-vous d'ailleurs? Prenez-vous souvent les transports en commun dans notre département, dans notre région? Savez-vous combien ça vous coûte chaque année? Il y a une ville en France où, depuis la rentrée, pour une partie de la population, le calcul est très simple, ça ne coûte rien. Une mesure qui relance le débat sur la gratuité des transports publics et sur la possibilité ou non de l'étendre à tous. On rejoindra Robin Bernot dans quelques instants.
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0: One Republic, One Away à l'instant sur Isidre Mardache. Il est 11h moins 8 minutes, ici ça marche. Qu'est-ce que vous en pensez, vous? Tiens.
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0: Est-ce que vous prenez les transports en commun? Oui. Savez-vous combien ça vous coûte chaque année? Est-ce que vous vous êtes amusé à calculer? Il y a une ville en France où, depuis la rentrée, pour une partie de la population, le calcul est très simple, ça ne coûte rien. 0 euro, 0 centime. Une mesure qui relance le débat sur la gratuité des transports et sur la possibilité, ou pas, de l'étendre à tous, Robin Bernot.
3: Dans les Alpes-Maritimes, plus précisément à Nice, les transports en commun sont désormais gratuits pour les plus de 65 ans.
4: D'un côté, c'est bien, mais est-ce que c'est pas discriminatoire pour d'autres personnes?
3: Depuis le début du mois de septembre, les Niçois de 65 ans et plus n'ont donc plus à payer leur abonnement aux transports en commun. Il leur suffit de demander la carte gratuité, une mesure qui semble déjà rencontrer un certain succès, comme l'explique Bertrand Gassiglia, le président de Ligne d'Azur, joint par Sébastien Germain.
5: On avait la semaine dernière 20 000 personnes de plus de 65 ans qui ont pris la carte gratuité. Je pense que les chiffres qu'on aura dans quelques jours vont encore monter une progression très importante. Ce qui est intéressant à souligner, c'est que sur ces 20 000 personnes, 10 000 étaient déjà abonnés à Ligne d'Azur, mais 10 000 n'avaient pas d'abonnement à Ligne d'Azur, donc ce sont des gens nouveaux qui vont utiliser les transports en commun. Et ça, c'est aussi le but qui était recherché.
3: Alors ici, à Nice, la gratuité des transports en commun, ça marche. Mais vous, tiens, qu'en pensez-vous? J'en ai discuté avec Chloé et Joséphine.
4: Bah, c'est bien dans le sens où, oui, du coup, ça permet d'être gratuit pour des personnes âgées qui n'ont pas forcément les moyens ou même une bonne retraite. Mais un peu discriminatoire pour les jeunes qui n'ont peut-être pas aussi les moyens de payer des transports en commun ou quoi que ce soit. Ça peut vite faire partie du budget financier du mois. Il faut penser aussi au budget. Si tout le monde peut avoir le transport gratuit, ce qui est super bien, c'est... comment on finance?
3: Ouais, Joséphine a raison, il faut faire attention au terme gratuit. En effet, si on ne paie rien en montant dans le bus ou le tram, il faut tout de même financer ses transports et bien souvent, cela passe par les impôts. La gratuité des transports en commun existe déjà dans plusieurs villes françaises comme Montpellier, Dunkerque, Niort ou encore Libourne. Mais si on élargit un petit peu notre regard, comment ça se passe ailleurs dans le monde? Pour le savoir, j'ai rencontré Océane, elle est québécoise.
6: Au Québec, il n'y a pas énormément de personnes âgées justement qui prennent les transports en commun, donc possiblement peut-être d'avoir cette option-là, ça les enlèverait de la route et donc peut-être un stress de moins.
3: Oui, parce que finalement, enlever une dépense qui peut représenter plusieurs centaines d'euros par an pour nos aînés, c'est aussi leur redonner un peu de pouvoir d'achat tout en leur permettant de continuer à se déplacer et à garder du lien grâce aux transports en commun.
0: Oh, et vous, qu'est-ce que vous en pensez? Merci Robin, bonne journée et à demain. Pour Ici ça marche, qu'en pensez-vous? Véronique Sanson, rien que de l'eau de pluie, de l'eau de là-haut, sur Isidre Mardèche pour nous amener jusqu'à 11h et tout de suite après, préparez-vous, le grand miam, votre jeu de la mi-journée revient.

0: que de l'eau de pluie, non?
1: Non, non, du soleil et du soleil. Rien que du soleil aujourd'hui dans le ciel de Drôme et d'Ardèche. On fera un petit point météo tout de suite après les infos.
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1: 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Belle matinée, il est 11h. Florence Gotcheau.
3: Le casque bientôt obligatoire sur les trottinettes électriques partout en Ardèche. C'est un arrêté préfectoral qui entre en vigueur mardi prochain, le 15 septembre. Ça s'inscrit dans la démarche tolérance zéro face à l'insécurité.

0: populaire sur la pauvreté en France révèle une aggravation préoccupante de la précarité. 26% des Français se déclarent en situation de précarité, c'est 6 points de plus que l'an dernier. 40% estiment ne plus pouvoir vivre décemment de leur travail. Si vous habitez aux alentours de la centrale nucléaire de Cruas, vous risquez de recevoir un message sur votre téléphone portable ce jeudi, une sonnerie et un SMS via le dispositif FR Alert à l'occasion d'un exercice pour tester la sécurité du site. Il s'agit de vérifier la bonne coordination des personnels de la centrale et des pouvoirs publics. À Aubenas, 260 spectateurs ont assisté hier à la projection en avant-première d'un documentaire sur le village de Saint-Pierre-de-Colombier. Un village sous emprise, c'est le titre de ce docu qui décrit la place de plus en plus importante que prend la famille missionnaire de Notre-Dame, une congrégation catholique traditionnaliste au sein de ce petit village ardéchois de 400 habitants. Ce documentaire sera diffusé le 17 septembre prochain à 22h45 sur France 3 Auvergne-Rhône-Alpes. 83 coureuses prennent le départ ce midi du Faune Tour Femmes, le nouveau nom du tour cycliste féminin international de l'Ardèche. Première étape aujourd'hui entre Guire-en-Grange et Beaufre. Parmi les participantes jusqu'à dimanche, de grands espoirs du cyclisme féminin, mais pas l'ardéchoise Célia Géry qui se repose avant les championnats du monde. La météo, Franck, eh bien, il y a du vent et de la fraîcheur.
1: Oui, il y a du vent, 65 km par heure en rafale pour le vent du Nord. Il devrait s'atténuer en fin d'après-midi, le vent du Nord. Ce qui donne évidemment des températures de saison, on va dire. 22 à 24 degrés.
0: On n'a plus l'habitude. Hein.
1: On a perdu. Il presque froid.
0: Franchement, j'avais le petit pull, la petite veste ce matin. Je ne vous cache rien.
1: Et l'écharpe.
0: Et le foulard. Voilà, c'est pas non plus encore l'écharpe en laine, bon, quand même, on n'y est pas. Ouais. Mais voilà. Bon, un petit choc thermique.
1: Température maximale, Vallée du Rhône, Diwa, Baronnie, entre 22 et 24 degrés. Les températures d'Annonay à Bourg-Saint-Andéol jusqu'aux Cévennes de 23 à 26 degrés. 16 degrés dans le Vercors, 16 degrés également sur les plateaux ardéchois au-dessus de 1000 mètres d'altitude. Bon, demain, l'ensoleillement est excellent, pas de nuages. Et les températures vont remonter. Demain, les températures maximales pour l'Ardèche, tiens, de 27 à 30 degrés.
0: Ça remonte.
1: Ouais, ça remonte. Et jusqu'à 31 degrés en fin de semaine.
0: Fin de semaine, début de semaine prochaine, j'ai vu ça.
1: Et 24 et 25 degrés sur le Haut-Vivarais, sur le plateau.
0: On va ressortir les débardeurs.
1: Voilà, c'est ça. Mais c'est bien. C'est bien, on ne les range pas tout de suite.
0: Et voilà.
1: C'est vrai. Et vous revenez à midi.
0: Et exactement, à tout à l'heure.
1: Et d'ici là, on aura bien mangé.
0: Et oui. Parce mais quoi
1: on va jouer. C'est ça le truc. Parce que tout de suite, évidemment, c'est le grand miam que nous allons vous proposer. Le grand miam. Vous connaissez la règle du jeu, Florence?
0: Vous préparez un plat. D'ailleurs, ça sent bon déjà.
1: Oui. Ça sent bon.
0: Et les auditeurs doivent trouver ce plat en proposant un ingrédient. C'est ça, si je ne me trompe pas. Ils appellent, ils proposent un ingrédient. Vous dites oui, vous dites non. Ça permet au suivant d'avoir une petite idée de ce que vous avez mis dans la gamelle.
1: La règle du jeu est simple. Vous m'appelez 04 75 40 10 10. Vous me donnez le nom d'un ingrédient. Si vous trouvez, alors s'il y a l'ingrédient dans la recette, vous me donnez le nom du plat.
0: Vous faites une suggestion, quoi.
1: Voilà. Et si vous avez la bonne réponse, je vous offre un très beau cadeau.
0: Oui, en plus, c'est chouette.
1: Je vous offre des cadeaux.
0: Là aussi, pour se régaler.
1: Ouais, je vais vous en parler dans quelques instants. C'est les cadeaux pour le week-end, là. C'est notamment.
0: Valence en gastronomie.
1: On va se régaler. Bon, allez, je vous garde une part pour tout
0: ça
1: à l'heure.
0: Ça marche,
1: midi.
0: Merci, avec plaisir.
1: Tout de suite. Tout à l'heure.
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1: C'est parti pour le grand miam. J'aurais pas dû goûter J'ai failli vous donner. J'ai failli vous donner la réponse. Bon. 04 75 40 10 10. Alors, mille excuses pour hier. Notre standard a sauté. Ça arrive. La preuve. Notre standard a sauté. Et donc. On n'a pas pu terminer le jeu. Je rappelle la recette qu'il fallait trouver hier, c'était des croque-monsieur, miel et chèvre. Et vous auriez pu me dire également une pizza, miel et chèvre. Voilà. Bon, hier, vous m'avez proposé plein d'ingrédients. Lait, orange, oignon, poulet, porc, sauce soja, potimarron, raisin, sac olive, bœuf, figue, patate douce, chèvre. Ah oui, ça peut aider dans la recette. Vous m'avez proposé également... qu'est-ce que vous m'avez proposé des feuilles de briques, des salades, des épinards. On a terminé, on n'a pas pu prendre Cécile. Est-ce que Cécile nous écoute? Si Cécile nous écoute, parce qu'on a été coupé. Pas Cécile, Céline de Bourg-les-Valence. Rappelez-nous.

0: nous, Céline. Hier, vous n'avez pas pu jouer parce que le Standard a sauté au moment où vous alliez passer à l'antenne. Bon, je croise les doigts pour que tout fonctionne aujourd'hui. Je vous offre, pour cette première recette, le brunch des chefs. C'est extraordinaire. Dans le cadre du Valence en Gastronomie Festival, le brunch des chefs, avec des chefs qui vous accueillent. Ça, alors, le brunch des chefs, c'est sur le modèle de la Nuit des Étoilés du Valence en Gastronomie Festival. Vous participez à un brunch gourmand à la découverte de mets préparés spécialement par des chefs et des maisons gastronomiques d'excellence. Création originale, salée, sucrée, boisson chaude, boisson froide. Le brunch, quoi, façon Valence en Gastronomie Festival. En 10 étapes, avec, regardez, Garine Kesmedjian, la chef de cuisine de Sassoun. David Bourne, le vice-champion du monde traiteur 2021. Minéa Belacheb et Fanny Boutarin, la fromagerie Pompon et la maison Boutarin. Grégory Manoukian, les ravioles de la mer Maury. Jean-Jacques Galifet, le club drômois de l'alimentation, le chef que vous écoutez sur Ici Drôme Ardèche. Julien Perrier, le chef de cuisine de la Baillette. Grégory Pic, l'artisan torréfacteur de la brûlerie de Crussol. Élise et Gary Poupin, artisan assembleur de thé et d'infusion au jardin de l'Ermitage. Marie Margerie, agricultrice bio à la ferme Bio Margerie. Qui en a encore? Christophe Becher, que vous écoutez sur Ici Drôme Ardèche, le chef Curia. Camille Large Cavasi, le chef traiteur de la maison Nivon. Soyo, l'artisan sourceur. Bastien Girard, champion du monde de la pâtisserie 2017. Aurélien Fournier, maître pâtissier de la pâtisserie Fournier. Et puis les eaux minérales de Valls. Et puis voilà. Et puis donc là, vous dégustez avec la personne de votre choix, parce que c'est une invitation que je vous offre pour deux personnes. C'est un superbe cadeau quand même, hein. 72 euros à deux. Cadeau de 72 euros. Pour jouer, 04 75 40 10 10. Appelez-moi dès maintenant. Proposez-moi un ingrédient. S'il est dans la recette, vous me proposez le nom de la recette. S'il n'est pas dans la recette, vous passez votre tour. Je vous donne un indice. Un petit indice. Ah bien, un petit, hein. Tout petit indice. C'est une recette européenne. Recette européenne. Recette qui nous vient d'une grande ville européenne. 04 75 40 10 10.
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0: Voilà, un jeu que vous pouvez, auquel vous pouvez participer très simplement. Vous m'appelez, vous me dites, est-ce qu'il y a du... Je sais pas moi, est-ce qu'il y a des fruits, est-ce qu'il y a des prunes, est-ce qu'il y a de la pêche, est-ce qu'il y a du jambon. Voilà, et si il y a l'ingrédient, vous me donnez le nom de la recette. Tout simple.

0: Maxime Le Forestier. En balaba. C'est salade en balaba, non? Vous avez bien compris comme moi, non? Parce que moi, j'ai faim. Hein, moi, je suis dans la cuisine. J'ai JB qui est en cuisine avec moi, qui va m'aider, qui réalise l'émission, mais qui va réaliser la recette à mes côtés. Une recette qu'il vous faut découvrir en me donnant les ingrédients. On part tout de suite à Montélimar.
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0: Est-ce que les Francs sont gourmands? Bonjour Franck!
2: Bonjour, oui, très gourmand.
0: Très gourmand les Francs en règle générale.
2: Ah, en général, ouais. Oui. Gourmand, genre.
0: Vous nous appelez de Montélimar, Franck.
2: Montélimar, oui.
0: Bon, alors, un ingrédient. Et qu'est-ce qu'il y a dans cette recette? Je vous écoute.
2: Du chou.
0: Du chou. Eh ben non, il n'y a pas de chou.
2: Ah, dommage.
0: Je suis désolé.
2: C'est pas grave.
0: Vous revenez jouer, Franck?
2: Ah oui, avec grand plaisir.
0: Il n'y a pas de chou. Donnez-moi l'ingrédient et donnez-moi le nom de la recette. Je vous souhaite une belle journée à Montélimar.
2: Merci
0: de même. Merci de votre fidélité. Au revoir. Christine à la chapelle sous Aubenas. Bonjour Christine.
3: Oui, bonjour Franck.
0: Ça va Christine?
3: Oui, ça va très bien.
0: Attendez, attendez un instant Christine. Attendez, meublez un peu parce que Jean-Baptiste est en train de faire des bêtises là. Non, qu'est-ce que tu fais?
3: Ah d'accord. Attendez. Ben, moi, j'aimerais savoir s'il y a du riz dans votre recette.
0: Est-ce qu'il y a du riz dans la recette? Non, il n'y a pas de riz. Ah,
3: bon, tant pis.
0: Il n'y a pas de riz.
3: Non, je pensais à la paella, mais bon, tant pis.
0: Il n'y a pas de riz.
3: Bon, merci, ben je vous rappellerai.
0: Au revoir, Christine.
3: Merci, au revoir.
0: À tout à l'heure. Journée. Au revoir. Yasmina, Saint-Vincent de Barès. Bonjour, Yasmina.
4: Bonjour, Franck.
0: Comment ça va, Yasmina?
4: Ben, ça va, mais je suis bien embêtée parce que je voulais vous dire du chou.
0: Oui.
4: Donc, pirapé.
0: Oui. Et vous vouliez, après, vous vouliez me dire du riz.
4: Tout à fait.
0: Il n'y en a pas non plus. Alors, qu'est-ce qu'il y a dans cette recette?
4: Une recette européenne, je ne sais pas, je ne vois pas. Allez, on va dire une viande pour changer.
0: Est-ce
4: du bœuf.
0: Est-ce qu'il y a du bœuf? Non, il n'y a pas de bœuf.
4: Bon, ben tant pis.
0: Je vous embrasse, Yasmina.
4: Au revoir.
0: Au revoir, bonne journée. Janine, à Chabeuil. Bonjour,
5: oui,
0: Janine.
5: Bonjour. Bonjour. Est-ce qu'il y aurait du parmesan?
0: Est-ce qu'il y aurait du parmesan? Non.
5: Oh bah c'est dommage, hein, parce que j'avais une bonne recette avec du parmesan. Hein.
0: Oui. C'est quoi la recette avec du parmesan que vous aviez?
5: Des aubergines à la parmigiana.
0: Oh là là, c'est bon ça, c'est bon ça.
5: Eh ben oui, si vous saviez comme je la réussis bien en plus.
0: C'est vrai?
5: Eh ben c'est raté.
0: C'est quoi le tour de main pour la réussir?
5: C'est beaucoup d'amour et beaucoup de parmesan.
0: Beaucoup d'amour et beaucoup de parmesan. Ouais, j'aime bien cette définition, ça me plaît bien. Bon,
5: voilà.
0: Non, il n'y a pas de parmesan. Il n'y a pas de chou, il n'y a pas de riz, il n'y a pas de bœuf, il n'y a pas de parmesan.
5: Eh bien, tant pis.
0: Allez, Janine, eh ben, vous recommencez, vous nous rappelez, d'accord?
5: Bah, sûrement, oui. Allez, au revoir.
0: Au revoir. On avait Josie, on a perdu Josie à Savas. Je ne sais pas où elle est passée, Josie. Elle est partie dans le garde-manger. Hein. 04 75 40 10 10. On commence par cette recette qui nous vient spécialité d'une grande ville européenne. Il n'y a pas de chou, il n'y a pas de riz, il n'y a pas de bœuf, il n'y a pas de parmesan. 04 75 40 10 10. Donnez-moi un ingrédient tout de suite. Au standard, si l'ingrédient est dans la recette, alors vous me proposez une recette. Et si la recette est celle que nous sommes en train de cuisiner avec JB, bah vous partez avec une invitation pour deux personnes pour assister au brunch des chefs. Le brunch des chefs dans le cadre du Valence en Gastronomie Festival. J'en profite pour vous rappeler, pour vous annoncer que le Valence en Gastronomie Festival, c'est ce week-end et que samedi matin, nous serons en direct du Valence en Gastronomie Festival entre 10h et midi. Et qu'à partir de 11h, nous jouerons en direct depuis le Champ de Mars à Valence au Grand Miam. À tout de suite pour vos ingrédients, pour votre recette que vous avez certainement reconnue. 04 75 40 10 10. Le grand miam jusqu'à midi.
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0: Bon, vous allez jouer avec nous, évidemment, et nous vous donnons rendez-vous sur le Labo des Chefs au Valence en Gastronomie Festival. Cette émission sera en direct à partir de 10h avec la famille Chabran. On sera entouré de la famille Chabran, un nom qui résonne lorsqu'on parle de gastronomie en Dromardèche. Et puis le Grand Miam, le nouveau jeu de cette rentrée. Devinez le menu du déjeuner que nous allons déguster tous ensemble. En direct du Champ de Mars à Valence, en direct du Valence en Gastronomie Festival. Samedi matin, on vous attend, l'entrée est libre et gratuite et nous allons passer un excellent moment de gourmandise.
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0: Le Grand Miam, dans quelques instants, avec vous au 04 75 40 10 10. Il n'y a pas de choux, il n'y a pas de riz, il n'y a pas de bœuf, il n'y a pas de parmesan. Quelle est la recette qu'il vous faut découvrir ce matin ? A tout de suite.

0: Edwin Collins sur ici de Romardèche. Girl like you before. I never met a girl like you before. Ce qui veut dire en français dans le texte, je n'ai jamais rencontré une fille comme toi avant. Déclaration d'amour. Enfin, bon, un peu brut, mais quand même. 11h22, le grand miam. Alors, cette recette qui nous vient d'une grande ville européenne, à quoi vous pensez là ?
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0: Esther, bonjour.
2: Oui, bonjour.
0: Esther à vaisseau.
2: C'est ça.
0: Vous êtes l'amiral, Esther.
2: Ouais, presque.
0: Hein, l'amiral de vaisseau.
2: Voilà.
0: Ou le vaisseau amiral, comme dirait l'autre. Bon, Esther, vous pensez à quoi ?
2: Du porc.
0: Est-ce qu'il y a du porc ? Non, il n'y a pas de porc.
2: Oh, dommage.
0: Ah oui, je sais. Je sais, c'est dommage. Je sais, c'est dommage. Cathy, bonne journée, Esther. Gros bisous à vaisseau.
2: Merci, au revoir. Merci.
0: Cathy à Saint-Bonnet de Val-Clairieux. Bonjour, Cathy.
3: Bonjour, Franck.
0: Alors, Cathy ?
3: Ça va ?
0: Bah oui, ça va bien. Mais j'aimerais bien vous faire gagner quand même, là. Le brunch des chefs, super cadeau.
3: Ah oui, c'est vrai que du coup, hier, il n'a pas été gagné.
0: Eh ben non, hier, vous nous avez fait sauter le standard.
3: Hier, il y a eu une panne.
0: Il y a eu une panne, une grande panne. Mais ça y est, on a réparé. J'ai mis les doigts dans les fils et tout a été réparé.
3: Oui, ben il fallait pas mettre de miel non plus dans les fils.
0: C'était ça le problème, voilà.
3: Voilà. Et si on avait proposé pizza chèvre miel, c'était bon ?
0: Je l'aurais accepté.
3: Oh, c'est couillon.
0: Ben oui, comme vous dites.
3: Bon, là, je vais proposer du veau.
0: Est-ce qu'il y a du veau ? Non, il n'y a pas de veau.
3: Ah bon ?
0: Non, il n'y a pas de veau.
3: Tant pis.
0: Ah, tout à l'heure, vous revenez jouer. Gros bisous. Karine, à Saint-Laurent-du-Pape. Bonjour, Karine. Est-ce qu'elle est là, Karine ? À Saint-Laurent-du-Pape. Non. Christelle ?
4: Oui.
0: Salut, Christelle. Bonjour. Christelle, alors, qu'est-ce qu'il y a ?
4: Alors, moi, je ne sais pas, est-ce qu'il y aurait du poisson ?
0: Non, il n'y a pas de poisson.
4: Il n'y a pas de poisson.
0: Non.
4: Bon, tant pis.
0: Il n'y a pas de poisson. À plus tard.
4: À plus tard.
0: Michel, bonjour.
5: Oui, bonjour.
0: Michel à Valence, vous pensez à quoi, Michel ?
5: Alors, moi, je pense à des carottes.
0: Il n'y a pas de carottes.
5: Ah, dommage.
0: Je suis désolé.
5: Bonne journée.
0: Au revoir. Est-ce qu'on a retrouvé Karine ? Non. Christian à Saint-Vallier, bonjour, Christian.
6: Bonjour.
0: Alors, Christian, je vous écoute. Qu'est-ce qu'il y a dans cette recette ?
6: De l'agneau.
0: De l'agneau ? Non.
6: Non.
0: Non, il n'y a pas d'agneau. Non, mais vous n'êtes pas... Non, là, vous êtes loin. Vous êtes loin.
6: Ah, d'accord.
0: Vous êtes loin. Bon, alors, on récapitule avant de rejoindre peut-être Karine. Si on arrive à rejoindre Karine, j'aimerais bien quand même, Karine à Saint-Laurent-du-Pape. Je récapitule, il n'y a pas de chou, il n'y a pas de riz, il n'y a pas de bœuf, il n'y a pas de parmesan, il n'y a pas de porc, il n'y a pas de veau, il n'y a pas de carotte, il n'y a pas d'agneau, il n'y a pas de poisson. Karine, elle est de retour, Karine ?
6: Oui, je suis de retour, mais c'est pas Karine, c'est Carole de la Voulte.
0: C'est Carole de la Voulte. Mais pourquoi je vous appelle Karine alors, Carole ?
6: Ah ben, je sais pas. Mais j'ai une fille qui s'appelle Karine. Mais
0: ah ben,
6: bon,
0: c'est peut-être votre fille qui joue avec votre téléphone, peut-être.
6: Ah ben non. Bon.
0: Carole de la Voulte, qu'est-ce que vous me dites, Carole ?
6: Est-ce qu'il y a des pommes de terre ?
0: Est-ce qu'il y a des pommes de terre ? Non ! Il n'y a pas de pommes de terre. Mais, allez, on se rapproche.
6: Ah, on se rapproche.
0: Voilà.
6: D'accord.
0: Voilà. D'accord ?
6: D'accord. Allez, bonne journée.
0: À tout à l'heure, peut-être. À tout à l'heure. Bon, le grand miam, ça continue. Venez vite jouer au 04 75 40 10 10. Je vous attends. Il n'y a pas de chou, il n'y a pas de riz, il n'y a pas de bœuf, il n'y a pas de parmesan, il n'y a pas de porc, il n'y a pas de veau, il n'y a pas de pommes de terre, il n'y a pas de carottes, il n'y a pas d'agneau, il n'y a pas de poisson. Bon, il n'y a pas de pommes de terre. Mais voilà. Il y a peut-être un féculent, je sais pas, moi je... Peut-être. 04 75 40 10 10.
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0: Donnez-moi l'ingrédient principal. Un des ingrédients de cette recette que je suis en train de cuisiner. Après Florent Pagny, le bras

0: Braquage des sentiments. Florent Pagny sur Ici Drôme Ardèche. Il est 11h30.
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0: Demain, vendredi, c'est le premier Mâchon Drôme Ardéchois. Une occasion unique de partager notre territoire, nos saveurs et notre convivialité. Au menu. Alors écoutez bien. On va avoir faim. Hein. Au menu, des spécialités locales telles que le tablier de sapeur, les ravioles de la mer Maurie, le salmi de pintade, la saucisse au Croz Hermitage, la crique ardéchoise, le picodon, la pogne de roman et le chocolat Valrhona. C'est le premier Mâchon Drôme Ardéchois. Ça se passe sur réservation et ça se passe demain matin à partir de 9h. Ah oui, c'est un Mâchon. Hein. Ça se passe demain matin à partir de 9h au restaurant de l'aérodrome du Creux de la Tine à Albon. Il est préférable, évidemment, de réserver. Profitons de cette fin de semaine pour aller également à Thueil découvrir le musée d'Ardèche d'autrefois. Un musée entièrement rénové, ce petit musée vous invite à découvrir la vie des Ardéchois d'autrefois. Vous parcourez avec plus de 1000 objets, vous plongez dans l'histoire des Hautes-Cévennes ardéchoises. Au fil de la visite, vous découvrez le savoir-faire des paysans d'autrefois, la richesse de leur quotidien, la force de leur travail et l'ingéniosité de leur réalisation. Et pour approfondir l'expérience, une visite guidée audio gratuite vous accompagne tout au long du parcours. Direction Thueil, sur la place du Champ de Mars, pour découvrir le musée d'Ardèche d'autrefois.
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0: Bon, et vous n'allez pas rester sur votre faim, j'espère, avec cette recette qui nous vient d'une grande ville européenne. Bonjour Maggie.
3: Bonjour Franck.
0: Comment ça va Maggie?
3: Ça va.
0: Bien?
3: Il fait plus frais, c'est mieux.
0: Ça va bien, hein, ouais, ça va mieux.
3: Oui, bon, on est mieux.
0: Ouais. Maggie, alors, un ingrédient?
3: Je pensais aux haricots en grain.
0: Haricots, les haricots. Oui. Eh ben non, il n'y a pas de haricots dans cette recette.
3: La prochaine fois.
0: Oh, c'était quoi la recette que vous aviez?
3: Non, vraiment le cassoulet.
0: Le cassoulet. Oui, pourquoi pas.
3: C'est digestique, quoi, c'est bien.
0: Ah oui, oui, oui, oui. Ah, c'est bon, un bon cassoulet. Hein.
3: Ah ben oui.
0: Oh là là.
3: Oui, oui.
0: Ouais, il faudra qu'on en fasse un, tiens, JB. On fera un cassoulet un jour.
3: Ah oui, ce serait bien.
0: Ah oui, oui, tiens, on cuisinera. Tu sais cuisiner, JB, le cassoulet, oui ou pas? Non, non, pas du tout, pas du tout. Bon, ben je t'aiderai. Je te... Voilà. Maggie, oui. Gros bisous, bonne journée.
3: Merci.
0: Bonne journée à Valence.
3: Oui, au revoir.
0: Emmanuel Auvence, bonjour Emmanuel.
4: Oui, bonjour.
0: Bienvenue Emmanuel. La règle Merci. Du jeu est simple, vous me donnez un ingrédient, vous trouvez la recette et vous gagnez le cadeau. C'est pas mal, non?
4: Pas mal, ouais.
0: Pas mal. Alors, il n'y a pas de haricots, mais qu'est-ce qu'il y a, à votre avis, Emmanuel?
4: Patate douce?
0: Non, il n'y a pas de patate douce.
4: Oh, bah tant pis, ça sera pour une prochaine.
0: Oui, je l'espère. Quand je disais pomme de terre, on n'était pas loin. Bon, voilà, mais je ne peux pas vous en dire plus, évidemment.
4: Ben oui, j'imagine.
0: Patate douce, non, Emmanuel. Bonne mais c'est journée. Bien joué quand même. Je vous embrasse. Bonne journée, Auvence.
4: Bonne journée, au revoir.
0: Monique, à Romans, bonjour.
5: Oui, bonjour. Eh ben, bonjour Franck. Ben, moi, je pensais aux haricots blancs aussi, mais c'est pas ça.
0: Non. Ben, vous pouvez changer, hein, si
5: pas,
0: vous voulez.
5: Il n'y a pas de la semoule, par hasard.
0: Allez, il y a de la semoule. Voilà.
5: Il y a de la semoule?
0: Oui, il y a de la semoule. Vous pensez à quoi?
5: Je pensais à un couscous.
0: Un couscous? Non. Et non, il n'y a pas de carottes.
5: Ah oui.
0: Il n'y a pas de viande.
5: Oui.
0: Et ouais. Non, ça ne peut pas être un couscous. Monique, vous faites avancer quand même. Vous faites avancer le truc.
5: Un taboulé?
0: Non.
5: Non plus.
0: Allez, je vous embrasse, Monique. Gros
5: Allez,
0: bisous.
5: Au revoir.
0: Thérèse, à Vaisseau. Bonjour, Thérèse.
6: Oui, bonjour. Y a-t-il du pain dans la recette?
0: Du pain? Non. Il n'y a pas de pain.
6: Bon, désolé, merci.
0: Et puis on ne peut pas la manger avec du pain, ça fait beaucoup.
6: Oui.
0: Je vous embrasse.
6: Alors, au revoir.
0: Au revoir Thérèse. Clémente à Alissas.
7: Oui, bonjour.
0: Bonjour Clémente.
7: Oui, alors je pensais à un corps gras, à l'huile d'olive et je pensais à la pizza.
0: Non, il n'y a pas...
7: Parce que je suis d'origine italienne, alors.
0: Ouais.
7: Ou le panettone.
0: Oui.
7: Il n'y a pas de l'huile.
0: Vous êtes, vous êtes d'origine d'où en Italie?
7: Du sud et du nord. De Napoli et puis de...
0: Du sud et du nord,
7: et
0: oui. Comment on fait? Ah oui, parce que papa et maman...
7: Voilà, c'est tout.
0: Alors attendez, vous m'avez proposé de l'huile d'olive. Hein, vous m'avez
7: oui.
0: Proposé. Non, on peut en mettre de l'huile d'olive. Allez, on peut en mettre. Ah. Allez, allez, pour faire avancer la recette, parce que sinon, on ne va pas la gagner, cette invitation.
7: Ah, bah, d'accord, je vois autre chose.
0: Alors, vous pensez à quoi, alors, Clémente?
7: Alors, plutôt la polenta.
0: La polenta. Ah, c'est bien joué, mais c'est pas la polenta.
7: Ben merci.
0: Je vous embrasse.
7: Je vous souhaite une belle journée, moi aussi. Moi de même, entre balance.
0: Eh oui. Comment vous savez que je suis balance?
7: Parce que je le suis moi-même. Je fais ma quatrième passion, c'est l'astrologie. Donc,
0: d'accord.
7: Voilà.
0: D'accord. Et alors, ça va cette rentrée pour nous? Ça se passe bien ou pas?
7: Ah, impeccable. Moi, je vends ma maison au bout de 24 ans, donc super.
0: Bon, voilà, très bien.
7: Super. Voilà. Seulement speed, hein. Très speed. Hein. Il faut qu'on s'accroche. Hein.
0: Ah, il faut s'accrocher, bien sûr.
7: Aïe, aïe, aïe. On va finir l'année.
0: Oui.
7: Du cheval de feu terrible.
0: Et vous savez, on va finir l'année et on va commencer l'année prochaine.
7: Tout
0: Clément.
7: À fait. Voilà. Et ça sera bien meilleur. Ne vous inquiétez pas. Restons positifs.
0: Je vous embrasse, Clémente.
7: Moi
0: merci.
7: Aussi, beaucoup. J'aimerais vous connaître.
0: Écoutez, venez nous voir. Je serai.
7: Attendez, je vais avoir le temps. Là. Je suis à la retraite.
0: Samedi, venez nous voir. On est en direct du Valence en Gastronomie Festival sur le Champ de Mars.
7: J'aimerais, mais c'est les deux derniers jours de déménagement.
0: Bon, ben.
7: Mais je vous verrai.
0: Allez.
7: Parce que je suis passionnée de cuisine depuis 50 ans. Toutes les cuisines. Les plantes, les scies, tout.
0: Bon.
7: Japonais et tout. Voilà. Eh bien, écoutez, j'espère que quelqu'un va la trouver, cette recette.
0: Eh bien, j'espère aussi, parce que j'ai un super cadeau à vous offrir. Clémente, je vous embrasse. Bonne journée, Alissas. Au revoir.
7: Au revoir.
0: Florence, à Valence.
8: Oui, bonjour.
0: Bonjour. Vous pensez à quoi, Florence?
8: Alors, moi, je pensais au boulgour.
0: Au boulgour, non. Non. Non, non. Non, non, non, non. Quand on dit semoule, c'est vraiment semoule, quoi. Voilà.
8: D'accord.
0: Voilà. Il y a de l'huile d'olive, oui. Il y a de la semoule. Il n'y a pas de boulgour. Vous pensiez à une recette particulière, Florence?
8: Non. Je l'ai dit ça au hasard, complètement.
0: Bon. Allez, on va vous laisser réfléchir. Vous revenez jouer, d'accord?
8: Hein? Ok. Allez. Merci.
0: Allez, je vous embrasse. Bonne journée. Est-ce qu'on a, je sais pas, on a Carole ou pas de Carole du Grand Serre, si elle est là avec nous, je sais pas. Bon, c'est une spécialité d'une grande ville européenne, spécialité d'une grande ville européenne. Mais quand je dis spécialité, c'est un plat traditionnel, hein. Est-ce que Carole est là, Carole du Grand Serre et Carole. Moi, je sais pas, JB, qu'est-ce qu'on fait? On met quoi? On en là, Carole ou pas? Carole?
9: Je vous entends.
0: Moi aussi.
9: Ah bon?
0: Bon, Carole, qu'est-ce que vous me proposez?
9: Du lait.
0: Il y a du lait, mais c'est pas du lait. Enfin, voilà. Voilà. Il y a du lait, mais c'est pas du lait. Enfin, c'est plus du lait. Carole, vous pensez à quel plat?
9: Des quenelles.
0: Non. 04 75 40 10 10. Qu'est-ce qu'on fait avec de la semoule? À votre avis? Hein? Qu'est-ce qu'on fait avec de la semoule de blé dur, à votre avis? 04 75 40 10 10. Venez jouer au Grand Miam.
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0: Non, je peux pas vous aider plus que ça, en fait. Chou, riz, bœuf, parmesan, tout ça, il y en a pas, hein. Porc, veau, pommes de terre, carottes, agneaux, poissons, haricots, patates douces, il y en a pas. Semoule, il y en a. Huile d'olive, il y en a. Du pain, il y en a pas.

0: De cadeaux de 72 euros pour deux personnes. Vous allez bruncher avec la personne de votre choix. Femme libérée, Cooking Ingler, tout de suite. Le grand miam, ça continue jusqu'à midi. Très vite. Allez, il faut que vous trouviez cette recette. Hein. Recette d'une grande ville d'Europe. Voilà. Recette vraiment plat traditionnel. Hein. Plat traditionnel, voilà.
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0: Je rappelle, pas de choux, pas de riz, pas de bœuf, pas de parmesan, pas de porc, pas de veau, pas de pommes de terre, pas de carottes, pas d'agneau, pas de poisson, pas d'haricots, pas de patates douces, mais de la semoule, de blé dur, de l'huile d'olive, pas de pain, pas de boulgour, allez, du lait, mais c'est pas du lait en fait, c'est plus du lait. Marion, bonjour, à Guérangrange.
2: Bonjour.
0: Bon, Marion, qu'est-ce que vous me dites?
2: Je propose des pâtes.
0: Des pâtes? Vous me proposez des pâtes, mais oui, ça fait partie de... Oui, c'est l'ingrédient principal, des pâtes.
2: Ok.
0: Voilà, les pâtes, oui. Enfin, voilà, avec le semoule de blé dur, on fait des pâtes. Donc ouais. C'est un ingrédient. Maintenant, comment elles sont préparées, ces pâtes?
2: Alors, si on dit que il y a du lait, mais c'est plus du lait, donc il y aurait du fromage, je me dis peut-être les pâtes à la carbonara.
0: Non, une grande ville, une grande ville. Une grande ville.
2: À la, ouais, à la napolitaine.
0: Ouais. Je suis embêté. Hein. C'est pas ce qu'on est en train de préparer. C'est pas ce qu'on est en train de cuisiner, mais ça, c'est bien joué quand même. Vous restez avec nous, Marion, d'accord?
2: Ok.
0: Allez, restez avec nous. William, bonjour à Montélimar.
3: Oui, bonjour.
0: Bonjour.
3: Je pensais à des gnocchis.
0: À des gnocchis, William. Des gnocchis, vous faites ça? Oui, oui, gnocchis. Oui. Non, il n'y a pas de gnocchis.
3: Bon.
0: Non, non. Non, non, mais on est vraiment... Y a des pâtes. Voilà, il y a des pâtes. Marion a vraiment fait avancer le jeu considérablement. On tourne plus autour du pot. Maintenant, il faut savoir comment elles sont préparées. C'est ça le truc. Il n'y a pas beaucoup d'ingrédients dans cette recette. Il y a quoi? Il y a... Allez, trois ingrédients. merci William. Bonne journée à Montélimar. Timothée à Sainte-Eulalie en Royan. Bonjour Timothée. Est-ce qu'il est là, Timothée? Il est pas. Il est. Non, Sarah. Bonjour Sarah. Timothée.
4: Allô.
0: Oui Timothée, vous êtes là.
4: Oui bonjour.
0: Bonjour Timothée à Sainte-Eulalie en Royan.
4: C'est ça.
0: Alors, qu'est-ce que vous me dites?
4: Ben, je pensais pareil au gnocchi, donc je vais vous dire autre chose. Je vais vous dire un gratin ravioli. Ravioli.
0: Ouais, c'est bon ça aussi, un gratin ravioli.
4: Ouais.
0: Non, c'est pas le gratin ravioli. Non.
4: Bon.
0: Non. Ah, je suis dépité. On va garder Marion quand même, parce que...
4: Bonne journée.
0: Allez, bonne journée. Martine, Saint-Julien-Saint-Alban...
5: Oui, je pensais des pâtes à la bolognaise.
0: Des pâtes à la bolognaise. Et non, il n'y a pas de viande, Martine.
5: Ah, d'accord. Avec du fromage, je ne vois pas trop.
0: Non.
5: Ou des spaghettis.
0: Non, mais il faut un ingrédient, spaghetti, Martine. Oui, d'accord, ok, mais alors quel plat?
5: Des spaghettis à la crème.
0: Non, c'est pas des spaghettis à la crème.
5: D'accord, voilà. Désolée.
0: Sarah est avec nous. Bonjour Sarah, Chabeuil.
6: Bonjour.
0: Bonjour.
6: Des spaghettis aux palourdes.
0: C'est bon ça.
6: Oui.
0: Spaghettis aux palourdes. Non, c'est pas des spaghettis aux palourdes.
6: Mince.
0: Alors, je vous donne un indice, parce qu'il faut la trouver quand même cette recette. Hier on n'a pas pu finir le jeu, aujourd'hui je vais quand même pas vous laisser le bec dans l'eau comme ça. C'est une spécialité, un plat traditionnel, un plat, donc vous avez compris que c'est un plat de pâtes, hein, d'accord? Parce qu'il y a de la semoule de blé dur, il y a de l'huile d'olive, il y a à l'intérieur du lait, mais c'est plus du lait, voilà, c'est plus du lait. C'est un plat traditionnel originaire d'une capitale européenne. 04 75 40 10 10.
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0: Et là, je vous ai aidé. Hein. Je vous ai aidé. Et là, vous devriez trouver la recette théoriquement. Shakira, tout de suite. Bye bye.

0: Die. Allez, on y va, Die Die. La recette. La recette dans le Grand Miam.
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0: Bon. Marion.
2: Oui.
0: Proposition d'un ingrédient, Marion.
2: Bah, la tomate.
0: Non, il n'y a pas de tomate. Il n'y a pas de tomate.
2: Bon.
0: Ah, il n'y a pas de tomate. C'est un, vraiment le plat, un plat typique d'une capitale européenne. Hein. C'est vraiment le plat traditionnel. Hein. Roland, bonjour Roland à Valence.
3: Oui, bonjour.
0: Vous pensez à quoi, Roland ?
3: Est-ce que nous avons rayonné du sel ?
0: Alors, il y a du sel, mais on ne peut pas jouer avec le sel. Et...
3: Ah, d'accord.
0: Oui. Bon. Mais ah, bon, il y a... Vous pensez à quoi ? Allez, on va faire une exception aujourd'hui.
3: La polenta.
0: La polenta, non, on l'a déjà proposé, la polenta. Non, c'est pas la polenta. On est sûr que c'est un plat de pâtes. Ludovic, à Valence, bonjour.
4: Oui, bonjour.
0: Bonjour, Ludovic.
4: Est-ce qu'il y a du poivre ?
0: Est-ce qu'il y a du poivre ? Alors, normalement, on n'a pas le droit de jouer avec le sel et le poivre.
4: Ah.
0: Mais, dans cette recette, oui, il y a du poivre.
4: Est-ce que ce ne serait pas des pâtes cacio e pepe ?
0: Vous les connaissez, ces pâtes-là, cacio e pepe ?
4: Oui, c'est les pâtes au poivre, c'est le ouais. plat iconique de Rome.
0: Ouais. Vous l'avez déjà goûté, non ?
4: Oui, une fois.
0: Ouais. Alors moi, j'ai mon fils Thomas qui m'a dit qu'il m'en ferait, j'attends toujours. Hein,
4: ah bah, faites, vous allez voir.
0: Cacio e pepe.
4: Alors, fantastique.
0: Qu'est-ce qu'il y a dans la recette, alors ? Cacio e pepe.
4: De mémoire, c'est du poivre, ouais. Il y a du pecorino.
0: Oui, pecorino, ça. Absolument.
4: Et après, c'est des linguinés, il me semble.
0: Oui, linguinés, tonarelli, spaghetti. Vous savez quoi, voilà. Ludovic ?
4: Dites-moi.
0: C'est la bonne recette !
4: Ah, wouhou !
0: Les cacio e pepe, plat de pâtes traditionnel de Rome. Grande ville européenne, capitale européenne, préparée simplement avec des spaghettis, des tonarelli, ou on peut le faire avec des linguinés, on peut le faire avec plein de choses. Il y a du pecorino, alors beaucoup de pecorino, hein, il y a 200 grammes de pecorino râpé finement. C'est pour ça que je disais, c'est plus du lait, enfin c'est voilà.
4: C'est ça, et, mais...
0: Et puis du poivre noir en grain. Et alors, dans cette recette, je le dis parce que c'est JB qui va la préparer pour midi, dans un grand bol, il faut mélanger le pecorino râpé pour préparer la crème de fromage avec l'eau de cuisson des pâtes. Pour former une pâte crémeuse. Mais on ne rajoute pas de lait, on ne rajoute pas de crème. C'est le pecorino qui va fondre dans l'eau de cuisson des pâtes. Voilà. Et puis ensuite, ben on le poêle avec le poivre. On poêle les pâtes dans une poêle avec une louche d'eau de cuisson également. Voilà. Et l'étape cruciale, parce qu'il ne faut pas cuire le fromage, c'est d'ajouter la crème de pecorino et de remuer vigoureusement en ajoutant un peu d'eau de cuisson si besoin pour lier la sauce. Et ça se sert bien chaud. Et vous savez quoi, Ludovic ? Eh bien, c'est ce que nous allons cuisiner avec JB aujourd'hui. C'était les pâtes cacio e pepe. Ben oui, semoule de blé dur pour faire les pâtes. Qu'est-ce qu'on a proposé encore ? Ben, le lait qui n'est plus du lait. Les pâtes, Marion nous avait dit les pâtes. Oui, c'est les pâtes, mais avec le cacio e pepe. Ludovic ?
4: Oui.
0: C'est gagné. Je vous offre le brunch des chefs.
4: Super.
0: Avec la personne de votre choix.
4: Bah, madame sera contente.
0: Quel est son prénom ?
4: Océane.
0: Bah écoutez, Océane et Ludovic, on se retrouve sur le Valence en Gastronomie Festival.
4: Eh bah super.
0: Hein ? Cacio e pepe. J'ai cru qu'on n'allait pas la trouver la recette. J'étais inquiet. J'ai dit, mais c'est pas vrai, on va pas la trouver. Allez, le brunch des chefs, c'est pour vous.
4: Merci beaucoup.
0: À très très vite, Ludovic. Vous ne raccrochez pas. Félicitations.
4: D'accord.
0: Cacio e pepe, le poivre et surtout le pecorino romano, les spaghettis, les tonarelli ou les linguinés. C'est du bonheur. Bon, on n'a pas le temps de démarrer une nouvelle recette, hein, je crois pas, non. Non, bon, on jouera demain. Demain, une autre recette, je vous donne un indice, demain. Demain, on va sauter. Demain, on va sauter. Voilà, l'indice pour la recette de demain. Pour jouer au Grand Miam, rendez-vous demain à 11h, entre 11h et midi.
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0: Et demain, nous aurons au Grand Miam avec un indice. 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

0: Young, jeune pour toujours. Alphaville sur ici de Romardèche. Les infos de midi et tout de suite après, Enora Malagré.
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2: Le port du casque devient obligatoire pour les utilisateurs de trottinettes électriques sur tout le territoire de l'Ardèche. L'arrêté préfectoral entre en vigueur le 15 septembre prochain, mardi. Benoît Trévisani, le préfet, prend cette mesure dans la continuité de son plan tolérance zéro face à l'insécurité routière. Véronique Narboux.
3: Depuis le début de l'année, le préfet d'Ardèche a compté 6 accidents graves impliquant une trottinette, dont un cas mortel. Et Benoît Trévisani souligne que le défaut de casque est souvent un facteur aggravant.
4: 65% des cas de décès sur les accidents de trottinette, c'est des traumatismes crâniens. Donc l'arrêté que j'ai pris, eh bien, rendra obligatoire le port d'un casque homologué, correctement attaché.
3: À compter de ce 15 septembre, oublier de porter un casque coûtera donc 35 €. Et ça pourrait bien arriver à Antoine, lui qui circule en casquette, mais jamais au-delà des 25 km/h réglementaires. 25

0: dur, comme Bourg-les-Valence ou Montélimar. Peine de prison confirmée pour l'ancien maire de Saint-Étienne dans l'affaire du chantage à la sextape. Gaël Perdriau a été condamné ce matin à 5 ans de prison, dont un avec sursis. En revanche, sa peine d'inéligibilité est doublée. Elle passe de 5 à 10 ans. L'ancien maire a été condamné pour chantage à la vidéo intime visant à museler son premier adjoint. Plus d'un quart des Français se déclarent aujourd'hui en situation de précarité. C'est 6 points de plus que l'an dernier, d'après le baromètre annuel du Secours populaire sur la pauvreté en France qui a été publié ce matin. Et désormais, 4 Français sur 10, contre 3 en 2025, estiment que leur travail, leur salaire, ne leur permettent plus de couvrir leurs dépenses. En Ardèche, la famille de Martine Charrier, disparue depuis samedi dernier, lance une mobilisation citoyenne pour des recherches cet après-midi au Chélard. La septuagénaire atteinte de la maladie d'Alzheimer n'a plus donné signe de vie depuis 6 jours. Face à cette absence, ses proches s'organisent et invitent toute personne souhaitant à participer à 14h sur le parking de Chambaud. Si vous vivez dans le secteur de Cruas, peut-être avez-vous ou allez-vous recevoir un message et faire alerte sur votre portable. Un exercice de sécurité a lieu aujourd'hui à la centrale nucléaire. Il s'agit de vérifier la bonne coordination des personnels du site et des pouvoirs publics en cas de problème. Les habitants alentours ne sont pas concernés par cette simulation, à l'exception donc de la réception de ce message d'alerte. La première édition du Faune Tour Femmes s'élance dans quelques minutes. Les organisateurs des boucles Drôme Ardèche ont repris le flambeau du Tour cycliste féminin de l'Ardèche avec l'ambition d'en faire une grande course. Cette compétition sera télévisée et retransmise dans plus de 50 pays et sur la chaîne L'Équipe en France. C'est une exposition inespérée pour certains villages comme Beaufre, arrivée de la première étape aujourd'hui. Jean Riarion est le premier adjoint.
1: Pour moi, le sentiment, il est assez énorme d'entendre l'équipe 21, je le savais, puis ensuite Eurosport International avec 50 pays ou 55 pays. Je commence à flipper un peu parce que j'ai peur de voir arriver tous les touristes étrangers passer leurs vacances à Beaufre. Il faut qu'on fasse plus de camping et qu'on fasse de l'hébergement à la nuitée, beaucoup plus. Non, mais je crois que ça va nous surprendre tous. C'est un challenge pour nous parce que pour une petite commune, c'est un vrai budget qu'on a mis. Les gens vont parler que de ça. Et je pense que les grincheux d'aujourd'hui, parce qu'il y a un bus qui ne peut pas passer à midi, ces grincheux-là, on leur expliquera. Et puis quand ils vont voir, ils revoteront pour nous.
0: Départ dans 10 minutes de Guire-en-Grange, direction donc Beaufre pour aujourd'hui. Parmi les coureuses, beaucoup de cyclistes de renom, dont la numéro 5 mondiale, Anna van der Breggen. Des locales aussi, comme Émilie Maurier, Laura Sensio, Léa Crunier, mais pas Célia Géry, qui se préserve en vue des championnats du monde et de la saison à venir dans cyclocross. La météo, Franck, avec encore de la fraîcheur et pas mal de vent.
2: Alors, surtout du soleil, sans interruption. Alors, du vent, 65 km/h, et puis ça va s'atténuer ensuite en fin de journée. Et de la fraîcheur, évidemment, à la faveur de ce vent du nord et de la pluie qui nous a envahi hier. Vallée du Rhône-Diois, Baronnie, 22 à 24 degrés. Même type de température pour l'Ardèche, de 23 à 26 degrés du nord au sud. 15 à 17 degrés sur les plateaux ardéchois et du Vercors. Bon appétit à tous, il est midi 5 tout de suite. 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
3: Bonjour à tous, quel bonheur de vous retrouver chaque midi sur votre radio Ici. J'en profite pour faire un gros bisou à toutes les locales partout en France sur le réseau Ici. Et d'ailleurs, la semaine prochaine, sachez-le, nous serons en direct de Montpellier. Voilà, je place ça là. Bienvenue dans votre nouveau rendez-vous. Ici, on parle bon plan, vie quotidienne, arnaque à éviter, santé. Nous sommes là pour vous rendre service parce qu'on vous doit bien ça. C'est le titre de ce nouveau rendez-vous quotidien. Nous sommes ensemble jusqu'à 13h. Je suis Enora Malagré. Voici la très joyeuse bande du jour qui m'accompagne. Aude Razo, Madame Anti-Arnaque. Coucou Aude.
5: Coucou, coucou tout le monde.
3: Valère Coréard, le premier de la classe, et ses blonds plans qu'on sent.
6: Salut Enora, bonjour à toutes et tous.
3: Gérald Kierzet, notre médecin chéri. Bonjour Gérald.
7: Bonjour, bonjour tout le monde.
3: Elsa Wolinski, notre rayon de soleil.
8: Bonjour.
3: Bonjour Elsa. Aujourd'hui, nous allons vous donner des conseils très précieux, une émission très réjouissante à propos de vos robots de cuisine. Il y aura aussi, on va parler gestes de premier secours ou comment faire quand on n'a pas de caution pour un appart. Bref, un joli programme pour vous rendre service parce qu'on vous doit bien ça. Et on a un invité supplémentaire, un grand ami, un grand cuisinier, un grand restaurateur, monsieur Abdel Alaoui. Bonjour Abdel.
9: Bonjour à tous, merci de m'accueillir. Et on va parler
3: cuisine, forcément.
9: Pas de mécanique.
7: C'est l'heure, non ?
3: Oui, c'est l'heure en plus. Appelez-nous, laissez-nous un vocal au 0810

0: 055 056, nous sommes là pour vous. Ou alors, laissez-nous des messages vocaux, comme l'a fait aujourd'hui Mélissa.
1: J'ai reçu plusieurs fascicules avec des numéros de plombiers, électriciens, chauffagistes, etc. Et ma mère affirme mordicus que c'est sans doute une arnaque.
0: Alors, ça c'est pour vous, Aude, hein.
2: C'est une arnaque, je confirme. Maman a toujours raison, il faut toujours écouter maman, on met tout ça à la poubelle.
0: On va y répondre dans une trentaine de minutes et puis le meilleur pour la fin. 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Et on démarre avec vous, chers amis, Valère et Abdel Alaoui, que nous recevons spécialement aujourd'hui pour parler cuisine, ou plutôt robot de cuisine, mon cher Valère. Comment gagner du temps et de l'argent?
3: Oui, parce que si je vous dis air fryer, Cookeo, Thermomix, Magimix, Ninja...
0: Vous m'avez perdu déjà.
4: Ninja non, moi, ça me fait rêver, perso.
3: Mais, non, mais vous connaissez, je pense, autour de la table, et celles et ceux qui nous écoutent un peu ces noms-là, voire on en a tous un à la maison, non?
4: Oui, moi j'ai air fryer.
5: Non.
3: Gérald, non.
2: Moi j'ai un Moulinex Compagnon.
3: Ah bah, très bien, c'est vieux. Ça. Et Nora, oui, pas de robot à la maison.
0: Je n'ai rien.
3: Et Abdel,
0: j'ai mes propres mains, l'artisanat breton, chers amis.
3: Ah oui. Abdel, vous qui êtes un cuistot professionnel.
6: Moi je suis un peu à l'ancienne, j'ai ce qu'on appelle un bas mix. Tu sais, c'est le truc qui mixe les soupes avec un bras, c'est un bras mix quoi.
4: Ah oui, c'est ça, à l'ancienne.
6: Juste à l'ancienne. Et j'ai un petit Cookeo qui traîne. De temps en temps, j'utilise pour remplacer la.
0: Qu'est-ce que c'est, Cookeo, Abdel?
6: Pour remplacer la cocotte. Tu vois,
0: d'accord,
6: la cocotte.
0: Oui.
6: Tu mets tes légumes, ta viande, tu fermes, et au bout d'une heure, ça siffle. Le Cookeo, c'est ça, c'est un peu la cocotte 2.0.
0: D'accord.
6: Tu mets tout dedans. Cookeo d'aujourd'hui, t'as un écran tactile et tu choisis ta recette et c'est parti quoi.
3: En tout cas, la question qu'on s'est posée, c'est entre le prix d'achat, la consommation, l'usage réel, est-ce que ces appareils sont bien rentables? Est-ce que c'est un peu une arnaque marketing au fond? Est-ce qu'on nous pousse à la surconsommation? C'est 100 euros un air fryer, 1000 euros un Thermomix, un Ninja Foodi, on est autour de 200 euros, donc ça peut quand même piquer. Donc première question pour vous, Abdel Alaoui, puisque vous êtes un professionnel de la cuisine, on s'en remet à vous aujourd'hui. Tous ces robots multifonctions, c'est vraiment utile ou c'est du marketing?
6: Alors il y a beaucoup de marketing et d'ailleurs ils sont vendus grâce, on va pas se voiler la face, grâce au réseau beaucoup. Mm-hmm. Et on a certains sont utiles. Ça dépend du budget qu'on va mettre. Si on commence à mettre entre 500 et 1000 euros comme le Thermomix, on a intérêt d'utiliser en tout cas 3-4 fois par semaine.
0: Parce que c'est énorme.
6: Pour que soit hyper rentable. Après l'air fryer. Moi j'aime bien parce que il a cette utilité en fait de rendre croustillant les produits sans forcément mettre trop de gras.
4: Donc tu mets
6: ce que tu veux dedans, un tout petit peu de gras. Et il y a un système un peu.
4: Mais on n'est même pas obligé de mettre du gras.
6: Même pas obligé, quoi. Non, mais si on veut quelque chose de
0: croustillant. Mais c'est vrai que moi, j'ai mis une tranche de jambon de Bayonne chez une copine, c'est devenu du bacon vraiment hyper croustillant. Non, mais j'ai
6: ça
0: trouvé ça super, ça la sèche.
6: Ouais, ça la sèche, et tu peux manger ça comme une chips. Et donc, si je devais utiliser un robot, c'est air fryer. Et comme je disais au départ, c'est le Cookeo qui est hyper pratique
0: mais
6: aussi.
0: Mais le Cookeo, c'est cher.
3: Oui, je sais pas combien ça coûte. Là,
6: entre 200 et 500. Ouais, c'est assez cher.
3: Ouais, donc c'est une vraie
6: utilité. Ça remplace la marmite. Alors, moi, je suis pas le bon client parce que je suis chef et je cuisine avec mes couteaux et mes casseroles.
0: Oh là là, regardez le boulard.
3: Alors, ça vous faisait penser à quelque chose.
0: C'est un immense restaurateur qui nous fait vraiment le cadeau d'être là aujourd'hui.
3: Abdel Alaoui, on dit souvent qu'il vaut mieux cuisiner des produits bruts de saison pour faire des économies, pour être dans une démarche écologique, mais aussi pour avoir des produits de meilleure qualité. Est-ce que ces appareils dont on parle là, ça peut nous faciliter la vie pour justement aller plutôt vers des produits bruts plutôt qu'ultra transformés?
6: Alors oui, ça facilite la vie parce qu'on va gagner du temps et pendant que vous allez brancher évidemment votre Cookeo, vous pouvez faire autre chose. Si on a des enfants, les devoirs, par exemple, des enfants à l'heure du dîner, est-ce que ça sert à utiliser des produits de saison ou bruts? Oui aussi, parce qu'on est assez guidé en fait. Si on regarde un peu les machines d'aujourd'hui, en tout cas les robots d'aujourd'hui, ils ont tous cet écran tactile et il suffit par exemple d'ouvrir son frigo. on a 5-6 ingrédients un peu dans son frigo, on sait pas quoi faire avec, on les rentre un peu dans ces écrans, et là le robot, comme par magie, paf, il te donne une recette. Et tu balances ça dans ton
5: robot. Il y a Abdel Alaoui qui sort comme ça, un maladin, et qui nous fait à manger.
4: Alors, je veux bien Abdel Alaoui à la place que du thermomètre.
0: Elsa Wolinski, pardonnez-moi.
4: Non, je faisais une blague.
0: Une petite blagounette, Audrazo.
2: Moi, en fait, avant d'avoir un robot cuisinier, j'avais jamais fait de soupe toute seule, j'avais jamais fait de purée toute seule, et là maintenant, je le fais.
6: Ouais, il y a une vraie motivation. En tout cas, il y a ce truc de. Alors, faut pas le mettre de côté, le robot, faut vraiment s'en servir.
3: S'il y a un équipement à avoir absolument à la maison, lequel ou lesquels pour justement reprendre le contrôle de son alimentation sans forcément y passer non plus des heures parce qu'on a souvent des vies occupées.
6: Alors, il y a le Magimix, évidemment, qui va nous servir à mixer si on veut faire une soupe ou juste une compote ou même couper des légumes. On a le air fryer, moi j'aime bien parce que vraiment ce truc.
0: Je vous sens très air fryer, Abdel Alaoui.
6: Non mais ce truc-là, c'est tout. Pourtant, il n'y a aucun placement produit, c'est juste ce truc.
0: On ouvre le bac.
6: Ça remplace le four, quoi. Et c'est pratique.
0: C'est
6: un tiroir.
0: Très bien pour les enfants.
6: On met sur le plan de travail, qu'on met sur le côté, ça remplace le micro-ondes. Et tu as plusieurs tiroirs et tu mets les produits que tu veux. Et là, tu balances ta recette.
0: Magimix, air fryer. Je retiens ça, je fais une liste. Il y en a forcément des pas très très chers. On va continuer de parler de cuisine avec notre chef Abdel Alaoui et toute la bande dont vous doit bien ça. On va même vous donner une petite liste magique des erreurs à éviter en cuisine. Oh là là, que de bonnes nouvelles. Sinsemilia, je vois apparaître sur mon écran. J'ai 24 ans à nouveau. Oh, c'est merveilleux ça, sur votre radio ici. Ça s'appelle Tout le bonheur du monde. Bienvenue.

0: Quelle joie de réentendre ce titre de Cinse Emilia dans On vous doit bien ça sur votre radio ici.
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0: 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Et on parle cuisine aujourd'hui dans On vous doit bien ça, pardon, en ce début d'émission. Nous recevons à cet effet le grand chef Abdel Alaoui qui nous fait le cadeau d'être là. Rebonjour Abdel Alaoui.
2: Bonjour.
0: Vous sortez d'ailleurs un livre dont on parlera après qui s'appelle Couscous Connexion, 50 recettes qui ont du grain. Il faut bien le dire, en plus, le couscous, ça fait encore partie du top 5, des plats préférés des Français. Ce livre est dingue.
2: Ouais.
0: J'ai si faim. Sachez-le. On continue de parler cuisine. Valère Coréard vous questionnait sur les robots Magimix ou autres air fryer, et puis on va vous donner des petits tips aussi pour plus faire trop de bêtises en cuisine.
3: On en fait toutes et tous des bêtises, on ne sait pas très bien comment conserver tel ou tel aliment, on gaspille parfois, on abîme, on utilise mal les équipements et le robot notamment, on en a discuté à la rédaction, on met trop d'aliments dans celui-là, est-ce qu'il faut mettre un couvercle sur la casserole ou pas, bref, on a besoin de vous.
0: Est-ce qu'on met de l'huile d'olive dans les pâtes?
3: Ah ben voilà, première question.
0: Dans l'eau
3: vous,
0: des pâtes.
4: Alors, ça, non mais c'est une super question, et non, ça on n'a pas besoin parce que c'est l'eau qui va faire, parce qu'on a l'impression que quand on met de l'huile d'olive ou de l'huile ou un corps gras dans l'eau, quand on va cuire les pâtes, elles vont pas coller entre elles, et du coup ça va être plus facile. Pas du tout, en fait, tu cuis tes pâtes dans de l'eau salée.
0: Il faut bien mettre du sel, voilà.
4: Du sel, ouais, bah pour les assaisonner un peu. Et après pour pouvoir les détacher qu'elles collent pas entre elles, parce que c'est des féculents, donc ça colle et c'est comme une colle naturelle. Et on va juste mettre de l'eau fraîche dessus et elles vont se détacher. Donc on peut faire une quantité de pâtes, on les met au frais et après on prend à la pince ou une grande cuillère la quantité qu'on veut, on la passe sous l'eau fraîche et là on a des pâtes qui sont séparées et on vient les sauter à la poêle si on veut faire des pâtes sautées.
3: Et réécouter l'émission de lundi, parce qu'on a beaucoup parlé des pâtes avec 60 millions de consommateurs.
0: Il y a du cadmium dedans.
3: Il y a du cadmium dans un certain nombre de pâtes.
5: Dans quelle pâte maintenant... il faut prendre,
3: exactement.
5: Si vous nous écoutez.
3: Abdel, côté cuisson, est-ce qu'on fait souvent des erreurs qui, vous, en tant que chef, vous dites, mais c'est pas possible de faire ça, faut arrêter?
4: On fait des erreurs parce que typiquement, si on prend. Quand on fait une recette, moi j'ai tendance, le dimanche par exemple, je fais mes courses. On a de la chance, le dimanche c'est le marché. Donc on fait ses courses, on va faire une quantité de plats pour la semaine.
0: Oui.
4: Et donc si on allume son four par exemple, même écologiquement parlant, si on allume son four, faut vraiment qu'il serve à quelque chose. Donc là on enfourne le maximum de produits, ou même un air fryer par exemple, on va mettre du poulet, des légumes et on fait une quantité pour avoir au moins 2-3 jours de
0: produits.
4: Et
0: qu'on congèle après.
4: Et on peut congeler après dans les petits sachets.
0: Et le docteur nous dirait que ça n'enlève pas les valeurs énergétiques de la nourriture quand on congèle.
6: Oui, ça n'enlève pas les valeurs nutritionnelles, mais il n'y a pas besoin de congeler, on va consommer dans la semaine.
4: Oui,
6: donc,
4: il y a 3 jours
6: de DLC. Le temps de conservation, ça pose pas de problème.
4: Il y a 3 jours de DLC, quoi, c'est maximum, quoi. 3-4 jours. Moi, j'ai un enfant qui est allergique au gluten et au lactose, donc je prépare ces petites gamelles pour aller ces petites portions pour aller à l'école. Donc j'ai pris un peu le lead de ça. Enfin, je me suis habitué à préparer ces plats-là.
3: Il est chanceux, lui.
0: Vous voulez pas préparer ma petite gamelle à
4: Ouais, bien sûr.
3: Qu'est-ce qu'on conserve ou pas dans le frigo? Moi, c'est une question. Alors ça, je pense qu'on est personne n'est d'accord là-dessus.
4: Alors, les œufs, on n'a pas besoin de les conserver au frais.
0: D'ailleurs,
4: quand on les achète au supermarché, ils ne sont pas au frais, ils sont avec le lait, à côté de l'eau. Moi, je fais un truc aussi pour conserver ces herbes, parce qu'on a tendance à acheter des herbes en quantité, et au bout d'un jour ou deux, moi, je suis gros consommateur de coriandre, par exemple.
5: Moi aussi, au bout de 2 jours, c'est fini.
4: Voilà, et bien là, on va prendre un papier absorbant, on va le mouiller avec de l'eau fraîche, on va rouler sa botte de coriandre dedans, et on va la mettre dans le tiroir des légumes, et ça va rester pratiquement une semaine. Pareil pour la menthe, pareil pour la nette, pareil pour l'estragon. Toutes les herbes.
0: Audrazo.
7: J'ai une question, les tomates au frigo ou pas? Parce que gros débat chez moi, tomates au frigo ou pas?
4: Non, alors moi je ne les mets pas au frigo et là on sort un peu de l'été et on adore avoir cette grosse corbeille en plein milieu de la table avec plein de tomates, plein de fruits et tout.
6: C'est vrai, c'est beau.
4: Et non, mais elles ont la température un peu ambiante. Du coup, toute la sucrosité de la tomate, elle se révèle là.
7: C'est meilleur.
4: Bien sûr, c'est meilleur.
0: Et la grosse courgette, on la peint.
4: C'est la voisine? C'est quoi?
0: Et la grosse courgette, on la met où? Enfin, si je vais. Est-ce qu'on
3: au frigo,
0: a
3: mis question
0: au frigo ou pas, la grosse?
4: Non, mais les légumes, à part la carotte, à part les carottes qu'on met au frais, ou peut-être l'aubergine parce qu'elle va vite se friper. Mais sinon, le reste, on peut laisser à l'extérieur.
3: Rapidement, quels fruits et légumes on ne met pas côte à côte? Parce qu'il y a les fruits et légumes climactériques et non climactériques.
0: Est-ce que ça veut dire?
3: Ça veut dire qu'il y en a qui continuent de mûrir tout seul et d'autres non. Et ceux qui continuent de mûrir tout seul peuvent accélérer le pourrissement des copains.
4: Bah, typiquement, la pomme, on peut pas la mélanger avec tous les fruits et légumes parce que ça accélère le mûrissement. Et si on la met la pomme à côté de banane par exemple ou d'avocat, au bout d'une journée ou deux, on va avoir des avocats qui vont noircir ou des bananes pareil qui vont noircir. Donc la pomme, faut éviter, faut pas la mettre avec les autres fruits.
5: Alors, moi j'apprends plein de choses.
0: On a envie de l'écouter pendant des heures. Une dernière question,
3: rapidement. Peut-être nous donner 2-3 réflexes tout simples pour mieux cuisiner et surtout moins gaspiller, parce que le gaspillage, c'est une source de dépenses inutiles.
4: En fait, il y a deux choses. La première des choses que je disais au départ, c'est si le four est allumé, autant s'en servir pendant une heure et mettre le maximum de produits dedans et préparer des recettes pour des portions pour 2-3 jours. On peut réutiliser aussi les produits qu'on a au frais, c'est-à-dire si on a trop fait de riz, par exemple. On en a fait, par exemple, un poulet au curry. On a pris ce riz pour la garniture, pour l'accompagnement. Ouais. On peut l'utiliser. On va le sauter avec de la coriandre, un peu de gingembre, sauce soja, et on a un deuxième plat. Donc c'est comment réutiliser aussi les ingrédients ou les féculents ou les légumes qu'on a en plus pour refaire d'autres recettes. Aujourd'hui, c'est hyper simple. On va sur internet, sur ces robots là qui te donnent cette petite tablette, tu fais rentrer tes légumes et voilà.
0: Merci Abdel Alaoui. On va continuer de parler cuisine avec vous et de votre livre, un couscous connexion 50 recettes qui ont du grain aux éditions de la Martinière. Et puis on va recevoir évidemment une auditrice qui nous parle d'une air friteuse. Alors même moi je ne sais pas ce que c'est, mais pour l'heure on va écouter un peu de Bruno Mars. Ah j'adore, On My Soul. On vous doit bien ça, c'est votre nouveau rendez-vous quotidien entre 12 et 13 heures sur votre radio ici.

0: Bruno Mars, On My Soul, sur votre radio ici.
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0: On vous doit bien ça. Et on parle cuisine aujourd'hui dans votre nouveau rendez-vous. On vous doit bien ça, on est ensemble jusqu'à 13h et nous avons un petit cadeau du jour puisque le grand chef Abdel Alaoui nous fait l'honneur de sa présence. Cher Abdel, vous venez sortir un livre fantastique, qui s'appelle Couscous Connexion. Non mais ma passion, c'est 50 recettes qui ont du grain, je l'ai sous les yeux. J'ai envie de tout essayer, j'ai envie de tout manger. Pourquoi ce livre, Abdel ?
2: Parce que ça fait longtemps que je voulais parler de couscous, au-delà d'en faire tout le temps. Tu vois, moi j'étais élevé à la semoule, tous les vendredis chez les musulmans, tu vois, tu manges ton couscous. Mm-hmm. Et c'est un livre qui a été fait avec le cœur, parce qu'en fait, il y a mon père dedans. Il y a mon père dedans, et c'est mon couscous préféré. Il fait un couscous aux tripes. Alors je sais pas, ça donne envie à tout le monde.
0: Il fait
2: un couscous à base de tripes et de pois chiches qu'on a mangé. Alors autant ma mère, elle en fait tout le temps. Ouais. Mais tu vois, ma mère, elle a un truc du quotidien où elle nourrit ses enfants. Elle a toujours fait ça, tu vois. Et mon père, il le faisait une fois par an. Ouais. Il arrivait, et bon, il en mettait partout, tu vois. Mais il faisait ça avec le cœur et il nous fait cette recette aux tripes. Donc c'est un peu le début de ce livre. Et évidemment, quand tu commences à t'intéresser au couscous, bon, en fait, du couscous, il y en a dans le monde entier. Il y a un couscous brésilien, sénégalais, malien.
0: Et oui, c'est ça qui est fou. Je vois du couscous aux sardines et je sais à quel point la sardine est très très bon pour la santé, n'est-ce pas?
3: Exactement, plein de vitamines, plein d'oméga 3. Manger un peu de poisson, ça change la viande.
0: Il y a une recette de couscous aux agrumes. Je me retourne vers vous, ça vous inspire. Parce que ça, c'est complètement notre délire. Après, je me retourne vers Aude parce qu'il y a un tatin de fenouil à pas piquer des hannetons, des croquettas panées. On a envie d'absolument tout essayer. Ouais. Et alors, pardonnez-moi, ça a l'air facile à faire quand on lit votre livre.
2: Bah, ça, c'est un peu ma spécialité. C'est toujours quelques petits ingrédients et on arrive à faire une recette. Mais vraiment, il est intéressant parce qu'il y a plein de livres du monde entier. Quoi. J'ai rencontré des potes chefs et tout, donc qui m'ont délivré un peu leur couscous d'enfance.
0: Il y a aussi des œufs mayo, la recette est folle. Un fondant au chocolat, bon, bah, j'ai envie
4: de dire. Mais parce que vous êtes le roi de l'œuf mayo,
2: vice-champion du monde.
3: Vice-champion du monde,
0: c'est pas du tout une vanne.
2: C'est vrai, en plus, j'ai gagné l'année dernière et j'ai joué le jeu, j'y suis allé en me disant qu'est-ce que je vais faire avec ces œufs mayo. Et en fait, je les ai plongés, c'est pour ça qu'il est dans le livre du couscous, ai plongés dans un bouillon de couscous pendant 24 heures. Ils ont pris le goût, je les ai coupés en deux, j'ai mis.
0: Donc, si vous voulez épater vos amis, il y a juste la recette des meilleurs œufs mayo du monde dans le livre d'Abdel Alaoui, Couscous Connexion, 50 recettes qui ont du grain aux éditions La Martinière. On va accueillir avec nous une auditrice qui avait une question à nous poser. Elle s'appelle Muriel et elle écoute Ici Touraine et on les embrasse très chaleureusement. Ils font un travail formidable. Bonjour Muriel.
5: Bonjour.
0: Comment allez-vous, chère Muriel ?
5: Très bien, avec le soleil. Et puis, de vous entendre, ça illumine la vie.
0: Oh, c'est gentil. Vous allez me faire pleurer. Muriel, vous avez une question pour notre chef Abdel Alaoui ?
5: Alors non, je n'ai pas de question. C'était juste un petit message que j'avais mis sur WhatsApp.
0: Vous avez une air friteuse, mais vous vous en servez pas ?
5: Non, j'ai un air fryer. J'ai eu un air fryer à Noël. Et c'est vrai, je m'en suis servi une fois. Mais à ma décharge, j'ai pas de place dans ma cuisine, donc il est dans le carton et j'ai peut-être un peu la flemme de sortir.
3: C'est un sujet, la place aussi,
0: ces robots-là. C'est ça aussi, parce que ça prend beaucoup de place. Du coup, vous utilisez plutôt votre Thermomix, c'est ça?
5: Alors, c'est pas du tout la même chose, Ça ne cuit pas, mais j'ai un
0: Thermomix. Ça se voit que je cuisine pas, non?
5: Il cuit, mais bon, voilà. Mais le Thermomix, moi, franchement, c'est formidable, comme appareil. Franchement, c'est génial. J'étais sceptique au départ. Et puis, c'est mon mari qui m'a poussé à aller à une réunion,
0: mais comme
5: à
0: quoi,
3: il est gonflé, lui.
0: Ils peuvent être utiles, les maris. Alors, merci beaucoup, en tout cas, Muriel. Merci aussi à son mari qui lui a donné un bon conseil. Aude Razo, rapidement.
6: Il y a effectivement pas mal de gens qui réagissent sur le 0810 055 056 sur le WhatsApp. Rien ne vaut une cocotte en fonte pour cuisiner.
0: À l'ancienne.
2: Évidemment.
0: C'est vrai, Abdel, vous confirmez.
2: Et évidemment, je confirme. Une poêle, des couteaux, une planche à découper.
0: C'est parti, mon kiki. Merci beaucoup à Abdel Alaoui, notre chef merveilleux, d'être passé par notre petite émission. On vous doit bien ça, notre merveilleuse émission. Mais pour l'heure, nous allons accueillir Vanessa. Bonjour Vanessa.
7: Bonjour.
0: Vanessa, elle a joué. Elle s'est inscrite sur ici.fr et du coup, elle repart avec 200 euros.
4: Bravo Vanessa.
0: C'est merveilleux. Merci beaucoup Vanessa de vous être inscrite.
7: Merci à vous surtout.
0: Et ben voilà, on vous embrasse, ça nous fait plaisir. Il y aura aussi un autre gagnant un peu plus tard dans l'émission, mais pour l'heure. C'est le cas de le dire, de l'actualité de vos régions grâce aux 44 locales de votre radio ici. À tout de suite, chers amis.
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11: Demain vendredi, c'est le premier Machon Dromardéchois. Une occasion unique de partager notre territoire, nos saveurs et notre convivialité. Au menu, des spécialités locales telles que le tablier de sapeur, les ravioles de la mer Maurie, le salmi de pintade, la saucisse au Croz Hermitage, la crique ardéchoise, le picodon, les pognes de roman et le chocolat valronin. Le premier Machon Dromardéchois, c'est sur réservation et ça se passe demain matin à partir de 9h au restaurant de l'aérodrome du Creux de la Tine à Albon. Profitons de cette fin de semaine pour aller à Tueil, découvrir le musée d'Ardèche d'autrefois. Entièrement rénové, ce petit musée vous invite à découvrir la vie des Ardéchois d'autrefois. Parcourez plus de 1000 objets et plongez-vous dans l'histoire des Hautes-Cévennes ardéchoises. Au fil de la visite, découvrez le savoir-faire des paysans d'autrefois, la richesse de leur quotidien. Pour approfondir l'expérience, une visite guidée audio, gratuite, vous accompagne tout au long du parcours. Direction Tueil sur la...
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0: Midi 32 sur votre radio Ici. C'est votre nouveau rendez-vous quotidien depuis la rentrée. Ça s'appelle On vous doit bien ça. Et ici, on parle bon plan, vie quotidienne, arnaque à hésiter, à éviter, cuisine, santé. Nous sommes là pour vous rendre service parce qu'on vous doit bien ça. Alors, nous sommes ensemble jusqu'à 13h. Moi, je m'appelle Enora Malagré. Je suis avec Aude Razo, Valère Correa, Gérald Kirzek qui nous parlera des gestes de premier secours dans un instant et notre Elsa Wolinski de tout l'argent qu'elle a jeté par les fenêtres à cause des réseaux
12: sociaux. Ou qu'elle n'a pas jeté, justement.
0: Ou qu'elle n'a pas jeté. Mais pour l'heure, c'est Aude Razo qui répond au vocal d'une auditrice, Mélissa, qui nous a appelé au 0810 055 056.
13: À tous, j'ai reçu plusieurs fascicules avec des numéros de plombiers, électriciens, chauffagistes, etc. Moi, j'appellerais bien parce que j'ai besoin d'un de leurs services et ma mère affirme mordicus que je ne devrais pas faire ça et que c'est sans doute une arnaque.
0: Mais...
13: qui dois-je croire ? Merci beaucoup.
0: Mais oui, on croit toujours sa maman, non ? Je crois, Aude Razo.
6: Oui, on croit. Là, il faut vraiment, vraiment croire votre maman. Mélissa, effectivement, c'est une arnaque. Je suis sûre que ça parle. J'ai fait un petit test dans l'Open Space ce matin, j'ai montré à tout le monde.
0: Ah ouais ?
6: Vous savez, c'est ces magnets un peu typo bleu-blanc-rouge qu'on reçoit. Donc, il y a les numéros de secours pour pieds.
3: Magnets ?
6: Oui, c'est aimanté,
3: on le met sur le frigo.
6: Le frigo, les aimants. Hein ? Et donc, du coup, vous le mettez sur le frigo, ça fait un peu bleu, blanc, rouge, il y a la police, le numéro de la police, des pompiers et tout. Et en dessous, vous avez effectivement le serrurier, numéro de téléphone, dératiseur, numéro de téléphone, etc. Vous voyez de quoi je parle,
0: Elle me regarde, je vous dis la vérité, parce que j'ai encore plongé. C'est-à-dire que je dis, moi je l'ai mis sur mon frigo. Le magnet, Gérald Kirzek. Eh bien, heureusement que j'ai toujours pas appelé le fameux plombier du prénom Jérôme. Et donc, je serais tombée où, moi ?
6: Eh bien, en fait, si vous regardez de plus près déjà, Enora, les numéros sont quasiment tous les mêmes. Donc, le numéro du dératiseur est à peu près le même que celui du plombier.
0: C'est pas
6: donc,
0: faux.
6: Déjà, déjà ça, c'est déjà un peu suspect.
12: Elsa Wolinski tombée dans le panneau.
14: J'ai fait la même chose.
12: C'est pas vrai.
14: Moi aussi, je l'ai mis.
6: Bah oui, parce que ça fait pratique, effectivement. En fait, la liste, je vous le dis tout de suite, ce sont des pseudo-artisans qui vont vous facturer des prix exorbitants. Il y a un couple en Moselle qui avait appelé justement un électricien qui était sur la liste qu'ils avaient reçue et ils avaient payé quand même 1 500 € le remplacement d'un disjoncteur. On était quand même, voilà. Là où c'est pervers, c'est le côté bleu-blanc-rouge qui est un peu rassurant. Il y a aussi le logo. Souvent, il y a un petit logo. Alors, soit c'est votre mairie, votre département. Moi, la dernière fois que je l'ai eu, c'était le logo d'un hôpital, carrément. Mais en fait, que ce soit l'hôpital, la mairie, le département, ils n'ont rien à voir avec ça. À chaque fois, moi, je passe un petit coup de fil et je dis, c'est vous qui envoyez ça. Non, non. En fait, ce ne sont pas du tout eux. Donc, vous voyez, un petit côté pervers. Ils jouent un peu sur le côté officiel, alors qu'en fait, ce sont juste des artisans véreux qui vous ont glissé ça dans la boîte aux lettres. Petit conseil, faites vous-même votre liste de numéros d'urgence avant d'en avoir besoin. Vous discutez avec les voisins, tu connais un serrurier sympa qui coûte pas trop cher, etc. Faites-vous une petite liste, collez-la sur le frigo et Nora.
12: Quel est mon père.
3: Avec du scotch, c'est pas grave si c'est pas aimanté.
12: Gérald Kierzek, vous aviez une petite remarque.
3: Oui, est-ce que c'est forcément les artisans véreux? Est-ce qu'on peut pas imaginer, moi je pense à la campagne, les artisans qui veulent aider justement et qui ont fait eux-mêmes cette liste et qui en ont fait un magnète justement et qui le distribuent.
6: Alors, sur ces magnètes-là précisément dont je parle, les fameux bleu blanc rouge très bien fait.
3: Dans les grandes villes et tout
6: ça. C'est une arnaque. Par contre, effectivement, si vous avez l'artisan du coin qui vous a glissé un petit prospectus dans la boîte aux lettres pour faire sa pub, bon voilà, donc là, on peut aussi discuter avec le voisin, les voisines, etc. Est-ce qu'ils le connaissent ou pas? Et puis on voit si c'est sérieux ou pas.
12: Merci, cher Audrazo. Faites comme notre auditrice Mélissa. Appelez-nous, posez-nous vos questions. Ça se passe au 0810 055 056. C'est notre WhatsApp et c'est gratuit. Nous allons écouter France Gall, la chanson d'Azima sur votre radio ici.

0: France Gall, la chanson d'Azima dans On vous doit bien ça sur votre radio ici.
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0: Quelle joie d'être avec vous tous les midis jusqu'à 13h. C'est votre nouveau rendez-vous quotidien avec toute une joyeuse bande que j'aime tant. Et ma petite chouchoute.
3: Ah, enfin, ça y est, j'ai ce rôle.
0: En semaine 2. Alors, Elsa Wolinski, j'attends avec impatience votre chronique. Vous avez, je crois, peut-être réussi à économiser de l'argent, dis donc.
3: Oui, ça m'arrive très très rarement. Mais écoutez, moi surtout, en ce moment, Enora, je crois que je suis en train de devenir folle. Enfin, je vais pas très bien. Non, je vous assure, je m'inquiète pour moi, toute seule. Vous savez de quoi j'ai rêvé cette nuit?
0: Non.
3: D'électroménager.
0: Ah, ça va pas, oui.
3: Non, oui, j'en suis là. Oui, je vous assure, je rêve même plus de vous, Valère. Non, c'est fini. Ni d'une maison au bord de la mer, ni même d'interviewer Céline Dion, pas du tout, non, moi je rêve d'un aspirateur.
0: Okay.
3: Effectivement, je sais exactement à qui la faute, les réseaux sociaux, tout à l'heure le chef Abdel Alaoui l'a dit d'ailleurs, c'est la faute des réseaux sociaux.
0: Ouais.
3: Quand je n'arrive pas à dormir, comme cette nuit d'ailleurs, je scrolle, et vers 2h du matin, je peux vous assurer que tous les robots ménagers du monde me paraissent indispensables.
0: Ouais,
3: j'ai eu le malheur cet été de passer des heures à regarder la Ninja Creamy Deluxe. Est-ce que vous savez ce que c'est?
0: Pas du tout.
3: Vous l'avez vu, c'est cette machine? Elle a 10 programmes, elle fait des sorbets, des gélatos, des yaourts glacés, même des glaces protéinées, et elle coûte 219,99€.
0: Qu'on peut payer en 25 000 fois, donc bien on se dit, tiens, c'est possible.
3: Évidemment, j'avais à peine fini de regarder mes glaces que mon téléphone avait déjà compris que j'étais une proie facile, vous pensez bien. Et voilà que maintenant l'algorithme remplace toutes les vidéos de mecs torse nus que j'avais qui font des recettes de cuisine par de l'électroménager. Donc cette nuit, j'ai complètement bloqué sur un aspirateur, mais oui, ouais. C'est, oui. Vous savez, celui qui s'allume avec la petite lumière bleue. Est-ce que vous l'avez déjà vu?
4: J'ai vu ça, c'est fascinant.
3: Ah non, mais
0: ah, Audrazo en est.
3: Il a une caméra haute définition avec de l'intelligence artificielle qui photographie la tâche et la compare à une base de près de 10 millions d'images de saleté. 10 millions!
0: C'est la NASA.
3: Et ensuite, il décide tout seul du nombre de passages nécessaires. Moi, à ce stade-là, je suis capable de faire des tâches exprès, rien que pour le regarder travailler, je vous le dis. Et quand il a terminé, il rentre tout seul dans sa petite maison. Oh. C'est plus un aspirateur, c'est un colocataire, en fait. Alors, je vous donne le prix, hein, quand même.
0: Alors
3: 899€.
0: Ah,
3: oui,
4: c'est pire.
3: Oh. Bon, là, et ensuite est arrivé sur mon écran le Thermomix. Vous en avez parlé tout à l'heure, Valère. Le Thermomix TM7. Alors, est-ce que vous êtes prêts?
0: Allez-y.
3: Il a 24 modes, remplace plus de 20 appareils, possède un écran tactile de 10 pouces et donne accès à plus de 10 000 recettes. Il peut même organiser vos menus de la semaine et établir
0: vos soirées.
3: Établir votre liste de courses. 1599€. Alors, à ce prix-là, je vous dis, moi, je voudrais qu'il fasse lui-même les courses, la table, qu'il demande à mes enfants comment ils ont passé leur journée.
5: Ça s'appelle un mari. Hein.
3: Oui, c'est vrai. Vous avez raison. Donc, à 5h du matin, j'arrivais toujours pas à dormir et j'ai remarqué l'état de mes vitres qui étaient un peu crasse-pouille.
4: Oui,
3: je me dis, elles sont pas très propres. Donc, j'ai repéré là un robot qui s'accroche tout seul à la fenêtre. Il calcule l'itinéraire tout seul. Il détecte les bord et pulvérise lui-même le produit nettoyant sur la vitre.
0: Oh là, alors c'est combien ça?
3: 499€.
0: Okay.
3: Je le veux quand même. Je les veux tous, mais oui. Le dernier, c'est ma petite passion parce que ça fait des petites bouclettes, le Dyson Airwrap ID.
0: Ah ouais, ça,
3: alors lui,
0: parler.
3: Il se connecte à votre téléphone en Bluetooth, vous lui donnez votre profil capillaire, moi j'ai mis Beyoncé en direct, et là, il vous programme des boucles, 479€. Oh. Alors, j'ai fait le calcul,
0: Valère.
3: Si j'avais acheté toutes les machines qui me paraissent indispensables la nuit, j'en aurais eu pour exactement 4000€. Presque 4000€. Tout ça pour ne plus aspirer, ne plus laver mes vitres, ne plus cuisiner, ne plus faire mes glaces et avoir des jolies bouclettes. Alors en fait, j'ai compris une chose. Ce que les réseaux sociaux essaient de me vendre, c'est une vie dans laquelle je ne fais plus rien.
0: Ouais.
3: Et franchement, finalement, ça ne me va pas.
0: Bah oui,
3: maintenant, ça
0: on
3: me
0: a envie de faire
3: tout.
0: Des choses.
3: Ça ne me fait pas rêver tout ça. J'ai envie, évidemment, de cuisiner, de laver mes vitres et de vivre et de faire la cuisine.
0: Exactement.
3: Bien sûr.
0: Et puis d'être riche, parce que du coup, vous n'avez pas acheté.
3: Ah ça, j'ai envie d'être riche.
0: Grâce à On vous doit bien ça, vous voyez, ça calme un peu les les envies d'achat un peu compulsives. Valère, vous avez une petite technique pour qu'on ne tombe pas dans le panneau et qu'on fasse des économies?
2: Bon, déjà suivre les conseils d'Elsa, c'est-à-dire quand ce qu'on regarde à 2h du mat, on essaye on n'achète pas, c'est pas forcément le meilleur moment. Sinon, il y a un truc que je trouve pas mal, c'est la méthode du bol. Je sais pas si vous connaissez. Le bol, ça peut être un saladier, qu'importe, un petit récipient. Le principe, c'est le suivant, c'est de vous aider à résister aux achats compulsifs. On est dans un magasin. Vous savez, les rayons à la fin, quand on arrive un petit peu avant la caisse, c'est là qu'on a les petits achats compulsifs, par exemple. Tiens, ça, je vais le prendre, Chaque fois que vous êtes face à un achat instinctif, un projet d'achat, vous vous retenez et vous marquez sur un petit papier ce que vous avez failli acheter et combien ça coûtait. Vous pliez le papier, vous le mettez dans le bol. Et puis vous attendez une semaine, un mois, et de temps en temps, vous allez voir ce que vous aviez mis là-dedans. Et vous vous dites, est-ce que je le veux vraiment ou est-ce que j'ai fait une économie réelle? C'est un tout petit pare-feu, c'est un petit rempart en fait à l'achat spontané, parce que bien souvent on le regrette après et on a gaspillé des sous.
0: Alors je vais mettre un bol illico quand je rentre chez moi ce soir. Ne cédez pas au chant des sirènes, c'est justement ce qu'on va écouter sur votre radio ici, grâce aux frérots de la Vega. Votre nouveau rendez-vous, c'est On vous doit bien ça, on est ensemble jusqu'à 13h.

0: ne se lasse pas de la voix des frérots de la Vega, le chant des sirènes sur votre radio ici.
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0: Encore un petit quart d'heure à passer en votre compagnie, ça passe si vite, on est ensemble jusqu'à 13h, c'est votre nouveau rendez-vous quotidien. On vous doit bien ça sur votre radio. Ici, il y a une journée, là ce week-end me semble-t-il,
3: samedi,
0: merci Audrazo, sur les gestes des premiers secours. C'est évidemment notre médecin Gérald Kirzek qui va nous en dire un mot.
4: Journée mondiale des premiers secours et l'objectif c'est vraiment de se former. Alors, on avait beaucoup de retard, on est en train de le rattraper, mais c'est...
0: Pourquoi on avait du retard en France?
4: Ben parce que c'était pas dans les programmes de l'éducation nationale.
0: D'accord.
4: Parce qu'on n'avait pas cette culture de la prévention, mais de manière générale, on l'a pas par rapport aux pays nordiques. Nous, on était à moins de 5% des Français qui étaient formés. Là, c'est en train de s'améliorer. Et en fait, il s'agit d'apprendre quelques gestes. Et en quelques heures, vous pouvez, alors il y a la Croix-Rouge française, bien sûr, qui va être partenaire de cette journée mondiale, mais il y a plein d'associations, les pompiers qui peuvent vous former. C'est l'occasion d'aller participer à ces villages, à ces événements sur les premiers secours. Et puis tout simplement, de vous dire, bah tiens, je vais passer 2-3 heures à apprendre 3 gestes qui sauvent. Allez, je vous en donne 3 gestes qui sauvent.
0: Je vous en suis.
4: Premier geste qui sauve, que faire en cas d'étouffement? C'est vrai que quand quelqu'un s'étouffe à table, ou vous êtes dans la rue, vous avez quelqu'un qui est en train de porter les mains à sa gorge et qui, et là c'est important, il n'est pas en train de vous dire j'arrive plus à respirer, parce que s'il vous dit j'arrive plus à respirer, c'est qu'il y a de l'air qui passe.
0: Ouais.
4: Et c'est qu'il arrive à respirer, et donc là il n'est pas question d'aller ni lui taper dans le dos, ni faire la méthode d'Emlich. En revanche, si la personne porte ses mains à sa gorge, il n'y a plus de son qui sort parce qu'il n'y a plus de possibilité de passage d'air, elle devient un peu cyanosée, rouge, cyanosée. Là, il y a quelque chose qui est coincé dans sa trachée, dans ses voies respiratoires. C'est là où il faut réagir. Et on réagit comment? On lui donne 5 grandes claques dans le dos, entre
0: D'accord.
4: les omoplates avec le plat de la main. 5 fois, il est penché un peu en avant. On va taper 5 fois pour essayer de débloquer les voies aériennes. Et si ça ne fonctionne pas, on va se mettre derrière.
0: Ça,
4: on va l'enlacer. C'est la méthode d'Emlich, exactement.
0: Emlich. Et alors, comment on fait ça?
4: On se met à l'arrière. On le ceinture par l'arrière,
0: ouais.
4: On met son poing dans le creux de son estomac,
0: ouais.
4: Et on va tirer vers soi et vers le haut. En fait, l'idée, c'est de faire une hyperpression en dessous du plexus, exactement, dans
0: Clac.
4: Le creux de l'estomac, histoire de ramener un peu comme un grand mouvement de virgule. Vous voyez, on vous ramène vers vous et vers le haut. L'objectif, c'est de faire un peu sauter le bouchon de champagne, c'est-à-dire que s'il y a quelque chose qui est coincé dans la trachée, on fait une hyperpression au niveau de l'abdomen et ça va déboucher. Et là aussi, on fait 5 méthodes d'Emlich. Et entre-temps, qu'est-ce qu'on a fait? On a appelé les secours.
0: Ah oui,
4: on a fait appeler les secours, le 15, le SAMU, ou le 18, les pompiers, ou le 112, le numéro d'urgence.
3: Moi, c'est vrai que j'ai toujours peur de mal faire, en fait. J'ai
4: non.
3: vraiment peur de,
4: ben,
3: de
4: si
3: me dire,
4: la personne,
3: je vais mal faire le geste et je vais peut-être empirer quelque chose.
4: Si la personne est en train de s'étouffer, c'est-à-dire qu'il n'y a vraiment plus de son, il n'y a plus de possibilité de respirer, il faut faire vite, parce qu'au bout de 2 minutes, elle va tomber en arrêt respiratoire ou en arrêt cardiaque. Donc là, vous ne pouvez faire que du bien en essayant de débloquer la situation. Deuxième geste pour apprendre à sauver une vie, l'hémorragie. Alors, quand je parle d'hémorragie, ce n'est pas une petite coupure, hein, c'est vraiment une hémorragie. Alors, je ne vais pas vous faire à la MacGyver, mais vous voyez, ça saigne vraiment. Qu'est-ce qu'on fait? Premier réflexe, on appuie dessus. Vous prenez une écharpe, vous prenez des compresses, vous prenez quelque chose pour isoler votre main du contact avec le sang direct, mais vous allez appuyer pour arrêter l'hémorragie. On ne fait pas de garrot, on ne fait pas de point de compression, sauf si vous savez faire, mais dans l'immense majorité des cas, on appuie dessus et on maintient appuyé et on alerte les secours. Le gros avantage, c'est que maintenant, on a un téléphone portable, on peut appuyer d'un côté et puis faire le
3: c'est
4: numéro
3: comme dans
4: en écoutant
3: plus de
4: l'autre côté.
3: On déchire son t-shirt et on met sur la plaie.
0: Une ampoule d'adré, on dégage.
4: Exactement. Et troisième geste qui sauve des vies véritablement, et là aussi, Aude a raison, on dit on a peur de mal faire, c'est l'arrêt cardiaque. On a peur de faire un massage cardiaque.
0: Ça, oui.
4: Sauf que si la personne tombe devant vous, elle parle plus, elle vous répond pas, vous dites « Oh, tu m'entends, essaie de me répondre, etc. Serre-moi la main. » Personne répond. On regarde si la personne respire, c'est-à-dire si la poitrine se soulève ou pas. Si la poitrine ne se soulève pas, elle ne vous répond pas, c'est un arrêt cardiaque. On cherche même pas à prendre le pouls, etc. On perd du temps. On appelle le 15, le 18 ou le 112. Et là, en plus, les secours vont vous guider. Ils vont vous dire « Ok, on vous envoie une équipe, vous allez donner l'adresse, etc.
0: Oui. »
4: C'est l'alerte. Il faut prendre quelques secondes pour vraiment donner une alerte précise. Et puis après, vous allez faire le massage cardiaque. Donc là, on ouvre la chemise et on va au niveau de les deux seins ou les deux tétons. Il y a une ligne entre les les deux, finalement, vous allez appuyer à ce niveau-là sur la cage thoracique 100 fois par minute avec votre talon de la main. Vous voyez, on a tous vu des images, des vidéos. Et donc, on va appuyer entre les deux seins, comme ça, sur le sternum. Et on va remplacer la pompe cardiaque. On appuie de 3 à 5 cm le temps que les secours arrivent. Donc voilà.
0: On peut faire des petites formations pour ça.
4: Bien sûr. En 2 heures, vous apprenez les gestes essentiels. Cette journée mondiale va vous permettre, dans plein d'endroits, de participer à des manifestations. Et là, sur l'étouffement, l'hémorragie et l'arrêt cardiaque, vous avez appris à sauver des vies. Et si on faisait ça, les secours après prennent le relais. Oui. Mais le premier maillon, il est vraiment indispensable. Et notamment le maillon de l'alerte.
0: Merci, docteur Gérald Kierzek, pour ces précieux conseils. On se retrouve dans un instant. Il y a énormément de questions au 0810 055 056. Ça tombe bien. On est là pour vous parce qu'on vous doit bien ça. À tout de suite.
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0: Encore quelques minutes à passer en votre compagnie. On est ensemble jusqu'à 13h. Donc on vous doit bien ça, votre nouveau rendez-vous quotidien. On parlait à l'instant avec le docteur Kierzek des gestes de premier secours et Valère Coréard disait un truc, je suis assez d'accord. Ça devrait être obligatoire en fait.
9: Ça me semble être un peu la base, c'est-à-dire touche pas tous les 5 ans pour pas oublier.
4: C'est censé l'être dans les programmes scolaires, mais c'est compliqué à caser d'un programme scolaire.
0: À mettre en place, ils sont tellement débordés nos professeurs.
3: Mais moi, je l'ai fait à l'école, j'ai fait plusieurs fois avec les centres aérés, l'école, etc. Mais sauf que j'ai 40 ans et j'ai tout oublié.
0: Ça promet. Alors, on va recevoir Stéphanie qui a appelé au 0810 055 056. Faites comme elle, toute la semaine, vous avez des problèmes, nous avons des solutions. Bonjour Stéphanie, bienvenue.
10: Bonjour à tous.
9: Bonjour.
0: Ça va Stéphanie?
10: Ça va, super.
0: On est ravis de vous accueillir.
10: Tout va bien.
0: Ah, c'est super, on est ravis de vous accueillir. Vous aviez une question pour notre médecin Gérald Kierzek?
10: Eh oui, une grande question, parce qu'on parle souvent de connaître les gestes de premier secours pour porter assistance à ses amis, à sa famille. Mais on ne parle jamais des gestes de premier secours à connaître quand on est seul.
0: Oh, quelle bonne question.
10: Être seul, c'est une angoisse supplémentaire.
0: Et on a les auditeurs qu'on mérite, on a les meilleurs. Pardonnez-moi, mais c'est vraiment une question extrêmement pertinente. Il faut bien le dire. Merci Stéphanie de nous l'avoir posée.
4: C'est vrai que c'est un geste altruiste, mais ça peut être un geste égoïste aussi. Alors, c'est vrai que c'est compliqué de se faire un massage cardiaque tout seul, parce que d'abord, vous aurez perdu connaissance. En revanche, l'hémorragie, appuyer dessus, mettre quelque chose pour comprimer, c'est le bon réflexe, prendre son téléphone, le mettre en écoute amplifiée et appeler les secours. Ça, on peut le faire tout seul. Il y a souvent quelque chose qui revient sur les réseaux sociaux avec la méthode pour quand vous vous étouffez tout seul, sur un coin de table, vous pouvez vous faire la méthode d'Emlich, une espèce d'auto-méthode d'Emlich. Alors là, écoutez, je ne sais pas si ça fonctionne, mais par expérience, et notamment de Samu et quelques histoires assez dramatiques, le meilleur réflexe à avoir, c'est de sortir de chez vous et de demander de l'aide à votre voisin. C'est-à-dire que sortez sur le palier, allez demander... ça va pas, je peux pas le faire parce qu'il y a pas de son qui sort hein, quand vous vous étouffez. Mais justement, sortez de la maison, allez frapper à la porte du voisin, allez chercher de l'aide parce que c'est ça le meilleur réflexe à avoir. Et après, une fois qu'il y a quelqu'un qui lui va appeler les secours, vous pouvez essayer éventuellement sur un coin de table, etc. Mais honnêtement, ce sont pas des méthodes validées. Pareil, en cas de crise cardiaque, de symptômes de douleur thoracique, on voit passer sur Internet, bouchez-vous le nez ou mettez-vous à tousser fort, etc. Absolument aucune utilité. Le meilleur réflexe, c'est d'appeler vite le 15 ou le 18 pour déclencher les secours.
0: Ah voilà, tout simplement. Merci beaucoup, cher docteur. Et merci à vous, chère Stéphanie. On vous embrasse très fort. Prenez soin de vous. Nous allons continuer à répondre à vos questions. Ne vous inquiétez pas en antenne parce qu'il y en a eu beaucoup, beaucoup aujourd'hui. Mais pour l'heure, c'est le jeu. Vous vous êtes inscrit sur ici.fr. Il y a une page prévue à cet effet. Parce que oui, je booste votre pouvoir d'achat tout au long de l'année, deux fois en plus tous les jours dans l'émission, et nous avons une gagnante et elle s'appelle Sandrine. Bonjour Sandrine.
11: Bonjour toute l'équipe.
0: Elle appelle.
11: Bonjour particulier à Pierre, pardon, parce qu'il est originaire du village juste à côté où j'habite.
0: Oh dis donc, mais Pierre, alors est-ce que ça voudrait dire que vous le connaissez personnellement?
11: Alors, je ne le connais pas personnellement parce qu'il est plus jeune que moi, mais mon papa est né à Ville.
0: D'accord. Ben, on lui passera votre bonjour, chère Sandrine, parce qu'il sera là demain dans l'émission, figurez-vous. Il nous parlera d'ailleurs de la... comme quoi il ne faut pas adopter les animaux trop tôt. C'est un sujet encore passionnant. Vous nous appelez de la Moselle. On embrasse très fort ici Alsace. Et vous avez bien fait de vous inscrire sur la page ici.fr parce que c'est gagné. Bravo. Ouais.
11: Merci beaucoup.
0: On est très heureux. Mais oui, faites comme Sandrine, ça fonctionne cette affaire. Vous inscrivez sur le site ici.fr, il y a une page prévue à cet effet et c'est gagné. On vous embrasse très très fort Sandrine.
11: Bah, de même, moi également. Bonne continuation pour votre émission.
0: Merci. Ça fait très très plaisir. Je voudrais faire un gros bisou à mon équipe, à Aude, à Valère, à Gérald, à Elsa Wolinski. C'est ça votre nom, madame?
12: Oui, c'est ça.
0: Nous, on se retrouvera demain. Merci beaucoup aussi à Céline, ma réalisatrice, à Océane, à la technique, à Alex, au standard, et à Gwenaëlle, à la préparation. Aude Razo, très rapidement.
3: Beaucoup, beaucoup de messages au 0810 055 056, avec notamment des questions à nouveau sur les robots cuisiniers. C'est promis, on vous en reparlera. Et puis, on a une question aussi pour Gérald, mais on n'a pas le temps d'y répondre. Sur le spasme du sanglot, qu'est-ce que c'est? On va y répondre, promis, dans une prochaine émission.
0: Très bonne question. Dans un instant, c'est le trésor de nos régions avec ma très chère Marine Logénie. Bonjour Marine.
13: Bonjour Enora, bonjour à tous. Alors le spasme du sanglot, je serai très attentive demain parce que ma fille avait ça. C'est très très flippant.
0: D'accord.
13: Bref, dans le trésor de nos régions, c'est un autre sujet. On prendra la direction de Saint-Étienne où le maire va dormir en prison ce soir. On parlera également du baromètre annuel du secours populaire. On sera en ligne avec le secrétaire national de l'association. Et puis, si vous êtes une femme et que vous avez pris les pilules Cérazette, Elfazette, Optimisette, vous allez recevoir un courrier de l'agence du médicament, un pas de panique. On vous explique ce qu'il se passe. Et puis, notre opération, dites-le ici, évidemment, notre isoloir aux couleurs de votre radio. On a rendez-vous aujourd'hui près de Limoges avec Yves qui souhaite une France plus équitable pour l'avenir.

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1: Merci d'écouter la radio ici. Il est 13h. Les informations, Marine Le Génie.
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1: Marine Le Génie.
2: À toutes et à tous, bienvenue dans le 13h de nos régions. On prendra la direction de Saint-Étienne, où l'ex-maire de la 14e ville de France va dormir en prison ce soir. Gaël Perdriau est condamné en appel dans l'affaire de la sextape. La précarité s'accroît dans notre pays. Selon le baromètre annuel du Secours populaire, les familles françaises se privent de plus en plus.
3: Tous les jours, les fruits, les légumes, la viande, j'en mange très peu parce que c'est trop cher. Le poisson, c'est pareil. L'hiver dernier, j'ai pas chauffé beaucoup chez moi. 17, tant pis, quoi, on limite.
2: Nous serons en ligne avec le secrétaire national de l'association dans quelques secondes. Le risque pour la santé est très faible, mais il existe. L'agence du médicament envoie un courrier à partir d'aujourd'hui aux femmes ayant pris une pilule Cérazette, Elfazette, Optimizette ou encore Antigone. Au programme également, Edgar Gros-Piron, président du comité d'organisation des JO 2030 sur le départ, ici Pays de Savoie, nous explique pourquoi. Et puis notre opération, dites-le ici, faites entendre votre voix dans nos isoloirs en vue de l'élection présidentielle. On a rendez-vous près de Limoges avec Yves qui souhaite une France plus équitable. C'est le 13h de nos régions, restez à l'écoute, on est ensemble jusqu'à 13h30. L'image est forte, l'ex-maire de Saint-Étienne entouré de policiers, Gaël Perdriau, de retour, je vous le disais, en prison, condamné à nouveau à 5 ans de réclusion, dont un avec sursis par la cour d'appel de Lyon. Bonjour Louise Thoman.
4: Bonjour Marine, bonjour à tous et à toutes.
2: Vous avez assisté à cette

0: Madame, vous venez de condamner un innocent, lance-t-il avant d'être entouré par ses conseils et les policiers. Justice a été rendue, rétorque froidement la présidente. Gaëlle Perdriaux qui se pourvoit en cassation et ses avocats vont demander sa remise en liberté.
1: Une décision, Louise, qui soulage les victimes.
0: À commencer par la principale victime, Gilles Artigues, ancien premier adjoint à la mairie de Saint-Étienne, devenu marionnette politique sous la pression du chantage à la vidéo intime. Gilles Artigues qui a quand même, malgré tout, un mot pour les condamnés.
2: Je suis aussi triste pour les condamnés parce que c'est un gâchis, un grand gâchis. On aurait pu faire vraiment de belles choses ensemble pour la ville de Saint-Étienne. Aujourd'hui, ils paient cher. Et j'espère que cela pourra peut-être servir d'exemple dans d'autres communes, pour d'autres élus, qui se rendent compte qu'on ne fait pas n'importe quoi, on peut avoir de l'ambition, on peut vouloir le pouvoir, mais ça ne passe pas par la volonté de détruire une personne.
0: Gilles Artigues qui est reparti de la cour d'appel comme il est arrivé, entouré de sa famille, sa femme et ses enfants qui l'entourent et lui donnent la main, comme depuis le début de cette affaire qui se termine donc aujourd'hui pour eux.
1: Merci beaucoup Louise Thomas, en direct depuis ici Saint-Étienne-Loire. On vous en parlait hier dans le 13h de nos régions, cette vidéo de policiers municipaux de Carcassonne qui tiennent, surtout l'un d'entre eux, des propos extrêmement choquants, racistes, sexistes, complotistes. Vidéo qui date de novembre 2025, mais révélée donc hier par le journal Midi Libre. Savait-on depuis longtemps que ces agents posaient problème? C'est la question qu'on se pose aujourd'hui. Ces quatre policiers sont suspendus sur ordre de la procureure qui a retracé le parcours d'une enquête confiée il y a 6 mois déjà aux gendarmes. Enquête dont le ministre de l'Intérieur, Laurent Nunez, n'aurait jamais entendu parler, même dans les grandes lignes, Emmanuel Leclerc.
3: Dans l'entourage du ministre de l'Intérieur, on assure avoir découvert avec stupéfaction la vidéo hier matin seulement et d'avoir ensuite appris qu'une enquête judiciaire était en cours depuis le 1er janvier dernier, menée par des gendarmes, sans que les grandes lignes de son contenu ne remontent à Paris comme ça se fait normalement pour les affaires les plus sensibles. Dans son communiqué, la procureure de Carcassonne explique pour sa part que l'enquête initiale avait été ouverte pour atteinte à l'intimité de la vie privée après la plainte du chef de patrouille de la police municipale, filmée à son insu par une caméra piéton mal éteinte. Géraldine Labiale affirme qu'il y a eu ensuite des difficultés pour exploiter la bande-son, sans dire combien il a fallu de semaines, de mois pour prendre la mesure du contenu et modifier radicalement les chefs d'enquête. Un délégué syndical du sud de la France de la police nationale qui craint les amalgames ne comprenait pas hier soir pourquoi la procureure n'a pas déclenché bien plus tôt des suspensions d'agrément pour ses policiers municipaux quand elle a eu connaissance des contenus de la vidéo.
1: Emmanuel Leclerc, une affaire qui embarrasse également le RN, car le policier qu'on entend le plus sur cette vidéo était membre du service d'ordre du parti de Marine Le Pen. Il est désormais exclu et le vice-président du RN, Louis Alliot, balaye l'affaire d'un revers de main. C'est un cas isolé, une affaire purement montée. Il n'empêche, cette vidéo pose évidemment question sur le travail de la police municipale de Carcassonne, ville dirigée par le maire Rassemblement National, Christophe Barthès. Alors, s'agit-il de propos isolés? Vraiment, Sébastien Barriot a mené l'enquête pour ici, dans l'une des cités sensibles de la ville.
4: Lorsque la vidéo des policiers a commencé à circuler sur les réseaux sociaux, beaucoup d'habitants de la cité aux Anam disent ne pas avoir été surpris. Mohamed, par exemple, 44 ans, est né dans le quartier. Il explique que les relations avec la police nationale sont excellentes, contrairement avec les policiers municipaux. Il parle de méthode de cow-boy et en effet, les propos tenus dans la vidéo ne l'ont pas étonné.
5: C'est limite banal, quoi, on va dire. On est là pour, entre parenthèses, taper sur la racaille, mais on n'est pas tous de la racaille. Autant les nationaux, ils viennent, ils parlent avec nous, tout se passe bien, mais les municipaux, on ne peut pas parler avec eux, on ne peut rien faire. Et quand on voit la façon dont ils nous parlent, ce n'est pas joli à voir. Si déjà ils viennent, ils te tutoient, ouais. Tu rentres à la maison, tu jettes ta clope, tu fais ci, tu t'en vas. Oh, c'est pas normal. Et je comprends pourquoi les jeunes, les caillasses et tout ça.
4: Selon Morad, certains policiers municipaux ne cachent pas leur hostilité envers les étrangers.
6: Leur comportement, leur façon de parler, leur regard, tout, leur attitude, c'est flagrant, quoi.
4: Très gêné par cette polémique, le maire Christophe Barthès annonce une remise à plat du fonctionnement de la police municipale avec des formations pour les policiers sur le respect de la déontologie.
1: Sébastien Berru, envoyé spécial d'ici à Carcassonne dans l'eau d'une attitude de cow-boy dénoncée par certains habitants, un respect de la déontologie demandé aussi par les associations. Le MRAP, Association de lutte contre le racisme, a déposé plainte. Keltoum Gachi, avocate, en est la présidente. Elle estime absolument nécessaire

0: aujourd'hui de faire de la lutte contre le racisme et l'antisémitisme une priorité avec des sanctions bien plus sévères. Aujourd'hui, la peine encourue ne dépasse pas un an de prison et 45 000 euros d'amende.
1: Les peines qui sont encourues par les auteurs de propos racistes sont déjà très faibles. Hein. Donc les magistrats, ils sont face à une loi qui est manifestement trop clémente et accablés par la charge des dossiers qu'ils ont à gérer. Ils ont peut-être aussi tendance à se dire que ce n'est peut-être pas la priorité. Mais c'est la priorité. C'est ce qui doit focaliser l'attention à la fois de la police elle-même, de celle qui fait correctement son travail dans le respect de la loi, et de la justice. Parce que, je rappelle quand même, que les propos racistes, le plus souvent, sont suivis d'actes de violence, d'actes qui peuvent inciter les gens aussi à commettre des violences à caractère raciste. Donc, il ne faut pas sous-estimer le racisme. Le racisme, ce n'est pas une opinion, c'est un délit qui revêt une vraie gravité, surtout dans le contexte que l'on connaît.
0: Kaltoum Gachi au micro de Coralie Moreau. Voilà ce qu'on pouvait dire ce midi sur les suites de cette affaire. Les derniers développements sont sur ici.fr. Face à la hausse des prix du carburant, plus d'un Français sur quatre doit renoncer à la nourriture ou à des soins. Dans son baromètre annuel sur la pauvreté, le Secours populaire tire aujourd'hui la sonnette d'alarme. Bonjour Nicolas Champion.
2: Bonjour.
0: Vous êtes secrétaire national du Secours populaire. En 20 ans, c'est la première fois que vous faites un focus sur la précarité énergétique. Trop froid, trop chaud, trop cher. Les Françaises et les Français sont de plus en plus inquiets, Nicolas Champion.
2: Absolument. C'est un constat qui nous surprend malheureusement pas aujourd'hui, mais votre baromètre Ipsos met l'accent sur la précarité énergétique. Et oui, 79% des Français aujourd'hui considèrent que leur facture d'énergie représente une part importante de leur budget. Ça conduit à faire des choix. Au-delà des choix, ça conduit à faire des renoncements. Aujourd'hui, c'est vrai que c'est compliqué, soit de se nourrir, soit de partir en vacances, de mettre du carburant dans sa voiture ou de pouvoir aller se soigner tout simplement.
0: Plus d'un quart des Français a dû renoncer à des dépenses essentielles, c'est ce qui ressort de votre baromètre.
2: Tout à fait. Nous, au Secours populaire, on considère que pour être un citoyen, il faut réussir à avoir l'intégralité de ses droits. Et dans les droits, il y a toutes les dépenses essentielles, se nourrir, se vêtir, avoir un toit au-dessus de la tête, se chauffer dignement ou pas avoir trop chaud l'été, et puis aussi partir en vacances.
0: Nicolas Champion, je vous propose d'écouter ce reportage tourné à Nîmes en cette période de rentrée scolaire, car le mois de septembre est l'un des plus difficiles. Les dépenses s'accumulent et certains enfants n'ont toujours pas le matériel nécessaire pour aller à l'école, au collège, dans le Gard comme partout en France. Le Secours populaire organise donc des distributions de fournitures, Gisèle Stafford.
3: Au fond du local du Secours populaire, Wafa, elle a trois enfants.
4: Aujourd'hui, c'est la fourniture scolaire.
3: Si l'une de ses filles est en primaire, les deux autres sont en maternelle et au collège. Pour elle, pas de kit de rentrée offert par la mairie, donc. Depuis une semaine, elles font sang. Le coup de pouce du Secours populaire devenait urgent.
5: Alors, un cahier de brouillon, quatre stylos, crayon gris et taille crayon. Voilà.
3: À côté, Karl tient sa liste, il est en CM1.
6: Le plus important, c'est le stylo plume pour avoir une belle écriture.
3: Sa maman n'a tout simplement pas les moyens pour tout acheter.
7: Je suis en situation régulière. On n'a pas la CAF et on n'a pas, je ne sais pas comment ça s'appelle, de la rentrée scolaire.
3: Cette prime de rentrée scolaire prévue pour aider les familles modestes. Cette année, 130 sont inscrites au Secours populaire pour la distribution. En tout, 300 enfants sont équipés. Mireille est bénévole depuis plus de 5 ans.
8: On a toujours sans arrêt cette réflexion, mais ils ont la prime de rentrée scolaire, ils peuvent bien s'acheter. Non, ce n'est pas vrai. D'abord, ce n'est pas tout le monde qui l'a, la prime de rentrée scolaire. Et lorsqu'il faut acheter les équipements sportifs, lorsqu'il faut acheter des livres supplémentaires, ça ne suffit pas. Et donc, on les aide du mieux qu'on peut.
3: En tout, l'équivalent de plus de 11 000 euros de fournitures est distribué.
0: Reportage, Gisèle Stafford, ici Garlozère. Nicolas Champion, secrétaire national du Secours populaire. Vous venez d'entendre, comme nous, ce reportage. Elles sont de plus en plus nécessaires et de plus en plus nombreuses, ces distributions de fournitures.
2: Absolument, c'est un bel exemple de mobilisation citoyenne qu'on fait au Secours populaire. Effectivement, c'est essentiel. On attache une grande importance à lutter contre les inégalités et la porte d'entrée dans la vie, c'est l'enfance, c'est l'éducation, c'est l'accès à l'école et on a une politique d'accueil inconditionnel. Ça veut dire que pour nous, chaque enfant doit pouvoir aller étudier dans de bonnes conditions.
0: Et la précarité, elle s'installe durablement. En France, ça fait 20 ans que vous sortez ce baromètre annuel. Qu'est-ce que vous en tirez comme conclusion ?
2: On en tire comme conclusion, effectivement, que la précarité s'enracine. Aujourd'hui, on a 26% des Français qui se déclarent en situation de précarité. Mmh. C'est 6% de plus que l'année dernière. C'est quand même une avancée notable. Mais cependant, le phénomène n'est pas nouveau. Et on voit bien, la précarité s'enracine. Les crises se succèdent presque sans interruption. Depuis le Covid, on a eu la crise de l'inflation. Aujourd'hui, c'est une crise sur les prix de l'énergie et les prix des carburants. Donc oui, ça s'enracine, c'est durable. Mm-hmm. Et surtout, dans un foyer, ça revêt plusieurs visages. C'est les mêmes qui peuvent pas partir en vacances, qui ont des difficultés à se soigner, qui ont des difficultés à épargner ou à se nourrir.
0: Et ça ne touche plus seulement les plus démunis. Merci beaucoup Nicolas Champion, secrétaire national du Secours Populaire, d'avoir été avec nous dans le 13h de nos régions, donc pour parler de ce 20e baromètre annuel que vous publiez aujourd'hui. Tous les détails sont là aussi à retrouver sur notre site ici.fr. Perpignan, Martigues, Toulouse, la mortalité liée à la chaleur explose dans plusieurs villes. C'est ce que nous dit une étude de la revue The Lancet aujourd'hui sur les villes européennes. En première ligne, face donc aux risques sanitaires liés au changement climatique en France, c'est donc à Perpignan, je vous le disais, que la mortalité liée à la chaleur a le plus augmenté depuis les années 90. Mortalité multipliée par 13. Si vous faites partie des 1 600 000 femmes qui prennent une pilule type Antigone, Elfazette, Cerazette, Optimisette et leur générique, vous allez recevoir un courrier de l'agence du médicament, car ces contraceptifs à base de désogestrel présentent un risque de méningiome. C'est une tumeur cérébrale bénigne à 90%, risque très faible donc, mais validé par une étude récente à Nordanier.
3: Une femme sur 67 000 qui prennent une pilule à base de désogestrel est opérée d'un méningiome cérébral. Le risque est doublé au-delà de 7 ans d'utilisation. Comparé à un autre progestatif, l'Androcur, un cas de tumeur pour 520 patientes, c'est nettement moins. Mais l'agence du médicament a tenu à envoyer un courrier personnalisé à toutes les femmes qui prennent ces pilules, Antigone, Elfazette, Cerazette, Optimisette et leur générique. Dans sa lettre intitulée « Informations sanitaires », la NSM rappelle ces chiffres et préconise une IRM cérébrale dans deux cas de figure que détaille la directrice médicale de l'agence, le docteur Isabelle Yoldjian.
9: À tout moment, bien sûr, si la femme présente des signes neurologiques, ça peut être une baisse de l'acuité visuelle, des céphalées, une faiblesse musculaire, voire une épilepsie. Le deuxième cas de figure où il est pertinent de réaliser une IRM, c'est si on a déjà été traité pendant plus d'un an par un progestatif dit à risque.
3: Dans sa lettre, la NSM rappelle que le risque de méningiome est très faible, qu'il ne faut pas arrêter son traitement et que ces pilules à base de désogestrel restent fiables.
0: Une lettre aussi envoyée aux 90 000 médecins et sages-femmes qui prescrivent ces pilules. Ce triste record, la SPA, la Société protectrice des animaux, a recueilli 9 500 animaux entre juillet et août, soit une hausse de près de 21% par rapport à l'année dernière. Selon la SPA, les refuges frôlent la rupture. On y reviendra demain dans le 13h de nos régions.
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0: À suivre, le patron des Jeux d'hiver 2030, Edgar Gros-Piron, sur le départ, ICI Pays de Savoie, nous explique pourquoi. C'est dans quelques secondes. Ce coup dur pour l'emploi dans la Vienne, avec la fermeture annoncée de Schneider Electric à Chasseneuil du Poitou. Aujourd'hui, dans l'isoloir d'ICI, on part près de Limoges avec Yves, qui rêve d'une France plus écolo, plus équitable. Et puis on parlera également seconde main et basket féminin. Tout de suite donc, place aux Jeux Olympiques d'hiver 2030, prévus dans les Alpes. Des Jeux, on le sait, sous tension et une sortie de piste annoncée pour l'ancien championne olympique de ski de bosse, Edgar Gros-Piron. Son maintien à la tête du comité d'organisation sera évoqué cet après-midi lors d'un bureau exécutif de l'instance à Décines-Charpieu, tout près de Lyon. Bonjour Yannick Damon.
12: Bonjour.
0: Vous êtes journaliste ICI Pays de Savoie, spécialiste du dossier. Donc l'aventure olympique, clairement, tourne au vinaigre pour Edgar Gros-Piron, nommé président en février 2025, il n'y a pas si longtemps.
12: Ah oui, car depuis, on a plus parlé des polémiques que du projet sportif. Les démissions en cascade ont fragilisé le président du COJOP en début d'année. Bertrand Méheux, président du comité des rémunérations, avait claqué la porte en dénonçant dans un mail à ses collaborateurs l'attitude d'Edgar Gros-Piron. Il se comporte comme s'il était président directeur général sans en avoir la compétence. Après le remplacement du directeur général du COJOP par l'ancien préfet Vincent Roberti, on pensait la crise dépassée, mais fin juillet, nouveau faux pas. Lors d'un bureau exécutif, Edgar Gros-Piron veut nommer deux nouveaux cadres, dont l'une de ses connaissances. Refus d'au moins deux des parties prenantes des JO, Edgar Gros-Piron n'a aujourd'hui plus de soutien politique au plus haut niveau. Même l'ancien Premier ministre Michel Barnier, co-président des JO d'Albertville en 92, qui avait fortement appuyé le choix du champion olympique à la tête du COJOP, garde le silence ces derniers jours.
0: Mais est-ce que ces remous au sein du COJOP inquiètent en Pays de Savoie ?
12: Ah oui, plusieurs élus qui doivent accueillir des épreuves chez eux sont consternés par ce feuilleton COJOP. On ne parle que de l'extra-sportif. Et c'est dommage, glisse l'un d'eux agacé par cette situation. Du côté des fédérations sportives, un acteur confie que tout ça donne une image déplorable de la France. Un maire que nous avons constaté appelle à calmer le jeu tout en se demandant qui pourrait bien remplacer Edgar Gros-Piron. Un de ses collègues espère en tout cas qu'on remplacera un montagnard par un montagnard.
0: Merci beaucoup Yannick Damon pour cet éclairage en direct depuis les locaux d'ici Pays de Savoie. On part dans le Cotentin à 13h18 sur le marché de Saint-Pierre-Église, petite commune à l'ouest de Barfleur où on libère la parole sur le suicide. C'est la journée internationale de prévention du suicide et à cette occasion, l'agglomération du Cotentin organise une semaine de sensibilisation sur plusieurs marchés manchois. Des petits groupes vont à la rencontre des habitants pour donc informer, écouter et surtout faire connaître les ressources d'aide existantes, Marie Starecki.
13: Entre les étals de la place du marché, des passants s'arrêtent pour échanger autour de la question du suicide.
14: C'est un sujet un peu tabou et c'est important là. Les gens sont décontractés, c'est le marché.
13: Yvan est venu faire ses courses et un chiffre ne l'étonne pas. Les trois quarts des décès par suicide concernent des hommes.
14: Moi je suis d'une génération, on ne parle pas, un homme doit être fort et il garde pour lui. Donc il accumule et au bout d'un moment, parfois quand on ne trouve pas une porte de sortie ou une écoute, il n'y a qu'une solution si on ne peut pas faire face à ce qu'on considère être ses responsabilités.
13: À ses côtés, Marie est venue faire le marché avec lui. Elle trouve cette semaine de sensibilisation d'autant plus importante en ce moment.
15: Il y a une ambiance qui est triste. Il y a beaucoup de jeunes, ça ne va pas trop. Les agriculteurs, il y en a un qui se suicide tous les deux jours. Et les feux cet été, c'est pas drôle.
13: Pour d'autres, cette prévention, c'est le combat d'une vie. Aujourd'hui, Brigitte n'a plus honte de sa tentative de suicide quand elle avait 14 ans.
16: J'avais subi un inceste et je ne trouvais pas de solution. Je ne trouvais pas de but dans ma vie. On ne trouve personne pour en parler déjà. Pas d'écoute. On envisage alors de disparaître parce qu'on n'a pas d'importance pour aux yeux de personne.
13: L'association de prévention du suicide insiste sur ce point. C'est bien souvent l'écoute qui sauve des vies.
0: Marie Starecki, ici Cotentin. On vous le rappelle, le 13-14, c'est le numéro d'écoute nationale de prévention du suicide, que vous soyez concerné ou un proche d'une personne en détresse. En France, près de 9000 personnes décèdent chaque année par suicide. Environ 200 000 tentatives sont recensées. Patrick Bruel porte plainte contre plusieurs médias aujourd'hui, dont Paris Match, pour violation du secret de l'instruction. Selon les avocats du chanteur, ces médias, ils dénoncent la publication d'extraits par ces médias de son audition par les enquêteurs. C'est un gros coup dur pour l'emploi dans la Vienne. Le groupe Schneider Electric va fermer son usine de Chasseneuil du Poitou, près de Poitiers. À l'horizon 2028, les 145 employés du site ont appris la nouvelle hier. L'industriel veut regrouper ses activités dans le département de l'Eure, Thomas Bonnet.
17: La direction vient d'annoncer la fermeture du site. Les salariés sortent de l'entreprise et accrochent des banderoles sur les grilles de l'usine.
18: On nous a complètement trahis, quoi.
17: Sabrina a beaucoup de mal à digérer la nouvelle.
18: Très difficile à encaisser.
19: Ça fait combien de temps que vous travaillez ici ?
18: Depuis 1989, je suis là. On s'est investi à 100% et le résultat, c'est que notre site ferme, quoi. On est quand même 145 personnes, on va être sur le carreau. Même s'il y a des trucs de reclassement, tout le monde n'ira pas en reclassement.
17: La fermeture était évoquée depuis plusieurs mois, mais elle reste incompréhensible pour Maxime Dubois, le délégué du syndicat Force Ouvrière au sein de l'usine.
20: On ne comprend pas aujourd'hui pourquoi le groupe Schneider Electric nous abandonne Alors qu'il y a quelques mois, ils annonçaient des milliards d'investissements en France avec Monsieur le Président.
17: Et il prévient, la fin de Schneider Electric aura de lourdes conséquences.
20: C'est des conjoints aussi qui vont être impactés. C'est des sous-traitants qu'on fait travailler aux alentours. C'est tout un bassin d'emploi qui est impacté aujourd'hui.
17: Les syndicats qui réfléchissent désormais à la suite, il n'y aura pas de grève, mais un temps d'échange sera organisé prochainement avec les salariés qui le souhaitent.
0: Thomas Bonnet, ici Poitou, un plan de sauvegarde donc sera proposé avec deux propositions de reclassement dans d'autres usines en France.
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0: Vos craintes, vos doutes, mais aussi vos espoirs pour l'avenir à l'approche de l'élection présidentielle en mai 2027. Ici, vous écoute, c'est l'opération. Dites-le ici, vous êtes invité à entrer dans nos isoloirs 50 répartis sur tout le territoire et à répondre à 5 questions. Yves vit à Saint-Junien, près de Limoges. Lui souhaite, je vous le disais, une France plus équitable, plus écolo. Il a aussi un message pour le futur ou la future présidente.
22: Quel monde souhaitez-vous pour vos enfants et les générations futures ?
23: Le monde que je peux souhaiter, c'est un monde où le capitalisme est remplacé par un système de partage et d'échange. Un monde où l'écologie est la chose la plus importante à défendre, tout en considérant les besoins de chacun. Ce qui peut me rendre optimiste en fait dans l'avenir, c'est la prise de position de beaucoup de gens et de jeunes sur des justement sur des valeurs, les mouvements qui entourent la France insoumise et la position aussi des jeunes et moins jeunes sur l'écologie.
22: Quel serait votre message à la future présidente ou au futur président de la République ?
23: Le message que je voudrais donner, c'est de nous redonner la parole et arrêter ces systèmes de privilèges et de surreprésentation inutile. Arrêter ce côté royaliste de la présidence de la République.
0: Et si vous voulez faire comme Yves, participer à notre grande opération, dites-le ici. L'isoloir sera demain au marché des Jacobins au Mans avec ici Maine, au Hall de Dijon avec ici Bourgogne ou près du Pont du Gard avec ici Gare-Lozère, bien sûr. Y a-t-il un isoloir près de chez vous ? La carte est à retrouver sur ici.fr. L'écologie, si chère à Yves qu'on vient d'entendre, c'est ce qui nous pousse à acheter de plus en plus nos vêtements en seconde main, comme désormais un Français sur deux ces 12 derniers mois. Devant cette nouvelle habitude, l'ONG Oxfam France publie un rapport qui montre que tous les modèles de seconde main ne se valent pas. En clair, mieux vaut des boutiques solidaires que Vinted, Maria Melkurdi.
24: Derrière l'expression « seconde main », des réalités bien différentes, souligne l'organisation dans son rapport. Acheter un vêtement déjà porté dans une friperie solidaire coûte 5 fois moins cher que dans un commerce classique. Mais la dynamique du marché profite désormais aux plateformes de vente en ligne, aux grandes enseignes de la fast fashion, la mode éphémère, puisqu'elles intègrent désormais des articles d'occasion dans leurs rayons. Les grandes marques s'y mettent aussi, avec des espaces dédiés aux vestes ou aux robes qui ont déjà servi. Résultat, ce qui est à l'origine une alternative responsable se transforme en, je cite, une opportunité commerciale, source de revenus pour des actionnaires. Pour les géants du textile et de la revente sur Internet, c'est aujourd'hui un marché juteux de 30 milliards d'euros en Europe, souligne l'association. 6 vêtements de seconde main sur 10 passent désormais par des circuits dits lucratifs. Ces commerces, par ailleurs, captent les plus belles pièces de marque ou en parfait état, ce qui fragilise les ressourceries ou boutiques solidaires, s'inquiète Oxfam France.
0: Explication signée Mariam El-Kurdi. Les choses sérieuses commencent pour les Bleus du basket bleu au féminin à Berlin où elles disputent la Coupe du Monde. Après une phase de poule sans difficulté, 3 matchs, 3 victoires, les vice-championnes olympiques affrontent la Chine en quart de finale cet après-midi. À 14h30, dans un peu plus d'une heure, les Bleus veulent monter sur le podium et pour cela, il faut d'abord rejoindre le dernier carré. Et ce serait déjà une performance en soi, Xavier Monferrand.
25: Si vous demandez à la nouvelle capitaine des Bleus, Gabby Williams, si les Françaises ont la pression avant ce quart de finale, la franco-américaine vous la renvoie direct.
26: C'est ça, mentalité française. Je suis pas très d'accord pour être honnête. La pression, c'est pas un problème. Genre, on veut la pression. C'est pas une mauvaise chose.
25: Ça tombe plutôt bien. Alors, parce que les Bleus ont une malédiction à vaincre. Ça fait 24 ans que les basketteuses françaises n'ont pas passé les quarts de finale d'une Coupe du Monde. La meneuse Carla Leite n'était même pas née.
26: Non, je suis née en 2004. Moi, je sais juste qu'on qu'on nous a rabâché plusieurs fois que depuis 1953. Après, je savais pas qu'on avait un peu ce chat noir en quart de finale. J'espère que ça sera pas le cas.
25: 1953, c'est l'autre anomalie de cette histoire. Il y a 73 ans, les basketteuses françaises ont décroché le bronze, la seule médaille de leur histoire en Coupe du Monde. Alors, il faut réparer ça pour le sélectionneur tricolore Jean-Aimé Toupane.
1: Quand on veut être sur le podium, on sait que l'adversité, il y en aura. Maintenant, on arrive sur les étapes de montagne. Ça va monter un petit peu.
25: Et il n'y a pas que le niveau qui va s'élever. Face à la Chine, les Bleus vont croiser le phénomène Zhang Ziyu, 19 ans et 2,23 m sous le panier. La seule qui peut regarder Victor Wembanyama droit dans les yeux.
0: Merci Xavier Monferrand. Allez, si vous vous sentez orphelin de la série 10% diffusée entre 2015 et 2020 sur France 2, qui racontait les péripéties d'une agence artistique d'actrices et d'acteurs, sachez qu'une version long métrage très attendue, ça y est disponible sur Netflix pour y retrouver vos personnages préférés, Matteo Maestrachi.
2: Tellement contente de faire le film d'Andrea.
4: Six ans après, l'ex-incontournable agente Andrea Martel, Camille Cotin, réalise son premier long métrage. Noémie, Laure Calamy, est devenue productrice et l'hilarant Hervé, Nicolas Maury, est désormais acteur. Tous les personnages ou presque sont de retour. Dans ce long format qui fait mieux qu'un simple épisode rallongé, on rit beaucoup, on croise des stars américaines comme George Clooney ou Eva Longoria. Et Fanny Herrero, la créatrice de la série, est restée aussi attachée à 10% que les spectateurs.
5: Il y avait comme un peu une petite frustration. Enfin, les gens en avaient encore envie, quoi. Et on le sentait. Le point final n'était pas encore complètement mûr. C'était pas encore l'heure. Et dans ce film, il fallait retrouver cette affection qu'on a pour eux, tout en réinventant un peu des choses nouvelles. Parce que si on reprend les spectateurs et qu'on leur redonne la même chose, c'est peut-être un peu dommage.
4: Et comme dans la série, on retrouve donc des comédiens français dans leur propre rôle, avec beaucoup d'autodérision. Ici, Laetitia Casta et Vincent Macaigne. Pendant que le duo Camille Cotin, Laure Calamy s'en donne à cœur joie.
6: Pourquoi tu cries ?
7: Ah, c'est un rendez-vous chez le coiffeur qui est décalé, ça me fout par terre.
0: Voilà, Matteo Maestrachi. On connaît le nouveau parrain du Téléthon. Tiens, Santal laisse sa place de marraine à un autre chanteur.
8: Tu reviens.
0: Vous avez bien évidemment reconnu Patrick Fiori, ambassadeur de la prochaine édition du Téléthon. C'est la fin de ce trésor de nos régions. Rendez-vous demain, même heure, même endroit. Ce sera avec Benjamin Mathieu. Je vous dis à lundi.
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25: Avec une info pratique du groupement de défense sanitaire des abeilles de l'Ardèche. Si vous avez localisé un nid de frelons asiatiques, sachez que des aides financières existent sur 14 communautés de communes ardéchoises. Renseignez-vous et déclarez ce nid de frelons asiatiques sur la plateforme lefrelon.com pour bénéficier de ces aides. Dans la Drôme, plusieurs communautés de communes ou d'agglomérations ont passé un accord avec le groupement de défense sanitaire des abeilles de la Drôme et le département. Pour espérer obtenir des tarifs réduits ou un remboursement, vous ne devez pas appeler n'importe quel professionnel par vous-même. Il faut obligatoirement suivre le circuit officiel et déclarer la présence du nid de frelons sur la plateforme Frelons Asiatiques Auvergne-Rhône-Alpes. Les 11, 12 et 13 septembre, le Parc Naturel Régional du Vercors organise une rencontre scientifique et culturelle à Lens-en-Vercors, ouverte à tous. Elle va nous permettre de mieux comprendre les mécanismes du changement climatique. Toutes les infos sur le site parcduvercors.fr.
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My Sweet Lord, George Harrison sur ici de Romain Ardèche. George Harrison, un des trois fondateurs du groupe Les Beatles, un ami d'enfance de Paul McCartney. My Sweet Lord de 1970. Bel après-midi à tous. Tout de suite, Céline Dion sur ici de Romain Ardèche.

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1: On évite les sorties de route, on préfère les sorties plaisir évidemment. Christophe Bernard toujours prêt pour une sortie, surtout si on peut se marrer.
2: Ah ben on va sûrement pas se gêner et pour ça je vous invite samedi 19 septembre pour une soirée humour intitulée L'Ardèche Show. Ce sera au Théâtre d'Annonay avec 5 jeunes talents à découvrir. Ils comptent bien vous faire rire et vous séduire. Muriel, Ebna, Yacine, Nicolas et Quentin. Ce dernier est également co-organisateur de la soirée car il est le local de l'étape. Quentin Paulus, l'Ardéchois né à Tournon et qui a grandi à Saint-Romain-des. Il nous raconte pourquoi il rêvait de devenir humoriste.
3: C'est un rêve d'enfant et en fait j'ai déménagé à Marseille pour le travail. Il y a un moment dans ma vie où j'étais au chômage et donc je me suis lancé sur des scènes ouvertes et après j'ai pris des cours de stand-up directement. On apprend à faire des blagues et après à les jouer sur scène.
2: Et vous avez petit à petit monté votre propre spectacle ?
3: Exactement, ça fait maintenant 4 ans que je fais du stand-up, donc j'ai une heure de spectacle que je joue tous les mois à Marseille.
2: Vous aviez des modèles, des idoles, des humoristes que vous admiriez quand vous étiez jeune, auxquels vous aviez envie de ressembler sur scène ?
3: Bien évidemment, le plus connu de tous, hein, Gad Elmaleh. Ah. Après, j'aimais beaucoup Jamel Debbouze, tout ça, les Chevaliers du Fiel. Mais en ce moment, ce qui me motive à écrire, c'est Aymeric Lompré et Guillermo Guise.
2: Alors, c'est pas facile, il faut se faire une place au soleil. Et il y a quand même du monde dans ce domaine-là maintenant.
3: Oui, alors Marseille, c'est encore une ville un peu jeune en stand-up, donc on peut encore jouer sans être vraiment connu, contrairement à Paris. Mais c'est sûr que c'est pas évident de jouer dans des grandes villes, surtout quand on vient d'Ardèche.
2: Est-ce que vous en jouez justement le fait que vous veniez d'Ardèche ?
3: Totalement, c'est un peu mon fond de commerce, on va dire. Je parle beaucoup de la vie que j'ai vécue en Ardèche.
2: Donc on va pouvoir vous découvrir en partie hein, lors de cette soirée Ardèche Show, pour vous quasiment à domicile au Théâtre d'Annonay. 5 humoristes sur scène, vous les connaissez, hein, les autres qui viennent de Montpellier, de Marseille. Chacun a un temps prédéfini ?
3: Oui, les humoristes font 10 minutes de leur meilleure blague entre les passages. Nous, on fait des intersketchs avec le maître de cérémonie. Il va y avoir tout un peu une histoire. Donc ça va être un spectacle assez complet de 1h30.
2: Pour vous, c'est plutôt sympa de jouer à la maison, même si vous l'avez dit, vous êtes plutôt sur Marseille. Mais bon, vos origines sont là. Il y aura la famille, les amis ?
3: Oui, bien sûr. Il y aura toute ma famille, tous mes amis. Moi, j'adore jouer en Ardèche. Je trouve que le public est incroyable. Il est démonstratif. Donc j'adore jouer en Ardèche.
2: Quentin Paulus, jeune humoriste d'origine ardéchoise, que l'on retrouvera donc samedi 19 septembre au Théâtre d'Annonay pour cette soirée humour, l'Ardèche Show. Ce sera à partir de 20h.
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0: Be Magic d'Anna Summer, une mélodie basée sur le prélude opus de Frédéric Chopin. Oui, oui, chanson interprétée initialement par Barry Manilow en 1971. Passez une belle après-midi musicale. À suivre Alex Warren et François Feldman.
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2: Merci de votre fidélité. ICI Drôme Ardèche, premier sur l'actu locale en Drôme Ardèche. Il est 14h. Les infos, Marine Le Génie.
3: Patrick Bruel porte plainte contre plusieurs médias, dont Paris Match, pour violation du secret de l'instruction. Les avocats du chanteur dénoncent la publication d'extraits de son audition par les enquêteurs dans la presse. L'ex-maire de Saint-Étienne va dormir en prison ce soir. Gaël Perdriot est condamné en appel dans l'affaire de la sextape à 5 ans de prison, dont un avec sursis. Donc par la cour d'appel de Lyon, reconnu coupable de chantage, la peine s'applique immédiatement. Le risque pour la santé est très faible, mais il existe. L'agence du médicament envoie un courrier à partir d'aujourd'hui aux femmes ayant pris une pilule Cerazette, Elfazette, Optimizette ou Antigone pour les alerter du risque de méningiome. C'est une tumeur cérébrale bénigne à 90%. La lettre est aussi envoyée aux 90 000 médecins et sages-femmes qui prescrivent ces pilules. Plus de 9 500 animaux recueillis à la SPA entre juillet et août. C'est une hausse de près de 21% par rapport à l'été 2025. Selon la Société protectrice des animaux, les refuges frôlent la rupture. Dernier hommage à Jean-Paul Rapneau, le cinéaste mort la semaine dernière à l'âge de 94 ans. Ses obsèques, c'était ce matin à Paris, en présence de nombreuses stars du cinéma, notamment les actrices Catherine Deneuve et Isabelle Adjani. En foot, Ligue des Champions, Lens se déplace sur le terrain du Slavia Prague ce soir. Hier soir, le PSG a surclassé le Bratislava pour sa reprise dans la compétition. 6-1, grâce à Ferran Torres, auteur d'un triplé, et un doublé d'Ousmane Dembélé.
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2: Côté ciel, dans nos deux départements, le soleil brille cet après-midi sans interruption, avec un vent de nord qui est encore assez fort, autour de 65 km par heure en rafale. Côté température, elle remonte doucement, mais elle remonte en vallée du Rhône, sur le Diois, sur les Baronnies, de 22 à 24 degrés, 16 degrés sur le plateau du Vercors, les températures ardéchoises du sud de la vallée du Rhône aux Cévennes, de 27 à 30 degrés, comprises entre 24 et 25 degrés sur le Vivarais, sur les Boutières et sur les autres régions, et 18 degrés sur les hauts plateaux ardéchois.
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0: If You Leave Me Now, le groupe Chicago, chanson écrite par le chanteur de Chicago, Peter Cetera. Le plus grand succès commercial de ce groupe. À suivre, trois chansons françaises à la suite et sans interruption dans vos après-midi musicales. Jean-Louis Aubert, Les Plages, Jennifer, Mourir sur scène et Étienne Dao, Le premier jour du reste de ta vie.
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0: C'était en 1998, Étienne Daho, le premier jour du reste de ta vie. Bel après-midi sur Ici de Romardèche. Il est 14h30, quelques idées sorties pour les jours à venir.
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0: Demain vendredi, c'est le premier Machon Dromardéchois. Une occasion unique de partager notre territoire, nos saveurs et notre convivialité. Au menu, des spécialités locales telles que le tablier de sapeur, les ravioles de la mer Maurie, le salmi de pintade, la saucisse au Croz Hermitage, la crique ardéchoise, le picodon, les pognes de roman et le chocolat valronin. Le premier Machon Dromardéchois, c'est sur réservation et ça se passe demain matin à partir de 9h au restaurant de l'aérodrome du Creux de la Tine à Albon. Profitons de cette fin de semaine pour aller à Tueil, découvrir le musée d'Ardèche d'autrefois. Entièrement rénové, ce petit musée vous invite à découvrir la vie des Ardéchois d'autrefois. Parcourez plus de 1000 objets et plongez-vous dans l'histoire des Hautes-Cévennes ardéchoises. Au fil de la visite, découvrez le savoir-faire des paysans d'autrefois, la richesse de leur quotidien. Pour approfondir l'expérience, une visite guidée audio, gratuite, vous accompagne tout au long du parcours. Direction Tueil, sur la place du Champ de Mars.
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0: Mariah Carey, Hero, une chanson écrite tout d'abord pour Gloria Estefan, mais c'est Mariah Carey qui l'a récupérée. Vous êtes sur Isidre Romardèche, dans quelques minutes, les infos de 15h, mais avant cela, Desireless, qui nous emmène en voyage, Teddy Swims, nouveauté, Mr. Know It All, et Alain Souchon, c'est déjà ça.
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1: Bel après-midi à tous en musique, ici premier sur l'actu locale en Drôme Ardèche. Il est 15h. Les infos, Marine Le Génie.
2: Patrick Bruel a porté plainte pour violation du secret de l'instruction contre différents médias, dont Paris Match. Les avocats dénoncent la publication d'extraits de son audition par les enquêteurs dans la presse. Le chanteur de 67 ans est mis en examen dans 4 dossiers, notamment pour viol et tentative de viol. Les refuges frôlent la rupture. Plus de 9500 animaux ont été abandonnés cet été. C'est un nouveau record pour la SPA et une hausse de 21% par rapport à l'été 2025. Plus d'un quart des Français se déclarent en situation de précarité, soit 6 points de plus, là aussi, qu'en 2025, selon le dernier baromètre du Secours populaire. Et cette précarité s'enracine, notamment à cause de la crise énergétique. Nicolas Champion, secrétaire national du Secours populaire, était l'invité du 13h de nos régions tout à l'heure. C'est à réécouter sur ici.fr. La mortalité liée à la chaleur explose dans plusieurs villes, nous dit une étude de la revue The Lancet sur les villes européennes en première ligne face aux risques sanitaires liés au changement climatique en France. C'est à Perpignan que la mortalité liée à la chaleur a le plus augmenté depuis les années 90. Mortalité multipliée par 13, suivent Toulouse et Martigues. Louise et Gabriel resteront les prénoms les plus donnés par les parents en 2027 selon les projections de l'officiel des prénoms. Le classement ne change pas. C'était la même chose en 2025 et 2026. Sur la deuxième marche du podium, Noah et Jade, puis Léo et Ambre. C'est à retrouver en détail sur ici.fr.
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1: Côté ciel, le soleil brille cet après-midi sans interruption, avec tout au plus un vent de nord qui va souffler assez fort en vallée du Rhône, autour de 65 km par heure en rafale. Les températures, elles sont comprises du nord au sud entre 22 et 24 degrés, jusqu'à 26 degrés sur l'extrême sud de l'Ardèche, et entre 15 et 17 degrés sur les hauts plateaux ardéchois et sur le plateau du Vercors. Demain, l'ensoleillement est excellent et nous allons gagner encore quelques degrés avec des maximales comprises entre 30 et 32 degrés. Du nord au sud.
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0: Train to London, Electric Light Orchestra sur ici de Remardèche. Vos après-midi sont musicales. Je vous accompagne jusqu'à 16h et dans quelques instants, bien je vous propose trois titres français sans interruption enchaînés à la suite. Louise Attaque avec Léa, Patrick Fiori, Le chant est libre et Mylène Farmer qui ne veut plus grandir.
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0: Mylène Farmer, plus grandir. Ici Drôme Ardèche, il est 15h30. Que diriez-vous de quelques infos pour vous aider à organiser votre fin de semaine?
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0: Avec une info pratique du groupement de défense sanitaire des abeilles de l'Ardèche. Si vous avez localisé un nid de frelons asiatiques, sachez que des aides financières existent sur 14 communautés de communes ardéchoises. Renseignez-vous et déclarez ce nid de frelons asiatiques sur la plateforme lefrelon.com pour bénéficier de ces aides. Dans la Drôme, plusieurs communautés de communes ou d'agglomérations ont passé un accord avec le groupement de défense sanitaire des abeilles de la Drôme et le département. Pour espérer obtenir des tarifs réduits ou en remboursement, vous ne devez pas appeler n'importe quel professionnel par vous-même. Il faut obligatoirement suivre le circuit officiel et déclarer la présence du nid de frelons sur la plateforme Frelons Asiatiques Auvergne-Rhône-Alpes. Les 11, 12 et 13 septembre, le Parc Naturel Régional du Vercors organise une rencontre scientifique et culturelle à Lens-en-Vercors, ouverte à tous. Elle va nous permettre de mieux comprendre les mécanismes du changement climatique. Toutes les infos sur le site parcduvercors.fr.
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0: It's ain't over till it's over avec Lenny Kravitz sur ICI Drôme Ardèche. Dans quelques instants, les infos de 16h. Vous retrouverez ensuite Christophe Bernard pour vous accompagner pour cette fin d'après-midi. Mais d'ici là, la musique avec notamment Jeannette, un coup de cœur enregistré en 1974. Jeannette avait alors 23 ans. Por qué te pas, puisque tu pars.
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1: Il est 16h sur ici Drôme Ardèche, ici premier sur l'actu locale en Drôme Ardèche. Tout de suite les infos avec Marine Legénie.
2: Le ministre de l'Éducation nationale porte plainte après des menaces contre une professeure de Haute-Garonne. Un parent d'élève de CM2 l'a menacé de lui couper la tête après une punition donnée à son fils. Le père doit être jugé en comparution immédiate, l'institutrice, et quant à elle, en arrêt de travail pendant un mois. Son appel n'aura rien changé. L'ex-maire de Saint-Étienne, Gaël Perdriot, est retourné en prison, condamné en appel à 4 ans ferme pour un chantage exercé sur son premier adjoint à l'aide d'une vidéo intime tournée il y a 11 ans. Gaël Perdriot, déjà passé 2 mois derrière les barreaux après sa première condamnation en décembre 2025. Alors que le Secours populaire sort son 20e baromètre avec un focus sur la précarité énergétique, on apprend que le prix repère du gaz va augmenter de 6,3%, soit une augmentation de 5,28 € en moyenne sur la facture au 1er octobre. Le risque pour la santé est très faible, mais il existe. L'Agence du médicament envoie un courrier à partir d'aujourd'hui aux femmes ayant pris une pilule ou prenant une pilule Cerazette, Elfazette, Optimizette ou encore Antigone pour les alerter du risque de méningiome, une tumeur cérébrale bénigne à 90%. La lettre est également envoyée aux 90 000 médecins et sages-femmes qui prescrivent ces pilules. Dernier hommage à Jean-Paul Rapneau ce matin, le cinéaste mort la semaine dernière à l'âge de 94 ans. Ses obsèques se sont tenues à Paris en présence de nombreuses stars de cinéma, notamment Catherine Deneuve et Isabelle Adjani.
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1: On retrouve du beau temps tout au long de cette fin de semaine en Drôme Ardèche. Le soleil qui règne en maître cet après-midi. Pour la nuit qui vient, ce sera une belle nuit étoilée. Le vent du nord sera plus modéré. Demain vendredi, temps ensoleillé du matin jusqu'au soir. Vent de nord à 55 km/h en rafale. Les températures maxi attendues en plaine pour demain de 23 à 26 degrés. On aura 18 degrés dans le Vercors ou sur la montagne ardéchoise vers 1000 mètres d'altitude. Pour samedi, soleil, vent de nord modéré, 25 à 29 degrés pour les maxi, et dimanche, sous le soleil toujours, on grimpera jusqu'à 30 degrés.
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0: Elle danse, le dernier titre de Benabar sur Isidre Mardèche. Madonna arrive également et puis Richard Sanderson. Très belle fin d'après-midi. On va accueillir Daphné Michelat, bien sûr, qui est là tous les matins dans Ici Matin aux côtés de Philippe Costa. Ce matin, il était justement question de musique.
1: Pourquoi construisait-on autant de kiosques à musique autrefois? C'est vrai, quand on pense à un kiosque, on imagine surtout un joli petit monument dans un jardin public.

0: qu'on en connaît, hein. Pourtant, beaucoup de communes ont leur propre kiosque. D'ailleurs, il y a une raison à tout ça, non ?
1: Eh oui, parce qu'à la fin du 19e siècle, la musique devient un véritable loisir populaire. En fait, c'est une mode. Entre 1850 et 1914, on estime qu'environ 4000 kiosques à musique sont construits en France. C'est dire si les villes aimaient entendre jouer les fanfares, mais aussi et surtout les fanfares militaires.
0: Pourquoi fallait-il construire un kiosque spécialement pour ça ? Est-ce qu'on avait bien des théâtres, par exemple, dans la ville ?
1: Eh bien, parce qu'il fallait offrir aux musiciens un espace adapté, mais aussi permettre au public de les écouter, et gratuitement, contrairement au théâtre. Le kiosque devient donc une petite scène au cœur de la ville, généralement installée sur une place ou dans un jardin public. Et à Romans, nous avons justement un bel exemple. Sa construction commence en 1888, dans une période où les sociétés musicales se développent fortement.
0: Et vous disiez qu'il y avait aussi un lien avec les militaires.
1: Et oui, à cette époque, les fanfares militaires occupent une place importante dans la vie des villes, À Romans, la présence renforcée par les garnisons et la construction de la caserne Bon, destinée notamment au 75e régiment d'infanterie, contribue à cette effervescence musicale. La musique accompagne les cérémonies, les fêtes, les rassemblements, mais elle est aussi un formidable divertissement pour les habitants.
0: Donc le kiosque, c'est un peu le concert du dimanche avant l'invention des salles de spectacle, c'est ça hein?
1: Exactement.
0: Les Zénith, les LDLC Arena, tout ce que vous voulez.
1: C'est ça, avant les festivals. Voilà, on vient écouter une marche militaire, c'est pas la même ambiance. Un morceau populaire, retrouver ses voisins, se promener, surtout profiter gratuitement de la musique en plein air. À Romans, le kiosque s'inscrit aussi dans une période de prospérité liée à l'industrie de la chaussure qui permet à la ville de financer de grandes réalisations publiques et ces kiosques deviennent même de véritables marqueurs de la vie urbaine de la belle époque.
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0: Richard Sanderson, La Boom, avec Sophie Marceau, vous vous en souvenez bien sûr, Reality, sur votre radio locale ici, Drôme Ardèche. On poursuit jusqu'à 16h30 avec la chanson française à l'honneur, Stéphane Echer, Grand Corps Malade, en duo avec Stilto, et puis également Véronique Sanson.
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0: Très belle chanson amoureuse. Véronique Sanson sur ici, Drôme Ardèche. Côté musique, Paul McCartney, Stevie Wonder en duo dans un instant. Il y aura également Christophe Maé. Notez-le, dans une heure, nous irons découvrir une très belle exposition dans le Royan, à Saint-Jean-en-Royan. C'est l'Arsolite qui propose actuellement l'expo Inspiration Japon. Elle est visible jusqu'au 27 décembre. Inspiration Japon. Présentation tout à l'heure, 17h35, avec Jean-Patrick Bouvard, le directeur adjoint de l'Arsolite.
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1: La Lune, Christophe Mahé sur Isidre Mardèche. Irène Cara arrive dans un instant et place à l'humour avec Fred Ballard qui nous rejoint comme tous les jours. L'humour en tube avec vous, mesdames, aujourd'hui. Oui, certaines créatures sont omniprésentes parce que c'est vrai, sans elles, ce serait une belle pagaille. Il faut bien le reconnaître. Force est de constater que la moitié féminine de la population n'est pas que jolie à regarder.
2: Ah, si j'étais un homme, j'aurais peut-être moins de problèmes.
3: Ça dépend quel homme, en fait.
2: Est-ce que je vivrais sans pression, sereinement?
3: La cité Xavier Dupont de Ligonnès, non.
4: Ah oui, c'est sûr qu'on ne peut pas mettre tous les hommes dans le même panier. Hein. Il y en a des moins pires que d'autres. Laura Domange et Marie Renaud ont repéré ceux qui se la coulent douce, même si de nos jours, les différences hommes-femmes se gomment quand même peu à peu.

0: Oui, bon, c'est vrai que côté charge mentale, il y a encore un léger poids sur les cerveaux féminins, mais il n'y a pas que ce poids-là hein, qui pèse sur les femmes. Sophia Bellabès, par exemple, supporte H24 une inégalité flagrante.
1: Je crois que le sport, en fait, je crois que c'est dur pour moi parce que j'ai une forte poitrine. Je ne sais pas s'il y a des femmes ici qui connaissent ce concept. Dès que tu cours, tu es à deux doigts de te faire gifler par ton ins. Et c'est fou parce que tout le monde pense que c'est un avantage dans la vie. Mais tu sais ce que c'est, toi, que toute ta vie, tu devras creuser 2-3 à la plage pour pouvoir t'allonger sur le ventre.
0: Voilà, bah oui, ça fait partie des inégalités femmes-hommes qu'il est bon de dénoncer. Parfois, la féminité est lourde à porter, à la plage et à tout âge. Donc, respect pour les bonnets F et vive les fous rires au féminin comme au masculin.
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0: Remember the time, Michael Jackson sur votre radio locale. Dans quelques minutes, toute l'actu locale, justement, ce sera après Zazie et Billy Joel.
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1: Ici Drôme Ardèche, la première radio sur l'actualité locale en Drôme Ardèche. Il est 17h, Florence Gautreau.
2: Une victoire française sur la première étape de la première édition du Faune Tour Femmes. C'est la course qui succède au Tour cycliste féminin de l'Ardèche. Solène Muller s'est imposée cet après-midi à Boffre. C'est la première victoire de la carrière de cette Alsacienne, coéquipière de la Drômoise Émilie Maurier dans l'équipe Saint-Michel-Aubert 93.
3: Je suis super contente de la course qu'on a fait avec les filles. Dans le dernier kilomètre, je crois que j'ai attaqué une première fois à 1,5 km de l'arrivée. On est sorti à 4 ou 5, je sais plus. Puis à 150, j'ai lancé et voilà, je me suis dit à fond jusqu'à la ligne. Bah, dans l'échappée, j'ai essayé de me préserver au maximum. J'ai joué stratégique, je vais pris de relais parce que bah, là-bas, c'est Émilie, ma leader pour le classement général. Donc on avait pour objectif que je l'emmène jusqu'au sprint parce qu'on était persuadé de sa bande de vitesse. Au final, j'ai joué stratégique, j'ai pas pris de relais dans l'échappée, je me suis préservée pour le final au cas où ça revenait pas. Effectivement, c'était la bonne décision à prendre.
2: Et sa coéquipière drômoise Émilie Maurier est arrivée 28e. Demain, les coureuses rouleront pendant 106 km sur une boucle au départ et à l'arrivée de Dieulefi dans la Drôme. L'engouement pour le cyclisme féminin en pousse certains à des gestes délictueux. Le panneau du Tour de France Femmes installé à Tournon sous le château a été volé cette semaine, haut d'environ 3 mètres. Il représente l'hexagone et toutes les étapes du Tour avec l'arrivée fêtée à Tournon le 6 août dernier. Une plainte a été déposée et une enquête est ouverte. Au volant, à 14 ans, un adolescent a refusé de s'arrêter à un contrôle de gendarmerie hier soir à Charmes-sur-Rhône et c'est finalement à Guirengrange qu'il a fini par être interpellé. Le garçon, évidemment sans permis, avait visiblement emprunté la voiture de son beau-père. Il a été placé en garde à vue. Deux décrets concernant le contrôle des arrêts maladie en France vont entrer en vigueur dans les tout prochains jours. Le premier vise à réduire la durée d'indemnisation des arrêts de plus de 6 mois qui ne concernent pas d'affection longue durée. L'autre a sanctionné financièrement le nomadisme médical, ce qui consiste à passer d'un médecin à un autre pour obtenir des arrêts maladie. La famille de Martine Charrier, en appel à la solidarité citoyenne en Ardèche, elle a lancé des recherches cet après-midi au Chélard pour tenter de retrouver la septuagénaire atteinte de la maladie d'Alzheimer. Elle est portée disparue depuis samedi dernier. La gendarmerie encadre ses recherches. Un bateau de 6 mètres de long a coulé cette nuit dans le port de plaisance de Cruas. Pas de victimes et l'écoulement du carburant a été contenu par les pompiers qui sont intervenus ce matin. Ils ont mis en place un barrage flottant pour contenir donc une flaque d'huile de moteur et environ 10 litres de gasoil. Des dispositifs absorbants sont mis en place. On ignore pour l'instant les raisons de ce naufrage. Et puis l'équipe de France féminine de basket s'est qualifiée cet après-midi pour les demi-finales de la Coupe du Monde. Les Bleues ont battu la Chine 90-61. C'est la première fois qu'elles atteignent ce stade de la compétition. Les Françaises affronteront samedi soit la Belgique, soit l'Allemagne. Le temps de cette fin de journée, Christophe.
4: Eh bien, c'est le retour du soleil, voilà, et un petit peu de la chaleur, ça va grimper jusqu'à ce week-end. Une belle nuit étoilée, donc, pour commencer. Quelques passages nuageux en fin de nuit, mais rien de grave. Le vent va rester modéré cette nuit. Demain, vendredi, temps ensoleillé du matin jusqu'au soir. Le Mistral se fera bien sentir encore, avec des rafales à 55 km/h. Les températures maxi 23 à 26 degrés pour cette journée de vendredi. Samedi, belle journée sous le soleil, avec toujours le Mistral et des maxi qui grimperont encore un petit peu jusqu'à 27-28 degrés sur la région. Et enfin dimanche, sous le soleil, on devrait atteindre les 30 degrés. Ça devrait même monter encore un petit peu plus pour le début de semaine prochaine.
2: Nos conditions de circulation à 17h04 en Ardèche.
4: Alors, elles sont bonnes sur les grands axes. À 7 et à 49, il n'y a rien à signaler et c'est tant mieux. Sur le réseau secondaire, ça commence à se charger un petit peu dans les agglos, hein, du côté de Romans, bourg de péage, le contournement de Romans, sur Valence, le centre-ville, Montélimar un petit peu également, et puis les classiques, on va dire, à cette heure-ci. Hein, les fins de journée sont difficiles, toujours sur la Nationale 7 à Livron, à L'Oriole, ou encore du côté de Tournon, Tain-l'Hermitage. Si vous rencontrez une difficulté, n'hésitez pas, on fait passer toutes vos inforoutes, on partage l'inforoute 04 75.

0: Claude Nougaro, Nouga-York sur votre radio locale.
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0: Dans un instant, bon plan pour sortir, une journée qui s'intitule Saint-Georges en fête. Ce sera pour ce samedi à Saint-Georges-les-Bains, en Ardèche, au bord du Rhône. On vous y invite dans un instant, on va en savoir plus. Et puis, évidemment, Émilie Mazoyer sera avec nous avant 17h30 pour faire un tour de toute l'actu musicale de ce jeudi. Nous, on poursuit en musique. D'or et d'étain, c'est Vianney.

0: d'or et d'étain sur ICI, Drôme Ardèche, les bons plans d'ICI. On va ouvrir à présent l'agenda à la page de samedi, direction Saint-Georges-les-Bains au bord du Rhône, côté Ardèche, pour une journée intitulée Saint-Georges en fête. Pour nous en parler, on retrouve la responsable du service culturel de la commune, c'est Amy Gounon, qui est au micro d'Éloïse Erignac.
1: C'est un rendez-vous qui existe depuis une dizaine d'années, même si cette année l'intitulé a un petit peu changé. Avant, c'était la journée familiale et on a vraiment voulu que les gens se rendent compte qu'elle était ouverte à tout le monde. Donc, on l'a appelée Saint-Georges en fête pour que les gens puissent venir avec des enfants ou sans enfants. On a vraiment voulu faire quelque chose de très large.
2: D'ailleurs, je parle des habitants de la commune, mais tout le monde est le bienvenu. C'est aussi l'occasion de faire découvrir Saint-Georges.
1: Tout le monde est le bienvenu. C'est complètement gratuit. Il s'agit de découvrir les associations locales. Il y a des animations qui sont mises en place sur toute la journée. Donc, c'est vraiment ouvert à tout le monde.
2: De découvrir les associations, de découvrir aussi le patrimoine, notamment patrimoine naturel. Pouvez-vous déjà nous faire une petite carte postale située Saint-Georges et son paysage ?
1: Oui, alors Saint-Georges est un petit village qui se situe un petit peu sur les hauteurs. Il est un peu plus haut que la 86, pas très loin de Charmes, de la Voulte. Il est à 20 minutes de Valence. On est un petit village d'environ 2400-2500 habitants. Donc on a effectivement beaucoup d'espaces verts, on a aussi de l'eau, on a le Turzon qui est vers chez nous. Et effectivement, lors de cette journée, il va y avoir pas mal de choses qui vont se faire autour de l'eau et également autour de la forêt, parce qu'on a aussi une forêt communale et des animations qui vont se passer là-bas. On a également une pépinière locale qui va faire toute une série d'animations sur les petites bêtes qui sont dans les jardins. Saint-Georges a la spécificité d'être sur deux niveaux. Donc sur le niveau du bas, ça va se passer le matin. On va avoir des animations de pêche, des animations avec le club motonautique au port de Plaisance. Il va également y avoir des parcours santé adaptés qui vont être mis en place. Le club canin aussi qui va faire des choses. Et puis le club de VTT qui va également prévoir tout un tas de balades. Et puis l'après-midi, eh bien, ça va plutôt se concentrer sur l'aire de loisirs. Alors il y aura tout un tas de jeux pour les enfants, des jouets gonflables, des jouets en bois, et puis des initiations à différentes pratiques sportives et les fameuses balades à poney à 18h30 pour les enfants.
2: Incontournable.
1: Incontournable.
2: Il y a des spectacles aussi en fin de journée.
1: Oui, en fin de journée, on a prévu deux spectacles. Alors, un spectacle familial à 17h45 qui s'appelle Jeanne vs Jules à des spatules de la compagnie Les Bétonneuses. C'est un spectacle historico-comique qui retrace un petit peu la guerre de 100 ans. Et puis, à partir de 20h, l'idée, c'était de faire une ambiance musicale en plein air avec des planches apéro pour ceux qui veulent prolonger la journée. Et c'est justement sur cette animation-là qu'on s'est dit qu'on allait vraiment étendre à un public beaucoup plus large et où tout le monde peut vraiment venir avec ou sans enfant. Enfin, c'est vraiment pour tout le monde.
2: Alors, c'est une grande journée conviviale, mais on va joindre l'utile à l'agréable aussi.
1: Oui, tout à fait, parce que c'est une journée dont les bénéfices seront reversés à des associations caritatives. Donc, ça vaut le coup de venir juste pour ça, pour la solidarité que ça va engendrer finalement.
0: Amy Gounon, au micro d'Éloïse Erignac, responsable du service culturel de Saint-Georges-les-Bains. Vous retrouvez toutes les infos utiles sur cette journée Saint-Georges en fête. C'est samedi 12 septembre sur le site et sur l'appli ICI Drôme Ardèche à la rubrique Sortie Grand Air. On poursuit en musique, c'est Nathalie Imbruglia, Torn. Belle fin d'après-midi.

0: Nathalie Imbruglia sur ici, Dromardèche. Amir arrive dans un instant avec Complémentaire et France Gall nous accompagnera également jusqu'à 17h30.
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0: Nanterre. Amir, à presque 17h25, Émilie Mazoyer nous a rejoint, bien sûr, pour faire le tour de l'actu musicale. Salut Émilie.
1: Salut tout le monde. Émilie, au rapport pour votre dose quotidienne d'actualité musicale. On célèbre aujourd'hui l'anniversaire de la naissance d'une chanson devenue l'hymne d'une génération.

sorti de Smells Like Teen Spirit de Nirvana le 10 septembre 1991, il y a pile 35 ans. Pas un tube immédiat d'ailleurs, hein. Il a fallu un peu de temps et un clip emblématique avant qu'elle ne place la musique grunge en tête des ventes, lance le succès mondial de Nirvana et transforme tous les collèges lycées de France en club de bûcherons canadiens avec ce petit look chemise à carreaux, jean troué qu'évidemment vous n'avez pas oublié. Après une année 2026 en une de la presse People, Marc Lavoine doit être bien content de repartir en tournée. Une tournée intime, piano-voix, avec en fil rouge les souvenirs de Marc Lavoine qui, avant de devenir chanteur, travaillait dans les coulisses de l'Olympia, émerveillé par le défilé des grandes voix de la chanson française. Il racontera tout ça sur la scène de sa tournée, dans la peau, partout en France à partir du mois de février. La billetterie est ouverte. Près de 10 ans après son premier succès, Kid, Edith de Préto annonce son 4e album.

nos décisions nous appartiennent vraiment? C'est la question essentielle par les temps qui courent, posée par Eddy de Pretto dans cette nouvelle chanson qui s'appelle « Sous influence ». Manu Chao a beau être une star mondiale qui a vendu des millions d'albums, ses lieux de choix pour les concerts sont les festivals associatifs et les petites salles indépendantes. Lui qui pourrait remplir un stade sera sur scène en octobre à Vitry, en banlieue parisienne, pour 3 représentations de son spectacle L'Aventura, devant un peu moins de 1000 personnes. Alors tentez votre chance pour qu'il vienne près de chez vous dans une petite salle. Il y a une adresse mail pour contacter son équipe tout en bas de la page d'accueil de son site manuchao.net.

Ben, ciao, me gustas tu. Et rendez-vous donc tout à l'heure à partir de 19h après les infos à Émilie Mazoyer. Vous recevez ce soir Gaëtan Roussel pour la réédition de son dernier album en date qui s'appelle Marjolaine. Gaëtan Roussel, notre invité tout à l'heure après les infos de 19h. On poursuit en musique, on fait un point sur vos conditions de circulation dans un instant, juste après France Gall.

0: Hong Kong Star, France Gall sur ICI, Drôme Ardèche. Tiens, on vous propose dans un instant une très belle exposition à voir à l'Arsolite à Saint-Jean-Royan, Inspiration Japon. Jean-Patrick Bouvard va nous en dire plus dans quelques minutes.
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0: On est à vos côtés sur la route, bien sûr, en fin de journée notamment. Pas mal de trafic sur la Lacra, le périphérique de Valence, à l'heure où nous parlons. Dans les deux sens, hein, d'ailleurs, hein, que vous veniez du plateau des couleurs en direction de Valence Sud, ou bien, dans l'autre sens, vous êtes aussi ralenti à partir de Valence-Lautagne jusqu'au plateau des couleurs. Prudence dans ce secteur, mais il y a notamment des travaux et pas mal de circulation. Sur la 7 et la 49, pour le reste, ça roule bien. On a quelques ralentissements dans les agglos, mais rien d'exceptionnel. On va dire que ce sont les endroits où ça bouchonne habituellement. Vous, si vous rencontrez une difficulté particulière, faites-nous signe. 04 75 40 10 10.
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0: Et bonne musique, One More Night, c'est Phil Collins, c'est Manon Lisa à suivre.

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1: Le petit pêcheur, Manon Lisa, à 6h20.
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1: L'Arsolite, centre d'art et d'exposition en Vercors, à Saint-Jean-en-Royans, nous propose depuis cet été une très belle exposition intitulée Inspiration Japon et qui est visible jusqu'au mois de décembre. On va en parler aujourd'hui avec Jean-Patrick Bouvard, qui est le directeur adjoint de l'Arsolite. Bonsoir Jean-Patrick.
3: Bonsoir.
1: Une expo consacrée au Japon qui a eu un beau succès cet été.
3: Ah oui, on est vraiment très content. On a passé le cap des 5000 au mois de juillet et là, on a encore bien amélioré encore le score. Donc, ça fait vraiment plaisir de voir autant de monde pour venir admirer les artistes qui sont proposés dans l'exposition Inspiration Japon.
1: Combien d'artistes participent à cette expo? Et puis, ils ont été sélectionnés comment?
3: Alors, il y a 16 artistes, à peu près 150 œuvres à découvrir. Et puis, ils ont été sélectionnés par nos soins. On a fait des recherches alors, en allant voir d'autres expositions, en contactant des artistes qui nous ont proposé d'autres artistes, et puis en contactant des galeries ou des collectionneurs. Et de fil en aiguille, de proche en proche, en faisant jouer les réseaux, on a pu trouver à la fois des artistes très locaux et à la fois des artistes internationaux. Et l'ensemble fait un beau mix, une exposition qui s'adresse à tous et à tout le monde. On est vraiment familial. Notre premier enjeu, c'est de parler, on va dire, un peu au cœur et au ventre. Puis après, à l'intellect. C'est vraiment l'idée de se dire la culture, elle est vraiment faite pour tous et toutes. Il faut pas avoir peur de passer la porte. On va trouver notre compte dans les expositions. Et puis pour les amoureux de culture qui ont plus l'habitude, qui ont déjà les codes et ainsi de suite, alors là, on va leur proposer d'aller creuser un peu plus loin. Donc vraiment, l'idée pour nous à chaque fois, c'est d'avoir quelque chose qui est extrêmement ouvert, qui peut accueillir tout le monde.
1: Cette exposition Inspiration Japon, elle est installée donc à l'Arsolite à Saint-Jean-en-Royans. C'est ouvert du mercredi au dimanche.
3: Mercredi au dimanche, de 10h à 12h30 et de 14h à 18h, et ce jusqu'au 27 décembre, dimanche 27 décembre, pour l'exposition Inspiration Japon.
1: Voilà, ça laisse un petit peu de temps pour la découvrir, mais ne tardez pas trop quand même, et puis ce sera l'occasion de découvrir l'Arsolite peut-être pour certains, et de revenir pour d'autres expos. On aura l'occasion d'en reparler sans doute. Jean-Patrick Bouvard, merci beaucoup.
3: Merci à vous et à bientôt.
1: Et à présent, nous allons jouer sur ici Drôme Ardèche. Drôme ou Ardèche, c'est le principe du jeu. On pose une question, vous avez 5 secondes pour nous dire s'il s'agit de la Drôme ou de l'Ardèche. C'est forcément l'une des deux réponses. Et si vous avez justement la bonne réponse, parfois c'est la chance, vous emportez une carte cadeau multi-enseigne d'une valeur de 40 euros. Notre petit coup de pouce à votre pouvoir d'achat en ce moment, ça fait pas de mal. Carte cadeau multi-enseigne, 40 euros, peut-être dans la poche dans un instant. Pour jouer, c'est tout simple, vous nous appelez tout de suite, 04 75 40 10 10, inscrivez-vous et on joue ensemble après Les Innocents et Tina Turner.
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0: Let's Stay Together. C'est Tina Turner. Allez, on joue ensemble le Drôme ou Ardèche à présent avec Mélanie qui nous rejoint. Bonsoir Mélanie.
1: Bonsoir.
0: Bienvenue Mélanie. Où êtes-vous?
1: Vers nous en Vivarais,
0: très bien. Sous le soleil à présent?
1: Oui, avec un peu de vent, mais on est mieux, on respire.
0: Ah bah oui, j'imagine. Qu'est-ce qu'on fait de beau à Vers nous là, ce week-end qui approche? Il y a des choses de prévues un peu?
1: Non, rien de spécial pour le moment. Profiter de la famille.
0: Voilà, tranquille. Profiter de la famille, profiter du beau temps aussi qui est prévu. Et peut-être une carte cadeau multi-enseigne d'une valeur de 40 euros dans la poche, ça pourrait être sympa.
1: Bah oui, c'est sûr.
0: Exactement. Pourquoi pas? C'est pour ça que vous êtes là, Mélanie, pour jouer avec nous. Voilà. Le principe est tout simple. Je vous pose une question et vous avez 5 secondes pour me répondre. Drôme ou Ardèche? C'est forcément l'une des deux réponses.
1: Bah écoutez, on va essayer.
0: Eh bien, essayons, Mélanie. Attention, concentrez-vous. On y va. Où se trouve le carré du Colorado? Où se trouve le carré du Colorado? En Drôme ou en Ardèche?
1: Je ne sais pas du tout, je vais dire Drôme.
0: Complètement au hasard. Complètement au pif. Vous dites Drôme pour le carré du Colorado que vous n'avez donc jamais vu. On a bien compris. Mais ce n'est pas grave, car c'est bien en Drôme, mais oui. Oh, bien vu, Mélanie. Et ben voilà, la chance fait bien les choses. Oui, c'est à la gare d'Adémar, vous le saurez, Sud-Drôme, donc.
1: D'accord, très bien.
0: Allez visiter le carré du Colorado. Ça y est, c'est gagné, Mélanie, c'est pour vous,
1: écoutez,
0: allez vous faire plaisir.
1: Merci beaucoup, je passe le bonjour à tous les gens qui vont me reconnaître, et à toute l'équipe.
0: Eh ben salut tous les gens, donc. De Vernou ou d'ailleurs. Bravo, Mélanie, voilà. 40 euros avec cette carte cadeau, c'est pour vous, passez une belle fin de journée.
1: Ben merci.
0: À très très bientôt du côté de Vernou-en-Vivarais. Au revoir.
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0: Justin Illusion, Imagination sur ici, Drôme Ardèche, un coup de chapeau, sport et handicap dans un instant dans 100% sport à 18h15 avec le Montilien Ludovic Tixier qui sera au départ dimanche de l'Ironman de Nice. Et il est avec nous pour nous en parler dans quelques minutes.
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0: Il est 18h sur ici Drôme Ardèche, la première radio sur l'actualité locale. Florence Gautreau.
2: Quand le revenu de son travail ne suffit pas à vivre convenablement, 4 Français sur 10 estiment que leur salaire ne permet pas de couvrir leurs dépenses. D'après le baromètre annuel de la pauvreté du Secours populaire, le coût de l'énergie est le problème numéro 1, avec notamment évidemment la hausse des prix du carburant, mais aussi des difficultés pour se chauffer l'hiver. En Ardèche, le Secours populaire note une augmentation de 10% de ses bénéficiaires par rapport à l'an dernier. François Jacquard est le secrétaire général.
3: Cette situation, elle perdure d'année en année, mais avec un coup d'accélérateur et des personnes qui étaient un peu sorties de la pauvreté, qu'on avait aidées, etc., et qu'on n'avait pas revues depuis 2 à 3 années, et bien aujourd'hui, sont de nouveau en fragilité, ressonnent aux portes du Secours populaire pour pouvoir avoir de l'aide alimentaire notamment. Donc on voit bien qu'il y a un nouveau facteur aggravant, et qu'effectivement, le coût de l'énergie, le coût de l'essence sont des éléments qui fracturent un peu plus un certain nombre de familles qui étaient déjà à la limite. Donc ça, c'est le constat que nous avons crûment en Ardèche, avec cette particularité d'être en zone rurale, avec la question de la mobilité qui est quasiment obligatoire.
2: Le secrétaire général du Secours populaire de l'Ardèche, François Jacquard. Les recherches pour tenter de retrouver la septuagénaire atteinte d'Alzheimer disparue depuis samedi n'ont rien donné au Chélard cet après-midi. La famille de Martine Charrier avait appelé à une mobilisation citoyenne pour tenter de retrouver cette dame âgée dont on est sans nouvelles depuis samedi dernier. Une 60aine de personnes encadrées par 8 gendarmes ont participé. À 14 ans, il conduit une voiture et refuse de s'arrêter à un contrôle de gendarmerie. Cet adolescent a été interpellé à Guilherand-Grange hier soir après un refus d'obtempérer un peu plus tôt à Charmes-sur-Rhône. Il avait apparemment emprunté la voiture de son beau-père. Le garçon a été placé en garde à vue. Un bateau a coulé cette nuit dans le port de plaisance de Cruas. On ignore pourquoi cette embarcation de 6 mètres a pris l'eau. Il n'y a pas eu de blessés, mais un début de pollution. Ce matin, les pompiers sont intervenus pour contenir l'huile de moteur et le gasoil qui s'était répandu autour du bateau. À peine volé, déjà retrouvé à Tournon, le panneau du Tour de France Femmes installé sous le château et les caméras de vidéosurveillance a été dérobé, mais on apprend ce soir qu'il a été récupéré. Ce panneau en forme de France mesure près de 3 mètres de haut. Une plainte a été déposée. Edgar Gros-Piron quitte son siège de président du comité d'organisation des JO 2030 dans les Alpes. Une décision qui intervient après de nombreux mois de crise de gouvernance. Un intérim sera mis en place le temps de désigner le prochain ou la prochaine présidente pour les Jeux Olympiques et Paralympiques d'hiver de dans 3 ans et demi. Sur le Faune Tour Femmes, c'est une Française qui a remporté la première étape cet après-midi. Solène Muller s'est imposée à Boffre. Une première victoire pour cette Alsacienne, coéquipière de la Drômoise Émilie Maurier dans l'équipe Saint-Michel-Aubert 93. Émilie Maurier qui a fini 28e. L'autre Drômoise, Laura Asensio, est 18e. L'Ardéchoise Léa Curinier est 44e après avoir pris l'échappée. On revient sur cette première étape de cette épreuve cycliste dans un quart d'heure avec Camille Chancrin, le responsable sportif de l'épreuve. Demain, les coureuses rouleront pendant 106 km sur une boucle au départ et à l'arrivée de Dieulefit dans la Drôme.
0: La ça météo. Va rouler sous le soleil.
2: Ah,
0: hein.
2: Oui.
0: Ah bah oui, ça va faire des belles images.
2: Mais
0: pour la
2: moins
0: télé.
2: De chaleur que la semaine dernière. Quand même. C'est pas plus mal pour les coureuses.
0: C'est un bon temps pour faire du vélo, voyez-vous. Bon, il y a un petit peu de mistral, évidemment. Il vaut mieux l'avoir dans le dos. Demain, il fera beau. Le vent du nord sera encore assez fort. Rafale à 55 km/h pour ce vendredi. On attend des maxis de 23 à 26 degrés en pleine. 18 aux alentours de 1000 mètres dans le Vercors ou sur la montagne ardéchoise. Samedi, la journée sera belle. Soleil, toujours du mistral. matinale, des températures qui évolueront un petit peu, jusqu'à 28 degrés pour les maxis en pleine, et on atteindra les 30 degrés dimanche, encore sous le soleil. On devrait même peut-être grimper aux 31, 32 prévus pour lundi ou mardi.
2: Ça repart. Du monde, mais comme classiquement, j'ai envie de dire, en cette fin de journée.
0: Exactement.
2: Sur les routes.
0: Heureusement, pas d'incident ou d'accident particulier. Donc, sur les grands axes autoroutiers, ça roule bien. On a un petit peu de monde, c'est vrai, évidemment, autour des agglos, comme en fin de journée, comme tous les jours. Les ralentissements habituels, pas de soucis particuliers. Faites-nous signe si vous avez un problème sur votre itinéraire. 04 75 40 10 10.
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0: Je ne sais pas si vous le saviez, que Céline Dion faisait des concerts à Paris, Florence.
2: Ah oui, elle vient, hein, oui, en France.

0: événement musical de cette rentrée. Céline Dion à Paris avec les concerts qui débutent samedi. Tous les tubes de Céline Dion à réécouter pour notre plus grand plaisir. Le 100% Céline Dion sur votre radio ici vendredi soir à partir de 22h. Pendant 2 heures, nous allons écouter tous les tubes de Céline Dion. On va se faire plaisir.
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0: On se fait plaisir aussi en faisant du sport, en encourageant ceux qui en font aussi à haut niveau. Ce sera le cas dans un instant avec le Montilien Ludovic Tixier qui sera ce dimanche au départ de l'Ironman de Nice. Il est avec nous dans un instant. Il a 27 ans, originaire de Montélimar. Il est atteint de handicap neurologique et physique. Il va nous dire et il va nous parler de sa passion pour le triathlon. La façon qu'il a de vouloir se dépasser, de vivre pleinement justement cette passion. Ludovic Tixier est notre invité dans quelques instants. Et puis nous serons aussi avec Camille Chancrin, responsable sportif du Fun Tour Femmes. C'était la première épreuve aujourd'hui pour cette 24e édition. Et donc, nous reviendrons là-dessus avec Camille Chancrin aux alentours de 18h20. Pierre Demar.

0: Je pense à vous, Pierre Demare.
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0: Allez, on parle de sport, sport et handicap ce soir avec le Montilien Ludovic Tixier qui sera au départ de l'Ironman ce dimanche à Nice. Et il est avec nous avant cette épreuve. Bonsoir Ludovic.
3: Bonsoir.
0: Vous êtes originaire de Montélimar, vous avez tout juste 27 ans et vous allez participer ce week-end, là, dimanche, au championnat du monde d'Ironman à Nice. C'est un grand rendez-vous du triathlon mondial. Ludovic, vous êtes atteint de handicap neurologique et physique. Vous vous êtes quand même lancé dans cette aventure. Le triathlon, ça ne vous a pas fait peur?
3: Non, pas du tout. C'est même devenu ma plus grande passion. Et surtout, ça me permet de re-avoir confiance en moi, de montrer à moi-même et aux autres que je suis capable d'accomplir un incroyable exploit, surtout en plus sur des Ironman. Et mon but en faisant du triathlon, c'est devenir sportif professionnel. Professionnel, mais sur Ironman.
0: Comment ça se passe? Vous habitez toujours à Montélimar, mais je crois que vous vous entraînez à Aix-en-Provence.
3: Ben en fait, j'habite toujours à Montélimar et pour l'instant, je m'entraîne à distance. L'année prochaine, j'ai prévu d'aller emménager sur Aix-en-Provence pour pouvoir m'entraîner avec mon club et progresser et prendre une licence en professionnel.
0: Le club d'Aix-en-Provence qui a décidé de vous aider et de donner de la visibilité donc aux athlètes en situation de handicap.
3: Ils me soutiennent, ils m'accompagnent, ils m'aident au mieux, ils me comprennent et ils font tout pour que je me sente bien et que j'ai envie de performer tout ça et de continuer dans cette belle passion.
0: Bon là, ce dimanche, à Nice, il y a 1 km 900 de natation, 90 km de vélo, à enchaîner ensuite avec un petit peu plus de 21 km de course à pied. Qu'est-ce qu'il a de particulier, là, ce triathlon à Nice?
3: Bon, déjà, il est mythique parce que c'est le championnat du monde et on va être près de 6500 à parcourir le parcours samedi et dimanche.
0: Ce qu'il faut préciser, Ludovic Tixier, c'est que vous allez pratiquer le triathlon et faire cet Ironman accompagné d'un guide. Quel est son rôle à vos côtés?
3: Bon, déjà, il s'appelle Guillaume du club d'Aix-en-Provence. Et en fait, en natation, il va me guider sur le parcours, il va me surveiller. Après la natation, il va m'aider à enlever la combi, à mettre mon casque, mes chaussures. Il va m'assister. C'est le deuxième ou troisième triathlon que je fais avec lui. Il joue bien son rôle de guide. C'est un super ami et c'est un super soutien.
0: Cela nous montre que l'handicap donc n'est pas un frein à la pratique sportive et même la pratique sportive de haut niveau. Bravo Ludovic Tixier donc pour cette participation au championnat du monde Ironman dimanche à Nice. Donc on vous souhaite bonne chance évidemment, que vous alliez au bout, que tout se passe bien. Et vous avez déjà d'autres rêves, d'autres lieux où vous voulez aller participer à des compétitions?
3: C'est déjà une victoire, ce championnat du monde que j'ai participé dimanche. Mais je souhaiterais être sélectionné sur les championnats du monde d'Hawaï.
0: Une épreuve mythique, effectivement, ça fait rêver. Bon, en attendant, il y a déjà Nice ce dimanche. Bon courage, ouais, Ludovic. Merci beaucoup et on croise les doigts pour vous.
3: Merci beaucoup.

0: Walk Like an Egyptian, les Bangles. 18h20, on parle de cyclisme. Le Fun Tour Femmes, c'est parti depuis aujourd'hui pour 4 jours de compétition sur les routes de la Drôme et de l'Ardèche. On est avec Camille Chancrin qui est le responsable sportif de l'épreuve. Bonsoir Camille.
1: Bonsoir, bonsoir à tous.
0: Merci d'être avec nous aujourd'hui. Victoire tricolore sur ce Fun Tour Femmes, sur la première étape, donc Solène Muller, qui s'est imposée entre Guirand Grange et Boffre. Quel a été un petit peu le profil de l'étape aujourd'hui?
1: C'est le scénario qu'on retrouve assez souvent avec un entame de course assez calme et finalement une échappée qui a mis un petit peu longtemps à se décider. Une quinzaine de filles qui sont sorties à l'avant dans les deux derniers tours sur les quatre qui étaient présentées au départ. Et à l'arrivée, un suspense jusqu'à la dernière minute pour voir finalement une fille de l'échappée l'emporter.
0: Voilà, alors effectivement, aujourd'hui, on a quand même eu de la chance. C'est une victoire tricolore. En plus, on a quand même des coureuses de la Drôme Ardèche qui se sont un peu illustrées à l'image de Léa Curinier.
1: Oui, Léa avait à cœur vraiment d'être dans tous les échappés. On l'a vu à tous les échelons de la course et elle est allée marquer les petits points qui lui ont permis de monter sur le podium et ce soir de porter le maillot de la meilleure grimpeuse.
0: Voilà, on lui souhaite bonne chance pour la suite. Le Fun Tour Femmes qui débutait aujourd'hui donc dans cette étape Guirand Grange Boffre. On va maintenant passer à 3 étapes jusqu'à dimanche qui sont des boucles et ce sera dès demain à Diolfi. Quel est le profil un peu de l'étape entre Diolfi et Diolfi donc?
1: Sur le Fun Tour de Femmes, je pense qu'on monte un petit peu crescendo. Aujourd'hui, c'était l'étape de mise en jambe avec un profil assez vallonné mais abordable. Demain, on commence des choses un petit peu plus sérieuses avec un col de deuxième catégorie que les coureuses auront à faire 3 fois. Donc le col du Pertuis, situé à une petite dizaine de kilomètres de l'arrivée, le sommet. Donc on pense qu'il va y avoir quand même des belles attaques de parmi les leaders. Qui vont vouloir se détacher et prendre les premières options sur la victoire finale.
0: On sait que vous mettez un point d'honneur à avoir un beau parcours sur ce Fun Tour Femmes et aussi à privilégier les endroits où le public peut être placé et peut voir passer plusieurs fois donc sur ce type de boucle. Les coureuses, vous avez un petit conseil à nous donner, Camille Chancrin, pour demain ou est-ce que c'est bien de se poster?
1: Ouais, je pense que le meilleur endroit où on verra passer les coureuses le plus doucement, c'est forcément dans le col de Pertuis. Ce sera intéressant. Et puis, si vous voulez de l'animation, de l'arrivée, un joli protocole avec une belle scène, il faudra se retrouver sur les allées, sur l'allée centrale à Diolfi, où on a vraiment la chance d'avoir une très belle arrivée. Et ce sera impressionnant, je pense. Elles vont arriver très vite.
0: Le départ est à quelle heure demain?
1: Demain, le départ de l'épreuve est à 13h45.
0: D'accord.
1: Et donc, les filles auront à parcourir 3 boucles pour faire 106 kilomètres.
0: Et ben voilà, c'est noté à Diolfi. Donc, demain, samedi, ce sera à Tournon. Dimanche, à Péru, la Drôme et l'Ardèche à l'honneur pour ce Fun Tour Femmes. Merci beaucoup, Camille Chancrin. Bon courage pour la suite.
1: Merci beaucoup. Bonne soirée.
0: Et à demain, à cette même heure, effectivement, pour faire un point sur la course.

0: Charlotte Cardin arrive et puis on jettera un petit coup d'œil sur vos conditions de circulation.
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0: Oui Oui Touch, Charlotte Cardin. Côté musique, on poursuit dans un instant avec Francis Cabrel, Oshi, et puis on jettera un coup d'œil aussi sur les coulisses télé. Oui, c'est notre rendez-vous au quotidien avec Patrice Gascoigne qui trimballe son micro dans les coulisses de la télé. Et là, eh bien, retour d'un gros succès, c'est 10%. Vous avez peut-être vu la série. Eh bien, il existe maintenant 10%. Le film disponible sur Netflix. On va en parler ce soir, donc dans quelques minutes.
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0: Là, tout de suite, on fait un point sur vos conditions de circulation qui sont bonnes, je vous rassure. Sur la 7 et la 49, je n'ai rien à vous signaler. Donc, les grands axes de la Drôme Ardèche roulent sans souci. Sur les agglos, il reste encore quelques petits axes un peu encombrés, que ce soit sur le centre-ville de Romans, le centre-ville de Valence, un petit peu sur Montélimar également, la traversée de Livron sur la Nationale 7 avec encore un petit peu de trafic. Et puis, t'as l'Hermitage et Tournon, un peu encombré encore. Heureusement, pas d'incident. Pas d'accident particulier. Je vous souhaite donc bonne route et restez avec nous.
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0: Francis Cabrel, le barde d'Astafor, pour débuter cette demi-heure avec Sarbacane.

0: Ah non, faut pas partir comme ça, Ouchi. Je partirai à 7h20 sur votre radio locale.
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0: Et Patrice Gascoin, bien sûr, qui est avec nous comme tous les jours pour notre rendez-vous télé. Et aujourd'hui, Patrice, vous nous parlez du retour attendu, hein, il faut bien le dire, de la fiction 10%. Et vous allez nous expliquer pourquoi elle est passée d'un format série à une version film.
2: La dernière fois qu'on a entendu ce générique, c'était il y a 6 ans sur France 2.

0: 10%, eh bien il est de retour, non pas pour une nouvelle saison avec plein d'épisodes, mais pour une aventure unique en version longue, en version film. Autre différence notable, vous ne plongerez plus dans les coulisses du milieu du cinéma avec 10% sur France 2, mais sur la plateforme Netflix dès aujourd'hui. La bonne nouvelle, c'est que le casting de choc de la série est toujours là. Alors, nous n'allons plus vivre le quotidien de cette agence de comédiens, l'agence ASK qui a fermé ses portes. Non, on va suivre l'ex-agent de star Andrea Martel, joué par Camille Cotin, dans la réalisation de son premier long-métrage, une première qui s'annonce mal puisqu'elle se retrouve du jour au lendemain sans son acteur principal. Elle va devoir faire appel à ses anciens collègues.
1: Je suis tellement contente de faire le film d'Andrea. Je vais te proposer d'être ma productrice.
2: T'as cette nature enjouée que j'adore, et ce depuis toujours.
3: Star ou pas star, je lui balance une mandale dans la tronche. Je l'ai déjà fait, hein, je vous promets.
0: Et pour nous parler de cette suite, qui de mieux que la créatrice de 10%, Fanny Herrero? Je lui ai demandé comment s'était fait ce choix d'un film plutôt qu'une série. Fanny Herrero.
4: En fait, il y a eu plusieurs étapes de ça, mais une des premières étapes, c'est que moi, j'ai quitté la série à la fin de la saison 3. J'ai passé la main à un copain auteur qui s'appelle Victor Denbach, qui a relevé le défi quand même de faire une saison 4. Puis il faut dire qu'à ce moment-là, ça faisait déjà de longues années quand même que la série existait. Je pense que tout le monde avait besoin un peu d'une pause. Et du coup, je pense que les producteurs, à un moment, l'idée d'enchaîner sur une nouvelle saison, je pense que pour eux, c'était pas possible. Il fallait laisser passer du temps pour voir si le désir allait revenir et sous quelle forme. Et finalement, ce qui leur a semblé le plus naturel, c'était pas de repartir pour une nouvelle saison, mais de revenir avec un format un peu différent. Et c'est là qu'ils m'ont contacté. Et c'est vrai que moi, si ça avait été peut-être refaire une nouvelle saison, je suis pas sûre que je serais repartie. Mais en revanche, là, l'idée de faire quelque chose de nouveau, changer de format, ça rajoute de l'intensité, en fait, d'écrire un film.
0: Fanny Herrero, la créatrice de 10%, dont la dernière aventure est à retrouver sur Netflix. Notez qu'au casting, en plus des comédiens de la série, vous découvrirez Laetitia Casta, Laurent Lafitte, Vincent Macaigne, mais aussi Eva Longoria et Georges Clooney. En tout cas, de mon côté, il y a 100% de chance que je revienne demain pour de nouvelles coulisses télé.
5: Merci Patrice Gascoigne. À demain donc, dans un instant, plein de bonnes ondes. Grâce à Nelly Sorbier, on va s'intéresser à l'application My Ardèche. Bah oui, il faut la télécharger sur votre smartphone. My Ardèche, Loïc Reyna nous en dira plus après Whitney Houston.

0: Ah bah oui, on savoure jusqu'au bout. One moment in time à Whitney Houston sur votre radio locale. On salue les initiatives positives tous les jours à cette heure-ci, les bonnes idées qui sont lancées en Dromardèche grâce à Nelly Sorbier.
1: Bonnes ondes émanant du web, d'internet aujourd'hui, également de Lagorce en Sud-Ardèche avec Loïc Réna, originaire de Belgique. Loïc, 26 ans, a fait un constat quand il s'est installé ici. Il y a plein de pros qui travaillent bien, énormément de loisirs, d'événements, de structures sympa, mais alors leur référencement n'est pas centralisé sur la toile, sur le web. Donc avec Anthony Gilles, gérant de l'auberge du Vieux-Lanas, ils ont créé l'application Maillardèche.
2: C'est un réflexe qui permet de trouver plus facilement des activités près de chez soi, etc., et de redécouvrir un territoire soit qu'on connaît bien, soit qu'on découvre du coup pour la première fois. Et ensuite, vu que l'application est 100% gratuite, ça permet d'accéder à plein d'avantages. C'est des partenaires, etc., de l'application, donc c'est des bonnes ondes pour le portefeuille, on va dire. Et tout le monde n'a pas les moyens de se référencer très bien. Je me suis dit que là, il y avait peut-être quelque chose à faire dans des endroits comme l'Ardèche, qui sont des départements ruraux et qui n'ont pas nécessairement accès très facilement à une bonne digitalisation de leur affaire. Et donc, pourquoi pas faire un petit assistant de poche pour les Ardéchois d'abord, et puis ensuite pour les touristes aussi, pour pouvoir trouver soit des petits artisans, etc., pas loin de chez soi, soit des activités qui sont pas encore très très bien référencées. Le but, c'est vraiment de mettre en avant ceux qui ont du mal à se mettre en avant.
1: Donc, et tous les professionnels sont référencés gratuitement dès le départ, avec ensuite la possibilité de s'abonner pour aller un petit peu plus loin. Le prix varie en fonction de la taille de l'entreprise. Et pour profiter en plus d'un vrai shooting photo, d'une vidéo et d'un article détaillé, justement, il faut s'abonner. Pour les utilisateurs de l'appli, un système de jetons à accumuler ou à dépenser chez n'importe quel partenaire.
2: C'est gratuit pour les utilisateurs de l'app, donc vous avez juste à renseigner vos informations, une adresse mail, un nom, un prénom, et puis c'est tout. Je vais donner un exemple. Si je vais à l'auberge du Vieux-Lanas et que je récupère 5 jetons, je peux ensuite aller chez un loueur de canoë, par exemple, et les dépenser pour avoir une réduction chez le loueur de canoë.
1: Et alors, pour profiter de l'application Maillardèche, c'est très simple.
2: Tapez simplement www.maillardèche.fr pour accéder aux deux liens qui vont vous renvoyer vers les bonnes pages, que ce soit sur l'App Store ou sur le Play Store si vous avez un Android. Pour pouvoir l'utiliser, il faut la télécharger. S'inscrire n'est pas obligatoire, sauf si vous souhaitez utiliser les coins, donc c'est les réductions du coup chez les professionnels. Et donc, en arrivant sur l'application, vous pouvez simplement la parcourir pour trouver, que ce soit des randonnées, des balades, un événement, un marché ou un professionnel en fonction de ce que vous cherchez, un loueur de canoë, un restaurant, un hébergement, des activités, on a vraiment de tout. Et alors, vous avez aussi du coup donc Mia qui peut vous conseiller des choses en fonction du temps, en fonction de la température, en fonction de votre groupe aussi, des enfants, etc. Enfin, vous pouvez du coup détailler votre demande. Notre but, c'est vraiment d'arriver en complément et de n'absolument rien remplacer. Et donc pour ça, Mia va aussi vous aiguiller vers les offices de tourisme les plus proches, si vous le souhaitez aussi.
1: Ah, une intelligence artificielle pensée sur mesure pour notre territoire, mais le gros du travail est quand même fait manuellement.
2: C'est-à-dire qu'on va avoir aussi bien des plombiers que des loueurs de canoë, que des coiffeurs, que des supermarchés. Le but, c'est d'avoir absolument tout à portée de main, mais que des professionnels, du coup, ardéchois. Donc, ça peut être aussi bien des prestataires de services que des commerces, que des personnes qui ont, du coup, pignon sur rue ou non. Enfin, il y a vraiment tout qui est référencé avec des informations qui sont très mineures et très réduites. Et après, nous, on les enrichit petit à petit, du coup, manuellement. Et donc, c'est ça qui est cool, c'est que l'application, elle évolue au fil du temps et qu'elle vit. Et puis, forcément, vu qu'elle est participative et que tout le monde peut apporter aussi sa petite pierre à l'édifice pour l'enrichir, ça nous permet, du coup, de mettre à jour régulièrement les informations liées aux professionnels.
1: Merci beaucoup à Loïc pour en savoir plus sur Maillardèche. Une seule adresse, ici, dromardèche.fr, rubrique Les Bonnes Ondes.
0: C'est bien noté, Nelly Sorbier, et d'autres bonnes ondes demain matin, bien sûr. Nelly, aux côtés de Philippe Costa, dans Ici Matin. À 7h20. Allez, bailamos, Enrique Iglesias.

0: Iglesias, Bailamos, c'est juste avant les infos de 19h, on va écouter Maxime Le Forestier. Après les infos, ce sera Décibel avec Émilie Mazoyer. Et ce soir, Émilie a la chance d'accueillir Gaëtan Roussel qui sera là pour la réédition de son dernier album en date, Marjolaine. Gaëtan Roussel avec nous après les infos de 19h.
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0: Né quelque part, Maxime Le Forestier, très bon début de soirée à l'écoute de votre radio locale, ici Drôme Ardèche.
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0: 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Il est tout juste 19h, Marine Le Génie.
2: La condamnation est unanime. Ce soir, le ministre de l'Éducation lui-même porte plainte après des menaces envers une enseignante de Haute-Garonne. Un père de famille est jugé en comparution immédiate la semaine dernière. Il a menacé de mort la maîtresse de son fils scolarisé dans une école primaire au Fougas, c'est au sud de Toulouse. Selon plusieurs sources, syndicats parents, il aurait menacé de la décapiter. Mathieu Soler est directeur d'école à Toulouse, membre du SNU-IPP 31.
3: Il n'y a rien qui justifie qu'un enseignant puisse exercer son métier dans ces conditions-là. Sur des conditions de peur et de menace, c'est pas possible. Enfin, pour nous, c'est complètement aberrant. Il y a de l'horreur, quoi, amener de la solidarité avec la collègue. Maintenant, c'est judiciarisé, donc il faut que la justice, elle, puisse se montrer intraitable envers le parent. Il faut qu'il y ait des injonctions d'éloignement, il faut vraiment protéger l'équipe. Je sais que le ministère envisageait de recourir à leur décret qui permet de déplacer un enfant si le parent pose problème à l'école. Nous, notre position là-dessus, c'était que ça nous paraissait disproportionné de faire peser sur l'enfant les erreurs des parents. Parce que là, en plus, sur cette école, c'est la seule école de la commune. Donc ça veut dire déplacer l'enfant et il y a une petite sœur. Donc déplacer deux enfants sur une autre commune, dans une autre école, alors que la rentrée a déjà eu lieu, ça nous paraît disproportionné.
2: L'enseignante menacée, elle est en arrêt de travail. Patrick Bruel a porté plainte pour violation du secret de l'instruction contre différents médias, dont Paris Match. Ses avocats dénoncent la publication d'extraits de son audition par les enquêteurs dans la presse. Le chanteur de 67 ans est mis en examen, je vous le rappelle, dans 4 dossiers, notamment pour viol et tentative de viol. Le gouvernement s'attaque au nomadisme médical, le fait de changer de médecin pour avoir un arrêt maladie. Après avoir augmenté de 40% les franchises médicales à la charge des patients, le gouvernement va réduire la durée d'indemnisation des arrêts maladie de plus de 6 mois qui ne concernent pas des affections longue durée et sanctionner donc financièrement ce nomadisme médical. Anne Lordanier, les deux décrets seront publiés dans les jours qui viennent.
4: Oui, dans leur cas, les sanctions seront immédiates. Tous ceux qui pratiquent le nomadisme médical, c'est-à-dire qu'ils passent d'un médecin à un autre pour avoir des arrêts maladie. D'après la Sécurité sociale, en 2024, 13 000 assurés sociaux ont bénéficié de 5 arrêts par 5 généralistes différents dans l'année pour 12 jours en moyenne d'arrêt. Ces nomades devront rembourser une partie des indemnités perçues ou bien payer une pénalité financière. C'est la Sécurité sociale qui le définira. L'autre mesure sera appliquée mi-octobre. Elle concerne beaucoup plus de monde et coûte plus de 3 milliards d'euros à l'assurance maladie. En 2023, 400 000 personnes ont été arrêtées plus de 6 mois pour une dépression ou des troubles musculo-squelettiques sans souffrir d'une maladie chronique ou grave. Les indemnités de ces arrêts longue durée dérogatoires vont passer de 3 ans à 1 an seulement. En contrepartie, le ministère de la Santé promet un meilleur suivi pour ses patients.
2: Précision signale Nordanier. Encore une nouvelle hausse. Le prix repère du gaz va augmenter de 6,3% au 1er octobre, soit une augmentation moyenne de 5,28 € sur la facture le mois prochain. Cette fois, c'est officiel. Edgar Gros-Piron n'est plus président du comité d'organisation des JO de 2030 dans les Alpes. Le bureau exécutif du COJOP réuni cet après-midi prend acte de la décision de l'ancien champion olympique de ski de bosse de quitter ses fonctions. C'est donc la fin de l'aventure JO pour Edgar Gros-Piron qui a en réalité été poussé vers la sortie, Tommy Cataneo.
5: Oui, d'après le communiqué du COJOP, quitter la présidence est sa décision et elle s'inscrit dans une transition choisie, organisée et assumée dans l'intérêt du projet et de sa gouvernance. On comprend qu'Edgar Gros-Piron comme président n'était plus dans l'intérêt de ce projet. C'est l'épilogue d'une série de polémiques qui ont entaché les 19 mois de mandat de l'ancien Savoyard à la tête de l'instance. Des démissions de cadre, celle du directeur général Cyril Linette, un audit sur la santé mentale et morale des agents du COJOP et surtout une confiance rompue entre Edgar Gros-Piron et plusieurs parties prenantes demande de ces Jeux, les régions hautes, le ministère des Sports et le comité olympique et paralympique. Il n'en fait qu'à sa tête, nous glissait il y a encore quelques jours une source proche du dossier. Il fallait donc régler le problème et tourner la page. La question désormais, c'est qui pour le remplacer? Un sportif comme le biathlète à la retraite Martin Fourcade, un temps pressenti pour le poste, mais qui avait finalement renoncé en février 2025. Le profil du nouveau président du COJOB pourrait aussi être plus politique pour éviter les frictions avec les principaux acteurs du dossier.
2: Tommy Cataneo, ici Pays de Savoie. L'équipe de France féminine de basketball s'est qualifiée pour les demi-finales de la Coupe du Monde à Berlin après sa victoire contre la Chine. C'est une première. Elles affronteront samedi à 16h30 la Belgique ou l'Allemagne. Louise et Gabriel resteront les prénoms les plus donnés par les parents en 2027 selon les projections de l'officiel des prénoms. Le classement ne change pas. C'était la même chose en 2025 et 2026. Vous le retrouvez dans sa totalité sur ici.fr.
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2: Le temps pour demain. Dès le matin, une perturbation s'installe de la Bretagne au Nord-Pas-de-Calais. Sur le reste du pays, le temps reste sec et ensoleillé. Le ciel est parfois voilé. L'après-midi, quelques nuages se développent sur le Mercantour, le nord de la Corse, où ils peuvent donner une averse. La nuit et la matinée, côté température, sont fraîches. L'après-midi, les températures sont comprises entre 20 et 25 sur la moitié nord, entre 23 et 28 degrés au sud, jusqu'à 27 et 31 sur le pourtour méditerranéen.
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7: Salut à toutes, salut à tous et bienvenue dans Décibel. J'espère que votre jeudi s'est passé comme dans un rêve. Et puis si c'était un petit peu compliqué, bah voilà, dites-vous que la journée est bientôt terminée et que s'ouvre vos yeux et vos oreilles ébahies. Une heure d'actualité musicale dans laquelle nous allons recevoir l'excellent Gaëtan Roussel. Vous le connaissez comme chanteur de Louise Attaque, mais aussi

Au Smith, un blind test, oui, je vous ai pas donné le thème, autour de l'année 1991. Et puis, la bonne nouvelle du jour, le retour de Manu Chao, qui vraiment se précise, non pas un madame, ni deux, mais trois concerts annoncés en région parisienne, toujours au même endroit, une petite salle tout près de Paris, à Vitry-sur-Seine, qui s'appelle le Kilowatt. Il y jouera, Manu Chao, le 10 octobre, le 15 octobre et le 13 octobre. Oui, je vous les ai donnés dans le désordre, mais enfin, vous m'avez compris. Le 10, le 13, le 15 octobre, trois concerts de Manu Chao en région parisienne dans des petites salles. On adorerait qu'il le fasse un petit peu partout en France, pourquoi pas, pour célébrer, l'amour que nous partageons avec lui, notamment depuis les succès de la Mano Negra et de son album solo Clandestino 1998. Oui, on a gagné la Coupe du Monde, mais Manu Chao, lui, il a vendu 2 millions d'albums en France. Clandestino.

0: 1900 osób. Wśród tych
1: Je viens de vérifier la capacité d'accueil de public de ce lieu en région parisienne. Le Kilowatt où Manu Chao va donner 3 concerts en octobre, c'est 1000 places. Voilà, donc les 3000 vénards qui ont eu leur ticket, profitez-en bien. Et bah, toutes les petites salles de France et de Navarre, je vous encourage à contacter l'équipe de Manu Chao. Visiblement, en ce moment, il a très envie de jouer dans des espaces intimes. Sois le bienvenu, Manu. Il y a 6 places dans mon studio, tu viens quand tu veux.
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1: Notre coup de cœur du jour, grâce au label Modulor, bravo à eux d'avoir repéré ce talent, un garçon qui s'appelle Thomas Schmal, un garçon qui regarde le monde dans lequel on vit, parfois un petit peu moche, hein, vous savez, les villes en béton, les autoroutes, les usines, etc. Et lui, il y trouve de la beauté et il en fait des chansons. Autoroute, d'ailleurs, c'est le nom de la chanson qu'on va écouter maintenant. Gros, gros coup de cœur pour Décibel, c'est son 3e single à Thomas Schmal. Il sortira la semaine prochaine son premier EP. Autoroute, Thomas Schmal, grand, grand coup de cœur de Décibel. On n'est pas les premiers, hein. Il a été aussi repéré par les Inouïs du Printemps de Bourges.

0: c'est vraiment mon coup de cœur de cette rentrée. Thomas Schmal, pour que vous le trouviez sur les réseaux et compagnie, c'est S-C-H-M-A-H-L, Thomas Schmal. La chanson que vous entendez, on a vraiment l'impression d'être sur la route avec lui, il s'appelle Autoroute. Et son premier EP documentaire sortira la semaine prochaine, le 17 septembre. Thomas Schmal, franchement, le mec est très très fort parce qu'il nous fait vivre l'expérience d'être en voiture avec lui quand même sur cette chanson. Si vous partez en road trip, tentez-la. Et puis après, voilà, vous nous direz comment ça s'est passé. Allez, dans la suite de Décibel, c'est l'arrivée d'un garçon que l'on aime depuis Louise Attaque, 1997, les amis. C'est une affaire qui roule, hein. Bientôt 30 ans d'amour avec Gaëtan Roussel qui vient nous voir pour la réédition de son album Marjolaine.
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4: Nous partirons. Klemt.
5: Fallait un jour poser les bases.
4: Originaire du Mans, Klemt porte cette énergie des terres de province. Force tranquille, humilité, texte fort, l'essence de son écriture, l'émotion, la sincérité et le mot juste.

0: Tiron, Klemt, un coup de cœur ici même.
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2: Et c'est Gaëtan Roussel qui fait l'actualité musicale. Bonsoir Gaëtan.
3: Bonsoir.
2: J'aime bien quand je vous vois là comme ça, je me dis ça y est, c'est vraiment la rentrée des classes.
3: Ouais, c'est gentil, moi c'est toujours un bonheur de vous rendre visite.
2: Merci.
3: Très sincèrement.
2: L'album Marjolaine est disponible depuis quelques mois.

0: Marjolaine, dernier album solo donc de Gaëtan Roussel. À chaque fois on précise solo parce que Gaëtan c'est aussi Louise Attaque, puis c'est aussi parfois on vous reçoit parce que il y a un album de duo, parce que vous êtes producteur, enfin voilà, il y a plein de choses, même pour la télé, on en parlera tout à l'heure. Là c'est Marjolaine avec une réédition.
1: Tout à fait.
0: Alors ça c'est devenu comme une tradition hein, les rééditions d'albums. Quelques mois plus tard avec de nouvelles chansons, est-ce que ce sont des chansons que vous aviez déjà en tête au moment de la sortie de Marjolaine, ou c'est des chansons qui sont nées entre-temps ?
1: Une, pour être tout à fait transparent avec vous, ouais. Une était déjà avec moi et finalement n'a pas trouvé sa place dans la version première de Marjolaine. Ouais. C'est celle qui s'appelle Déjà passé, et tout le reste a été écrit pour la réédition. Une manière de se rappeler aux bons souvenirs des auditrices et auditeurs qui veulent bien tendre l'oreille.
0: Et à la fois, je me dis, ça doit être chouette cette nouvelle tradition pour les artistes. Alors, ça rajoute une pression parce qu'en fait, on sort pas juste un album. On sort un album en se disant, mais attention, d'ici 6 mois, faut quand même qu'il y ait une réédition, parce que maintenant, vraiment, tous les gros albums ont droit à leur réédition. Vrai. Mais d'un autre côté, je connais l'angoisse de certains artistes, certaines, qui se disent « Oh là là, mon Dieu, ça y est, c'est fini, c'est figé, mon album est fini, il est sorti, je ne peux plus rien faire. » Bah, avec la réédition, on peut quand même faire encore un peu.
1: C'est vrai que arrêter quelque chose ou décider que ça y est, c'est terminé, c'est toujours un petit peu délicat et je peux comprendre ce que vous dites. Donc c'est vrai qu'il y a cette petite soupape qui existe, qui existe maintenant. Moi, je le vois comme une manière de raconter l'histoire en deux temps, mais à un moment donné quand même, ce qui est bien, c'est de pouvoir passer à autre chose. Mais cette idée de réédition et de deux temps qui existe, et vous avez raison, qui est complètement répandue maintenant, elle est agréable. On peut aller peut-être un peu plus loin. Mmh. Je me dis, moi, j'ai travaillé avec les mêmes producteurs, je vous l'avais raconté la dernière fois, 3 producteurs, j'ai retravaillé avec les mêmes. J'en ai profité pour aller toquer à la porte de 2 personnes, histoire de faire des duos et de rencontrer des gens que je ne connaissais pas à ce moment-là. Donc j'ai essayé de continuer, de pousser un peu plus loin l'histoire que j'essaie de raconter.
0: Mais ça, c'est intéressant, c'est-à-dire c'est pas une nouvelle histoire, c'est continuer l'histoire. Et par exemple, dans l'histoire de Marjolaine, il y avait effectivement des rencontres. Il y avait un duo avec Bernard Lavillier, Lové.

0: justement dans la suite de Marjolaine, dans la réédition de Marjolaine. Il y a un duo avec Widad, on en écoutera quelques mesures tout à l'heure, mais il y a un duo événement dont le clip en plus est sorti aujourd'hui.
1: Exactement.
0: Avec Amel Bent. Alors, on adore Amel. Chaque fois qu'elle fait quelque chose, elle vient dans l'émission.
1: Donc,
0: Et bah justement, on découvre, mais c'était déjà le cas, de toute façon, même avec les sonorités de Marjolaine et tout, on vous découvre, Gaëtan, en fait, super fan de musique urbaine, de R&B. C'est pas forcément un style de musique auquel on vous associerait.
1: Tout à fait.
0: Donc, c'est un duo naturel avec Amel ou c'est quelque chose de nouveau pour vous aussi?
1: C'est les deux, je dirais. Ça va être nouveau, peut-être, dans la manière d'appréhender la musique, en essayant d'aller encore une fois du mieux que je peux et très bien accompagné avec Amel et sur ce titre-là, Marceau à la co-composition et à la production, pour aller musicalement quelque part, humainement complètement naturel. Moi, j'ai rencontré Amel à travers ma participation à la troupe des Enfoirés et ça a été très simple, très rapidement, même si on a deux parcours, je sais pas comment on peut appeler
0: ça. Oui, mais vous êtes taillés dans le même bois.
1: Et ça a été immédiat.
0: On sent ça. Oui, immédiat. Vous avez la même générosité, vous adorez le partage. Et puis, je pense que vous avez chacun aussi une signature vocale tellement forte, tellement identifiée. Vous n'avez pas peur des duos?
1: Non, en tout
0: vous
1: cas.
0: Non, elle non plus.
1: Elle, je suis sûr que non. Et moi, j'essaye de ne pas en avoir peur non plus. Ouais. Et puis, moi, c'est une manière aussi de continuer ma quête dont je vous ai déjà parlé. Ça s'appelle l'éclectisme. Ouais. C'est aller au contact des autres et apprendre à chaque fois. Et je redirai ça jusqu'à tant que je continuerai à rencontrer d'autres personnes, à croiser d'autres univers, moi je m'enrichis. Et le mien s'enrichit, donc je crois à ça. Et avec Amel, c'était flagrant et on a essayé de faire une belle balade, et j'espère une belle grande chanson d'amour, livrée. Elle a une voix magnifique et du coup elle va à des endroits où moi je ne peux pas aller. De fait, on a une signature vocale un peu différente. On a le droit tout d'un coup à un refrain qui s'envole que je ne pourrais pas porter tout seul. Elle le porte à merveille, donc on est allé au bout de cette idée-là. Elle a été super. À partir du moment où on s'est rencontrés, je lui ai dit ça serait vraiment super qu'on chante ensemble. Elle m'a dit mais ça serait super. Je lui ai envoyé une chanson et elle a répondu dans les minutes qu'on suivit et je me rappelle toute ma vie. Elle m'a dit c'est un grand oui.
0: Oh.
1: Et ça m'a beaucoup touché et ça voilà. Donc coucou Amel, merci mille fois.
0: Coucou Amel, bisous et merci à tous les deux, Gaëtan Roussel et Amel Bent. Ce monde a besoin de chansons d'amour et comme ça, en est une qui va vous enchanter. Elle est sur la réédition de Marjolaine, l'album de Gaëtan Roussel.

0: Armel Bent est invité sur la réédition de l'album de Gaëtan Roussel, Marjolaine, l'édition de luxe qui est disponible comme ça. Et vous étiez tellement heureux de travailler ensemble que vous en avez fait un clip.
1: Oui, voilà, tout à fait.
0: Qui sort aujourd'hui. J'ai déjà posé la question à d'autres artistes, mais je suis très intéressée d'avoir votre réponse, Gaëtan Roussel, justement autour des clips. On dit aujourd'hui, et c'est vrai qu'il y a moins de sous dans la musique, un clip ça coûte beaucoup d'argent. Certains artistes font plutôt le choix de faire sponsoriser des posts Instagram, des petites capsules de 20-30 secondes. D'autres disent, non, moi je tiens au clip. À quel point vous tenez au clip?
1: Déjà, je pense qu'il faut avoir des bonnes idées, et on peut avoir de plus en plus des bonnes idées à pas si cher que ça, oui, sans doute. Et il y a des gens dont c'est le métier et qui travaillent dans ce sens-là. Et il y a toute une chaîne de travail, ouais, entre d'abord, pour commencer, le management, la maison de disques, puis les gens qu'on sollicite dont c'est le métier de faire de l'image. Moi, je pense qu'il faut travailler avec de l'image qui vous représente et qui vous ressemble, pardon. Oui. Donc moi, je serais toujours heureux de faire des clips parce que à travers le clip, on peut montrer un moment, une idée, on peut aller un peu plus loin. L'idée de ce clip-là sur deux escalators qui ne vont jamais dans le même sens, moi, elle m'a parlé tout de suite.
0: Ça tient,
1: ça tient dans une ligne. Je m'avancerai pas sur les budgets pour pas dire de bêtises, mais par contre, je sais que c'est important d'avoir ce clip-là, même si après, il passera sans doute dans les réseaux de télé, mais il va aussi passer dans les réseaux sociaux.
0: Oui.
1: Et c'est pas pour autant qu'on peut pas le sponsoriser, d'ailleurs, ce
0: c'est
1: petit
0: vrai.
1: Poste.
0: Oui, oui, bien sûr.
1: Donc moi, je trouve que quand on a la chance de pouvoir faire de l'image qui vous ressemble, et pour ça, faut qu'elle soit travaillée, c'est du travail, l'image. Je suis pour, et je suis chanceux, parce que là, j'ai pu en faire un clip, donc j'en suis très heureux, pour le coup.
0: Tant qu'on est dans l'image, parlons de votre carrière d'animateur à la télé. Gaëtan Roussel, j'adore cette émission Abers Road. Mm-hmm. Et comme son nom l'indique, hein, pour les bretonnisants ou les fans du coin, se passait donc dans les Abers, qui était une région magnifique de Bretagne.
1: Très bien, oui, tout
0: voilà.
1: À fait.
0: Vous y avez reçu des artistes très attachés à ce territoire, Renan Luce, Jane Birkin, on a beaucoup revu cette émission après le départ de Jane, Raphaël, Nolwenn Leroy, Hervé, Yael, Miossec, Dominique A, Nicolas Perrac, enfin voilà, plein de gens super, Alan Stivell.
1: Oui, tout à fait.
0: Voilà, quitte à aller en Bretagne. Et là, vous sortez de la Bretagne avec la nouvelle saison de cette émission à Abers Road, donc c'est toujours sur France Télé. Vous partez faire un tour avec Claudio Capeo, mm-hmm, en Alsace.
1: En Alsace, exactement, voilà. Vous avez tout compris.
0: Ben l'Oncle Soul.
1: Ben l'Oncle Soul, c'est autour de Tours, de la Loire, là où il a habité beaucoup, ouais, et de là où est parti son travail, son nœud papillon, tout ça.
0: Oui.
1: Il y a des petites promenades là où il a acheté ses premiers chapeaux et tout ça, donc autour de Tours et la ville de Tours.
0: Et puis Alain Chamfort, avec qui tout le monde veut partir en week-end, ben c'est Gaëtan Roussel qui va y aller. Il vous emmène où, Alain Chamfort?
1: Il m'emmène vers plutôt presque la Bretagne, la Normandie.
0: Ouais.
1: Voilà,
0: ouais.
1: On va dire que c'est la Normandie, lui. Mais c'est un bonheur de faire cette émission pour plein de raisons. Cette émission, au départ, c'est une idée de Gérard Pont, qui est un producteur de concerts et de plein d'autres choses et de télé, qui est brestois et qui a eu cette idée, qui a trouvé le nom, qui a trouvé le concept. Le concept, il est de se promener, c'est comme un portrait à la fois de territoire et de personne. Donc on l'a fait beaucoup en Bretagne, c'est parti de là, vous l'avez rappelé, ça partait des Abers. Et puis maintenant, on est, entre guillemets, hors les murs, hors Bretagne. Et moi, j'aime bien parce que on est dans, le principe est d'être dans un van, c'est propice à discuter, ouais, la route est propice à se confier, à discuter, on voit pas vraiment les caméras. Il y a un vrai champ libre pour travailler sur cette émission. Il y a un concept, mais on a le droit de se promener autour. On finit toujours par un peu de musique. Donc voilà, c'est bienveillant, j'ose le mot, même si on l'utilise à tout va. C'est
0: là,
1: bienveillant,
0: là, c'est
1: sincèrement.
0: Vrai pour le coup.
1: Voilà. Et voilà, donc c'est un bonheur de voir cette émission, d'essayer de m'intéresser aux autres, de leur poser des questions. J'aime bien cette idée-là.
0: Abers Road, les artistes parlent aux artistes, et croyez-moi, c'est hyper agréable.
1: C'est gentil, je suis heureux que ça vous plaise.
0: Et c'est sur France.tv. Les amis, on est avec Gaëtan Roussel et la réédition de son album Marjolaine. À tout de suite.
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3: Avec une info pratique du groupement de défense sanitaire des abeilles de l'Ardèche. Si vous avez localisé un nid de frelons asiatiques, sachez que des aides financières existent sur 14 communautés de communes ardéchoises. Renseignez-vous et déclarez ce nid de frelons asiatiques sur la plateforme lefrelon.com pour bénéficier de ces aides. Dans la Drôme, plusieurs communautés de communes ou d'agglomérations ont passé un accord avec le groupement de défense sanitaire des abeilles de la Drôme et le département. Pour espérer obtenir des tarifs réduits ou un remboursement, vous ne devez pas appeler n'importe quel professionnel par vous-même. Il faut obligatoirement suivre le circuit officiel et déclarer la présence du nid de frelons sur la plateforme Frelons Asiatiques Auvergne-Rhône-Alpes. Les 11, 12 et 13 septembre, le Parc Naturel Régional du Vercors organise une rencontre scientifique et culturelle à Lens-en-Vercors, ouverte à tous. Elle va nous permettre de mieux comprendre les mécanismes du changement climatique. Toutes les infos sur le site Parc du Vercors.
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0: Et l'actualité musicale du jour, c'est Gaëtan Roussel avec la réédition de son album Marjolaine et aussi une jolie tournée. Ah, ça commence le 31 octobre, pas d'Halloween, donc, ou alors peut-être un concert déguisé, je ne sais pas. 31 octobre.
1: Ne me donnez pas des idées.
0: Ah, ce serait dingue, mais en plus, on est capable. Donc, les docks du Havre le 31 octobre, et puis ensuite, donc, tout le mois de novembre, Nantes, Bordeaux, Toulouse, Metz, Lille, Caen, Brest, Rennes, ensuite, au mois de décembre, concert Noël, Lyon, Clermont, et puis ensuite, 2027, ça continue, évidemment, mais comme souvent, les tournées de Gaëtan Roussel. On sait quand ça commence, et puis après, hein, voilà. Nantes, Brest, Angers, le Zénith de Paris, notez bien les amis, le 25 février 2027. Et quand je vous dis notez bien, en vrai j'ai envie de vous dire, surtout dépêchez-vous de réserver, parce que tout ça se remplit très vite. Gaëtan, on se connaît depuis longtemps, il y a une nouvelle petite tradition dans Décibel, c'est le questionnaire des choix cornéliens.
1: Ouh là là.
0: Oui, il faut choisir. On commence tout doux, et puis après on verra où ça nous mène.
1: D'accord.
0: Gaëtan, vous préférez une session acoustique ou un concert symphonique ?
1: Je vais prendre symphonique, j'ai jamais fait.
0: Ah, mais
1: c'est pas que je préfère, mais de fait, j'aimerais bien le vivre. J'ai vécu des enregistrements avec des cordes, mais symphonique non. Et des moments, des sessions acoustiques, j'en ai vécu beaucoup. Et j'adore ça, c'est ma colonne vertébrale. Donc, par curiosité et avec grande envie, symphonique.
0: Très bien, on est au bon endroit. Je vous rappelle qu'à la Maison de la Radio et de la Musique, Radio France, non pas un, mais deux orchestres et un auditorium.
1: Ah, est-ce qu'il n'y en aurait pas un de libre, s'il vous plaît ?
0: L'appel est lancé, très bien. Puisqu'on est dans les plantes aromatiques, je rappelle que marjolaine, c'est tout aussi parfait. Une plante aromatique, en plus d'être un très joli prénom féminin. Je voulais savoir, en votre âme et conscience, Gaëtan Roussel, vous êtes pour ou contre la coriandre ?
1: Ah, moi je suis pour, mais je ne sais pas si on peut être pour ou contre. Je crois que c'est lié à
0: un gène.
1: Et donc en fait, on peut ou pas y aller. Il y en a qui trouvent ça très bon, d'autres qui trouvent qu'on mange du savon, si j'ai bien compris.
0: Oui, c'est la génétique qui nous fait sentir la coriandre comme du savon.
1: Alors moi, non. Je suis pro coriandre. En tout cas, je l'accepte avec bonheur et je trouve ça très bon. Même si je trouve que ça peut vampiriser un petit peu. Attention à ne pas en mettre trop.
0: C'est bien, un artiste engagé, pro-coriandre, dans Décibel. Vous préférez que une de vos chansons, soit une trend TikTok ou choisie pour être la musique d'une pub ?
1: Oh, je sais pas. Alors, à ce jour, je sais pas.
0: On a dû vous solliciter pour les pubs.
1: Oui, et puis on a fait des synchros avec Louise Attaque, on a fait des synchros avec notre chanson Je t'emmène au vent pour un réseau de téléphonie. TikTok nous a aidé aussi pour Je t'emmène au vent.
0: TikTok,
1: je prendrais bien un trend TikTok, allez. Voilà, TikTok j'aime bien.
0: Avec une choré.
1: Voilà, comme celui de Christophe, là, Christophe Maé, son J'avoue, là. J'adore. Voilà, coucou Christophe. J'adore.
0: Tout l'été, ma fille m'a chanté cette chanson.
1: Mais c'est génial.
0: Christophe Maé qui est plus vieille qu'elle.
1: Mais c'est super. Il y a des J'avoue magnifiques, hein. Et un gros bisou à Christophe.
0: Si vous deviez devenir virtuose d'un seul instrument, ce serait lequel ?
1: Le piano.
0: Vous en rêvez ?
1: J'en rêve parce que j'en joue un petit peu, mais vraiment je pianote, c'est le cas de le dire. Et j'aurais aimé beaucoup. Ouais. J'aurais beaucoup aimé à maîtriser, parce que je pense que quand on maîtrise et qu'on devient virtuose de quoi que ce soit, il y a une grande liberté derrière qui peut s'ouvrir à vous. Donc voilà, j'ai pas réfléchi, j'ai dit piano tout de suite parce que j'y arrive tellement pas.
0: Est-ce que vous échangeriez 6 mois de votre vie contre le retour d'Alain Bachung ?
1: Ah oui. Mais maintenant, je vous donne un nom, si vous voulez.
0: Waouh. Il manque.
1: Il manque partout. Puis, il était tellement inspirant. Oui. Tenez, hop.
0: Allez, merci. Préférez être jury de The Voice ou candidat dans Koh-Lanta ?
1: Ah, je vais prendre jury de The Voice. Je vais prendre le siège.
0: On aime son confort. Oui, je comprends.
1: J'avoue.
0: Ah là là, Gaëtan Roussel, allez, encore un petit choix cornélien. Vous vous réveillez demain matin avec une nouvelle voix, celle de Vanessa Paradis ou de Bernard Lavillier ?
1: Oh, mais
0: vous avez fait des duos avec les deux.
1: Bah oui.
0: C'est la vôtre, après, pour toujours.
1: Ah, c'est dur, je vais prendre celle de Vanessa Paradis, puis j'irai voir Bernard Lavilliers pour voir s'il ne veut pas faire un petit duo avec moi. S'il vous plaît. Et donc, bonjour Vanessa, bonjour Bernard.
0: On envoie que des bonnes ondes aux artistes qu'on aime. Bah oui, oui, nous on fait comme ça. Et allez, on termine, parce que je vous sais sportif, mais quand même Gaëtan, vous préférez faire un footing par moins 10 degrés ou ne plus jamais faire de sport?
1: Alors, footing par moins 10 degrés direct.
0: Pour de vrai, vous y allez?
1: Ah bah oui. Oui, il faut s'échauffer un petit peu. Ah, plus faire de sport, j'aimerais pas.
0: Ouais.
1: C'est quelque chose que j'aime faire, que j'ai toujours aimé faire, que je fais de plus en plus.
0: Et dans le cadre d'une tournée, c'est important aussi?
1: Oui, c'est important. C'est important, mais c'est important physiquement, mais c'est aussi important mentalement. Enfin, je sais pas, là, ça devient personnel. Chacun a son rapport au sujet. Moi, c'est important au quotidien. Et donc, en tournée, c'est aussi important. Oui, tout à fait.
0: Gaëtan Roussel a répondu à tout, ce qui ne m'arrange pas pour enchaîner avec la chanson qui arrive, qui s'appelle Tu ne réponds pas. Elle est sur la réédition de l'album Marjolaine. Découvrez-la maintenant, mais sachez que Marjolaine, version réédition de luxe, est disponible.

0: Une chanson de plus à ajouter à la liste des incontournables de Gaëtan Roussel. Tu ne réponds pas. C'est sur la réédition de Marjolaine. Gaëtan, il est obligatoire de chanter cette chanson en concert, s'il vous plaît.
1: D'accord, je le note.
0: Il est obligatoire, mais après je dis s'il vous plaît pour quand même voilà avoir un semblant de rondeur, mais pas du tout. Il faut vraiment. Elle est géniale.
1: C'est gentil, merci.
0: Et la tournée donc qui commence le 31 octobre au Havre. Cette réédition de Marjolaine, elle est portée par le duo avec Amel Bent. Jolie chanson d'amour qui s'appelle Comme ça, dont je vous recommande le clip, tout en escalator et en rendez-vous manqué.

Et puis Gaëtan Roussel étant un passeur, je pense, je vous avais entendu à la radio, sur une radio concurrente, mais je sens bien que vous aimez aussi faire découvrir des artistes aux gens. Vous nous faites découvrir Wydad.

0: y a des jours, Gaëtan Roussel et Widad, ça fait partie des inédits de cette réédition de Marjolaine. Qui est cette petite merveille?
1: Widad, c'est une chanteuse assez jeune qui est avec qui on partage la même maison de disques, Playtou. Et voilà, je trouve que sa voix est superbe. Elle a fait une très belle chanson. Elle a fait une très belle chanson qui s'appelle Casbah, qui est très très belle. Et voilà, donc c'est, comme vous l'avez dit tout à l'heure, une manière de rencontrer l'autre. Et on lui a proposé, c'est une chanson que j'ai faite avec Renaud Rebillot, qui est un des trois producteurs
0: et
1: un des deux, voilà, de Marjolaine. Et on a eu envie de partager cette chanson avec Widad. Elle a dit oui. C'est une petite comptine avec comme une ode à découvrir l'autre et à être curieux, voilà, à essayer d'essayer de se comprendre les uns les autres. Et voilà. Et Widad à découvrir. Elle a de très belles chansons et une magnifique voix.
0: Ouais. Et puis on disait tout à l'heure que ce monde a besoin de chansons d'amour. Ce monde a aussi besoin de chansons où on se rencontre. Donc voilà, elle fait beaucoup de bien par les temps qui courent. Non, mais c'est vrai. Il faut bien le dire. Gaëtan Roussel, la légende raconte qu'un animateur radio un jour vous a reçu et ne vous a pas posé de questions sur Louise Attaque. Il s'est transformé en pierre. Je vais donc vous demander comment ça va chez Louise Attaque. Je veux pas que ça m'arrive.
1: Moi, ouais, c'est ma rentrée promo aussi. Alors là, je suis très heureux de la faire avec vous, Lily. Mais vraiment, alors là, si j'osais, je dirais j'avoue, mais je le dirais pas. Louise se porte très bien.
0: Bon.
1: Louise va avoir 30 ans l'année prochaine.
0: C'est ça.
1: Voilà, le premier album va avoir 30 ans. Donc, on cherche une petite idée pour fêter l'anniversaire. On avait fêté les 25 ans en organisant un concert, plusieurs concerts dans la même journée, gratuits, avec un qui était sur les réseaux pour que tous les gens intéressés et voilà, puissent participer. Donc là, on cherche une idée. Et puis un jour, je pense qu'on va se retrouver. Sans doute qu'on repartira sur les routes. Rien n'est fait pour l'instant. J'essaye de profiter du moment et de la tournée solo de Marjolaine. Mais on va commencer par cette idée-là, les 30 ans l'année prochaine. Après, moi, je veux pas que Louise Attaque devienne juste un groupe qui souffle des bougies. Donc à chaque fois qu'on décide d'apparaître,
0: c'est que vous avez de nouvelles choses à dire.
1: Voilà. Ouais. J'aimerais cette idée-là. Un jour, ça s'arrêtera. Mais là, en ce moment, il y a encore cette idée-là. Donc voilà, et mes camarades, Robin et Arnaud, sont en pleine forme. Et voilà, on se voit souvent. On a réussi à installer une relation qui est jolie, qui est tendre et qui est vraiment une amitié de fond, quoi.
0: C'est ça, des amis de toujours. Maintenant, vous avez passé plus de temps sur Terre avec eux que sans eux.
1: Exactement.
0: Ça, c'est fou,
1: merci.
0: Et puis, allez, je prends des nouvelles aussi d'un Gaëtan Roussel que j'aime beaucoup. C'est le Gaëtan Roussel, homme de l'ombre, producteur, auteur, compositeur pour d'autres. Est-ce que là, vous avez. Alors, le temps, vous ne l'avez pas, clairement, vous partez en tournée, mais est-ce qu'il y a des envies peut-être pour l'année prochaine ou des choses comme ça?
1: Il y a toujours l'envie de rencontrer les autres et d'écrire pour les autres. C'est quelque chose qui me plaît, qui décale, qui enrichit. Donc j'aime cette idée-là. Là, j'ai retrouvé quelqu'un que j'adore, avec qui on est en train de travailler et avec qui j'avais déjà fait un disque, c'est Rachida Brakni. On avait fait un album sous un
0: nom, Lady
1: Sœur, et on est en train de travailler sur le deuxième. Rachida Brakni est une personne extraordinaire et bourrée de talent.
0: Génial. Bon, c'est que des bonnes choses à venir. Premier encart, les amis, c'est aujourd'hui le clip de Gaëtan Roussel avec Amel Bent. La réédition de Marjolaine, elle est déjà disponible et la tournée à partir du 31 octobre et jusqu'en 2027. Le Zénith de Paris, le 25 février 2027, ce qui vous fait donc un excellent cadeau de rattrapage de Saint-Valentin. Si le 14, vous avez été limite, vous pouvez vous rattraper le 25 avec Gaëtan Roussel au Zénith. Merci Gaëtan.
1: Merci pour l'accueil. Merci mille fois. À bientôt.
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0: bien comme ça.
1: Originaire de Normandie, c'est à Concarneau que Grégoire Théry, alias Havre, a décidé de poser sa guitare. Le chanteur, auteur et compositeur signe son premier 5 titres où se mêlent pop rock et poésie. Nord en est le premier extrait.
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0: Havre avec Nord.
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2: Et sur votre radio ici, tous les soirs dans Décibel, on joue avec la musique, le cadeau du jour, vous vous en doutez, un rapport avec Gaëtan Roussel, notre invité qui vient de partir. Et alors, il est très très cool Gaëtan Roussel, puisqu'il vous a signé les albums, les rééditions de son album Marjolaine, dédicacé donc par Gaëtan Roussel, et a gagné maintenant au Blind Test. Pour jouer avec nous, il y a Jamal. Bonsoir Jamal.
3: Bonsoir Émilie.
2: Bienvenue, comment ça va Jamal?
3: Ça va très bien.
2: Bon, et vous avez déjà gagné hein, avant même de jouer, c'est plutôt sympa. Bah,
3: c'est cool, c'est pour ça que je participe.
2: C'est ça, c'est le meilleur jeu, dites-le à vos amis.
3: Sans problème.
2: Jean-Marie est avec nous aussi, salut Jean-Marie.
4: Bonsoir Émilie.
2: Comment ça va Jean-Marie?
4: Bah, très bien.
2: Félicitations à tous les deux. Quel bon goût d'écouter cette émission, de venir jouer avec nous et de remporter donc chacun un exemplaire dédicacé de l'album de Gaëtan Roussel, Marjolaine, cette jolie réédition de luxe. Nous allons maintenant pouvoir jouer au Blind Test sur le thème de l'année 1991. Parce que, mis à part le fait que 1991, c'était il y a pile 35 ans, c'est une année musicale particulièrement riche, variée, éclectique et qui frise l'excellence dans absolument tous les domaines musicaux, j'entends. Donc, Jean-Marie et Jamal, je vais vous passer des chansons de cette année-là et il va falloir retrouver le plus rapidement possible le nom des interprètes, ok?
4: Ça marche.
3: Okay.
2: N'oubliez pas de me donner votre prénom avant de proposer une réponse, afin que je sache lequel de vous deux a dégainé le premier. Messieurs, est-ce que vous êtes prêts à aller faire un tour en 91?
4: Prêt.
2: Alors, prêt. On y va. Première chanson de 1991, tube de cette année-là, dites-moi. Qui chantait ça?
4: Jean-Marie.
2: Jean-Marie.
4: Ah, c'est Mylène Farmer.
2: Oui!

0: Je vous entends chanter chez vous. Elle est dure celle-là. Désenchantée, bravo Mylène Farmer en 91, un premier point pour Jean-Marie. Il y avait aussi des chansons qui nous faisaient rire et qui étaient numéro 1 du top 50 en 1991. Alors dites les amis, qui chantait ça ?
1: Jean-Marie.
2: Les Inconnus.
0: Oui, bravo !
3: 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Auteuil-Neuilly Passy, tel est notre ghetto.
4: Salut, tu vas bien.
0: L'émission de télé qui regroupait à la totalité du pays, c'était la télé des Inconnus. Et à chaque fois, comme il y avait un petit peu de musique dedans, les chansons devenaient de grands succès. Jean-Marie, bravo. Deux essais, oui. De bonnes réponses. Je vais aller faire un tour du côté de chez Jamal pour voir comment ça se passe. Ça va, Jamal ?
2: Ça va, mais l'année 91, c'est vraiment pas mon année musicale.
0: Non, ce serait quelle année ? Je note pour la prochaine fois comme ça, Jamal. Oui.
2: Ah, plutôt les années 2000. Là, j'étais encore bébé en 91.
0: Bah oui, mais c'est bien. On découvre des trucs.
2: Ouais, le gagnant de culture générale.
0: C'est ça. Et nous les vieux, ça nous renvoie quand même dans une jolie période de jolis souvenirs. Alors, je disais, hein, 91, c'était il y a 35 ans. Mais là, attention, c'était il y a 35 ans, jour pour jour, le 10 septembre 1991, qu'est sortie cette chanson. Qui est ce groupe américain qui chantait ça ?
2: Jean-Marie.
0: Jean-Marie.
2: Nirvana.
0: Nirvana, bravo.

0: Teen d'une génération sortie il y a exactement 35 ans, Smells Like Teen Spirit, le premier tube de Nirvana, mais en vérité qui n'a pas été un tube instantané. C'est grâce au clip sorti quelques mois plus tard, et grâce à MTV notamment, que cette chanson a fait le tour du monde. C'est un sans faute pour Jean-Marie, et c'est, il me semble, quand même une mention honorable pour Jamal, qui se dit que peut-être finalement les années 90, ça vaut le coup de s'y pencher de temps en temps.
1: Exactement, exactement. Mylène Farmer, j'aurais pu trouver.
0: Ah voilà.
1: Jean-Marie était vraiment au top.
0: Vous étiez au top tous les deux, messieurs. Merci beaucoup d'avoir tenté votre chance à ce blind test de Décibel. Et je vous propose maintenant d'écouter MC Solar avec Caroline. Grand tube, évidemment, de cette année-là. MC Solar, qui avait été découvert avec son album Qui sème le vent récolte le tempo. Dessus, bah, y a cette balade, cette histoire d'amour très triste. Et donc, depuis 35 ans, nos cœurs saignent avec celui d'MC Solar quand on pense à Caroline.

0: Place de Trèfle qui pique ton cœur. Caroline, quelle beauté! MC Solar, on était tellement bien en 1991. Je vous propose de rester dans la période.
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0: Bah oui, l'anniversaire du jour va nous emmener en 1993. On va écouter un des plus grands tubes d'Aerosmith, la sublime chanson Crying, écrite par Steven Tyler, le chanteur emblématique d'Aerosmith, et puis son guitariste Joe Perry. Bah c'est Joe Perry qui est à l'honneur aujourd'hui, ce bon vieux Joe Perry qui a rencontré Steven Tyler à Woodstock. C'est vous dire s'ils sont vieux, les compères, et s'ils sont restés ensemble longtemps, et qu'on les surnommait les Toxic Twins dans les années 70, rapport à leur mode de vie un peu compliqué. Dans les années 80, tout pareil. Les années 90, ça commençait à se calmer un peu. Du coup, bravo, bravo à Joe Perry qui souffle aujourd'hui à plein poumon 76 bougies. Et bah, c'était pas gagné. Allez, on écoute Crying, grand tube de 93. Vive Aerosmith, vive le rock, vive la guitare et bon anniversaire à Joe Perry.

0: l'heure de terminer l'émission avec Aerosmith à suivre sur votre radio ici. Éric Bastien, il n'y a pas que Paris dans la vie. Et puis merci à toute l'équipe de Décibel. Ce soir, il y avait Ange Duc, Yanis Kalem, Iris Guitoni, Thierry Boffa et Mélodie Chaïb. À demain avec Soprano.
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0: Que votre soirée soit belle, mes petits chéris. Il est 20h sur votre radio.
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4: Bonsoir à tous et bienvenue sur ICI. Je suis très heureux de ce rendez-vous chaque soir qui nous lie ensemble depuis maintenant quelques jours entre 20h et 21h. Une heure pour voyager et surtout pour mettre en avant le patrimoine de notre pays. Une heure pour découvrir les belles initiatives. C'est aussi une heure pour donner la parole à un invité qui arrive dans un instant et vous allez voir que toute la France le connaît. On ira en Seine-et-Marne ce soir avec Benoît Prospero et sa revue des merveilles. Robin Bernot nous emmènera en Auvergne. Il sera question de rafraîchissement. C'est l'actualité, sujet de société. Puis Catherine Quicandon partira à la rencontre d'entrepreneurs à découvrir dans la Drôme. Notre invité est acteur, il est comédien. Vous connaissez son physique, vous connaissez aussi sa voix depuis maintenant quelques décennies. Comédien de café-théâtre dès le début des années 60. Membre fondateur du Café de la Gare avec Coluche, avec Patrick Devers, avec Romain Bouteille. On le voit à l'affiche de grands succès populaires tout au long de sa carrière. Allez, quelques-uns, quelques messieurs trop tranquilles en 1972. Le retour du Grand Blond avec Pierre Richard en 74. Ou encore dans deux volets de la trilogie de la 7e compagnie. Le rôle principal, je l'oublie pas, en 1978, Le Pion, film excellent, que j'adore, qui fait partie dans sa filmographie des préférés. Il est aussi le dinosaure Rex dans Toy Story qu'on a pu découvrir cet été, mais je crois qu'il restera pour la postérité.
5: Comment Salomon, vous êtes juif? Salomon est juif.
6: Oh!
5: Et mon oncle Jacob, qui arrive de New York, il est rabbin, mais il est pas juif.
6: Ah si.
5: Mais t'as notre famille?
6: Si.
5: Tout ça fait rien, je vous garde quand même.
4: Je reçois aujourd'hui Henri Guibé. Et encore, j'ai parlé que cinéma, j'ai pas parlé théâtre parce qu'il connaît tous les théâtres de France. Bonsoir Henri Guibé.
7: Bonsoir, bonjour.
4: Comment ça va?
7: Eh bien, ça va. L'âge venant, ça va. J'ai pas plus de douleurs et d'inconvénients qu'un autre. J'en ai même moins à la rigueur.
4: Mais c'est important ce que vous dites, parce que moi je trouve que je regarde vos yeux et je trouve que vous avez ce regard qui pétille, celui que j'ai vu dans de très nombreux films. Je crois que vous avez gardé ce petit côté, ce brin de folie tout au long de votre vie.
7: Oui, bah faut pas. Hein. Quand on est fou, hein. faut pas se soigner. C'est très très bon.
4: Mais partagez votre carrière, j'aurais pas cette prétention. On a écouté quelques films comme ça, quelques extraits. Tout ça s'est passé très vite. Vous avez eu le temps d'apprécier, de prendre conscience de qui vous êtes aujourd'hui, Henri Guibé.
7: Eh bien, je ne sais pas encore exactement qui je suis aujourd'hui.
4: Il serait temps.
7: Non, mais parce que je cherche pas à savoir.
4: Non, c'est peut-être mieux.
7: Quand la vie est une surprise, c'est mieux.
4: Oui.
7: L'important, c'est que ça soit pas un cauchemar.
4: Je peux vous demander votre âge, Henri, ou c'est trop indiscret?
7: J'aurai 90 ans en fin décembre.
4: Le 21 décembre.
7: Le 21 décembre, exactement.
4: Waouh. Est-ce que vous êtes prêt à retourner un peu en arrière dans la cartographie de votre vie, Henri Guibé?
7: J'aimerais bien s'il y avait une machine à remonter le temps.
4: Ah oui, c'est vrai, vous aimeriez avoir, comme on dit souvent, 20 ans, 30 ans aujourd'hui?
7: Vous savez, la machine à remonter le temps, elle n'existe pas.
4: Non.
7: Alors donc, on peut aller la visiter, mais on peut pas la revivre.
4: Non.
7: Donc, c'est vrai, on ne peut faire que des aperçus comme ça, au lointain. On peut se dire, tu sais, j'aurais pas dû faire ça, ou j'ai peut-être bien fait de le faire. Enfin, voilà, quoi.
4: On va faire ces aperçus, alors.
7: Allons-y, apercevons.
4: L'émission s'appelle « Il n'y a pas que Paris dans la vie », pas de chance. Vous, Paris, bah oui, il y a Paris dans la vie, vous êtes né à Paris. Hein.
7: Je suis né à Paris dans le 14e, j'ai passé mon enfance dans le 11e arrondissement. Après, en me mariant, j'ai habité le 10e, puis le 19e et le 14e.
4: Avenue Simon Bolivar, je crois, dans le 19e.
7: Avenue Simon Bolivar, j'ai habité un petit peu avec mes parents.
4: D'accord.
7: Mais dans le 19e, après, avec ma femme, on habitait avenue de la Porte Brunet.
4: Ok. Donc, alors, vous avez fait un sacré bond dans le temps, parce que moi, j'étais vraiment aux toutes premières années de votre vie. Vous avez donné votre âge, vous aviez 3 ans quand la Seconde Guerre mondiale est arrivée, et puis à peine une dizaine d'années quand elle s'est terminée, la libération de Paris.
7: Ouais.
4: C'est aussi, j'imagine, des souvenirs, des images, peut-être, qui ne sont pas très réjouissantes. Vous avez forcément des souvenirs de cette période, Henri Guibé.
7: J'ai des souvenirs, oui. D'abord, je vivais avec ma mère. Mon père était à Londres, donc je vivais avec ma mère. Et ma mère faisait de la résistance.
4: Ouais.
7: Et ma mère m'emmenait toujours au cinéma, au théâtre, au cirque. J'aime autant être au spectacle pendant cette période-là. Parce que pendant l'entracte, elle rencontrait quelqu'un, une dame ou un monsieur, et ils échangeaient leur programme. Et dans le programme que ma mère recevait, il y avait ce qu'elle devait faire. Elle a un courrier à amener, un message, voilà.
4: Évidemment.
7: Mais ça, je ne le savais pas, moi.
4: Vous allez le comprendre plus tard.
7: Ma mère, elle m'a dit ça quand j'avais 18 ans.
4: Elle était de Angers, votre maman.
7: Oui, elle était née à Angers.
4: Ouais. C'est une ville que vous avez découvert, enfant, ou vous
7: l'avez pas fait? Oui, j'ai vu un peu Angers, enfant. J'avais un oncle et une tante qui vivaient là-bas. Un oncle qui était un personnage assez extraordinaire. Il avait été capitaine en 14, et pour lui, Pétain, c'était son modèle.
4: Ouais.
7: Et comme il était alsacien d'origine, il parlait très bien l'allemand, ce qui fait qu'à Angers, pendant la guerre, il travaillait à la chambre de commerce, il fréquentait des Allemands, des officiers, tout le monde. Il s'entendait très bien avec ces gens-là, alors que ses deux enfants, eux, faisaient de la résistance.
4: Et il l'a appris. Il l'a appris que ses enfants.
7: Il le savait.
4: Ah, il
7: le savait, mais enfin, les familles ont leurs contradictions. Hein.
4: Évidemment. Hoche, ça c'est aussi une ville qui compte pour vous, dans le Gers. C'est
7: oui.
4: Votre grand-mère.
7: Oui, oui. Alors ma grand-mère, oui, elle a passé son enfance dans un petit village qui s'appelle Toux. Et elle a passé son certificat d'études à 13 ans. Et après, elle est rentrée en apprentissage comme couturière.
4: Alors vous allez écumer les écoles de la capitale, surtout dans le 11e arrondissement. On disait souvent que vous étiez dans la lune, que vous étiez inattentif. Je crois que vous avez arrêté l'école à quoi, 14-15 ans?
7: J'ai arrêté, oui, parce que après le certificat d'études, j'avais envie d'être acteur. À 14 ans, j'ai eu envie d'être comédien, parce que j'appartenais à des mouvements de jeunesse dans lesquels il fallait faire le guignol de temps en temps, et j'étais toujours le premier, puis l'idée comme ça m'est venue de faire comédien. Et je me souviens, avant le certificat d'études, on passait un examen, l'orientation professionnelle. Et là, il y a un monsieur que devant, je passe dans l'orientation. Et bien, qu'est-ce que tu veux faire plus tard? Je dis, je voudrais être comédien.
4: Là, vous l'avez su très jeune.
7: Et là, il m'a regardé, dans ses yeux, j'ai l'impression que je ne sais pas ce qu'il pensait. Et il m'a dit, mais tu rigoles, tu plaisantes. Les garçons de ton milieu ne peuvent pas faire ce genre de métier. Quand il m'a dit de mon milieu, ça m'a un peu gêné, mais enfin, bon. Et quelques jours plus tard, mon instituteur m'a dit, pareil, tu veux devenir acteur? J'ai dit, oui, il m'a dit, c'est une très bonne idée, ça, c'est très très bien.
4: Ah, donc ils vous ont encouragé.
7: Hein?

0: Aujourd'hui, nous sommes dans une ferme, elle en Tanguy, une ferme pas comme les autres.
1: Une ferme du futur, ou du présent, hein, puisque ça existe déjà, a priori. Bienvenue à la ferme des Folies, avec ici par Île-de-France. Nous sommes avec Béatrice et Lorena en Seine-et-Marne à Gouverne, dans un jardin de 2 hectares. Et l'idée, c'est qu'elles ont créé une ferme maraîchère en agroforesterie. Et le principe est très simple. Béatrice.
2: Alors c'est ce qu'on appelle l'agroforesterie, c'est remettre de l'arbre pour créer de l'ombre dans le système agricole. Il y a aussi le sol, donc l'idée c'est d'avoir un sol vivant, donc qui est structuré avec des tas de galeries de tous les organismes qui peuplent le sol, puisqu'ils sont extrêmement nombreux, et donc c'est un sol qui crée de l'humus et qui retient l'eau. Donc, ce qui peut être intéressant dans les années à venir. Et il y a aussi la gestion de l'eau. On récupère l'eau de pluie qui tombe sur nos deux serres pour irriguer ensuite le reste de l'exploitation.
1: Et l'agroforesterie permet aussi quoi, Lorena ?
3: On est capable de résister aux aléas climatiques un petit peu mieux que nos collègues qui font de la monoculture sur énormément de surfaces.
1: Ah ben oui, parce que petit rappel, l'agroforesterie permet donc, entre autres, de mieux stocker le carbone, protéger les sols contre l'érosion, améliorer leur fertilité, favoriser la biodiversité, les insectes pollinisateurs, offrir un habitat à la faune ou encore donc résister aux fortes chaleurs. Et l'idée, au-delà de tout ça...
2: Nous, on est une initiative privée et personnelle portée par deux femmes. Et surtout, on essaie d'embarquer avec nous des citoyens qui ont envie de voir quelque chose advenir au-delà des idées, de se dire il faut s'adapter au dérèglement climatique. Et bien, à un moment donné, il faut le faire. Donc nous, on essaie de communiquer beaucoup et d'être une ferme qui est un lieu de passage où les gens peuvent venir. C'est ouvert. Qui veut, vient, donner un coup de main.
1: Ah ben oui. Et sachez aussi... au passage, que celles et ceux qui font de l'agroforesterie communiquent entre eux, entre elles, comprenez, au niveau national.
2: Oui, on s'inscrit dans des mouvances qui sont à minima national, voire international, et on s'inscrit dans le réseau des AMAP, puisque nous, on commercialise que en AMAP, et donc les AMAP, c'est aussi, en tout cas au niveau de l'Île-de-France, c'est un réseau. On a des échanges entre maraîchers, pareil, par exemple, là, sur les variétés de tomates qui ont bien marché malgré la canicule et celles qui n'ont pas marché du tout. Enfin, voilà, donc entre nous, on a des échanges techniques.
1: Et au fait, quand même, on va le rappeler au passage, avec l'agroforesterie, on peut faire pousser quel type de légumes au-delà des tomates?
3: Des betteraves, des blettes, des petites oignons nouvelles, concombres, courgettes, aubergines. C'est pas mal.
1: Ah bah oui, tout en fait. Merci Lorena et Béatrice de la Ferme des Folistes en Seine-et-Marne à Gouverne. Merci d'avoir choisi l'agroforesterie. Pourquoi? Parce que c'est une merveille. Le site lafermedesfolies.com et merci ici Paris-Île-de-France.
0: Merci beaucoup Benoît Prospero, Henri Guibé. Vous avez écouté attentivement ce reportage.
4: Et oui, ce sont deux femmes qui font ça. Et comme le chantait Jean Ferrat, la femme est l'avenir de l'homme.
0: C'est vrai. Vous cultivez votre jardin comme Candide?
4: Alors, oui. Plus comme Candide que comme jardinier. C'est ma femme surtout qui s'occupe du jardin. Elle m'appelle des fois pour faire un trou. Mais elle sait les fleurs, tout ça. Donc, elle s'occupe du jardin. Mais oui, mais c'est vrai. Mais cela dit, c'est très agréable d'avoir un jardin.
0: Henri Guibé, votre invité, jusqu'à 21h. On a une chance exceptionnelle d'avoir Henri à nos côtés. Restez bien avec nous sur ici. On va continuer la balade. On ira faire un tour en Bourgogne, qui compte aussi pour lui. On est ensemble jusqu'à 21h sur ici.
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2: Je suis avec un monument. Ouais, j'ai emmené mon monument ce soir, un monument du cinéma français, comme on le dit, et du théâtre. C'est vrai qu'Henri Guibé, hein, vous êtes au panthéon quand même de la comédie française. Vous avez tourné avec Gérard Oury, avec Georges Lautner, avec Robert Lamoureux. Vous avez servi les textes de Georges Feydeau et tant d'autres. Inoubliable Salomon, c'est nécessaire de le rappeler dans les aventures de Rabbi Jacob. Il est notre bidas préféré. Tassin dans la 7e compagnie, qui a encore cartonné, je crois, à la télé cet été. Henri Guibé est avec vous jusqu'à 21h. Bon, Henri, on parlait de votre enfance à Paris, mais je crois qu'il y a eu l'ailleurs assez rapidement, puisque vous alliez souvent en colonie de vacances, puis vous avez fait du patronage, du scoutisme.
3: Ah oui, j'ai appartenu à toute ma jeunesse, enfin à partir de 10 ans, à des mouvements de jeunesse de mon quartier. Patronage et tout, j'ai fait du scoutisme, j'ai fait des tas de choses. Et là...
2: Vous avez été où? Vous vous souvenez où c'était?
3: La colonie de vacances, c'était dans le Jura, ouais. À côté de Saint-Lupicin. Il y avait un château à l'époque qui s'appelait le château de Buclan. Mes parents m'auraient dit, par exemple, à cette époque, cet été, on va aux Antilles, tu veux venir avec nous? J'aurais dit non, moi je vais dans mon château.
2: De toute façon, on va découvrir qu'ils sont partis à La Réunion et que vous avez dit non.
3: Oui, parce que là, je voulais faire l'acteur, donc là-bas, j'avais du mal à pouvoir faire ça. Mais... Donc, c'était ma jeunesse. Et c'est dans ce patronage, exactement, où il y avait des fêtes, on faisait des petits spectacles. Et c'est là que peut-être l'envie de devenir un jour comédien a commencé à se...
2: À fleurir.
3: Ah, voilà.
2: J'ai noté la Bourgogne et Lyon.
3: Lyon, oui.
2: Pourquoi vous avez été là-bas?
3: Oui, parce qu'on avait fait un camp scout, je me rappelle, dans Lyon.
2: Ouais.
3: Et un jour, on est parti, on a été jusqu'à Dijon. En autostop, et puis pendant 3-4 jours, on a été invité à l'abbaye de Citeaux, une abbaye cisterciens de moines. Ils parlent pas, il faut que ce sourire comme ça, ils ont le droit de parler une fois par semaine le samedi, ouais. Mais ils ont rien à se dire. Alors pendant 3 jours, on a vécu la vie des moines. Et ça, c'était terrible parce que c'est affreux comme métier.
2: Ah oui, c'est un sacerdoce, c'est une vocation, ça faut y aller.
3: Ah oui, hein. Mais alors là, quand même, ça. Et donc, voilà. Et quand je suis sorti de là, j'ai acheté un paquet de cigarettes. J'avais 13 ans, je crois que j'ai commencé à fumer une cigarette à l'âge de 13 ans. Parce qu'il fallait vraiment. C'était alors moi, donc il y a eu ça, cette période bourguignonne un peu spéciale, sous les règles de Saint-Benoît. Ouais.
2: Henri, je l'ai évoqué il y a un instant, vos parents décident de partir vivre à La Réunion, vous n'y allez pas, vous avez 14-15 ans. Qui s'occupe de vous à ce moment-là?
3: Ma grand-mère. J'ai vécu chez ma grand-mère. Parce que mes parents sont partis là-bas, parce que mon beau-père, puisque ma mère s'était remariée après la guerre, mon beau-père était avocat, mais il n'arrivait pas à s'installer, il travaillait chez d'autres avocats, ce qui fait qu'il gagnait pas très très bien sa vie. Et donc, comme il était réunionnais d'origine, il a décidé de partir là-bas, parce que là-bas, il a pu s'installer facilement, ouais. Et gagner honorablement sa vie. Alors, en plus de ça, j'avais un petit frère, un demi-frère, mais c'est un petit frère quand même. Et donc, lui est parti avec eux, et moi, je suis resté chez ma grand-mère. Et là, il a fallu que je commence aussi à gagner ma vie, à travailler.
2: Des petits boulots comme l'hôtellerie et même le salon de coiffure.
3: Là, c'est un bon souvenir plutôt. J'étais un salon de coiffure pour dames.
2: Vous faisiez le vestiaire et la lecture pour dames.
3: C'est drôle, ça. Je leur donnais de la lecture. Je leur donnais de la lecture. Je leur prenais leur vestiaire. Je faisais des courses. J'allais leur chercher un thé, un café, un petit sandwich, des gâteaux. Enfin bref, ouais. J'étais le... Mais un jour, on a eu Madame Gary Cooper qui est venue. C'était l'époque, si toi aussi tu m'abandonnes. Ouais. Et Monsieur Gary Cooper est venu chercher sa femme. Je vous dis pas l'état des coiffeuses au salon. Et le mien, parce que je vois Gary Cooper quand même, moi qui rêvais d'être acteur. Et j'ai ouvert la porte donc pour que la femme de Gary Cooper et Gary Cooper sortent. Et il m'a donné un billet, un pourboire. Je l'ai gardé au moins 6 mois, je n'ai jamais osé le dépenser.
2: C'est vrai. Alors Henri, vous êtes rattrapé par la vie, hein, le service militaire en Algérie, plus de 2 ans, dont 2 mois au Maroc. Et puis à votre retour, vous retrouvez quand même La Réunion, hein, vous partez à 9 000 km de là.
3: Mes parents m'avaient dit, viens te reposer quelques mois, parce que quand on sort de 2 ans et demi de guerre, on n'est pas en bon état. Hein. Et donc je suis parti là-bas et je suis parti en bateau. Ça m'a fait faire un voyage de 27 jours. jours en bateau. Et donc, et puis là, à La Réunion, j'ai pu enfin respirer. Et surtout rencontrer celle qui allait devenir ma femme.
2: Et oui, parce que c'est le lieu de votre premier et unique amour, votre femme, aujourd'hui encore.
3: Oui, oui, oui, oui, oui, c'est depuis 64 ans, on n'a pas changé.
2: C'est un exploit, hein. Vous êtes, non mais Henri, 64 ans
3: oui,
2: de mariage.
3: Bah, vous savez, c'est pas, c'est plus ça avance et plus c'est facile.
2: Parce que c'est un bon conseil que vous nous donnez.
3: Oui, parce que l'amour, c'est d'abord chercher à savoir qu'est-ce que je vais pouvoir lui faire plaisir aujourd'hui.
2: Ouais.
3: C'est d'abord, et on finit par chercher l'autre, et l'autre vous cherche. Et au bout d'un moment, on s'aperçoit qu'on s'est tellement cherché qu'on est collé, qu'on peut plus s'en aller. Et alors, donc, bon, voilà, on continue comme ça, et on est bien. Surtout qu'on est bien.
2: Votre épouse, que vous rencontrez à La Réunion, elle est de Marseille.
3: Elle est de Marseille, oui.
2: Du coup, les cigales.
3: Les cigales,
2: oui. Rentre dans votre vie. Est-ce que vous vous souvenez, Henri Guibé, de ce café? C'est pas forcément celui-là.
3: Ouais. Mais
2: c'est le café. Ouais. Il appartenait à qui? Vous allez nous le raconter.
3: Ah, ça, c'était une drôle d'histoire. À l'époque, je passais un petit numéro de cabaret. Bouteille aussi en avait un. On avait des sketchs ensemble et puis des sketchs isolés. Et c'était mai 68. Et le soir, on prenait des nouvelles du front, sur quel pavé était pas tombé, enfin voilà. Et c'est ainsi qu'un soir, Bouteille me dit, est-ce que ça t'intéresserait qu'on se construise un théâtre à nous?
2: Café de la Gare.
3: Où on ferait ce qu'on voudrait, ce qu'on jouerait. Je dis oui, c'est bon, mais avec quel fric? Et là, Coluche était à côté, il dit, on va se démerder. Alors là, si on va se démerder, d'accord, oui, pourquoi pas, j'avais rien à perdre, cela dit. Et 15 jours ou 3 semaines après, ils m'ont dit, ça y est, on a trouvé un lieu. Ils m'ont amené passage d'Odessa, dans un espèce de local qui sentait l'huile de vidange. Et ils m'ont dit, voilà, beauté, on va faire la scène ici, là on va construire des balcons, là on va être des gradins, et puis les loges seront en bas. Ah bon, d'accord. Je dis, ils sont fous complètement. Et le lendemain, on était en train de faire de construire le théâtre. On l'a appelé Café de la Gare parce que c'était à côté de la gare. C'est bon, voilà. Et puis, 3 ans après, ça devenait trop petit. Alors, on a construit celui d'Henri du Temple, exactement avec le même système.
2: Et la suite, on la connaît évidemment. Et on va continuer de la raconter avec vous, Henri Guibé, ce Café de la Gare, dont vous êtes, rappelons-le, membre fondateur. Je pense aussi à Patrick Devers ou encore à Sota. Alors, on va aussi rejoindre Catherine Quicandon, si vous êtes d'accord, avec son rendez-vous ici, ça entreprend. Pourquoi payer des bouteilles et des bocaux en verre alors qu'il est possible de les réemployer? Voilà un sujet et une initiative positive, Henri. En Drôme, des producteurs, des citoyens, des entrepreneurs se sont concertés pour enrayer le gaspillage de ces contenants en verre. Écoutez le reportage de Catherine Quicandon.
4: À Chabeuil, dans la Drôme, à 10 km de Valence, ma bouteille s'appelle Reviens.
5: Hé, attends, reviens! Qu'est-ce qu'il y a? Qu'est-ce qui se passe?
6: Ce qui se passe?
4: Ce qui se passe, ce qui se passe? C'est une entreprise coopérative qui propose de remettre la consigne au goût du jour, comme nous l'explique Valérie Duménis, sa directrice générale.
7: On récupère des bouteilles ou des bocaux en verre, on les lave dans notre unité de lavage, donc ils passent dans une grosse machine dans laquelle on va venir enlever l'étiquette et nettoyer l'ensemble de la bouteille intérieure-extérieure. On vérifie qu'elle est bien propre et ensuite les bouteilles sont palletisées sur plusieurs étages pour être renvoyés aux producteurs qui vont remettre leur contenant, leur liquide dedans.
4: Comme des jus de fruits, de la bière, du vin, de la confiture et tout ce que l'on a envie de mettre dedans.
8: C'est vous qui voyez.
4: Exactement, c'est vous qui voyez. En 2025, plus d'1 600 000 bouteilles ont été lavées et depuis la création, plus de 6 millions, ce qui représente une sacrée économie.
7: Depuis le début, 2500 tonnes de déchets, 2500 tonnes de CO2 aussi et plus de 5000 mètres cubes d'eau. Et moi, j'aime bien donner en équivalent de douche, parce que ça parle un peu plus, mais ça fait 61 000 douches. Mais en 2030, on vise de laver 42 millions de bouteilles et ça nous fera économiser 522 000 douches.
4: Ce qui ne veut pas dire qu'il faut arrêter de se laver. Merci de penser à vos proches. Ma bouteille s'appelle Reviens, oui, parce que c'est le nom de la structure, fait travailler plus d'une quinzaine de personnes en insertion et coopère avec plus de 100 producteurs et points de collecte engagés sur les territoires d'Auvergne-Rhône-Alpes et de Provence-Alpes-Côte d'Azur. Ce projet remonte à 2019 avec l'inauguration de la première unité de lavage. Celle-ci répond aux normes et aux exigences qualité des industriels, ce qui permet de remettre en circulation des contenants qui pourront être réutilisés jusqu'à 40 fois. Seules les bouteilles portant le pictogramme national du réemploi peuvent être rapportées. Un projet de consigne monétisé est prévu pour 2027. Plus d'infos sur ma-bouteille.org. Merci à Isidro Mardèche pour cette idée qui a de la bouteille. Ici, ça entreprend. Ma bouteille s'appelle Reviens pour une économie circulaire du verre en Auvergne-Rhône-Alpes.
2: Eh bien, merci Catherine Quicandon. Henri Guibé, vous luttez un peu contre le gaspillage. Comme ça, vous faites attention.
3: Je trouve ça très très bien. De réutiliser le verre, mais il va falloir trouver aussi des livreurs de verre, parce que c'est lourd le verre. Et pour les gens âgés, ça serait bien qu'il y ait des gens qui leur amènent leur bouteille d'eau ou leur bouteille en verre à domicile.
2: Et ben, l'appel est lancé, si vous avez envie d'entreprendre, il vient de vous donner la bonne idée. En guillemets, votre invité. Il n'y a pas de pari dans la vie, on le voit, on l'entend hein, depuis 20h, on va continuer de retracer la carrière d'Henri qui a, qui va nous emmener peut-être dans un instant à Marseille ou ailleurs. Il connaît tous les théâtres de France. On parlera de cinéma aussi, de quelques souvenirs de tournage. C'est à suivre d'ici 21h.
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17: Et chaque soir, j'ai la chance avec vous de traverser, de retracer la vie, la carrière d'une personnalité. On est tous un peu au garde à vous ce soir face à un acteur. Ben, c'est vrai, face à un acteur populaire au sens noble du terme, un acteur de théâtre prolifique. Je dirais 60, voire allez, j'ose 70 ans de carrière pour Henri Guibet, votre invité avec toujours le même humour, la même envie, le même regard qui pétille. Il est votre invité ce soir jusqu'à 21h. Il était le plombier dans le Guignol. Il était bouché dans le Cabanon Rose de Jean-Pierre Mocky. Il en a interprété des rôles, je vous le dis. C'est plus le rôle de votre vie qui nous intéresse ce soir. Et alors, pour ceux qui nous rejoignent, on a parlé du Café de la Gare. On a dit que vous étiez un des membres fondateurs. Mais vous avez rencontré Viviane sur l'île de la Réunion.
18: Oui.
17: Viviane qui était marseillaise. Il n'avait pas un café aussi, son père, à Marseille ?
18: Ah oui, au Good, j'avais un café.
17: Tartier
18: au Good,
17: marseillais.
18: Oui, c'était tout à fait à l'extérieur. Un Good qui est, on dirait, un petit port de pêche grec, du reste. Et il avait un café, restaurant, qui s'appelle Pesquaire. Il avait ça, c'était joli, c'était bon, juste au bord de la mer, c'était formidable. C'est un lieu merveilleux. Puis voilà, bon...
17: Le Sud, c'est une région, le Sud de la France, qui, au-delà du fait que votre épouse est marseillaise, qui vous parle, vous avez peut-être vécu de belles choses, des souvenirs en particulier.
18: Oui, d'abord, tous les films que j'ai fait avec Lautner, qui se tournaient à Nice, ouais, en général.
17: Alors, vous preniez du poids, il paraît, avec Lautner.
18: Oh là là là.
17: Sur les tournages.
18: Il y avait, chez Lautner, il y avait une chose qui était extraordinaire, il y avait un assistant sur le tournage, dont le travail, l'unique travail, était de ça, organiser la soirée après la journée de tournage.
17: Plutôt sympa comme boulot.
18: Ah oui. Alors on fréquentait des restaurants extraordinaires, et je me souviens de justement en Dordogne, on avait tourné. Là, j'ai pris 4 kilos carrément parce que c'était
17: à Sarlat.
18: À Sarlat, j'ai découvert le tourne-d'eau Rossini. Alors
17: c'est la viande avec le foie gras là.
18: Ouais, voilà. Et il y avait un autre personnage sur les films de Lautner qui était René Saint-Cyr, la maman de Georges Lautner.
17: Exact.
18: Et René Saint-Cyr a été dans les années 30 la Brigitte Bardot de son époque. C'était une très jolie femme. Et elle faisait à l'époque des films en Allemagne à Berlin. Et alors là, c'était très curieux parce qu'il y avait une histoire et dans la même mise en scène, on faisait tourner 3 ou 4 troupes différentes. Il y avait des Italiens qui faisaient la version italienne, il y avait des Français qui faisaient la version française, des Allemands qui faisaient la version allemande. Pas besoin de doubler les films, chaque pays avait sa version.
17: Ouais.
18: Et je disais souvent, mais dis-moi, René Saint-Cyr, tu t'apercevais pas dans les années 36, 37, tout ça, que les Allemands, ils avaient de plus en plus de bottes aux pieds
17: Ça nous emmène où, ça, Henri Guibé? La Corse.
18: Ah!
17: Je remonte en arrière. Une de vos premières tournées au théâtre.
18: Oui. Oui, que j'ai fait avec Bouteille du reste. On a fait le Barbier de Séville. Bouteille faisait Bartolo et moi Figaro. Oui. Alors donc, là, justement, ma femme était à Paris avec moi, dans une petite chambre que j'avais dans un sixième étage. L'eau sur le palier, enfin, tout le confort. Mais ma femme trouvait ça très romantique. Et puis, un jour, la proposition d'une tournée, c'était un mois de mai, ma femme me dit, tiens, j'aimerais bien partir avec toi. Et on est parti ce mois de mai en Corse. Et on n'a pas ramené d'argent, c'est vrai, mais on a ramené notre fils.
17: Oui, elle était enceinte, Christophe.
18: Notre fils qui s'annonçait.
17: C'est génial.
18: Alors là,
17: quelle histoire. Henri, vous continuez d'ailleurs tourner. Hein, je pourrais citer Les Vieux Fourneaux, plus récemment Le Dindon, Jalil Lesper, Juste Ciel, Laurent Tirard, et cette année, je crois, Les Gendarmes de Stéphane Archinard. Vous avez toujours joué des rôles sympathiques. Vous n'avez jamais vraiment voulu jouer des truands ou des types méchants, ou alors un méchant dans Le Retour du Grand Blanc, quoi. C'est le méchant gentil, quoi.
18: Oui, mais j'aurais adoré faire des méchants. J'aurais adoré jouer Jacques l'Éventreur, étrangler
17: des...
18: Ah oui, éventrer des gens, ça m'aurait... J'aurais aimé tuer. J'aurais aimé être un tueur.
17: Ah, puis il me dit ça avec un regard, vous qui ne le voyez pas. Inquiétant.
18: Ben oui, parce que vous savez, au cinéma, c'est formidable, on peut tout faire. Ouais. Parce que c'est pas dangereux.
17: Dites-moi, Henri, qu'est-ce qu'il avait, Robert Lamoureux, avec l'eau? Parce que les deux volets de la 7e compagnie, vous étiez toujours dans la flotte.
18: Ah oui, bah, il adorait ça.
17: On a retrouvé la 7e compagnie, vous allez pouvoir nous expliquer, c'était dans l'Eure, vers Gagny, la Seine du château, il y avait de l'eau pas loin, c'était à Jouy, le Moutier, c'était au château de Vigny, au fort de Cormeil en Parisie, et puis il y aura même dans le clair de lune, une scène en Bretagne.
18: Oui, alors je veux dire que tout ça se tournait entre avril et mai, et c'est pas une époque où l'eau est chaude.
17: Ben non.
18: Alors, ça, on se gelait de tous les côtés, mais il aimait bien.
17: La Bretagne, je l'ai repéré, c'était dans le port de Taouette.
18: Taouette, oui.
17: C'est ça, c'est du côté de Pléneuve-Val-André. Vous y êtes retourné dans ce port, par exemple, ou dans ces endroits-là?
18: Non. Je suis pas retourné, mais j'ai gardé un bon souvenir de là-bas. C'était très agréable. Et alors, il y avait ce chalutier sur lequel on montait.
17: À la fin du film, ouais.
18: Ouais. Et le premier jour, on a tourné sur le chalut. Au bout d'une heure, tout le monde était vert. Le mal de mer.
17: Et vous aviez pris un comprimé, je crois.
18: Je prends moi, parce que je connaissais le truc, faut prendre un comprimé, faut prendre 3 jours avant. Et le patron du bateau me dit, ça va, t'as le pied marin, toi? Je dis, oui, mais je vais prendre des cachets. Et je dis, bah, vous aussi, vous avez pas le mal de mer, mais il dit, je prends des cachets.
17: Et Pierre Mondy, Jean Lefebvre, out.
18: Ils étaient verts. Ah, parce que vous dire qu'un chalut, quand on descend,
17: ça bouge, quoi.
18: Il y a une odeur de poisson, plus une odeur de mazout, se mélange. Ah, c'est pas du guerlain, hein.
17: Il vous en a fait voir, hein, Robert Lamoureux, hein, 30 ou 40 prises sur le premier coup de manivelle, je crois, au début.
18: Oui, hein. La première fois. J'avais à dire pas capitaine, commandant.
17: Ouais. Ah bon, là, touche la réplique, là. Pas capitaine, commandant.
18: Et là, il m'a fait faire 33 prises. Et au bout d'un moment, j'ai dit, il me cherche ou quoi? Et il m'a dit, oui, je cherche un peu.
17: Ouais.
18: Alors j'ai arrêté, j'ai dit, écoutez, Robert, tu vois, mon contrat, on le déchire, on n'en parle pas, t'inquiète pas, il n'y aura pas de procès, mais je voudrais pas que tu fasses jouer un comédien qui ne te satisfait pas. Il m'a dit, non, mon vieux, ça ira toujours.
17: Il s'est détendu.
18: Après, ça s'est arrangé tout seul.
17: La Bretagne, j'en parlais parce que je sais que vous y avez accompagné Viviane, sculptrice sur des expositions en Bretagne.
18: Oui, elle avait une galerie là-bas, c'était sympathique, quoi, j'aimais bien. Et j'ai accompagné Viviane sur pas mal d'expositions, parce que la statuaire, c'est lourd.
17: Oui.
18: Et les bronzes, c'est lourd. Alors, j'ai eu une époque où j'ai été très fort et je pouvais porter les statuaires.
17: Henri Guibé, quand les températures grimpent, et on l'a vécu cet été, les personnes âgées sont parmi, on le sait, les plus vulnérables. Dans les EHPAD, la question du rafraîchissement devient aujourd'hui plus que jamais un véritable sujet de société. On en a beaucoup parlé dans l'actualité cet été. Alors face aux besoins en climatiseurs,
9: pour l'été prochain, il faut l'anticiper, des initiatives, vous allez l'entendre, parfois étonnantes, ont vu le jour, comme par exemple en Auvergne, où je vous emmène à l'instant, avec Robin Bernot, aux côtés de Noémie Guillotin.
14: Dans l'Allier, à Montluçon plus précisément, une entreprise a lancé une cagnotte en ligne pour financer des climatiseurs dans les EHPAD.
16: Je pense que c'est très bien, parce que plus on vieillit, plus on souffre de la chaleur.
14: Il s'agit de l'entreprise Mendes, qui connaît plutôt bien le sujet, puisqu'ils sont chauffagistes et installateurs de clim à Montluçon. Cette idée d'ouvrir une cagnotte en ligne, ils l'ont eue après plusieurs appels reçus cet été, comme l'explique Alexandra Lopito, assistante commerciale chez Mendes, jointe par Noémie Guillotin.
19: On s'est rendu compte que ce soit dans le privé ou dans le public, non, les EHPAD ne sont pas encore climatisés correctement. Les résidents sont dans des chambres qui sont à plus de 30 degrés. Et on s'est dit qu'en lançant une cagnotte solidaire, ben peut-être que si tout le monde mettait 2, 3, 4, 5 euros, et ben ça nous permettrait de pouvoir mettre, même si c'est que dans une pièce, hein, une climatisation supplémentaire dans les EHPAD. Et les établissements n'auront rien à débourser. C'est vraiment un cadeau qui va être fait aux établissements.
14: Depuis son lancement cet été, la cagnotte a dépassé les 3000 euros. Alors ici en Auvergne, ça semble marcher. Mais vous, qu'en pensez-vous? Alors, on va entendre pas mal d'avis assez différents. On va commencer avec Fleur, qui, elle, est assez séduite par la démarche.
20: Et moi, je trouve que c'est vraiment une super idée, parce qu'on pense pas trop aux personnes âgées. Elles ont beaucoup souffert cet été. Et donc, voilà, je trouve ça super qu'on fasse des choses pour les personnes âgées.
14: Quelques mètres plus loin, après avoir discuté avec Fleur, je prends le temps d'en parler avec Francine.
21: Moi, je trouve que c'est très bien. Celui qui peut mettre dans la cagnotte et aider les autres, c'est super.
14: Est-ce que ça vous embête pas un peu que ce soit une entreprise qui soit obligée de créer une cagnotte pour qu'on prenne soin de nos aînés?
21: Oui et non. Après, c'est difficile pour tout le monde, la vie. Donc, tout le monde n'est pas apte à penser aux autres. Donc, autant que quelqu'un lance l'idée, oui.
14: Des citoyens qui se cotisent et remplissent une cagnotte pour permettre à nos anciens de pouvoir rester au frais. Pour certains, ça passe, vous venez de l'entendre. Mais alors, pour Sylvain, pas du tout.
22: Je trouve ça scandaleux qu'on soit obligé d'arriver à une cagnotte pour financer des climatiseurs, alors que les EHPAD, on va en prendre soin et ce sera à l'État de le faire.
14: L'État a, pour sa part, annoncé fin juin 2026 que le fonds de 100 millions d'euros dédié à l'amélioration de la qualité dans les EHPAD serait mobilisé en priorité pour financer des équipements de rafraîchissement afin de mieux protéger les résidents lors des fortes chaleurs.
9: Hey, je salue amicalement l'équipe d'ici Pays d'Auvergne. Vous avez souffert de la canicule, Henri Guibé, cet été?
18: Ah, un petit peu, oui, quand même. Moi, dans ma maison, j'ai une maison qui est relativement fraîche, ouais. Mais il y a quand même disons que j'avais une différence de 10, à peu près 10 degrés entre un coin précis de la maison et, mais bon, mon grenier, par exemple, où, qui est mon bureau dans lequel je travaille, je pouvais pas y aller, c'était impossible.
9: Ouais.
18: Alors oui, tout le monde a souffert. Hein. Enfin, à un moment, j'ai essayé de regarder des films d'horreur en me disant les soirs froides, ça va peut-être me rafraîchir. Mais non, ça faisait rien du tout. Je me suis tapé tous les Dracula. Mais...
9: que vous auriez rêvé d'interpréter, vous nous l'avez dit. Henri Guibé, son sourire et voilà, et sa gentillesse, on dirait un gosse. Et j'adore. Henri Guibé est avec nous. Vous avez ce joli regard et vous allez rester encore quelques minutes jusqu'à 21h pour continuer ce voyage dans votre carte personnelle, dans votre France. Henri Guibé est avec nous ce soir sur ICI.
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9: Et LP avec Lost on You.

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2: Il a tellement de souvenirs avec des comédiens comme Jean-Pierre Marielle, Jean Lefebvre, Michel Galabru. Il connaît tous les théâtres de France, tous les bons restaurants de France aussi. Ce sont les lieux qui ont marqué sa vie. Les lieux, c'est comme des parfums qui nous reviennent immédiatement. Et lui, c'est Henri Guibé qui est votre invité ce soir, membre fondateur, on en a parlé tout à l'heure, du Café de la Gare à Paris. Il a travaillé au TNP avec Jean Villard et a bientôt 90 ans. Il continue de tourner et sa voix encore cet été n'était autre que celle de Rex dans Toy Story.
3: Je suis Buzz l'éclair. Je viens en paix.
4: Je suis tellement content que tu ne sois pas un dinosaure.
3: Vraiment.
2: C'est vous, ça, Henri. Vous avez fait tous les Toy Story, d'ailleurs, c'est le sixième, je crois.
5: Hein, oui, ça fait, le premier, on l'a fait il y a 30 ans. Il y a 30 ans. Ben
2: là, avec Richard Darbois, là, dans le rôle de Buzz l'éclair.
5: Ben oui, qui est aussi la voix de.
2: Enfin, oh, ben, la voix de tout le monde, genre Harrison Ford.
5: C'était. Oui, ouais, Harrison Ford, entre autres. Et c'est lui qui m'a mis le pied à l'étrier de la synchro. On faisait une synchro où c'était des monstres préhistoriques, où je faisais déjà une sorte de T-Rex comme ça. C'est lui qui m'a... J'avais fait un petit peu de doublage avant, je m'étais doublé surtout dans les films que j'avais fait. Et ben, il m'a tenu par le bras parce que...
2: Ouais. Mais c'est drôle à faire.
5: Ah, ça, j'adore
2: c'est génial.
5: Ça. J'adore ça parce que, en plus de ça, quand je vois l'exploit de certains doubleurs, par exemple, l'acteur qui double Al Pacino... Quand on voit Al Pacino en version originale et là, on dit quoi, c'est le même. Et il s'appelle Luchini.
2: Ouais. Et faut être dans le souffle du comédien qu'on double.
5: Il faut être dans son regard.
2: Ouais.
5: Faut être dans son regard et faut parce que chaque langue a une musique. La musique anglaise n'est pas la même que la musique française au point de vue langue. Et faut arriver à trouver une intonation qui corresponde à ça. Il y a de très bons comédiens en synchro, hein. C'est des jongleurs.
2: Un métier qui est aussi un peu menacé avec l'IA, donc il faut y faire très attention à ce métier.
5: Oui, ben, oui, ben, justement, on est en train de se battre du côté de oui, de l'ami, tout ça. Mais cela dit, je vais vous dire, hein, l'intelligence artificielle ne vaut que ce que valent les mains qui s'en servent. Mais ce qu'il faut faire, c'est pas voler le talent des autres. Il faut savoir, il y a une honnêteté, une espèce de une éthique à avoir.
2: À adopter, ouais. Je vous donne quelques lieux comme ça, Henri Guibé, puisqu'on s'est baladé, des lieux, je sais, qui vous ont marqué. Vous pouvez me dire un mot sur chaque. Jean Lépin.
5: Ah, Jean Lépin, oui. Ah, ben, Jean Lépin, c'est les premières vacances qu'on se payait avec ma femme.
2: Bien.
5: Alors, on avait loué une fois un appartement, puis une autre fois une petite maison à côté de Jean Lépin. Et oui, c'était les vacances plage.
2: La Normandie?
5: La Normandie, ouais, après, parle beaucoup plus tard avec ma femme, on louait un petit appartement, à Trouville. Et on avait, même avec mon petit-fils, là même, on avait, à Trouville, on avait loué une petite maison qui tenait juste sur la mer. C'était sympa, ça, c'était des oublis-tout.
2: Des oublis-tout?
5: Oui, on se fout du reste.
2: Ah,
5: on
2: est en vacances, c'est marrant comme
5: on oublie tout.
2: C'est drôle ça. Alors je vais un tout petit peu plus haut, Henri. Je sais que vous êtes nostalgique des Corons.
5: Et j'aime beaucoup le Nord. J'aime beaucoup le Nord, j'aime les maisons du Nord. Il y a de très belles maisons dans le Nord. Il y a cette nostalgie. J'ai pas la nostalgie des Corons, mais
2: Lille, Roubaix.
5: Oui, d'abord c'est où il y a des gens chaleureux. Et puis il y a une espèce de vie. Il y a ces gens du Nord qui sont des gens qui viennent de partout. Ça vient des pays du Nord, ça vient du pays de l'Est. Et là, il y a un mélange qui a été les mines, qu'ont mélangé tous ces gens-là. C'est des gens qui parlent et qui ont un passé avec eux, un passé héréditaire et bien souvent un passé de souffrance. Je comprends pourquoi Zola a écrit sur les mines, parce que on retrouve ça. Il y a des traces quand on voit là-dedans, quand on dit on est chez Zola.
2: Je pense que l'équipe d'ici Nord et tous les gens qui sont du Nord et qui vivent ailleurs que dans le Nord aujourd'hui seront sensibles à ce que vous dites. Henri Guibé, aujourd'hui vous vivez à Bourré-sur-Juine. C'est comme ça qu'on prononce l'endroit où vous vivez.
5: Bourré. Les habitants ne s'appellent pas les alcooliques. Hein.
2: Non, comment ils s'appellent?
5: Les Bourréciens.
2: Les Bourréciens. Alors ça, c'est en Essonne. 2000 habitants, j'ai vérifié. Donc, certaines quiétudes.
5: Oui, non, c'est très calme.
2: Le sort de vivre.
5: Oui, c'est très calme, c'est silencieux. Et puis, on connaît son voisin, ses voisins, on discute, tout ça. Bon, j'ai un figuier, alors j'en ai des figues à tous les voisins, autour là. Eux nous donnent de temps en temps du raisin, chacun nous donne un petit peu de son truc. C'est agréable pour ça.
2: Est-ce que c'est sur ces routes d'Essonne que vous sillonnez justement le bitume avec votre fils Christophe, où vous faites des vidéos sur YouTube, vous racontez, il vous pose des questions sur votre vie, c'est génial, quoi.
5: Oui, oui, oui. Alors, mais maintenant, il va falloir que je commence à lui poser des questions, parce qu'il ne me répond jamais quand je lui pose des questions.
2: Mais qu'est-ce que enfin, je trouve qu'au niveau de la transmission, c'est super de vivre ce moment avec son fils.
5: Oui, oui. Avec mon fils, on a toujours eu des... Il m'engueule souvent pour des tas de choses qui n'ont aucun intérêt. Du reste, je vais faire un truc. Il y a un gars qui... T'as parlé à ton agent ? Je lui attends, je sais pas où j'arrive quand. Non, vois ton agent. Et lui, par exemple, il dit, on va faire des trucs ensemble. On n'a pas parlé à l'agent du tout.
2: On l'embrasse, Christophe, hein, qui écoute sans doute.
5: Hein. Alors bon, bah, on a beaucoup de complicité l'un et l'autre. Hein. Et puis bon, bah, on a notre, il m'a donné un petit fils adorable. Alors je peux tout lui pardonner.
2: Henri Guibé, votre invité. J'ai une question de François sur ici.fr. C'était où la scène de la voiture avec Louis de Funès? Vous l'avez tourné où?
5: That is the question.
2: Yes. Dans un studio à Boulogne-Billancourt ou vraiment sur la route?
5: Non, alors on en a fait une partie sur la route, le plus gros. Et après on a refait tous les détails en studio parce que il y a des plans comme ça de face et tout ça. Donc
2: la rue des Rosiers n'existait pas dans le film. Donc, elle a été reconstituée.
5: À Saint-Denis, on l'était refaite à Saint-Denis dans un quartier en distribution, en destruction. Et le cinéma, on peut rien. C'est vrai, parce que souvent, il y a des gens de la rue des Rosiers qui disent, vous avez tourné ça quel jour? Moi, j'ai toujours...
2: Ce n'est pas, oui, bah oui. De toute façon, vous l'avez déjà dit, vous prenez absolument pas conscience quand vous tournez cette scène avec Louis de Funès, que, bah voilà, 60 ans plus tard, je vous en parle et que tout le monde vous en parle tous les jours.
5: Ah, exactement. Vous savez, quand j'étais jeune et que j'espérais, il y avait un film drôle de drame. Et dans cette scène, dans ce film, il y a une scène entre Michel Simon et Louis Jouvet, où il dit bizarre. Vous avez dit bizarre? Oui. Comme c'est bizarre. Je me disais, avoir une scène comme ça dans sa vie, c'est formidable. Mmh. Et je ne me rendais pas compte, quand je tournais Vous êtes juif, que c'était, que ça allait être une scène comme ça.
2: Et vous avez eu de bons rapports aussi avec Louis de Funès, qui a pas cherché ce que vous tourniez le dos, comme on le disait souvent, qui vous a mis face.
5: Moi, je trouve un grand professionnel et un homme très, très gentil. Puis en plus de ça, je savais qu'il avait tourné avec Sacha Guitry, avec Louis Jouvet, il connaissait tout un monde. J'ai pu lui demander de me parler de tout ça et c'était très agréable parce que, c'était un grand pro.
2: Henri Guibé, vous avez donné beaucoup et vous continuez à le faire dans toute la France, à travers les rires, au théâtre, à travers le cinéma, et la France vous l'a rendu, déjà de par ses applaudissements, mais on va dire plus officiellement, plus de façon républicaine, vous êtes chevalier de la Légion d'honneur depuis 2023.
5: Ah oui.
2: Qu'est-ce que ça représente?
5: C'est la première fois de ma vie que je me suis fait épingler.
2: C'est une bonne épingle, hein, pour le coup.
5: Voilà. Ça va. Alors, c'est mon fils qui m'a annoncé ça, parce qu'il l'avait vu par Internet. Moi, je ne savais pas. Et je ne savais pas quelle réaction avoir, parce que, à vrai dire, la Légion d'honneur, pour moi, c'était pas un truc qui me chiffonnait beaucoup. Et puis, après, j'ai pensé à ma maman. Et j'ai pensé qu'elle aurait été très, très fière de ça. Alors, j'ai été, Et j'ai demandé que ça soit un comédien qui me la remette. Et que ça soit dans un théâtre.
2: C'était où, du coup?
5: Eh ben, au Café de la Gare. Théâtre que j'avais formé. Et j'ai demandé, Francis Perrin qui me l'a remis. Et il m'a piqué le coup au bois. Le sauvage. Et voilà. Je voulais que ça soit fait comme ça. Je voulais pas que ça soit un truc dont tout le monde parle. Je voulais que ça soit reste intime avec que des copains à moi. Et donc, on m'a mis ça et c'est un petit ruban rouge. Et c'est très curieux parce que quand j'ai vu que quand même j'ai appris que Chirac l'avait remis à Poutine, ça m'a quand même...
2: Ouais, vous êtes questionné.
5: Alors des fois je me dis c'est bien, mais parfois je me dis c'est appartenir à une légion dont on ne partage pas le sens de l'honneur de certains de ses membres, ça fait bizarre. Mais je crois qu'elle la retire à certains, heureusement.
2: Oui. Je vous confirme, mais ils ne vont pas vous la retirer. Henri, on s'est beaucoup promené hein, dans votre vie. Vous écrivez encore des chansons, vous écrivez encore des pièces de théâtre, vous faites plein de choses. Et je vous souhaite encore 10, 15, 20 ans, même plus. Qu'est-ce que vous voulez garder? Qu'est-ce que vous voulez qu'on garde de vous, Henri? Qu'est-ce que vous voulez, après, qu'on garde de ce que vous avez été, de votre carrière, de ce que vous avez donné, de ce que vous avez offert?
5: Vous savez, il y a des généraux qui sauvent la France, on se sauve d'eux pendant très longtemps. Un comédien, il n'est qu'un passage de bonne humeur parmi les gens. Et un comédien qui disparaît, il y en a 10 qui le remplacent. Donc, on n'est que des passages.
2: Ouais, mais il y a des passeurs dont on se souvient.
5: Oui. Mais bon, regardez, si je demande par exemple à un jeune maintenant qui était Louis Jouvet, il ne sait plus. Il ne sait pas.
2: Moi je sais, je ne suis plus si jeune, vous l'avez dit.
5: Ouais, voilà, mais bon, qui était Harry Bord, ils ne savent pas. Alors donc, faut considérer qu'on est ça, c'est un souffle.
2: Merci pour ce souffle. Continuez de souffler longtemps, Henri Guibet. J'étais très heureux que vous partagiez une heure avec nous pour ce beau voyage au cœur de votre vie. C'est un survol, hein, parce qu'on aurait pu y passer plusieurs chapitres. Merci d'être venu en tous les cas, très sincèrement à vous.
5: Eh ben moi aussi, ça m'a fait plaisir.
2: À très bientôt et plein de beaux projets pour Henri Guibet à retrouver sur ici.fr. Il n'y a pas que Paris dans la vie. Reviens avec plaisir demain. Salut.
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2: Et ce petit retour en arrière avec Julien Clerc, elle voulait qu'on l'appelle Venise. Belle soirée sur Ici.

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1: Excellente soirée, merci d'écouter. Ici, il est 21h. Pour son années 80, tout de suite, c'est avec Laurent Petit-Guillaume.
2: Bonsoir à tous, c'est l'heure du jukebox bloqué sur les années 80 jusqu'à 22h. Ça veut dire qu'il n'y aura que des tubes. Et ce soir, ça commence comme ça.

0: Money for Nothing, c'était Dire Straits.
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0: Un chef-d'œuvre de Dire Straits sorti en 1985, et c'est un titre composé et écrit par Mark Knopfler, chanteur et guitariste du groupe, et son ami Sting. Oui, oui, le Sting de Police. C'est lui que l'on entend dans le passage I want my MTV. Et comme c'est sur l'air de Don't Stand So Close to Me, eh ben, du coup, il est mentionné comme co-auteur. Ah, c'est beau l'amitié! Mais ce qu'il y a encore de plus beau, c'est quand un père chante pour sa fille. Tout de suite, Johnny Hallyday, Laura.

Marilyn Monroe que le groupe Niagara. Niagara, c'est un film avec Marilyn. Quand la ville d'or, c'est un film avec Marilyn. Et c'est un tube du duo le plus pop des années 80 qui atteint la 7e place du top 50. C'était en 1987. Quelques repères, tiens, 1987, sortie de la nouvelle Peugeot 405. C'était le premier défilé de Christian Lacroix. 87, c'est à la rentrée en septembre. C'est la première fois qu'on voit le club Dorothée à la télé. Allez, on revient à la musique avec les Pretenders. En 1980, ils cartonnent avec Brass in Pocket.

0: Rose Laurence, c'était Africa. Un des plus grands succès des années 80, ce Africa qui a fait de Rose Laurence une star, s'est à l'époque vendu en un an à 1 500 000 exemplaires. Et ensuite a été adapté en anglais, faisant de cette chanson un tube international. C'est presque du jamais vu. Allez, pour la suite, j'ai choisi le plus grand groupe du monde. Oui, je suis fan. Earth, Wind & Fire arrive avec Let's Groove, juste après ça.
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1: L'inoubliable Morane, l'une des plus belles voix de la chanson française, voire internationale. Un parcours sans faute. Et même si elle n'a pas collectionné les tubes, elle reste vraiment dans nos mémoires. Alors bien sûr, grâce à Sur un prélude de Bach, mais aussi ce Toutes les mamas qu'on vient d'écouter, son premier succès, c'était en 1989. Pour le groupe Les Innocents, le premier succès, c'était Jodie en 1987. Et c'est tout de suite dans 100% années 80.

France Gall avec Évidemment. Une des plus touchantes chansons de Michel Berger pour France Gall, une chanson sur la perte d'un être cher. Et c'est bien le cas puisque le couple venait de perdre leur ami Daniel Balavoine, disparu dans un accident d'hélicoptère, vous le savez. Je ne sais pas vous, mais moi je me souviens très bien du lieu où j'étais quand j'ai appris cette disparition. C'était en 1986. Allez, la vie et la musique continuent avec tout de suite Jeanne Masse, toute première fois.

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1: Le jukebox bloqué sur les années 80, c'est tout pour aujourd'hui. Dans un instant, place à 100% chansons françaises. Je vous attends demain, hein, dès 21h. Je compte sur vous. 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
6: Quand j'étais petit garçon, je repassais mes leçons en chantant. Et bien des années plus tard, je chassais mes idées noires en chantant. C'est beaucoup moins inquiétant de parler du mauvais temps en chantant. Et c'est tellement plus mignon de se faire traiter.

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2: Le titre Respire de Mickey 3D est souvent cité comme un précurseur des chansons écologiques. Mais comment est-il né ?
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2: Le chanteur Michael Furnon a écrit Respire comme une critique douce amère de la surconsommation, de la pollution et de la transmission d'un monde malade aux générations futures. Le ton naïf, presque enfantin du texte, a touché le public car il rendait un sujet complexe accessible. La chanson est un immense succès qui surprend même le groupe.

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3: Deux ans après la disparition de Charles Aznavour, Dany Briand décide de célébrer son héritage. En 2020, il lance un premier volume de reprises, mais le confinement vient bousculer ses plans.
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3: Forcé de limiter sa sortie, l'artiste se retrouve à chanter des duos improvisés lors de ses passages télé. C'est sa rencontre éphémère avec Chimène Badi qui provoque alors un véritable déclic. Plutôt que de continuer l'aventure en solo, Dany décide de transformer le second volet en album de duo. Il rassemble ses amis, de Florent Pagny à Pascal Obispo, tous unis par leur amour du Grand Charles.

0: Une réunion de famille prestigieuse qui prouve que l'œuvre d'Aznavour reste plus que jamais formidable.
1: Oh yeah.
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2: La pire chose que j'ai mangée de toute ma vie, c'est les brocolis. Car en fait, les brocolis, c'est fait à base de poisson et je suis allergique.
3: Moi, c'est le poisson et tous les fruits de mer. J'aime pas du tout, à part le thon mais qui est en boîte et froid. Y a que ça que j'aime pas. C'est juste que ça a le goût de un peu de la mer. Mais par contre, j'aime le jus d'huître et un tout petit peu les moules.
4: Tout ce qu'il y a à la cantine, j'aime pas.
5: Pire sauce, c'est noix de coco. J'aime pas trop parce que même mon papa, là, c'est de la noix de coco, j'aime pas trop ces gâteaux. Sinon, c'est plein de légumes que j'aime pas, sauf la carotte.
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6: Bonjour Julie, bonjour tout le monde.
7: Dis Lucie, pourquoi le quartier du Petit Maroc à Saint-Nazaire s'appelle comme ça?
6: C'est une excellente question Julie. Ça va vous demander un petit peu d'imagination, mais il y a fort longtemps, Saint-Nazaire était une vraie cité, fortifiée. Même si c'est difficile à croire, la vieille ville de Saint-Nazaire était située là où se trouve actuellement le quartier du Petit Maroc. Certains appellent d'ailleurs encore ce quartier le vieux Saint-Nazaire. Et quand on dit vieux, c'est vraiment vieux, vraiment très très vieux. Le rocher de Saint-Nazaire a été habité depuis l'époque celte. En fait, le nom Petit Maroc serait apparu à l'époque où la vieille ville existait encore, mais avait été délaissée parce que la nouvelle ville se construisait tout autour. Des pêcheurs venus de Douarnenez ont donc investi la ville dans les années 30.
7: Mais alors Lucie, quel est le rapport entre ces pêcheurs de Douarnenez et le Maroc?
6: Eh bien, ces pêcheurs se sont aventurés sur les côtes marocaines. On a donc baptisé cet endroit le Petit Maroc.
7: Et puis, il s'est passé ce qui s'est passé.
6: Des bombardements qui ont détruit 85% de la ville de Saint-Nazaire pendant la Seconde Guerre mondiale. La ville s'est reconstruite, tel un phénix qui renaît de ses cendres. Et aujourd'hui, dans le vieux Saint-Nazaire, il n'y a plus de fortifications, il n'y a plus d'église ni de ruelles. Il n'y a que dans la tête de certains anciens que le Petit Maroc est encore la vieille ville. Et maintenant, dans notre tête, puisque, comme disait un certain Socrate, le savoir est la seule matière qui s'accroît quand on la partage.
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1: On peut encore partir à la chasse au trésor.
2: Oui.
1: On va partir à la recherche de pierres vieilles de 700 ans.
2: Exactement. Ces vieilles pierres s'appellent des bornes papales, cher ami. Direction donc Valgréas, au cœur de cette curiosité géographique, on va le dire. Oui. Un morceau de Vaucluse posé en plein milieu de la Drôme provençale, on en a déjà parlé. Ça s'appelle l'enclave des...
1: Papes.
2: Oui, bornes. Réponse.
1: Oh,
2: ouais, j'ai un petit peu bossé. Celles qui donc délimitent eh bien ces bornes papales, c'est qui délimitent l'enclave, ce sont donc ces bornes papales. Alors à quoi ça ressemble? Imaginez un grand bloc de pierre taillée planté verticalement dans le sol, un bon mètre 20 à peu près, avec surtout des blasons. En fait, c'est ça qui est beau. Blasons sculptés des armoiries des seigneurs locaux, celle du comte Avenessin aussi forcément, avec deux clés entrecroisées, symbole donc du pouvoir pontifical.
1: Ce sont donc de vraies frontières gravées dans la pierre.
2: Exactement. Ces bornes, elles datent du 14e et 15e siècle. Elles ont été installées lors de plusieurs campagnes de bornage en 1324, 1414, 1457. Ben, c'était simple en fait, hein, tout simplement, elles étaient là pour dire ici commence la terre des papes en pleine Drôme provençale. Petit rappel historique quand même, quand les papes s'installent à Avignon au début du 14e, ils cherchent en fait à sécuriser et à agrandir leur possession. Il y a un pape qui s'appelle Jean XXII qui achète Valgréas en fait et puis d'autres villages autour, mais le royaume de France bloque toute extension parce que bien sûr les papes ils voulaient aller encore plus loin, mais boum, non, la France bloque tout ça et résultat on a donc une sorte d'enclave figée donc dans les frontières, et donc pour matérialiser tout ça, on plante donc des bornes solides, visibles, et surtout c'est indiscutable quoi.
1: Alors évidemment la question c'est de savoir si on peut encore les voir aujourd'hui ces bornes.
2: C'est ça, c'était au 14e siècle quand même. On en a encore 22 en fait autour de Valgréas en place. Vous en avez déjà une devant l'office de tourisme, c'est la plus facile hein, pour l'avoir, ils l'ont mise là pour qu'on puisse voir à quoi ça ressemble, mais ensuite il faudra quand même un peu de perspicacité pour les trouver. On nous dit à l'office de tourisme que c'est un peu compliqué, c'est un peu difficile parce que elles sont un peu cachées en fait dans des chemins, dans des vignes, dans des champs, des bosquets. Heureusement l'office de tourisme a bossé dessus de Valgréas, qui propose aujourd'hui donc un plan en fait d'un circuit pédestre de randonnée, franchement hyper simple, accessible, qui permet justement d'en découvrir plusieurs à pied autour de 2-3 heures à peu près en famille. Ça peut faire une belle idée de sortie. On marche dans les paysages de la Drôme provençale tout en étant dans le Vaucluse, c'est ça aussi qui est fun. Et ces pierres sont là pour nous rappeler donc cette chasse au trésor grandeur nature autour de l'histoire donc de l'enclave des papes.
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1: Véronique, j'ai 52 ans et j'habite à Orléans. J'ai fait des études d'ingénieur pour envoyer des satellites dans l'espace.
2: Vous étiez où avant d'arriver à Orléans ?
1: Alors j'habitais à Évry parce que je travaillais en région parisienne et en Guyane.
2: Vous avez vécu en Guyane ?
1: Oui.
2: Oh, j'en apprends tous les jours, génial. Vous avez travaillé sur la grosse base de lancement ?
1: Oui.
2: Vous avez participé là aux scènes qu'on voit au cinéma, aux scènes de lancement de fusées ?
1: Bien sûr, je faisais partie de l'équipe de lancement, donc j'étais dans cette salle où on contrôle le lanceur et puis on fait le décompte et ensuite le lanceur part. Et ça, ça me donnait la chair de poule.
3: 3, 2, 1, top ! Allumage Vulcain, allumage des deux EAP et décollage via 244.
1: C'est hyper puissant et même si on est dans un bâtiment qui est avec énormément de béton entre nous et le lanceur, on sent les vibrations du lanceur qui décolle et ça il y a quelque chose de magique, ouais.
2: Sur le papier, lancer des satellites, c'est pas mal, quoi.
1: Alors c'est pas mal, mais finalement quand on se demande à quoi ça sert et puis quelle est la pollution que ça crée dans l'espace, ça pose question.
2: Il paraît qu'il y en a plein des satellites autour de la Terre qui tournent indéfiniment.
1: Il y en a des milliers, ouais.
2: Qu'on pourra pas les chercher.
1: Maintenant, il y a des programmes qui pour aller les chercher, ça s'appelle éboueurs de l'espace. Oh, parce qu'il y en a trop, en fait, il faut en redescendre de temps en temps.
2: Est-ce qu'ils vont y aller en fusée pour aller les choper, du coup ?
1: Ben oui.
2: Vous êtes à Évry et vous décidez de tout quitter pour venir à Orléans parce qu'il y a la création d'une association.
1: Alors, ça ne s'est pas exactement passé comme ça. Déjà, ça a été long, j'ai réfléchi, j'ai pris une année sabbatique pour réfléchir. Ah. Donc j'en ai profité pour faire un grand tour en bateau à voile autour de l'Atlantique.
2: On est un peu dans le cliché là, Véronique, si je puis me permettre.
1: Oui, et ça m'a bien aidé à réfléchir.
2: Et envoyer des satellites dans l'espace, terminado pour Véronique.
1: Oui, j'ai tout quitté et puis j'ai changé de ville, j'ai changé de métier et j'ai juste gardé mon conjoint. Je suis co-gérante d'une structure qui s'appelle les Cycloposteurs. Aujourd'hui, on a 8 salariés et je suis très fière de ça.
2: Comment ils ont réagi, vos proches, quand vous avez annoncé ça ?
1: Ils m'ont dit que j'étais courageuse, peut-être un peu folle. Mais finalement, aujourd'hui, même mon père m'a dit récemment que j'avais sûrement fait le bon choix.
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4: Bonjour à toutes et tous, bienvenue dans Affaires classées, le podcast. Nous sommes à l'été 1380. Gaston Phébus, le puissant comte de Béarn et de Foix, échappe de peu à un empoisonnement lors d'un séjour au château d'Orthès, qui voulait donc sa disparition.
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4: Perché sur un promontoire, le donjon du château Moncade domine fièrement la cité d'Orthès et la vallée du Gave depuis 7 siècles. Il témoigne surtout d'un glorieux passé, au temps où le Béarn était gouverné par la dynastie des Moncades. Le château devient alors le cœur du pouvoir local, grâce à Gaston VII qui déménage la capitale de la vicomté de Morlas à Orthès. Une somptueuse cour prend ses quartiers au sein de la forteresse. C'est finalement Gaston III de Foix Béarn, dit Phébus, qui s'y installe après d'énormes travaux d'embellissement. Un symbole de puissance qui va de pair avec son ambition de faire du Béarn un état pyrénéen à part entière. Mais les bonnes choses ne durent qu'un temps. Un siècle plus tard, en 1464, le siège vicomtal est transféré à Pau, affectant le

0: prestige du château orthésien que les guerres de religion puis la bataille de 1569 endommageront gravement. Et pourtant, vestige d'une époque médiévale bien révolue, le donjon de Moncade est toujours là, debout. Un drame sanglant s'est déroulé ici il y a bien longtemps. Un drame que les livres d'histoire évoquent rarement. Nous sommes en l'an 1380. Phébus est le maître des lieux. Né en 1331, il est déjà quasi quinquagénaire et sa flatteuse réputation n'est plus à faire tant il a marqué le siècle de son empreinte. Ardent combattant, Phébus a remporté de rudes batailles militaires contre ses voisins d'Armagnac. Et tandis que la guerre de Cent Ans fait des ravages dans l'Hexagone, Gaston III s'est révélé fin diplomate en intercédant auprès des rois de France et d'Angleterre, évitant ainsi un bain de sang à ses sujets. On le sait sans doute moins, mais Phébus avait aussi d'autres cordes à son arc. Architecte, bâtisseur de forteresses, mécène pour la création musicale, poète, écrivain, bibliophile, une façade brillante qui cache aussi un sombre épisode de sa vie. Un drame qui met aux prises le flamboyant seigneur Béarnais et son fils légitime Gaston, l'héritier, né 18 ans plus tôt de l'union avec Agnès de Navarre.
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0: Petit rappel, nous sommes en 1349 quand Phébus, 18 ans, se marie à Agnès, 15 ans, fille de Jeanne de Navarre et sœur du roi Charles II de Pampelune. L'union semble idyllique. Les deux mariés sont riches, instruits, de belle apparence. Mais on verra bien vite qu'il s'agit d'un mariage arrangé, comme souvent à l'époque. Agnès paraît rarement au bras de son époux. Son nom n'est jamais cité. En fait, Phébus se passionne pour ses activités de jeune seigneur et il n'a que faire de ses obligations conjugales. Il délaisse sa moitié, affectivement et financièrement. Agnès est sans le sou, à tel point qu'elle doit réclamer de l'aide à son frère, le roi de Navarre. Phébus ne se soucie pas davantage qu'Agnès lui donne un jour un héritier, un garçon de préférence, afin qu'il assure sa descendance. La surprise viendra pourtant en 1362, soit plus d'une décennie après leur mariage, quand la jeune comtesse donne naissance à un garçon prénommé Gaston, lui aussi. Phébus sera-t-il meilleur papa qu'il n'est époux ? Que nenni ! Hélas. Trois mois plus tard, il chasse subitement son épouse du château Moncade. Motif avancé, sa famille n'a pas payé l'intégralité de la dot nuptiale, cette somme d'argent que l'on versait à l'époque aux jeunes mariés. Répudiée, la comtesse de Foix va trouver refuge à la cour de Navarre chez son frère Charles II. Loin de ce nourrisson qu'elle ne pourra élever. L'attitude de Phébus indigne en haut lieu. Malgré les efforts du pape, des évêques, des seigneurs de Béarn, d'Aliénor, sa mère, il ne faiblit pas. Ce qui est dû. Puisque la dot demeure impayée, Agnès n'a rien à faire à la cour d'Orthès. Phébus brille par sa cruauté et peu lui importe qu'il prive son nourrisson de sa maman. Moralité, Agnès n'aura servi qu'à enfanter un descendant. Phébus, le brillant diplomate, commet une lourde erreur. Il indigne l'Église. Il suscite aussi les foudres du roi de Navarre, le beau-frère qui se sent humilié et jure d'avoir sa peau. Mais c'est ainsi. Gaston Junior grandira seul au château Moncade, loin de sa mère, et délaissé par son père.
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0: Phébus n'aime pas ce fils. Il lui préfère Bernard et Yvain, ses deux demi-frères nés d'aventure avec d'autres dames et qu'il surnomme sans la moindre gêne ses bâtards. Gaston Junior sera donc élevé par les femmes de la cour d'Orthès, mais il n'a même pas son cheval. Un comble, une humiliation pour l'époque. Il rencontre sa mère pour la première fois à 13 ans en 1375. Phébus accepte qu'il se rende au siège de la cour de Navarre à Pampelune, accompagné de son précepteur, l'évêque de Lescar, afin d'assister à un mariage. Que se sont dit Agnès de Navarre et cet adolescent qu'elle a dû abandonner à la naissance? Nul ne sait. Gaston Junior se sent ignoré, méprisé par ce père tout-puissant qui voit possiblement en lui un rival. Son oncle maternel, le roi Charles II, profite de la visite à la cour afin de tisser des liens avec lui. En fait, le cruel roi de Navarre prépare un complot contre Phébus, auquel il ne pardonne pas d'avoir répudié sa sœur du château Moncade. Un complot dont l'objectif consiste à l'assassiner. Charles de Navarre va pour cela s'entourer de nobles béarnais aussi influents que proches de Phébus, mais qui se montrent lassés de son autoritarisme et qui viennent peu à peu à le détester. L'idée est de se débarrasser de lui une fois pour toutes afin d'installer à sa place le prince héritier, le jeune Gaston. Un complot qui renouerait ainsi les liens avec le royaume voisin de Navarre. Ce sont le baron de Coarraz et l'évêque de Lescar, Odon de Mandousse, précepteur du fils de Phébus, qui sont à la manœuvre. Et pour cela, à l'époque, il n'y a pas meilleur moyen que de recourir au poison. Qui mieux que Gaston Junior pourrait approcher Phébus et glisser une substance fatale dans ses plats favoris? Le complot prend forme à l'été 1380. Le 26 juin, un mystérieux émissaire arrive à cheval de Pampelune. Il remet discrètement un petit pochon à l'évêque de Lescar qui, moyennant argent, le confie ensuite à son disciple. Mais Gaston Junior sait-il exactement ce qu'on attend de lui? Veut-il lui aussi empoisonner son père? Ça n'est pas si sûr.
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0: Dans les premiers jours du mois d'août 1380, le fils de Phébus, alors âgé de 18 ans, se rend aux cuisines du château à moult reprises. Des visites qui intriguent très vite le petit personnel puisqu'il n'y venait jamais jusque-là. Gaston guette sans doute le meilleur moment pour saupoudrer discrètement les viandes cuisinées pour le repas de son papa. Par mégarde, le pochon diabolique tombe de son veston. L'un des préposés s'en aperçoit et ramasse aussitôt le contenu qu'il remet à l'un des apothicaires du château. Le diagnostic tombe. Ça ressemble à du très mauvais poison, mais pour en avoir le cœur net, on le fait ingérer à un malade en fort mauvais état, lequel meurt dans les minutes qui suivent. L'instant est grave. Le fils de Phébus a tenté d'empoisonner son père au château. On savait certes que les deux hommes ne s'aimaient guère, mais de là à empoisonner le puissant comte béarnais, il y a un pas. La nouvelle ne tarde pas à remonter aux oreilles du principal intéressé qui entre dans une colère noire. Phébus ordonne qu'on arrête le suspect séance tenante et qu'on l'enferme au cachot. L'exécuter sur le champ ne lui déplairait pas, mais chevaliers et écuyers l'en dissuadent. Mieux vaudrait enquêter d'abord son fils vivant afin d'identifier les instigateurs du complot, lui glisse-t-il à l'oreille. Tandis que Gaston, l'empoisonneur, est jeté en cellule, Phébus ordonne l'arrestation de tous les sujets qui servent son fils, et notamment l'évêque de Lescar, son précepteur, lequel a déjà pris la fuite, se réfugiant à Pampelune chez Charles II, qui est en fait le cerveau du complot. Une assemblée de notables est réunie. Phébus leur annonce que des têtes vont tomber. On raconte qu'en suivant, une quinzaine de ses sujets auraient péri dans des conditions atroces. Reste maintenant à voir ce qu'il fera de Gaston, son fils. S'il l'exécute, le prince de Béarn va perdre son unique héritier. Une catastrophe à terme pour la survie de sa cour. Alors, Phébus se ressaisit. Il va se donner du temps. Interroger le fiston. Durant 9 jours, Gaston sera mis au régime pain sec et eau.
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0: Avide de connaître le nom des instigateurs du complot qui le visaient, et notamment de celui qui a confié le poison à son fils, Phébus va l'interroger dans sa cellule au château. Le jeune homme finit par confesser qu'il a bien essayé d'empoisonner son père, ce qui est, à l'époque, le crime des crimes. Mais il ne lâche rien sur l'identité de ses commanditaires. Alors, Phébus enrage. Qui a voulu sa mort ? L'un des seigneurs d'Armagnac, ses ennemis jurés, ou bien son beau-frère, Charles II ? Le roi de Navarre a la réputation d'être si méchant qu'il en serait bien capable. Gaston Junior est soumis à la question à plusieurs reprises, sans résultat. On lui livre malgré tout de l'eau, de la viande, mais il n'y touche pas, craignant sans doute lui aussi d'être empoisonné. Se charger de le servir, s'en inquiète auprès de Phébus. Monseigneur, par Dieu merci, prenez garde à votre fils, il s'affame en prison, il pourrait bien mourir. À cette annonce, le comte explose de colère, sans mot dire. Il sort de sa chambre et gagne les geôles où son fils croupit. Dans une minuscule cellule, les voilà maintenant face à face. Phébus tient dans sa main un petit couteau avec lequel il a l'habitude de se couper les ongles. Soudain, il s'emporte. « Petit traître, pourquoi ne manges-tu pas ?» Phébus assène un violent coup de poing à la gorge de Gaston. Mais la pointe de la lame va sectionner une veine. Le jeune homme a à peine le temps de se retourner face au mur. Et tandis que son père quitte la cellule, il mourra quelques instants plus tard, étouffé dans son sang. Le geste de Phébus était-il intentionnel ou accidentel ? Jamais on ne saura. Le sémillant prince béarnais n'a évidemment jamais été jugé pour la mort de son fils. Le mutisme des témoins de l'époque en dit long. Mieux valait ne pas écorner l'éclatante légende du prince d'Orthès, décédé une décennie plus tard, en 1391, lors d'une chasse à l'ours. De Gaston Junior, il ne subsiste qu'une toile, intitulée « L'ange de foi ». Peinte 5 siècles plus tard, elle représente l'adolescent lors de la visite qu'il rendit à sa mère au château de Pampelune, la même où le complot fut préparé.
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0: Le secret sanglant de la tour Moncade, c'était ce 5e épisode de la saison des affaires classées. Je vous retrouve dans un prochain numéro. Nous serons sur les hauteurs de Bayonne, dans le quartier de la ZUP, pour un meurtre commis en l'an 2000, il y a de cela 25 ans. À très bientôt.
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2: 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Klemt.
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2: Originaire du Mans, Klemt porte cette énergie des terres de province. Force tranquille, humilité, texte fort, l'essence de son écriture, l'émotion, la sincérité et le mot juste.

0: Chiron, Klemt. 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
1: Dauphinoise, Dauphinois, bien le bonjour. Aujourd'hui, un village bien riant, dont le nom bizarrement fait rire aussi. On se demande bien pourquoi, proche de Saint-Marcelin, Chatte. Oui, je sais, c'est comme ça que cette charmante localité se nomme. Une grosse bise aux chatoises et aux chatois qui doivent en avoir marre de tout ce Dauphiné qui se marre aussi alentour. Alors, bien sûr, je pourrais rire aussi, mais je ne le ferai pas. Bien sûr, je pourrais vous parler du jardin ferroviaire, du jardin des fontaines, de la Galicière, de Miripili, l'île aux pirates. J'ai bien dit Miripili, j'ai dit juste, oui. Mais je vais vous parler, en fait, de cœur. Non, mais de cœur avec un H, bien sûr. Hein. C'est-à-dire de cet art étrange qui consiste à émettre avec sa voix, sa bouche, sa gorge, des sons mélodieux qui forment le chant. À plusieurs, on appelle ça un cœur, hein, avec un H, bien sûr. Et s'il s'agit de mec, un cœur d'homme. Et comme ce cœur se trouve justement à Chatte, il s'agit donc du cœur d'homme de Chatte. Pour celles et ceux qui ne sont pas du coin, je précise que ça n'est pas une blague. Hein. Voilà, c'est comme ça que ça s'appelle. Je les ai rencontrés, ils sont très sympathiques, talentueux et généreux. On pourrait dire qu'à Chatte, on a le cœur sur la main. Oh oui, oui. Je les avais entendus dans les caves de la Chartreuse, j'étais resté bouche bée devant ces hommes-là, la bouche ouverte, la gueule ouverte carrément. Hein. Honneur soit rendu à ce cœur de qualité du même tonneau que les foudres de Chartreuse qui vibrèrent également. Mais restons à Chatte, car cette cité n'a pas comme atout que ce merveilleux cœur d'homme. N'oublions pas que nous sommes en Dauphiné, n'oublions pas que nous sommes dans le cœur, mais alors sans H cette fois-ci, cœur sans H, de la merveilleuse noix dite de Grenoble. Oh, la noix de Grenoble, dont les noyers sont comme une forêt autour de Chatte, alors qu'il n'y a pas un seul à Grenoble, mais c'est pas grave. Bref, il y a d'ailleurs à Chatte un vieux moulin, qui depuis plus de 200 ans fait de l'huile de noix, le vieux moulin de Léon. Eh oui, une huile également, mais une huile surtout de noix extraordinaire. Ordinaire, la fameuse huile de Chatte, bien connue dans toute sa région et au-delà. C'est ça la belle qualité de notre Dauphiné, c'est que dans chaque localité, on a des choses passionnantes et surtout intelligentes à dire. J'en entends certains qui se moquent et je ne comprends vraiment pas pourquoi. En plus, je vais vous dire, Chatte vient en fait de Casta pour château, devenu ensuite Chaste, puis au cours des siècles, Chatte. Alors vous voyez, tous les rigolards qui se moquent et rifouignent feraient bien de fermer leur boîte à camembert et s'incliner bien bas, se morfondre en excuses. Chatte vient de Chaste, ça vous en bouche en coin, bande de marteaux. Et pourtant, vous le saviez pourtant, qu'en Dauphiné, on n'est pas des quand même.

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1: Bonjour et bienvenue à Prades, Virginie.
2: Merci Vincent. Vous êtes guide accompagnateur.
1: Surtout sur la destination Conflans-Canigou, donc avec la chance d'habiter à côté du massif du Canigou et de pouvoir emmener les groupes et les gens à la découverte du Canigou et surtout faire l'ascension du pic du Canigou.
2: Et pas que, parce qu'il y a aussi des randonnées, des excursions que vous proposez.
1: Tout à fait, il y a un vaste choix de randonnée dans le Conflans. Et puis aujourd'hui, je vous propose de faire une petite excursion et puis d'aller sur les balcons nord du Canigou pour prendre un petit peu de la hauteur et avoir une belle vue sur le massif du Canigou.
2: Eh bien, on embarque, allez, c'est parti. Et là, nous allons prendre quelle direction, Vincent?
1: On va aller en direction de Kaya.
2: Vincent, vous venez de vous arrêter, qu'est-ce qu'il y a dans le ciel?
1: Eh bien, il y a un circaète là qui vient de passer, qui est assez bas parce qu'il est en train de chasser. Donc le circaète Jean Leblanc, c'est un oiseau qui est reconnaissable parce qu'il est très clair, dessous, tout blanc. Son régime alimentaire spécialisé sur les reptiles.
2: Donc, alors là, il vole au-dessus de nous.
1: Ah, il est passé tout proche, donc là on s'est arrêté au bord de la route pour l'apercevoir, parce que c'est pas aussi fréquent de le voir d'aussi près.
2: Donc là, on est sur la route de Sournia.
1: La route pour aller dans les Fenouillèdes, puis on va donc aller jusqu'à la chapelle de Saint-Jacques de Calaron.
2: Déjà là, Vincent, c'est Prades là que nous voyons.
1: Oui, alors on a pris un peu de hauteur, donc on va faire un petit bout de cette route qui va nous procurer un belvédère remarquable sur tout le massif du Canigou et le pic du Canigou.
2: Voilà, on est sorti du 4x4 et ça y est, on prend le départ de la petite marche.
1: Oui, on récupère la piste et puis donc on va faire la petite marche pour se rendre jusqu'à la chapelle.
2: Là, on a un panorama incroyable déjà.
1: Très beau panorama sur une bonne partie du Conflans. Et puis on est dans une végétation qui est là pour le coup. On a pris un petit peu d'altitude. On est toujours dans une végétation qui est marquée par le climat méditerranéen. Alors là, on a plein de genévriers. Vous voyez tous ces arbustes, il y en a certains qui montent un petit peu plus. Le genévrier qui fait la baie de Genièvre. On fait notamment, on s'en sert dans la cuisine. Et ça participe aussi à la confection, peut-être vous connaissez cet alcool, du gin.
2: Et Vincent, nous sommes arrivés au pied de la chapelle.
1: De la chapelle Saint-Jacques. Et donc on peut voir, en étant là devant, le panneau qui explique un petit peu l'histoire et les dates importantes de la chapelle, de la vie de la chapelle, les fameuses coquilles pour matérialiser Saint-Jacques. Et donc on va faire un petit tour.
2: Vincent, on est ici sur ce qu'on appelle les balcons du Canigou.
1: Oui, sur la partie qu'on dénomme ainsi, les balcons nord du Canigou.
2: Au pied de la chapelle qui surplombe ce très très beau panorama avec plein de petits chemins autour.
1: Dans la forêt, là on a une petite forêt de chênes, puis c'est très joli parce que c'est varié, c'est bien entretenu. Il y a de la lavande, du romarin. Voilà, comme on avait une petite d'heure devant nous et qu'on était sur l'heure du repas, j'ai pensé que c'était un lieu sympathique à vous faire découvrir. On sort le panier repas donc, qui a été préparé par le Rasteil, avec donc des produits locaux. On a le jus de pomme d'Adama, le pain de Jérémy.
2: Ça, c'est le fromage d'Escouloubre.
1: Un petit peu de jambon, le jambon d'Alex, du camp de Mathilde. On a le saucisson à l'ail. On va se régaler.
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3: Bonjour Johan.
4: Salut Manu.
3: Merci de nous recevoir avec un service de céramique.
4: Ah oui, la céramique, c'est quelque chose d'important dans l'histoire de l'art pour moi. Quand ce n'est pas un vase ou une pièce de décoration, c'est usuel. Donc, je te présente ce service. C'est un service qu'on n'a pas l'habitude de voir. C'est un service qui a été créé par Robert Picot, qui était un céramiste valoriste extrêmement connu. Robert Picot, il fait partie de l'entourage des Roger Capron, des Jean Marais, des Picasso, de tous ces grands céramistes qui se sont tous installés à un moment au milieu du 20e à Valoris, dans le sud de la France. On le connaît surtout pour ses céramiques, pour ses pichets. Tu vois, par exemple, celui-là, c'est un pichet aussi de Robert Picot.
3: RP.
4: Et avec RP au fond, eh ben, il n'y a pas de doute, c'est Robert Picot. Robert Picot, très grosse production en vaisselle, en pièces de forme, etc. Il est vraiment connu pour sa vaisselle. Donc là, tu vois, on a un service d'une vingtaine d'assiettes. On a les plats de service, le saladier. La particularité de ce service-là, c'est qu'il n'est pas justement dans les fonds verts comme on connaît chez Picot. Il porte un fond blanc et un décor de fleurs bleues et jaunes.
3: Ouais.
4: Ça, c'est important de le signaler. C'est pas courant. C'est un service qui est très très en vogue. On est vraiment dans la tendance de l'utilisation sont de la céramique à table, sur les tables aujourd'hui, qu'on utilise tous les jours. Donc c'est quelque chose de très usuel et de très pratique. Je suis très content, j'ai eu la chance de pouvoir l'acquérir dans Affaire Conclue sur le plateau. On a beaucoup de céramique de Robert Picot sur le plateau, et moi quand je peux en emporter, boum, je ramène à la maison parce que j'ai envie de proposer cette belle céramique des années 50 à la maison.
3: La valeur.
4: 4 plats de service, un saladier, une vingtaine d'assiettes, on est autour de 700 euros. Affaire conclue, cher monsieur. Bon, tu valides ?
3: Je valide.
4: Allez, c'est parti.
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2: Que veut dire l'expression « les cordonniers sont les plus mal chaussés » ?
6: Les cordonniers, ils n'étaient pas les plus riches, du coup, ils n'avaient pas les plus belles chaussures.
7: Ils avaient tellement de clients qu'ils n'avaient pas le temps de s'en faire à eux-mêmes.
8: Ou alors, c'est, par exemple, quand on dit les cordonniers sont les plus mal chaussés, c'est ils sont mal chanceux peut-être.
9: Moi, pour moi, les cordonniers les plus mal chaussés, c'est eux qui font les chaussures. Donc eux, forcément, ils les vendent, mais ils oublient tout le temps pour eux et ils pensent pas à eux. Donc forcément, eux, ils ont rien du tout. Ils sont pauvres, je veux dire. Bon, bref.
2: Quand est-ce qu'on l'utilise, cette expression ?
10: Quand on a des chaussures, ils sont toutes cassées.
11: Par exemple, si quelqu'un n'aime pas nos chaussures, ils vont nous dire « Ah toi, t'es le mal chaussé de l'école, par exemple, ou alors de la famille. » Ça dépend après notre cas de situation.
12: Pour moi, on peut l'utiliser souvent quand quelqu'un n'aime pas les habits ou tout simplement quand on a de la malchance ou en cas d'harcèlement, mais à mon avis, c'est rare. Et surtout quand il y a des gens qui viennent avec des habits sales, alors qu'il y a d'autres gens qui viennent avec des habits riches, tissus bien, et les autres, ils s'habillent plus mode vitesse, quoi. Et du coup, forcément, on leur dit « Oh, mais t'es vraiment un cordonnier mal chaussé, toi, dis donc hein. ».

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1: La plupart des outils qu'on achète aujourd'hui sont pensés pour mourir jeunes. Oui. Et à l'inverse, ici, on forge des objets qui sont faits pour durer. En cet endroit, le métal chante, l'enclume et le marteau trônent au milieu de l'atelier. Je teste donc pour vous, non pas le métier de forgeron, mais celui de taillandier. Je suis à Eschbach-Roval, sur les hauteurs de Münster, à la taillanderie Luquet. Alors elle est très discrète, hein. Elle est incorporée comme ça dans un sous-sol d'une maison, et j'étais très loin d'imaginer ce qui se prépare derrière. Alors je pousse la porte, et je suis très vite accueilli par Soumia. Soumia Luquet, qui s'occupe, elle, de gérer les projets, les commandes, et la communication de Simon, son mari, qui lui est dans l'atelier. Et de là où je suis, ah bah ça sent le métal chaud, oui. Mais il fait quoi Simon, si c'est un taillandier, et non un forgeron? C'est là que Soumia m'explique que tous les taillandiers sont forgerons, mais que tous les forgerons ne sont pas taillandiers. Et un peu comme son nom l'indique, eh bien c'est un artisan qui est spécialisé dans la fabrication d'outils tranchants, forgés. Comme par exemple des haches ou des ciseaux à bois. C'est bon, c'est clair pour vous aussi? Parfait. Allez, on pousse la porte de l'atelier. Ouh ! Ah bah oui, il fait chaud. Oui. Et ça sent le métal. Et il y a des outils, mais alors partout. Et Simon, eh bien il est chaud patate. Oui, il a déjà préparé un outil en cours d'assemblage, et ça va être à moi de lier l'ensemble, et cela sans me blesser, ni me brûler, ni le brûler lui, enfin bref, grosse pression, hein. Alors bien évidemment, Simon me montre une première fois, et frapper le métal incandescent, ah ben c'est pas juste une histoire de force, ah non, c'est aussi et surtout une question de précision, et c'est justement ça le problème. Alors Simon, lui, il vise juste, bah, le bruit est net, ça paraît super simple, hein. Oui, ça paraît, oui. Puis il me tend le marteau. Je saisis avec pas beaucoup d'espoir. Mais un seul objectif, réussir à taper le métal. Tape le métal, Maxime. Montre que t'es capable. Et c'est avec toute ma détermination que je démarre le geste dans un élan splendide de doute et d'incertitude. Simon, lui, est stoïque. Mais en moins d'une seconde, le temps ralentit quand le marteau vient épouser de toutes ses forces. L'enclume, oui, mais pas la pièce qu'il supporte. Bing ! Le marteau rebondit maladroitement. Le bruit sonne creux. Le visage de Simon se crispe avant de sourire.
2: Un grand moment.
1: Alors Simon et le marteau, eux, c'est une grande histoire qui est d'ailleurs reconnue par ses pairs, hein, parce que Simon a d'ailleurs collaboré à la fabrication des haches de charpente traditionnelles qui ont été utilisées pour la restauration de la cathédrale Notre-Dame de Paris.
2: La classe quand même.
1: La maison Luquet propose d'ailleurs des stages immersifs accessibles même aux débutants. Oui, à tous les débutants, même les plus maladroits. La preuve, je ne me suis même pas blessé. Et ça franchement, c'est balèze.
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3: Aujourd'hui, expérience un petit peu particulière. Je me suis dit, on va partir à Chauvigny pour tester une expérience que je ne vivrai sûrement nulle part ailleurs. J'ai rejoint David, il est fauconnier, c'est ça? Bonjour David.
4: Oui, bonjour Florian, je suis fauconnier au Géant du Ciel à Chauvigny.
3: Bon alors, fauconnier, ça veut dire que tu gères, tu maîtrises les oiseaux, tu les accompagnes, tu fais des spectacles avec eux?
4: On va dire qu'on travaille avec eux, qu'on collabore et qu'on fait surtout une collaboration mutuelle entre eux et nous, voilà, pour pouvoir faire partager le vol libre et des explications, là, beaucoup de pédagogie, et puis un échange avec le public.
3: C'est pas impressionnant quand même, parce que quand... Alors, il y a des oiseaux, bon, ok, mais il y a des rapaces quand même qui font... qui sont assez massifs, assez stock, assez imposants.
4: Ben les plus grands ici font jusqu'à 2,80 m. On peut parler du vautour fauve pour un poids entre 8 à 10 kg. On peut parler donc de géant du ciel, hein, d'où un peu notre nom aussi, ouais, entre autres, mais avec voilà, tout un bal des oiseaux, une démonstration de vol libre surtout. On peut voir des espèces locales comme des espèces un petit peu plus atypiques qui nous viennent des quatre coins du monde. Voilà.
3: Bon là, tu m'as donné un gant, j'imagine que ça s'appelle pas un gant, c'est un nom particulier?
4: Si, c'est complètement un gant.
3: Super, au moins c'est facile. Vous avez bien compris que ça allait être compliqué avec moi, vous allez laisser ça un gant. Quel est l'oiseau qui va arriver?
4: Alors là, on va présenter un grand-duc d'Afrique qui est un des plus petits grands-ducs du monde, mais déjà assez grand pour sa taille, et qui va venir donc se poser sur ton gant si tu l'attires convenablement.
3: Allez, on va essayer.
4: En lui souriant.
3: On lui sourit ?
4: Ouais.
3: Ça va.
4: Avec une petite récompense, forcément.
3: Ok. Ah ouais, donc, ok. Très bien. On va essayer avec la petite récompense, alors.
4: Il faudra tendre le gant comme ça. Ouais. L'oiseau va partir de mon point et arriver sur ton gant.
3: Ok.
4: Au moment où il arrivera sur ton gant, il faudra lui donner la récompense au bec. On va se mettre face au vent. Du coup, le vent vient un petit peu comme ça. Je te propose d'aller te mettre juste un petit peu là-bas.
3: Ok.
4: T'as la récompense que je t'ai donnée ?
3: Non, je l'ai pas.
4: Il l'a mangé, du coup on lui en donne une autre.
3: C'est quoi, c'est du poulet ?
4: C'est du petit poulet.
3: Du petit poulet, ok.
4: Du coup tu mettras bien le gant comme ça, la récompense juste un petit peu au-dessus au niveau du bec.
3: Là.
4: Voilà, impeccable. Et là, du coup, quand tu veux, tu l'appelles.
3: Totoro ! C'est impressionnant, mais en vrai, c'est hyper cool à faire. Je pense que je me suis fait un copain. Et alors, justement, ces oiseaux-là, bon, on les voit pas tous les jours, on les voit en spectacle. On peut venir les voir en spectacle ici, au Géant du Ciel. Combien de représentations par jour ? Comment ça se passe, les différentes représentations ?
4: Mais à l'heure actuelle, on est ouvert 7 jours sur 7, et puis on fait 3 représentations par jour à 11h, 15h et 17h selon la météo. Tout le monde est le bienvenu pour passer un bon moment et puis voir les oiseaux voler.
3: Jusqu'à fin septembre ?
4: C'est ça.
3: Et ben c'est noté. Merci Totoro.
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5: On a tous nos petits défauts. Alors, est-ce que la gourmandise en est un ? Je vous laisse méditer là-dessus. Mais moi, je vais vous parler du caramel.
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5: Et pas n'importe lequel. Le Graal des douceurs sucrées. Et puis, en plus, c'est de chez nous. Donc, autant en parler. Le caramel au beurre salé. Pourquoi je vous en parle ? J'en sais rien, sûrement parce que j'ai une envie de caramel. Alors, vous allez être contents. Le mot est simple. On change le C en K. Ça donne caramel en breton. On peut pas faire plus simple. Par contre, on va parler du caramel au beurre salé. Donc, ça se dit caramel, amande sale. Rien que d'en parler, j'en salive. Leur pot de caramel, amande sale, c'est un pot de caramel au beurre salé. Caramel, amande sale. Amande, le beurre salé, parce que, encore une fois, vous le savez, le beurre doux, ça sert juste pour le bricolage, hein, pas pour la cuisine. Donc, leur pot d'amande sale pour un pot de délicieux caramel au beurre salé.
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5: Et puis un autre nom de famille au menu du petit cours d'aujourd'hui, et rien à voir avec le caramel, c'est le roux, rouxel ou rouzic. Le lien commun, c'est le mot breton rouze, qui veut dire tout logiquement une personne rousse ou aux cheveux roux. Lié au rouze, la couleur rousse, donc rouze à rouze était donné comme surnom à ceux qui avaient une crinière rousse, et par déformation ou mauvaise écriture dans les registres d'état civil, c'est devenu roux. Le roux, par francisation. Mais à l'origine, dans notre langue, c'est rouze. Comme rouzic, c'est le nom donné au pays de Châtelain, aussi par rapport à la couleur des costumes tenant au roux. Donc, une bise, comme chaque jour, au roux, rouzic, roussel, et à demain. Ken varroas, pugur varroas, vodeis roas. Demain, il fera jour à nouveau.
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2: J'aimerais bien être riche parce que je veux bien payer une maison, une voiture. Pas forcément tout ce qui coûte très cher parce qu'on n'en a pas forcément besoin. J'aimerais bien avoir beaucoup d'argent et comme si j'étais au Club des Paris pour bien me nourrir, pour avoir des belles voitures,
3: pour partir en vacances. Et aussi, si on n'a pas de maison, du coup, s'il a de l'orage, du coup, ça va nous tomber dessus et on va être mort.
4: On peut être riche, si on a déjà une maison, on peut s'acheter une maison de luxe, des voitures de luxe, par exemple une limousine.
5: Ma BM, ça voulait dire qu'on était riche.
2: J'aimerais bien être riche parce que je veux bien payer une maison, une voiture. Pas forcément tout ce qui coûte très cher parce qu'on n'en a pas forcément besoin.
3: Aussi j'aimerais avoir de l'argent pour ceux qui sont pauvres, pour les aider ou leur acheter une maison et des aliments. Je trouve que ça sert à rien d'être riche parce que on peut être normal, c'est mieux d'être normal parce que quand on est riche, je trouve que c'est pas très gentil parce que ça donne envie aux autres, mais vu qu'ils ont pas assez d'argent, et ça leur donne de la tristesse.
6: Je hais ces gens riches qui, avec un peu d'or, croient réparer les malheurs dont ils sont responsables.
7: Et ça veut dire quoi être normal ?
3: Ça veut dire avoir de l'argent, mais pas beaucoup non plus.
7: Est-ce que vous avez envie d'être riche et célèbre ?
3: Non, moi j'ai envie d'être célèbre à la télé, au foot, vu que c'est du foot, j'ai envie d'être célèbre.
2: C'est bien, vu que au moins si tu prends quelque chose à un magasin et que t'es célèbre et que tu t'es déguisé, et t'as oublié de payer, au moins celui qui vient te chercher, t'as juste à te déguiser et au moins il voit que t'es célèbre et du coup après il dit pardon.
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8: Me voilà chez Charlène.
9: Bonjour, enchantée. Ça va et vous ?
8: Ça va, je peux monter ?
9: Oui.
8: Dans le food truck, allez. Je vois des clients partir en fait, ils viennent de partir là, non ?
9: C'est l'adjoint au maire qui vient prendre des nouvelles, voir. La mairie de Brière s'intéresse à ses commerçants, donc ça fait plaisir.
8: Vous vous installez ici depuis combien de temps ?
9: Ça fait à peu près 5-6 mois.
8: Bon, racontez-nous, vous êtes qui ? Ah, il y a quoi sous le feu là ? Attendez, je vais vous baisser.
9: Il y a des cuisses de poulet.
8: Je peux regarder.
9: Allez-y.
8: Oh là là là. Et à côté, c'est quoi ?
9: À côté, c'est les pommes de terre. J'essaye de faire mes échanges avec le four, parce que c'est pas facile. Comme vous voyez, on est très à l'étroit.
8: Il y a combien de mètres carrés, là ?
9: Je crois que ça doit faire 4 ou 5 mètres carrés.
8: Alors, vous venez d'où ? Vous avez quel âge ? Vous êtes qui ?
9: Alors, je viens de Feilly, un tout petit village vosgien.
8: Ouais.
9: J'ai 31 ans. Je suis maman de deux enfants qui ont 5 et 3 ans.
8: Ouais.
9: Chez Charlène, c'est une reconversion professionnelle qui répond à une problématique que je rencontrais. C'est-à-dire qu'à l'origine, je faisais de l'administratif RH. Après, j'ai changé à ma première grossesse. J'ai fait conseillère en insertion professionnelle et j'ai eu mon deuxième enfant. Et du coup, je crois que j'ai pris une deuxième claque. Eh ben, en fait, chaque grossesse, chaque maman est différente. Mais en fait, moi, à chaque enfant, je me suis dit, qu'est-ce que je veux leur transmettre ? Je voulais pas que mes garçons, ils pensent que dans la vie, on m'a mis là, alors je continue là, et puis adviendra que pourra, pas du tout. Je pense qu'il y a des souvenirs, il y a des choses qui peuvent faire que demain, ils se diront, j'ai fait telle étude, mais finalement, je veux partir sur complètement autre chose. Eh ben, je pars, et puis maman, elle a l'habitude.
8: Ça, vous voulez être un exemple
9: dans la limite du raisonnable. à la limite du raisonnable.
10: En tout cas, oui. Une voix, quoi, à dire, montrer que c'est possible.
9: Voilà, exactement. Et puis, pas forcément qu'à mes enfants, aussi à d'autres, que ce soit des jeunes ou des personnes qui sont même des fois en fin de carrière, qui viennent au food truck et qui me disent « Ah, mais qu'est-ce que t'as fait ?» Parce qu'il y en a certains que je connais d'avant. Et en fait, je leur dis « Mais rien n'est impossible. » Et parfois, eux, il y a des paroles qui vont faire sens. Peut-être ça va donner le déclic à d'autres de se dire « Mais ouais, en fait, il faut se lancer, il faut oser, quoi. »
10: Positive.
9: Exactement. Et en fait, je me suis dit, tous les jours, quand j'avais pas envie de me faire à manger, moi, ma gamelle, pour le bureau, je savais pas quoi manger. En fait, je me retrouvais toujours dans les mêmes enseignes. Et je me suis dit, mais moi, j'aimerais bien avoir une solution d'un food truck ou quelque chose à emporter, mais sympa, et qu'on mange varié. Et la ligne de conduite de chez Charlène, c'est français. D'accord. Donc, toute ma viande est bouchère, d'une boucherie d'Éloi, qui elle-même essaye de travailler au maximum du circuit court ou du local. Mes fruits et légumes, 100% France. Dès que je peux, c'est du local. Le fromage, pareil. Par exemple, la tartiflette, 100% vosgienne. Et quand ils arrivent au food truck, ils me disent, mais on mange quoi? Mais vous faites pas de frites, vous faites pas de pizza, mais on mange quoi? Et en fait, ils sont étonnés de voir que le délire, un peu, c'est le restaurant sur roue.
10: Bon, vous surveillez, hein. Il y a un peu de fumée, là, c'est normal?
9: C'est normal, c'est parce qu'en fait, le food truck est froid parce qu'il est dehors. Et en fait, quand je mets en route le four, ça fait évacuer toute la condensation de l'eau.
10: C'est ça, parce que là,
9: et
10: c'est
9: en fait, l'eau, ça va s'évaporer et ça va faire du.
10: C'est la tartiflette au four.
9: Exactement. Il faut qu'elle soit bien chaude parce que sinon, ça donne pas envie.
10: En tout cas, ils savent que vous êtes là, vous avez vos habitués, là on est à Bruyères, vous allez retrouver les mêmes d'une semaine à l'autre?
9: Il y en a, oui, que je retrouve toutes les semaines. Et ben, je me suis lancée, l'ouverture officielle du food truck a été faite le jour de l'anniversaire de mon deuxième, le 22 avril.
10: 2025. Et elle vous plaît cette vie?
9: Ah bah oui, ce qui me plaît le plus, c'est de rencontrer des gens, de toujours me remettre en question pour les satisfaire, chercher des nouvelles recettes. Et puis, on va pas se mentir, l'entrepreneuriat, ça a un super côté, l'autonomie. Il y a personne derrière nous qui va nous dire, allez, on y va, faut faire du chiffre, il faut rentrer à telle heure, commencer à telle heure. C'est quand j'ai envie, il faut quand même travailler. Mais je veux dire, si j'ai envie de commencer à 10h et je termine jusqu'à 1h avant de partir, j'ai le droit. J'aurais un patron, il me dirait, ben non, tu viens à 6h pour qu'on ait fini bien avant. Et voilà, j'ai moins de contraintes. Après, il y a tout un aspect de l'entrepreneuriat que parfois les gens occultent. C'est toutes les montagnes russes qu'on vit. Des fois, dans la même journée, on vit trois démontées et descentes incroyables. Hein. On est très content de ce qui se passe. Et puis, boum, une recette à foirer. Oh, qu'est-ce que je fais? On est dans le jus. Je suis en retard. Il y a des gens sur la route. Ça me met dedans. Voilà, le téléphone, ces choses-là. Et bien sûr, toutes les contraintes de... il faut payer ses fournisseurs, il faut payer ses crédits. Et quand on voit qu'on n'a pas fait un super chiffre, on se demande comment on va payer à la fin du mois. Mais on arrive à trouver des solutions à ce... Je pense qu'il faut tout le temps se remettre en question. Se dire, bon, ok, là, pendant une demi-heure, je vais mal, je broie du noir. Et après, j'y retourne, je cherche des solutions, je me pose. Tant pis, je perds une heure, mais je prends une feuille, un dessin. Je vais me balader dans la nature et je cherche... quelque chose qui pourrait attirer une meilleure communication, peut-être moi ma posture elle va pas, enfin voilà, c'est je trouve que ça c'est hyper intéressant.
10: Et vous vivez à fond.
9: Ah ouais, hein? On n'a pas le choix que de le vivre à 200% en fait.
10: Intensité, c'est ça qu'on retiendra,
9: c'est ça, intensité.
10: Bon, on va faire une photo intense.
9: Une photo intense. Alors là, comment on fait une photo intense?
10: Je vais me mettre dehors déjà, je vais ressortir. Allez. Ça, vous restez derrière le comptoir. Alors effectivement, aujourd'hui, potage ou tartine chèvre miel. Oh mince, j'ai passé mon doigt. Tartiflette ou poulet pommes de terre, gâteau au fromage blanc et tarte au flan. Ça, c'est le menu du jour.
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11: Le circuit Bugatti, lieu mythique et terrain de jeu parfait pour l'événement qui anime chaque année la fin d'août en Sarthe, j'ai testé pour vous les 24 heures vélo Skoda. 16e édition, sportifs, entreprises, associations, bandes d'amis ou même solitaires un peu fous, les 3200 coureurs sont tous là. Parmi eux, notre équipe Issimène, radio officielle de l'événement et ses 8 coureurs, Marie, Prune, Grégory, Gaël, Axel, Fabien et moi-même ainsi que Julien, auditeur vainqueur du concours. Après avoir installé notre campement dès le vendredi dans le camping du Houx, direction le box 26 dans les paddocks. samedi matin. Quelques tours de reconnaissance, un défilé de vélos en tout genre pour la matinale Maine Libre, un briefing et un repas partagé tous ensemble au restaurant Le Paddock à quelques heures du départ. C'est Julien, l'auditeur vainqueur du concours qui va se mettre en place sur la ligne droite. Un départ type Le Mans, le cycliste doit courir vers le vélo. Dossard 8006, toutes les conditions sont réunies pour que les départs soient parfaits. Ça y est, l'ambiance est complètement folle. Heure après heure, l'équipe d'Issimène se relaie. J'entame le mien à 22h sur un vieux vélo Bianchi vert collector que m'a gentiment prêté Gaël de l'équipe technique. Et la nuit, je peux vous dire que l'atmosphère est vraiment spéciale. À certains endroits, seul le bruit des roues se fait entendre. Surtout celle du peloton de tête qui file à toute allure tel un essaim d'abeilles et que vous avez intérêt de laisser passer si vous ne voulez pas finir sur les vibreurs. Après mon deuxième relais à 6h du matin sous un lever du jour magique, je m'apprête à m'élancer à 14h pour l'arrivée. Il fait chaud, mais l'énergie est là, le soutien est immense, les tribunes du haut sont remplies, les supporters amassés le long de la ligne droite et de la redoutable

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1: Yvan Serrano, Fantova, je suis musicien et DJ professionnel.
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1: Ma mère, quand j'avais 9 ans, m'avait offert ce 45 tours de Bob Marley. Could You Be Love? Ça a été une révélation pour moi.
2: On saute un peu quelques étapes, mais après, donc, il y a l'achat de la première guitare, le premier groupe qui arrive, on arrive à Limoges pour les études, c'est en première?
1: Moi, je suis arrivé en Limoges pour faire une première d'adaptation au lycée Turgot. Je rencontre vraiment la musique, surtout grâce à Swing FM, donc, qui diffusait du blues, du rhythm and blues, du jazz, ça, donc, waouh! Et j'ai commencé à faire la musique grâce à eux et à m'impliquer dans la vie culturelle limougeaude en tant que musicien, mais aussi organisateur d'événements et de concerts à John Lennon.
2: Ouais, oui, vous participez finalement à l'émergence de cette nouvelle salle.
1: Totalement,
2: ouais, John Lennon. Mmh. Vous êtes installé ici à Limoges, vous êtes bien, vous organisez des concerts à Lennon, tout se passe plutôt bien.
1: Je suis heureux à
2: Limoges. Et vous déménagez à Londres?
1: Je pars pour Londres parce que j'ai l'impression que j'ai quelque chose à y faire, que Limoges est peut-être trop petit maintenant pour moi parce que j'ai fait plus ou moins le tour, et j'ai l'opportunité d'être invité à un de mes disques et jouer sur la Radio One, la BBC de John Peel. Et arrivé là-bas, la plupart des Britanniques que je connais, les Londoniens me disent, il est hors de question que tu repartes à Limoges. Ouais. On va y rester un an ou deux, voir comment ça se passe. Et en fait, j'y suis resté la moitié de ma vie, quoi.
2: Ouais, vous restez 30 ans en Angleterre,
1: un peu moins.
2: Donc, musicien, mais aussi, vous prenez vos premières amours, c'est-à-dire que vous organisez des concerts, vous faites émerger des groupes qui vont devenir des groupes connus internationalement. Ouais. Et en parallèle de cela, vous faites DJ.
1: Alors, à la base, j'ai commencé DJ dès que je suis arrivé, parce que j'ai toujours collectionné les disques. À avoir des disques du monde entier, parce que Londres est une ville du monde entier, et c'est ça qui m'intéressait.
2: Finalement, vous êtes aussi, vous, un DJ du monde, parce que vous jouez sur des scènes partout dans le monde, du Japon jusqu'en Espagne,
1: oui,
2: on passe pas, c'est incroyable.
1: J'ai été DJ à Las Vegas, à Tokyo, à Rome, un peu partout, quoi.
2: Il y a un événement, un accident, presque bête, on va dire, qui vous fait, changer un petit peu votre vie, quand même.
1: Je me casse le cou. Et ça crée un accident cérébral. Moi, je me retrouve complètement paralysé.
2: Et qu'est-ce qu'on se dit à ce moment-là quand on est musicien, qu'on a besoin de ses mains pour faire son travail et qu'on bouge dans le monde entier, qu'on ne peut plus rien faire et plus
1: bouger. La meilleure thérapie que j'ai eue sur le coup. En fait, maintenant, aujourd'hui, avec le recul, je me rends compte que c'est la meilleure chance que j'ai eue d'avoir pu avoir ça, parce que ça m'a permis déjà de faire le calme. Donc, je me suis dit, peut-être qu'il faut que je revienne à mes racines.
2: Ouais, du coup, ça donne une autre philosophie de la vie, finalement.
1: Complètement. Ouais. Et mes racines, c'est le Limousin, c'est les petits ruisseaux où j'allais jouer quand j'étais gamin dans les bois. Et je sais pas, quelque chose m'a dit de revenir à Limoges. Et au début, ça a été très, très, très dur. Parce que c'était considéré comme un échec de revenir. C'était pas un échec de revenir, bien au contraire.
2: Si vous aviez l'opportunité de rencontrer le jeune Yvan, qui, dans son quartier à Tulle ou dans la campagne tulliste, était en train de gambader, qu'est-ce que vous lui diriez?
1: Je lui dirais qu'il reste qui il est, qu'il n'ait pas peur, qu'il fonce, qu'il doute pas. Parce que les doutes, c'est ce qui fait faire perdre du temps. Et heureusement, j'ai jamais douté. Je ne savais pas ce que je voulais faire, mais je savais ce que je ne voulais pas faire.
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3: Et je suis ravie de retrouver dans cette rubrique celle qui a été la révélation littéraire drômoise de 2024, Valérie Patureau, avec sa cuisinière des Kennedy qui a conquis 100 000 lecteurs l'année dernière. Elle publie cette rentrée aux Escales, un très très beau troisième roman qui s'appelle L'Enseveli. L'Enseveli, c'est d'abord l'histoire d'Abel, poilu de la Grande Guerre, blessé au combat en sauvant un inconnu. Il est transféré dans un hôpital de fortune où il va faire la connaissance d'un mystérieux voisin de lit, une gueule cassée qui, incapable de parler, va communiquer avec lui à l'aide d'un petit carnet. Adrien, c'est son nom, est médecin et officier, tandis qu'Abel, simple soldat, vient de la Drôme paysanne. Mais là, pour passer les journées, ils vont se raconter l'un à l'autre et tisser un lien si puissant que lorsqu'ils seront séparés, il faudra à tout prix se retrouver. Pourquoi Valérie Patureau a-t-elle voulu redonner vie à des combattants de la Grande Guerre? C'est la question que je lui ai posée.
4: Peut-être parce que je suis la dernière génération à les avoir croisés. Je m'en souviens très bien, je devais avoir 7-8 ans et, Et le frère de ma grand-mère me terrorisait parce que quand on allait chez lui, il retirait son œil de verre. Et donc, il avait eu un terrible, voilà, sur un obus pendant la guerre de 14. Moi, j'ai un intérêt très fort pour l'histoire, pour cette période particulière de l'histoire aussi, parce qu'elle représente vraiment, je trouve, au même titre que la Révolution française, elle représente le socle de notre société moderne. Et je ne suis pas historienne, donc je n'ai pas du tout voulu écrire un livre sur la guerre. J'ai voulu écrire un livre sur l'amitié et surtout poursuivre ma quête que j'avais déjà dans Nésida de cette interrogation sur le déterminisme social qui fait que nous rencontrons tous, sans que ce soit vraiment conscient, des gens qui partageons à peu près les mêmes choses, les mêmes... Voilà. Et il n'y a pas 36 circonstances. Et à l'hôpital, qui parfois vous amène à partager une chambre d'hôpital avec quelqu'un qui n'a pas du tout la même vie que vous, ni en âge, ni en lieu, ni rien. Et puis la guerre. Et c'était vraiment ça mon sujet. Et là, j'ai eu envie de m'intéresser, de m'interroger sur la sensibilité des hommes qui, en fait, n'est pas si lointaine de la nôtre.
3: Et puis, contrairement à la cuisinière des Kennedy, on est dans un roman du temps long.
4: C'est vrai que dans la cuisinière, je suivais sa vie, et Dieu sait que sa vie est assez trépidante et qu'elle nous emmenait d'épisode en épisode. Là, c'est un temps long, c'est un livre à la fois de terre, je dirais, parce que la terre est présente tout le temps, la terre qui vous engloutit, la terre qui... Enfin, c'est vraiment un livre de terre, et un livre sur le temps, parce qu'il n'y a que dans ce temps long qu'on arrive aussi à se connaître, à se livrer, à apprendre les uns des autres. La grosse différence aussi avec mes deux premiers romans, c'est que c'était des histoires qui parlaient de personnages qui avaient existé. Là, ils sortent tous les deux de mon imagination. Ils sont nourris de tout mon imaginaire qui a été bercé par tous ces livres formidables sur cette période. Et beaucoup de choses de ma propre vie, sans s'en rendre compte, les deux grand-mères présentes dans ce livre, ce sont les miennes. Mais je ne sais pas si je l'ai vraiment décidé. Je crois que c'est vraiment arrivé au fil de l'eau.
3: Et de cette écriture puissante de Valérie Patureau, qui en quelques mots fait naître des images fortes, des émotions qui vous envahissent, c'est vraiment une magnifique écrivaine que je vous conseille de découvrir avec L'Enseveli, qui est paru aux Escales.
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1: Ici à Jarnages, c'est à l'auberge culturelle L'Alzire, ce café-restaurant, que tout le monde se retrouve pour boire un café, manger un bout et puis aussi voir des spectacles. Mais ce lieu, c'était quoi avant ?
2: Anaëlle, je suis une des cuisinières du lieu et la gérante de l'établissement. Cet établissement était fermé. On avait mangé dans ce restaurant avant qu'il ferme. C'était un restaurant semi-gastronomique avant, qui s'appelait l'Auberge des Templiers. Le lieu a fermé, nous on a mené notre vie. Et puis à un moment, on a eu envie de changer de voie, de monter un projet pour nous, de monter notre propre entreprise, de créer un lieu de vie, un lieu de rencontre, un lieu culturel. Et à ce moment-là, on a repensé à cette auberge en se disant, elle est fermée, peut-être qu'il y a quelque chose à imaginer dans ce lieu. Le projet a été de s'appuyer sur une activité économique pour faire vivre notre projet culturel. Donc réouvrir le restaurant, remettre en service l'hôtel, ouvrir le café, et du coup travailler dans cet univers-là, tout en menant à bien un projet culturel sur la commune de Jarnages. La salle qui nous sert de bar actuellement a été une salle de jeu de cartes. Et quand vous regardez le parquet qui est magnifique, sur certains angles, on peut voir un pic, un cœur, les symboles des jeux de cartes. Ici, à côté de Stache, vous avez un cœur.
1: Alors Stache, c'est la chienne.
2: Voilà, Stache et Flip, c'est les deux animaux de la boutique. Et à l'étage, tout en haut de l'Alzire, dans une pièce qui nous sert maintenant de buanderie pour nos draps, vous avez des barreaux de prison, puisque c'était une ancienne gendarmerie.
1: Sébastien.
3: On était quatre pour la création du lieu. David, Coralie, Anaëlle qui est en cuisine aujourd'hui et moi. Au début, dans cette pièce, il n'y avait pas de bar vraiment. On a créé le bar parce qu'on avait envie qu'il y ait un bar dans l'auberge pour que ça fasse vraiment café, hôtel, restaurant.
1: Cette moustache.
3: C'est notre enseigne. C'est le nom d'un ancien habitant de Jarnages qui s'appelait Alzire Bruja et qui portait la moustache. Il avait une bonne bouille, on a trouvé sur les photos, et puis il avait un joli prénom. Alors du coup, on a repris son prénom pour en faire notre enseigne. Et puis c'était rigolo d'avoir le nom d'un illustre inconnu sur la façade en lettres lumineuses, quoi.
1: Guy, vous connaissez un peu l'histoire du lieu ?
4: Mais oui, parce que depuis le début, nous sommes là avec mon copain Fred. Tous les jours matin, on vient boire le café. Et quand c'est ouvert, tous les soirs, on est là aussi.
1: Vous étiez là à l'ouverture du lieu, est-ce qu'il paraît ?
5: Il y a 9 ans, hein, ça va faire 9 ans, non ? On a dû venir, oui.
4: Parce que Sébastien était tout jeune, Anaëlle aussi, alors les années ont passé, on oubliait.
1: Maintenant, vous en savez plus sur l'Alzire et n'hésitez pas à passer faire un coucou à toute l'équipe.
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2: En discutant avec un ancien de mon village, au centre Périgord, j'apprends que quand un jeune garçon disait à une jeune fille « Volei que te baille ma barbe ?»« Veux-tu que je te donne ma barbe ?» Oh ! C'était extrêmement direct et très cru comme façon de draguer. Alors, même que la fille pouvait lui lancer un tir direct. En cherchant pourquoi, j'ai trouvé que « fa la barbe », faire la barbe à quelqu'un, c'était être plus habile, meilleur que lui. Faire la barbe, c'est se vanter. Veux-tu que je te donne ma barbe ? Pourquoi c'est vulgaire ? Du côté de la symbolique, avoir une grosse barbe, c'est symbole de virilité, d'autorité, de masculinité redoutable. Beleo, je dis bien beleo, que vouloir donner sa barbe, c'est vouloir un ébat sexuel immédiat. Souvent, les filles d'ailleurs répondaient « Faudriais-je meilleur bouiller que tu, père Enria ? Il faudrait être meilleur bouvier que toi pour ouvrir le sillon. » Mais là, ça clashait quand même. Hein. Enfin, comme à l'époque. Adieu.
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2: 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Je suis trop fier de mon jingle, j'en suis fier. Je l'assume, j'en suis fier. Comment ça va les gens sur ici Picardie? C'est la Camini Minute, votre chronique de la joie et de la bonne humeur. Écoutez, moi ça va, sauf que je suis encore un petit peu ému, parce que comme beaucoup de Français, j'ai vu le biopic sur la vie de Philippe Nicolic des To Be Free partir un jour. Sans retour, c'était émouvant. Il paraît que Caris, le rappeur, l'a vu et il a pleuré. C'est pas vrai. Je précise que c'est pas vrai parce que j'aime mon nez. Ok, je veux le garder. Les années 90, nous, on a connu les grandes manias, les plus belles manias. Michael Jackson mania, Club Dorothée mania, Patrick Bruel mania. Et vous avez quoi? La chikungunya mania. Voilà, c'est chikungunya, c'est nul, nul. Nous, on a connu des manias de ouf, on a connu les boys bands. Et au final, les To Be Free, qu'est-ce qu'ils faisaient? Ils faisaient un peu de la dance et de la techno. Vous connaissez cette musique? La musique avec des textes extraordinaires, dignes de Baudelaire, de Balzac et de Molière. Il y a un Américain, il est arrivé, il a dit... I like to move it, move it. I like to move it, move it. I like to move it, move it. You like to move it.
3: I like to move it, move it. I like to move it, move it.
2: Ça, c'est même pas un refrain. C'est un mantra, les gars. Extraordinaire. Les Allemands, ils ont vu ça, ils ont dit, OK, nous aussi, on va s'y mettre. Eins, weins, Polizei. Drei, vier, Grenadier. Fünf, sechs, Saint-Kirk. Sieben, acht, gute Nacht. Je suis pas très fort en allemand, j'ai fait ce que j'ai pu. Mais on sentait le niveau du texte. Il y a un mec qui avait écouté ça, il a dit, OK, d'accord, vous voulez jouer ça? Tout ta, tout ta, tout ta ta. Tout ta, tout ta, tout ta ta. Lui, on pensait qu'il avait fini le game. Mais non, après, les mecs, ils se sont dit, nous, on fait plus de mots, on fait juste des sons. Pi, pa, pa, palopo. Pa, pa, palopo. Pi, pa, pa, palopo. Même les chanteurs, ils comprenaient même plus ce qu'ils disaient.
4: I'm a scatman.
2: Vous allez pas me faire croire que le mec, il comprenait ce qu'il disait. Voilà, c'était ça les années 90. De la créativité, des chansons à texte. Mais bon, toutes les bonnes choses ont une fin. Les années 90, elles sont parties. Un jour, sans retour, effacées. Votre amour, sans se retourner. Excusez-moi, je suis encore ému par le téléfilm sur Philippe Nicolic.
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5: Bonjour, alors je m'appelle Kevin Griffoul, je suis le président de l'unité locale de Mont-de-Marsan, la Croix-Rouge française, bénévole depuis maintenant 2 ans au sein de cette association.
6: Le secourisme, c'est quelque chose que vous avez eu chevillé au corps dès le début?
5: Oui, alors ça fait très longtemps que je suis secouriste, une bonne vingtaine d'années maintenant, et j'ai passé mes premiers diplômes dès le plus jeune âge. J'ai été élevé par mon grand-père qui était médecin à la Croix-Rouge française en Normandie, mais j'ai voulu en quelque sorte suivre ses traces en rentrant malgré tout par esprit de contradiction au sein d'une autre association pour me faire former que la Croix-Rouge, mais 20 ans plus tard, je me retrouve à revenir dans cette association qui finalement me convient très très bien, parce que j'adhère finalement aux principes et aux valeurs qui sont véhiculées par la Croix-Rouge française. Nous sommes régis par 7 principes, l'impartialité, la neutralité, l'humanité, et voilà, et dans l'aide que nous pouvons apporter aux populations, dans la manière dont nous accompagnons les gens et nous les aidons à se relever. Il y a vraiment quelque chose qui me plaît.
6: Alors l'aide à la personne, c'est donc quelque chose qui vous a touché très vite, peut-être aussi quand même quelque part grâce au fait d'observer votre grand-père.
5: Oui, tout à fait, oui. Alors moi j'ai tenté de devenir médecin comme lui. Bon, malheureusement j'ai échoué au concours. Ça me permet en quelque sorte de continuer dans cette branche alors que j'exerce une activité professionnelle qui est totalement différente.
6: Qui est celle d'enseignant, mais finalement là aussi il y a la notion de partage.
5: Oui, tout à fait, de transmission de son savoir et puis d'aide que l'on peut apporter aussi en quelque sorte, même si elle est différente. Je suis arrivé dans les Landes il y a une quinzaine d'années maintenant et puis ma vie professionnelle, ma vie familiale m'ont laissé un peu plus de temps ces dernières années et j'ai décidé de rejoindre cette association pour reprendre le secourisme vraiment qui me manquait. Quand on a commencé, même quand il y a des longs temps d'arrêt sur cette activité, on finit toujours par y revenir.
6: Pourquoi?
5: Parce que, je vais pas vous mentir, il y a une petite partie en secourisme quand on part sur l'intervention, petite montée d'adrénaline et un peu d'excitation aussi. Voilà, et puis surtout le sentiment d'aider l'autre, d'être utile à l'autre.
6: Quelle qualité doit posséder un bon secouriste?
5: Du calme, je dirais, du recul aussi. Ne pas se précipiter, d'analyser la situation, d'être sûr de ses gestes, ça c'est important. Moi, les métiers de la santé m'attirent aujourd'hui. Et il y a de plus en plus de personnes qui opèrent des reconversions professionnelles. En 2025, c'est de plus en plus courant. Donc pourquoi pas, oui, m'orienter vers les métiers de la santé. J'aurais bien aimé être infirmier, puisque je ne peux pas être médecin.
6: Kevin, nous sommes ici dans le centre de formation de la Croix-Rouge à Pont-de-Marsan. La formation, c'est essentiel. Comment on doit s'y prendre si quelqu'un nous écoute et a envie de venir vous donner un coup de main?
5: Vous pouvez vous rendre sur notre site internet, donc Croix-Rouge française, l'unité locale de Marsan. Vous trouverez également aussi les liens vers nos différentes formations pour grand public au premier secours que nous proposons au centre de formation ici à Mont-de-Marsan.
6: 99 membres actuellement pour l'Union locale du Marsan. Pour ce qui est de la Croix-Rouge, vous qui nous écoutez, si vous avez envie d'être le centième, vous savez ce qu'il vous reste à faire. Kevin Griffoul, le président de l'Union locale du Marsan concernant la Croix-Rouge, quelle est donc la radio qui vous a tendu le micro aujourd'hui?
5: Ici Gascogne.
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0: Boum! Voilà un nom qui ne boude pas ses origines. Ben oui, je me souviens avoir croisé des pièces à Rennes, à Dijon, et toujours à côté de Dôme, il y avait écrit Nancy. Et je vous avoue que j'ai toujours du mal à ne pas être super fier quand je vois ces pièces ailleurs que chez nous. On dit pièce d'ailleurs parce que c'est une œuvre unique à chaque fois. Quand vous possédez un objet Dôme, vous possédez une pièce parce que vous possédez un morceau de savoir-faire, quelque chose d'unique puisque ça n'est pas fabriqué à la chaîne, mais selon des techniques très élaborées pour lesquelles la main de l'homme est indispensable. La main, l'œil, l'esprit de l'homme, puisqu'il faut les trois. Les trois en action pour que cet objet magnifique parvienne jusqu'à vous, que jusqu'à vos yeux dans la vitrine de la place Stanislas ou même, pourquoi pas, dans votre salon. C'est l'esprit de l'homme qui imagine les couleurs. Ces couleurs qui peuvent être vives, mais qui sont souvent douces, hein, nuancées, comme devrait l'être la vie, au fond. C'est l'esprit des artistes sélectionnés par Dôme qui fait naître l'idée. Des fruits étonnants, ici, le petit prince, là, des animaux exotiques dans cette autre collection. On a beau bien connaître Dôme et savoir que l'imagination est première, mais on s'étonne à chaque fois des idées et de l'audace qui se mettent en marche pour sortir de nouvelles beautés. Ensuite, après le travail de l'esprit, c'est la main de l'homme qui met en œuvre l'étonnante technique de la pâte de verre, technique rarissime que Dôme maîtrise avec brio depuis plus d'un siècle. Le verre est coloré, fondu, coulé dans une sorte de moule, et c'est là que l'alchimie permet la naissance de la pièce. Ensuite, c'est encore la main de l'homme qui va nettoyer, apaiser la matière et lui donner cette patine et ce génie, surtout, de choper le moindre rayon du soleil pour s'en vêtir et pour briller. L'œil est là aussi pour vérifier qu'il n'y ait justement pas de défaut, et l'œil seul juge, décide de l'avenir, de ce qui est déjà une suite énorme de savoir-faire, d'efforts et de matières premières. Ben oui, parce que si l'œil détecte un défaut, on casse tout et on recommence. Du sable, le feu, des minéraux, Dôme, c'est une alchimie unique au monde, née à Nancy, et ça, c'est fin bien.
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1: Le vol du trésor de la cathédrale, un trésor royal conservé de nos jours au palais du Tau, juste à côté. Mais dans les années 40, ce trésor reposait au cœur même de la cathédrale, dans une petite salle juste à côté de la sacristie. Pas d'alarme, pas de caméra, pas de gardien de nuit. Un autre temps, me direz-vous ? Et pour certains, en tout cas, c'était une sacrée opportunité. Tout commence à Paris, le 8 juillet 1946. La nuit tombe, trois hommes montent dans une camionnette. Claudius, Marcel et Ernest. Direction Reims. Leur mission, voler le trésor de la cathédrale. Claudius, c'est le chef de bande. C'est un vieux routier du crime. Un casier judiciaire long comme un missel. 25 condamnations, 15 ans de travaux forcés et 6 évasions. Un sacré jojo, un artiste de la fuite. Et c'est lors d'une visite à Reims, en 1941, quand il n'était pas en prison, qu'il a repéré le fameux butin. Et il s'est dit, quand la guerre sera finie, je ferai mon dernier coup. Et bien dans la nuit du 8 juillet 46, Claudius et Marcel dressent une échelle contre un mur de la cathédrale. Tiens donc, ça nous rappelle le Louvre cette affaire. Ils scient un barreau de la fenêtre et s'introduisent dans la salle du trésor. Devant eux, trois armoires blindées à forcer. Dedans, 150 kilos d'objets précieux. 5 couronnes, des sacres de Charles X et de Napoléon Ier. Des vêtements liturgiques brodés d'or portés par les rois de France. Tout y passe, le trésor est déposé chez un complice. Mais la joie des bandits est de courte durée. Les 5 couronnes, eh bien des copies. Du bronze doré, pas d'or massif. Lucien les fait fondre, les jette dans le canal. Quant aux habits liturgiques, invendables, ils disparaissent dans la nature. Seuls les fils d'or en sont tirés. Les vêtements, eux, ne seront jamais retrouvés. Claudius, fidèle à sa réputation, finit par se faire arrêter. Mais avant le procès, il s'évade une nouvelle fois. La police va quand même le rattraper. Son procès s'ouvre en 1956, devant la cour d'assises de Reims. Verdict, 10 ans de travaux forcés pour Claudius, 3 ans pour ses complices. En 1972, le trésor de la cathédrale de Reims sera transféré au palais du Tau. Le trésor de la cathédrale de Reims, c'est évidemment l'un des trésors de Champagne-Ardenne.
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2: Je viens d'aller chercher ma fille à l'école et nous allons manger au restaurant, le Mixelli. Qui est juste là, le restaurant de Bernay, les villages.
3: Ah, vous allez souvent au resto le midi, vous, alors
2: Moi, non, mais comme je suis en vacances, madame y va de temps en temps. Bon, on y va pas souvent, mais de temps en temps. Donc, comme je suis en vacances, j'en profite pour y aller avec elle.
3: Alors, elle a quel âge, votre fille ?
2: Margot, elle a 5 ans et demi.
3: Donc, Margot, et le papa, il s'appelle comment ?
2: Moi, je m'appelle Thomas.
3: Thomas. Et alors, Thomas, comment ça se fait que vous habitez ici, à Bernay-les-Villages ?
2: Alors, je suis venu à Bernay-les-Villages parce que ma conjointe a ouvert une pension de chiens et on avait besoin de trouver une maison qui avait assez de terrain pour pouvoir ouvrir cette pension.
3: Vous avez trouvé votre bonheur, en fait, ici ?
2: Exactement. Ma conjointe a trouvé ce qu'il fallait. Puis moi, c'est un petit village assez calme et tranquille. C'est exactement ce qu'il nous fallait.
3: Et donc, vous avez Margot comme fille, mais il y a un autre enfant qui vous attend au restaurant avec votre compagne, si
2: exactement.
3: J'ai bien compris.
2: Clémence, qui a 11 mois, bientôt un an, et qui est à la main, qui est juste à côté du restaurant. Donc, madame l'a récupéré pendant que moi j'allais chercher la grande à l'école.
3: Mais attendez, il y a tout ici. Il y a l'école, il y a le restaurant, il y a une pension pour faire garder ses chiens chez vous, chez votre femme.
2: Voilà, il y a quelques commerces qui essaient de faire bouger. On a par exemple Hugo du Viveco qui est assez connu sur les réseaux sociaux parce qu'il fait beaucoup de choses pour essayer de faire vivre la commune et la faire connaître. Donc, oui, c'est une commune qui demande qu'à se réveiller. Elle est un peu endormie actuellement, elle demande qu'à se réveiller.
3: Ouais, mais vous êtes là, vous, pour la réveiller aussi.
2: On essaye.
3: Belle journée.
2: Merci, à vous aussi.
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4: Bonjour Médéric Esquesserus.
5: Bonjour Philippe, bonjour à tous.
4: Notre linguiste marseillais. Vous m'inquiétez, Médéric, vous avez un drôle de regard inquisiteur ce matin. Là.
5: Inquisiteur ?
4: Ouais, un petit peu, oui.
5: Mais confesseur, peut-être.
4: Ah.
5: Je vais commencer par une question. Êtes-vous capable de résister à la tentation ? Est-ce que vous êtes capable de résister à, je sais pas moi, un bon aioli provençal?
4: Ah, c'est difficile.
5: L'aioli complet, hein.
4: Oui.
5: Avec tous les légumes, la morue, et gras d'ail dans la sauce. Ah. Moi non, j'avoue. Hein. Est-ce que vous êtes capable de résister à une daube qui a mijoté pendant des heures qui embaume la maison?
4: Ah, c'est compliqué.
5: À un morceau de gâteau des rois au frit confit bien pégueux.
4: Ouais.
5: Êtes-vous capable de résister? Ça, je sais que non. À un chichi fraîche, tout chaud et bien sucré. Et voilà. Alors, je parle que des désirs gustatifs, du plaisir de la chair. Car je pourrais aussi vous poser poser des questions sur les plaisirs de la chair et vous interroger sur votre capacité à résister à la tentation. Mais ce n'est pas mon rôle. Je ne suis ni confiseur, ni confesseur. En revanche, certains en entendent de belles. La semaine dernière, plusieurs temps forts religieux ont commencé, le ramadan pour les musulmans, mais aussi le carême pour les chrétiens. C'est dans ce cadre que l'on m'a envoyé un lien vers le podcast Carême dans la ville, réalisé par des dominicains, avec l'épisode du 22 février, au titre forcément alléchant, Confession marseillaise. Et je n'ai pas résisté à la tentation, j'ai écouté. Et vous aussi, vous allez écouter. C'est le frère Clément Binachon, du couvent de Saint-Lazare à Marseille, qui parle. Et voilà cette drôle de confession marseillaise, avec l'accent, ou pas.
6: Confession marseillaise. Après avoir jeûné 40 jours et 40 nuits, Jésus eut faim. Matthieu, chapitre 1, verset 2. Marseille, il y a quelques années, dans un confessionnal. Bénissez-moi mon père parce que j'ai péché. Je dois vous confesser, mon père, que j'ai peur que d'avoir été infidèle. C'était la semaine passée. Je prenais mon café tranquille à mon poste habituel en terrasse au-dessus de la plage des Catalans. Et là, il y a une petite que le bon Dieu avait drôlement bien proportionné, qui a eu la mauvaise idée que d'aller piquer une tête là, sous mes yeux. Mais je ne vous cache pas que ce spectacle m'a un peu émotionné. Et c'est ça que je voudrais confesser. Vous me pardonnerez cet exemple pagnolesque, mais il me semble éclairer une confusion courante.
5: Ah, la petite des Catalans. Alors voilà, oui, je vous résume l'essentiel de cet épisode. Ce n'est pas un péché que d'éprouver la tentation, le désir, l'envie, tant que vous n'y succombez pas. Bon, on en parle de l'accent. On sent que frère Binachon essaie d'imiter l'accent marseillais, mais sans se lâcher totalement. Ça donne l'accent, avouons-le, très bizarre, hein, une imitation pas trop réussie, mais il faut savoir faire preuve de clémence, et donc on pardonne volontiers à frère Clément Binachon. Vous remarquerez qu'il est resté sobre. Hein. Il aurait pu se laisser aller à répéter ce que l'on peut entendre, hein. Souvent de très mauvais goût, voire très sexiste. Hein. Ça peut aller de « Oh, vé la petite comme elle est charmante, Fada !» à « Tiens comme elle est bonasse !» en passant par « Oh, elle est bien tankée, celle-là hein. !» Voire, en mode chanson, hein, « Il y a une petite, la belle de mai, coquin de sort, qu'elle me plaît !» Ou « Il y a une petite au catalan, hein, vous pouvez faire ça aussi. » Et ça peut marcher dans plein de sens. Hein. Des filles qui parlent de mecs, des mecs qui parlent de mecs, des filles qui parlent de filles, chacun s'y retrouvera. Mm-hmm. Merci à Sophie pour l'envoi de ce podcast et le bonjour à toutes les femmes folles à la messe, comme le disait Rabelais. Bon carême à toutes et tous, Ramadan Mabrouk si c'est le cas, et méfi à la tentation, ouais. Espenché. Oui, pécho, c'est péché.
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2: Eh bien bonsoir à tous et bienvenue en ce tout début de soirée. Merci d'avoir choisi ici nouveau rendez-vous désormais chaque soir entre 20h et 21h. La promesse, elle est très claire. Il n'y a pas que Paris dans la vie et je vous invite à voyager en France afin de mettre en avant aussi vos villes, vos villages, vos hameaux, vos départements à travers le parcours d'un invité. Avant de l'accueillir, on ira faire un tour dans toute la France avec Robin Bernot, notamment qui s'intéressera à une très jolie plage en Corse et je crois que notre invité aime la Corse. La revue des merveilles, ce sera avec Benoît Prospero avant 21h. Autour du monde merveilleux et de l'environnement, la nature et la planète, et puis l'entrepreneuriat sera à l'honneur. Ce sera avec Catherine Kikandon qui nous parlera de chiens et de chats. Pour l'heure, notre invité nous rejoint. Il est président de la certification Origine France Garantie. Autant vous dire que sa fierté de défendre notre pays est grande. Il est à vos côtés dont il n'y a pas que Paris dans la vie. Jusqu'à 21h, j'accueille ce soir Gilles Attaf. Bonsoir Gilles.
3: Bonsoir.
2: Merci d'être avec nous. Comment allez-vous en ce début de soirée, en ce début de week-end là,
3: Très bien, ravi d'être avec vous pour ce nouveau numéro.
2: D'accord avec il n'y a pas que Paris dans la vie, ça ne m'arrange pas parce que vous, Paris, on va le découvrir. Bah, vous y êtes né. Hein.